0: voilà.
1: L'angélique, ces petits bâtonnets de couleur verte, hein, c'est
0: exactement.
1: Ça, je ne dis pas de bêtises.
0: Il y a beaucoup de particuliers qui ont aussi de l'angélique à la maison.
1: Voilà. C'est la tige.
0: On confie la tige, tout à fait.
1: D'accord, ouais. Ok. Et aujourd'hui, vous en faites toujours. Vous avez toujours des producteurs d'angélique qui bossent avec vous.
0: Oui, tout à fait. C'est un agriculteur qui vient nous livrer en tracteur chaque année. C'est au mois d'août, quand la récolte est prête, on se met d'accord avec lui l'année d'avance sur les quantités dont on aura besoin, et puis il vient nous livrer, on la travaille, on la prépare, et puis après on va la faire confire. Donc c'est un produit auquel on tient beaucoup.
1: Il y a toujours une grosse tradition autour de ça. Enfin, en Auvergne, on offrait des pâtes de fruits, c'était un incontournable.
0: Effectivement, la création de la pâte de fruits a été faite en Auvergne, hein. À la base, la pâte de fruits s'appelait la pâte d'Auvergne, et c'était vraiment une spécialité, on va dire, régionale. Ce qui a fait que l'Auvergne était une terre de fruits confits, c'est que on va dire que la noblesse venait descendait de Paris dans le 16e, 17e siècle et venait dans les cures à Roya ou autre. Ils découvraient, ils dégustaient les fruits d'Auvergne. Et la méthode de conservation à l'époque, hein, puisqu'on n'avait pas toute la pasteurisation, etc., c'était de confire les fruits. Ce qui faisait que, du coup, les confiseurs auvergnats ont prospéré sur la base des gens qui venaient en cure et qui ramenaient leurs fruits à Paris en général. C'est comme ça que la confiserie et le métier de confiseur a démarré en Auvergne.
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4: Bonjour Olivier, vous nous racontez une expérience professionnelle aujourd'hui.
3: Oui, linguistico-professionnelle. Mais blé. Aujourd'hui, je vais vous raconter l'histoire d'une jeune kiné qui s'est installée à Saint-Étienne, toute fraîche diplômée et persuadée que chez nous, tout le monde parlait comme dans les manuels de l'école de kiné. Le travail, pas de souci, elle en a d'abord, comme tous les kinés. Mais ce qu'elle n'avait pas prévu, c'était une aide pour les séances de traduction simultanée en gaga. Premier cas, un patient vient pour une rééducation à une prothèse de hanche. Il s'assied, soupire et déclare « Mon problème principal, c'est que j'arrive plus à m'acacasser. » « À vous quoi ?» qu'elle lui rebique, perplexe. « Ben, à me mettre à cacasser, pardi. » Et là, notre kiné reste planté, croyant qu'il parlait d'un nouveau mouvement de yoga. Alors qu'en fait, bien sûr, il voulait juste s'accroupir. Deuxième séance de la matinée, deuxième quiproquo. Une patiente entre en se tenant le dos et lui dit « Ma sciatique, elle m'a fait kiné !» La jeune praticienne la regarde, ébahie. « Ah, vous vous êtes découvert une vocation ?» Mais la patiente ne voulait pas dire kiné au sens de kinésithérapeute, mais bien kiné, Q-U-I-N-E-R, qui veut dire gémir, pleurer, couiner. La jeune femme s'imaginait qu'à peine arrivée, la patiente voulait lui faire de la concurrence. Troisième épisode, un monsieur arrive, pas très en forme, et déclare « J'ai du mal à me concentrer sur les exercices, j'ai le bas beau depuis quelques jours. » Et la kiné de rebiquer « Mais si vous avez le bas du corps qui est beau, c'est plutôt positif, non ?»« Mais non, kiné ma blette, avoir le bas beau, c'est ne pas avoir le moral. » Et pour finir, la palme de la consultation la plus confuse, une dame entre et lui dit « J'ai eu une consulte. » 5 minutes d'incompréhension plus tard, la jeune kiné découvre que « consulte » ici, ça veut dire « ordonnance ». La tatin, elle est allée la voir, la jeune kiné. Elle m'a dit qu'elle avait bien progressé parce que, après 2 mois à Saint-Étienne, la kiné lui a dit, allez, on s'acacasse doucement, tâchez moyen d'y aller doucement pour pas kiner. Moi, je suis été la voir, la kiné, pour lui remettre le diplôme du Goya lauréat.
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1: Alicia Maglio a 33 ans, elle est employée dans les ressources humaines au Luxembourg. Elle a remporté en octobre dernier un concours qui vise à valoriser des femmes aux formes généreuses, le concours de Miss Curvry. Bonjour Alicia.
2: Bonjour Jérémy.
1: Que vous a apporté cette participation finalement à ce concours de Miss Curvy?
2: Cette participation était très importante pour moi. J'ai longtemps eu du mal à accepter mes formes. Pendant des années, je voulais absolument perdre du poids pour m'accepter, être plus heureuse. Et cette aventure a vraiment permis de changer mon regard et d'oser m'accepter telle que je suis aujourd'hui.
1: S'accepter et faire de ses complexes une force, c'est vraiment le but de cette participation?
2: Exactement. C'est bien plus qu'un concours de beauté finalement. C'est vraiment une aventure humaine à travers laquelle on évolue, on se développe. Il y a beaucoup d'ateliers de développement personnel qui sont mis en place par les bénévoles de l'association, parce que je tiens aussi à souligner que c'est une association qui met tout ceci en place, et tout ça permet de faire un vrai travail sur le regard qu'on porte sur soi.
1: Vous parlez beaucoup d'acceptation de soi. À quel moment de votre vie le sujet est devenu un peu central?
2: Je pense qu'après être devenue maman, ça a été central, puisque c'était aussi l'exemple que je voulais montrer à mon fils, de pouvoir s'accepter tel qu'on est, et qu'importe les diversités qu'on peut avoir, s'accepter tous les jours à différents niveaux de sa vie, c'est vraiment quelque chose d'important, et c'est vraiment quelque chose que je voulais montrer en exemple à mon fils, et je pense que la maternité a été un peu un déclic pour moi.
1: De nombreuses personnes sont victimes de grossophobie sur les réseaux sociaux, ça touche aussi bien les anonymes que les célébrités. Pour vous, c'est un facteur de pression, ces réseaux sociaux, ou plutôt un allié pour participer à ce concours?
2: Je pense que les réseaux sociaux, aujourd'hui, on y trouve beaucoup de choses, mais on y trouve aussi une façon et une forme de visibilité. Ça permet de porter ces messages un peu plus haut, un peu plus fort, et de toucher des gens qui peut-être aussi ont du mal à s'accepter. Et donc pour moi, c'est vraiment un vecteur de partager des messages d'acceptation de soi et de confiance.
1: Quel message vous aimeriez justement transmettre aux femmes qui n'osent pas encore s'assumer pleinement?
2: J'aimerais vraiment qu'on puisse en tout cas se voir tel qu'on est vraiment, au-delà d'un chiffre, d'une taille. On est tellement beaucoup de choses, on a énormément de valeurs, et c'est vraiment de se regarder avec beaucoup plus de douceur et de bienveillance, et qu'on mérite toutes, chacune, toutes et tous aussi, puisque ça peut toucher aussi plus largement, de se voir autrement et de porter un regard vraiment bienveillant et respectueux envers son corps.
1: La finale de Miss Curvy France se déroule dans les Landes le 11 avril prochain. Vous y allez avec l'envie de remporter le titre. Quelles sont les différences finalement avec un concours classique comme Miss France?
2: Les différences, c'est vraiment un concours qui va porter sur la beauté des cours. Donc déjà, on se retrouve ici sur une différence. Mais c'est aussi vraiment, comme je le disais, un chemin d'acceptation. Et donc, c'est un peu la concrétisation de pouvoir aller porter ces belles valeurs sur une scène nationale, et aussi de pouvoir faire briller la région par la même occasion. Et c'est en tout cas avec tout ça que je vais porter les couleurs de la Lorraine en France, avec l'envie de pouvoir faire évoluer les regards justement sur les courbes et sur l'acceptation de soi d'une façon générale.
1: Merci Alicia, à bientôt.
2: Avec plaisir, merci beaucoup Jérémy.
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3: Bonjour à toutes et tous, bienvenue dans Affaires Classées, le podcast. Je vous emmène faire un petit tour deux siècles en arrière. Nous sommes dans la soirée du 1er mai 1827. Un paysan de Barcus rentre de la célèbre foire d'Oloron. Il est abattu par un inconnu. Question, qui lui en voulait donc? Réponse dans un instant.
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3: Chaque année, le 1er mai, la ville d'Oloron-Sainte-Marie organise sa traditionnelle foire au bétail. Un rendez-vous inspiré des grandes foires d'antan et qui attire plusieurs milliers de visiteurs depuis le XIVe siècle. Ce lundi 1er mai 1827, Dominique, un habitant de Barcus, l'a passé, comme beaucoup, dans la capitale du Haut-Béarn. Rentrant seul, à pied, il est 22 heures lorsqu'il parvient à l'entrée d'un petit pont dit de Choco, à une courte distance de sa maison d'habitation. À peine pose-t-il le pied sur l'ouvrage qu'une soudaine lueur déchire la nuit. Une lueur doublée d'une détonation. Pas de doute, Dominique vient d'essuyer un coup de fusil. Blessé, le fermier tombe en criant « À l'aide ! À l'aide !» Au loin, il y a un homme qui court le long du ruisseau, enjambant une barrière. Pas de doute, c'est l'agresseur. Marianne, une jeune servante occupée à ses prières, entend les hurlements plaintifs de cet homme qui appelle au secours. La bonne dame s'empresse d'alerter le maître de maison, l'instituteur et quelques paysans qui accourent afin de porter assistance au malheureux, blessé à la poitrine et au bras gauche. Dominique Etchegoyen est transporté à son domicile où le médecin vient lui prodiguer les soins que son état grave nécessite. Au petit matin, le maire de Barcus se rend à son chevet. Il lui demande de décrire en détail ce qui s'est passé. Dominique est formel. L'obscurité l'a empêché de reconnaître l'agresseur qui semblait posté au loin en embuscade. Les gendarmes de Mauléon rappliquent. À leurs yeux, c'est une vraie tentative d'assassinat. Les blessures de Dominique sont graves. Il aurait bien pu y passer.
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3: L'enquête criminelle débute. Dominique jure qu'il ne se connaît aucun ennemi. Ses affaires sont saines et il est, dit-on à l'époque, de bonne mœurs. Les soins appliqués du docteur Alcat et sa constitution robuste lui vaudront une incapacité totale de travail de 20 jours. Mais il se rétablira de ses plaies, fort heureusement. À Barcus, l'affaire jette un émoi certain dans la population, à tel point que les rumeurs les plus folles circulent. Certains disent Dominique Etchegoyen décédé, quand d'autres désignent déjà le nom de l'assassin présumé. Dans leur procès-verbal, les gendarmes rapportent en effet que des soupçons insistants circulent sur la personne du premier voisin de la victime, un certain Etcheoun, du nom de la maison basque qu'il occupe ici, identifié comme étant Pierre Topet, né au village en 1786. Les gendarmes vérifient. Topet traîne la réputation d'être un mauvais sujet, un repris de justice aussi. À peine quadragénaire, il sort de la prison d'Eis où il a purgé 5 années de prison pour des violences graves sur l'ex-amant de sa femme. Et selon la rumeur, il ne rêvait que d'une chose, se faire justice lui-même et expédier en enfer celui qui l'a envoyé derrière les barreaux, un certain Egiafal, qui a passé lui aussi la journée du 1er mai à la foire d'Oloron. À Barcus, la clameur publique ne parle que de lui. C'est Topet, alias Etcheoun, le suspect, point final. Certains habitants affirment qu'il a guetté le retour de son rival en se postant aux aguets. Trompé par l'obscurité régnant dans ce chemin creux et sinistre, il se serait trompé de cible, tirant par erreur sur Etchegoyen. Le scénario est séduisant, en apparence.
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3: Les gendarmes ne voient pas qui en voulait au malheureux Etchegoyen. En revanche, la piste menant à Etcheoun semble beaucoup plus fructueuse. Ces derniers temps, par jalousie ou par haine, toutes les occasions étaient bonnes pour chercher querelle à son rival. Une voisine affirme qu'Etcheoun lui a demandé si Egiafal avait bien l'intention de se rendre à la foire d'Oloron. Étonnante curiosité sur l'emploi du temps de son ennemi juré. Mieux encore, le métayer d'Etcheoun affirme qu'il était bizarrement absent de sa maison la nuit du drame. Et ses enfants, ses propres enfants, le confirment. D'ailleurs, personne ne l'a revu depuis. Pour les gendarmes, Les soupçons s'accumulent. Plusieurs villageois rapportent qu'Etcheoun se cacherait dans les bois, sur les sommets de l'Arrau. Pourquoi diable pareille fuite s'il n'a rien de se reprocher? Bizarre. Au tribunal de Saint-Palais, le procureur du roi, M. de la Régoyenne, discerne dans cette cavale comme un aveu de culpabilité. Il délivre donc un mandat d'arrêt contre le fugitif dont tout le monde parle, mais que personne ne voit. Il faut dire qu'en Soule, la personnalité de Pierre Topé, alias Etcheoun, laisse peu indifférent. Doué d'une âme ardente, d'une susceptibilité que beaucoup disent excessive, l'homme a connu une jeunesse orageuse. Fâché avec ses parents, sa jalousie l'a conduit à suspecter l'infidélité de son épouse et à asséner un coup de hache au visage de son amant supposé, le fameux Egiafal. À l'époque, nombre de paysans basques s'expriment dans leur langue natale. Peu d'entre eux ont eu la chance d'aller à l'école. À la différence d'Etcheoun qui, lui, a appris le français qu'il parle à la perfection.
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3: Au Pays Basque, Etcheoun passe pour être un poète. Né en pleine période romantique, il est l'auteur de nombreux chants dramatiques, des poèmes émouvants, dont les vers racontent les principaux événements de sa vie, souvent tragiques, comme son mariage avec une fille de niveau social inférieur, une union qui a déshonoré sa famille alors qu'il n'avait que 20 ans. Vexé, son père l'avait menacé de le déshériter. Couchant ses malheurs sur le papier, le jeune homme devint poète et écrivain. Quand son épouse le trompa, Etcheoun se mit à écrire sur le thème de l'amour trahi. Un sujet cher aux auteurs romantiques, mais ses écrits vont aussi se retourner contre lui. Alors qu'il est en cavale, après les coups de feu tirés le 1er mai contre son voisin Etchegoyen, le poète se console en écrivant quelques vers. Planqué dans une cabane de berger, il compose un chant qui deviendra célèbre et dont voici le dernier couplet. Dans le village de Barcus, ne cherchez pas Etcheoun. Vous qui, désirant l'arrêter, êtes à sa poursuite, il compose des chants à Igelou, désignant ainsi le lieu de sa cache. Il n'y a pas de plus beau pâturage en Soule, conclut-il. Mais quand les gendarmes mettront la main sur ce poème, ils vont l'utiliser contre lui comme une pièce à conviction, à charge. Etcheoun est en effet interpellé 4 mois plus tard chez un notaire de Tardets alors qu'il s'apprêtait à signer un acte de vente par lequel il tentait de mettre sa propriété de campagne à l'abri de ses créanciers. Redoutait-il que la justice la confisque au cas où il serait reconnu coupable de la tentative d'assassinat sur Etchegoyen, son voisin, la nuit du 1er mai 1827 ?

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1: Son procès aux assises s'ouvre le 18 août 1828 dans les murs du Parlement de Navarre, à deux pas du château palois. Vu la personnalité de l'accusé, l'audience défraie la chronique judiciaire. Ce n'est pas tous les jours, en effet, qu'on juge un poète écrivain. Face aux 12 hommes tirés au sort comme jurés, l'accusé a préféré s'habiller avec de misérables haillons. Lui qui est propriétaire de sa ferme, un luxe rare pour l'époque, il joue le pauvre. Une foule de dames élégantes se masse dans les rangs du public. Face à l'exposé de l'avocat général, M. Lamothe Duncan, Etcheoun ne varie pas. Il est innocent, voire persécuté. Ses malheurs datent de son mariage, clame-t-il, dans un français excellent. Et tandis qu'il purgeait une peine de prison, sa femme a, dit-il, continué à le tromper avec son rival, le sieur Égiafal. Une fois libéré de la prison d'Eis, Etcheoun trouva l'amant de son épouse installé dans son propre lit, régnant en maître chez lui. Il le mit certes à la porte, mais l'accusé poète peinait à calmer sa peine. « Scélérat, tu buvais mon vin, tu mangeais mes jambons, tu devrais être à ma place » lance-t-il plein de haine à Égiafal, qui est cité comme témoin à la barre de la cour d'assises. Pour l'accusation, ce récit de souffrance, de haine, illustre à merveille le mobile du crime. Le soir du 1er mai 1827, selon l'avocat général, Etcheoun voulait faire la peau à Égiafal, et il l'a patiemment attendu, en guet-apens. Et c'est par erreur, parce qu'il faisait nuit, qu'il s'est trompé, faisant feu sur Dominique Etchegoyen, qu'il faillit bien tuer. En leur intime conviction, les jurés vont pourtant absoudre le poète sultan aux mille malheurs. Etcheoun est acquitté. Il rentre à Barcus le soir même.
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1: 1er mai, jour de foire, c'était ce rendez-vous avec l'histoire en 1827 du côté de Barcus. Je vous retrouve dans un prochain numéro à la rencontre de la Deuxième Guerre mondiale, et un épisode qui s'intitulera « Mort aux traîtres ». Nous sommes en février 45, les Allemands ont quitté le Béarn, le Pays Basque, et pourtant, on juge à Pau un traître qui a livré aux Allemands les deux frères du célèbre cancérologue Léon Schwarzenberg. De quoi s'agit-il ? Réponse dans un prochain numéro. À bientôt.
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3: Itinéraire bis à Chablis cette semaine, et aujourd'hui je me suis arrêtée à l'obédiencerie du domaine La Roche, ici à Chablis. Margot Meunier, bonjour.
4: Bonjour.
3: Vous êtes responsable marketing, communication, domaine La Roche. Une obédiencerie, Margot, c'est quoi ?
4: Alors, une obédiencerie, c'est un ancien monastère qui recueillait les chanoines de l'ordre de Saint-Martin de Tours, et donc qui louait obédience au Seigneur, donc un lieu de prière et également un haut lieu de vin.
3: Ici, on est à l'origine des vins de Chablis, c'est ça ?
4: Exactement, l'obédiencerie est le berceau des vins de Chablis. Il faut imaginer que les chanoines sont arrivés à Chablis, ont cultivé la vigne et ont vinifié les vins ici à l'intérieur de nos caves pour la première fois.
3: On est dans une cave très très ancienne ici.
4: Tout à fait, la partie la plus historique est datée du 9e siècle.
3: Et ici, on entrepose quel type de vin de Chablis ?
4: Au domaine La Roche, on est fiers de continuer de vinifier, d'élever l'intégralité de nos premiers grands crus dans ces caves, qui nous permet de perpétuer cet héritage de plus de 1000 ans et d'avoir une qualité exceptionnelle au niveau des vins.
3: Cette obédiencerie, elle est ouverte à la visite et au public.
4: Tout à fait, on a à cœur de faire vivre et de partager cet héritage et ces monuments. Donc nous accueillons le grand public sur des créneaux fixes deux fois par jour tout au long de l'année, et nous disposons aussi également de différentes prestations qui peuvent être sur mesure ou à la demande.
3: Qu'est-ce qu'on explique ? Quelle est l'histoire que l'on raconte aux visiteurs ?
4: Lorsqu'on reçoit des visiteurs, on leur fait partager l'histoire de l'obédiencerie et du domaine La Roche. C'est un voyage de plus de 1000 ans d'histoire à travers l'héritage culturel et vinicole que l'on détient.
3: Et puis on peut voir peut-être toucher quelques grandes bouteilles.
4: Tout à fait, on a la chance d'avoir une vinothèque assez exceptionnelle, aussi bien en qualité qu'en démonstration. Donc c'est possible de découvrir des flacons aussi bien en format que des vieux millésimes que vous ne pouvez pas trouver partout.
3: Et puis un magnifique, exceptionnel pressoir.
4: Exactement, lors de la visite, vous êtes amené à découvrir un pressoir authentique du XIIIe siècle à l'intérieur de nos caves. C'est vraiment une découverte grandiose et qui retrace des siècles d'héritage vinicole en Bourgogne et particulièrement à Chablis.
3: Ici donc le berceau de ce vin exceptionnel qui est le Chablis, et puis c'est un endroit qui vit toujours.
4: Exactement, donc toutes les équipes se rendent quotidiennement dans les caves, que ce soit pour faire visiter au grand public ou que ce soit pour veiller sur le bon déroulement des vinifications et des élevages de nos vins.
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3: Itinéraire bis à Chablis, et aujourd'hui on ne va pas parler de vin à Chablis, on va parler de bière. Alexis Madelin, bonjour.
5: Bonjour.
3: Nous sommes aux bières Madame. Ces bières Madame, Alexis, elles sont nées comment et quand ?
5: Eh bien, elles sont nées il y a bientôt 10 ans, donc c'était en octobre 2016, la fondation des bières Madame, avec une première bière qui s'appelait la Porte Romane.
3: C'est plutôt étonnant de voir une entreprise, une microbrasserie comme ça, dans une des capitales du vin français.
5: Oui. Aussi, bien sûr, mais moi j'ai des origines viticoles, vigneronne, et du coup ça me semblait absolument normal pour moi de créer une brasserie ici. Et on retrouve beaucoup de similitudes entre la bière et le vin. On parle de fermentation, de mise en bouteille, de refermentation en bouteille, de méthode champenoise, donc on a beaucoup de similitudes, d'accord, mes boissons, donc mes bières, dans le cas concret, et puis bien sûr ça reste des produits plaisir qu'on peut consommer entre amis, en famille. Sans problème.
3: Et qu'on consomme bien sûr avec modération. Les caractéristiques des bières Madame, quelles sont-elles, Alexis ?
5: Alors, les caractéristiques principales, c'est bière avec une bulle très fine, une aromatique, une belle longueur en bouche, parce que justement pour faire le parallèle avec le monde du vin, on fait un élevage sur lit, donc en bouteille, et ce qui permet d'avoir des bières très aromatiques avec de la matière.
3: Et une belle gamme.
5: Et une gamme maintenant qui s'est bien densifiée depuis le démarrage il y a 10 ans, puisqu'on a aujourd'hui une dizaine, voire un petit peu plus de bières qui étudient un peu tous les styles, les grands styles des bières françaises et internationales, et aussi des bières un peu plus impactantes sur le territoire, puisqu'on a des bières qui sont élevés en fûts de chêne, donc des fûts de Chablis, des fûts de Bourgogne-Rouge, qu'on élève à la manière d'un vin, 10, 12, 15 mois d'élevage en fût, voilà.
3: Je voudrais qu'on parle ici de l'établissement où on se situe. C'est un établissement qui est presque neuf.
5: Oui, au début on a recherché pour s'installer en centre-ville, dans un bâtiment ancien, mais c'est compliqué à trouver quand même. Donc on s'est installé là où on a trouvé, donc un petit bâtiment au début, et en 2016, et ensuite on a agrandi en 2020-2021 pour avoir aujourd'hui une belle surface et de production et de vente, puisqu'on a aussi un bar maintenant avec de quoi accueillir également des séminaires d'entreprise.
3: Voilà, les bières pression, des tables où on peut déguster et quelquefois même manger. Dîner.
5: Eh oui, on peut faire un petit peu tout ce qu'on veut, puisqu'on a même de la musique, des soirées musicales, des concerts de rock, de musique celtique, avec de la bière, ça se marie très très bien.
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3: Itinéraire bis, toujours à Chablis cette semaine, et aujourd'hui j'ai décidé de m'arrêter au musée Vinéa Passion. Alexandre Gautrin, bonjour.
6: Bonjour à tous.
3: Ce musée, Alexandre, il porte bien son nom, puisque vous avez réuni ici le fruit d'une vraie passion, le vin.
6: Oui, exactement. Et j'ai commencé de collectionner les outils de la vigne et du vin dès mon plus jeune âge, à l'âge de 16-17 ans, jusqu'à aujourd'hui, et j'ai 48 ans.
3: Alors, on va parler de ce musée. Il est sur deux étages, c'est ça ?
6: Il est sur deux niveaux. Et le musée Vinéa Passion retrace l'évolution de la vigne et du vin depuis le 19e jusqu'à nos jours. On a environ 3000 objets, à peu près. Il faudrait les recompter, ce qu'on en rajoute toujours. Hein. Quand on trouve de nouvelles pièces, on les rajoute. Mais bon, ça fait déjà une collection assez conséquente.
3: Des pièces qui sont les vôtres, vous l'avez dit, mais qui vous sont donnés, que vous achetez, que vous trouvez où ?
6: Toute ma collection, c'est dû à 30 ans de Chine, sur les brocantes, les vigneronniers, les foires aux outils spécialisés, en fait un vrai métier d'outil de la vigne et du vin.
3: Et c'est important pour vous d'ouvrir ce musée pour les montrer au grand public et pour expliquer ce qu'était le travail de la vigne.
6: Ben oui, c'est très important de déjà premièrement de mettre en valeur les outils d'autrefois que les anciens utilisaient pour faire voir l'évolution en laquelle nous en sommes arrivés aujourd'hui avec des outils ultra modernes par rapport à il y a 150 ou 200 ans. Hein.
3: On peut donner des exemples là autour de nous. On a un gros pressoir qui date du début du XXe siècle, c'est ça ?
6: Oui, ben ça c'est une particularité, c'est peut-être l'outil le plus vieux du musée. On ne peut pas le dater parce que ce sont des outils qui ont été fabriqués artisanalement. Des visseries faites à la forge, vraiment des belles choses.
3: Combien de mètres carrés vous avez ici, Alexandre ?
6: Environ 800 mètres carrés.
3: Et une salle de projection également.
6: Oui, effectivement, une salle cinéma sur un grand écran. Pour y parler du vignoble de Chablis, on a une vidéo autre sur les gelées de printemps, la nuit.
3: Et puis ici, il y a également un petit train touristique, Alexandre.
6: Alors oui, c'est une activité qu'on propose depuis 2 ans. Découvrir le vignoble de Chablis en petit train touristique et le village de Chablis. Tout ça, c'est une balade qui dure environ 1 heure. 30 minutes dans les vignes, 30 minutes dans Chablis. Et tous les édifices où on passe dans Chablis sont commentés.
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3: Itinéraire bis à Chablis. Aujourd'hui, on va parler de patrimoine. Je suis en compagnie de Joël Bouchard. Joël, bonjour.
7: Bonjour.
3: Ça s'entend peut-être. Nous sommes à la Collégiale Saint-Martin et avec vous, on va parler de l'association Chablis Terre d'Histoire. Cette association, quels sont ses buts, ses missions ?
7: Je dois déjà commencer par le commencement, c'est-à-dire elle a été créée en 2019, ce qui n'est pas si ancien. Et ça n'a l'air de rien, mais à l'heure actuelle, nous voilà rendus à 70 adhérents. Et c'était notre objectif de parler patrimoine, de parler histoire et de parler richesse et intérêt de notre histoire.
3: Parce que Chablis, ce n'est pas que le vin.
7: Alors, Chablis, ça n'est pas que le vin, mais c'est quand même principalement le vin. On tourne autour du vin dans les recherches que nous faisons, dans les découvertes que nous faisons.
3: Alors ici, on est dans la Collégiale, Joël, et eh bien, il y a eu des recherches de fait et des choses extraordinaires de découvertes. On peut le dire.
7: Quand on dit découverte, c'est en fait des choses qui étaient au vu et au su de tout le monde depuis quasiment le 19e siècle, à savoir des toiles, des tableaux de grands noms de la peinture française, déjà comme Pierre Mignat, ensuite Philippe de Champaigne, qui était le portraitiste officiel du roi Louis XIII, et une toile attribuée au peintre Bassano, qui est une référence de la Renaissance italienne.
3: Joël, lorsque j'ai poussé les portes de cette collégiale Saint-Martin ici à Chablis, je me suis aperçu que ce très beau monument, je pouvais le visiter grâce à mon téléphone.
7: Alors ça a été un de nos... une belle victoire de l'année 2024, au cours de laquelle nous avons réussi à faire référencer par le site Belles Églises, qui est d'envergure nationale, notre collégiale Saint-Martin. Donc nous avons fourni à Belles Églises toute la documentation technique, architecturale, historique, etc., qui est actuellement, maintenant, à disposition du visiteur, numérique, entièrement gratuit.
3: Et puis en parlant de cette association, moi je suis allée faire un petit tour sur votre site internet, et là, il est magnifique. Avant de venir visiter Chablis, regardez-le.
7: Je vous ai parlé de 2019, la création de notre association, ça a été notre tout premier objectif, première réalisation. On trouve sur ce site toute la documentation, l'explication, la vitrine de ce qu'est l'histoire de Chablis, avec des éléments documentaires qui n'ont jusqu'alors jamais été publiés, donc d'un intérêt majeur.
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3: Itinéraire bis, Nice à Chablis cette semaine et vous l'attendez tous, c'est la partie gourmande de ma balade. Ici à Chablis, je suis à la boulangerie-pâtisserie, le pilier de Chablis dans la famille Boucher. Je voudrais Amandine. Amandine, bonjour.
8: Bonjour.
3: Présentez-vous à nos auditeurs. Ici, on est dans une affaire totalement familiale.
8: Oui, je suis la fille de la maison. Ma maman est la chef pâtissière de l'entreprise et mon papa, chef boulanger.
3: C'est pour ça, dites-moi, qu'ils vous ont prénommé Amandine.
8: Je pense que ça vient un peu de là. C'était soit Amandine, soit Charlotte.
3: On va parler des spécialités de la maison. Alors ici, quand on rentre, on a envie de tout manger. On va commencer par les spécialités de pain, là, qui sont juste à côté de nous, si vous le voulez bien, Amandine.
8: Oui, alors en spécialité de pain, on peut retrouver chez nous la tradition. Après, on a tout ce qui est pain spéciaux, donc le pain au maïs, le bûcheron, qui est un petit peu plus prononcé en goût, le 7 céréales, et plein d'autres variétés.
3: On passe à la pâtisserie. Je suis dans mon élément, moi, ici. Hein.
8: Moi aussi. Alors, la pâtisserie, on fait tout ce qui est pâtisserie classique, on va dire pâte à choux, tartelettes, et puis gâteaux un petit peu plus travaillés.
3: Et c'est la maman qui les fait.
8: Exactement.
3: Et puis, les chocolats, avec un chocolat qui a donné son nom à cette boulangerie-pâtisserie, c'est le pilier de Chablis.
8: Oui, c'est ça. Alors, le pilier de Chablis, c'est vraiment notre spécialité ici. C'est une marque qui est déposée, donc qui existe déjà depuis plus de 30 ans maintenant. Donc, c'est un bonbon de chocolat, donc avec un enrobage chocolat noir, lait ou blanc. Et à l'intérieur, on retrouve une ganache pralinée au marc de Bourgogne avec des raisins macérés au ratafia.
3: C'est une recette qui existe depuis plus de 30 ans et c'est une recette qui a été transmise à votre maman ou votre papa ?
8: Exactement. On a repris la recette avec la boulangerie.
3: Il y a d'autres spécialités gourmandes comme ça ? On m'a dit qu'on se déplaçait le dimanche pour la gougère de la boulangerie-pâtisserie, le pilier de Chablis ici.
8: C'est vrai que le dimanche, c'est le jour du marché ici à Chablis. Et la gougère, c'est quelque chose qui accompagne parfaitement le Chablis. Donc le dimanche, oui, c'est une grosse journée gougère. Et en période estivale, on la détourne aussi avec des lardons, de l'andouillette, de l'escargot, tout ce qu'il faut.
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1: Nous sommes de retour dans la famille. En ce moment, il fait beau, il fait froid. Ben, on est dans le nord, hein. Il y avait un indice. Hein. Et en plus, il y a un vent de voleur. C'est une situation que j'aime peu parce qu'en général, quand on dit oh, « il fait froid », on nous répond « ben non, il fait pas froid, c'est le vent qui est froid ». Je pourrais la taper, la personne qui me dit ça. Parce que la conséquence directe du vent froid, c'est qu'il fait froid. Du coup, avance et ferme votre gif. Donc, je résume. Il fait froid, mais il fait beau. Il y a quelqu'un qui a allumé la lumière et d'un coup, vous voyez votre cousine enlever son manteau, tirer sur son col et pousser un soupir. Je sais pas ce que j'ai étouffe d'un coup. Et son mari de répondre. Qu'est-ce que t'as tes vapeurs de belle-mère? Ne paniquez pas. Wikizef est là pour vous aider. Je vous comprends, ça surprend. Bon, ce n'est pas très 21e siècle comme expression. Mais c'est celle qu'utilisait ma grand-mère quand elle avait une bouffée de chaleur. Ou quand elle remarquait que quelqu'un avait anormalement chaud. Cocteau, tête rouge, t'as des vapeurs de belle-mère ou quoi?
2: Définition.
1: Les vapeurs de belle-mère sont originellement les bouffées de chaleur dont souffre la majorité de la gente féminine lors du dérèglement hormonal conséquent de l'arrivée de la ménopause. Quand je parle des filles et de leurs soucis, en général, je préfère partir dans le médical par les temps qui courent, c'est plus sûr. Et puis c'est imagé, parce que dans l'esprit de ma grand-mère, que je rappelle est enterrée au cimetière de l'Est depuis les années 80, je replace dans le contexte. Hein. La ménopause atteignait essentiellement les belles-mères. Ou si vous préférez, si t'es belle-mère, t'es forcément ménopausée. Et je tiens à préciser qu'elle disait ça aussi aux hommes. Mais quand est-ce que ça peut vous arriver d'avoir des vapeurs de belle-mère, par exemple?
2: Exemple.
1: En écoutant le discours de Vladimir Poutine, en s'apercevant que son match Tinder, ben, c'est sa sœur, avec leur nouvelle mode de pas mettre la photo en plus. Et alternative à vapeur de belle-mère, il y a « J'ai chaud, je crois que j'ai une buée ».
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1: On doit faire un reportage avec les R3, Moggio Carnon, je ne sais pas sur quel terrain ils sont.
2: Ils vont venir là ou là-bas?
3: Là, le terrain ici est allumé
1: 24 sur 24.
0: Virginie et vous.
1: Il y a quelques jours, le monde du football héraultais a vécu un moment historique. Quatre clubs étaient en effet en 7e tour de la Coupe de France.
4: Le numéro que vous demandez n'est pas attribué.
1: Point P foot pour ceux qui n'y voient pas très clair. En gros, on part des professionnels de la Ligue 1, 2, 3, ensuite les semi-pros avec les nationales 1, 2, 3, et les amateurs avec les régionales et départementales 1, 2, 3. La Coupe de France a cette particularité qui permet aux équipes de toutes les divisions de s'inscrire et de se rencontrer entre elles. Avoir quatre clubs à ce niveau de la compétition est donc dingue. Quelques jours avant leur élimination, je suis allée à l'entraînement des R3 de l'Union Sportive Moggio Carnon. Rendez-vous à la Plaine des Sports de Moggio, un mercredi soir, 19h. Il fait déjà bien nuit. Tous les terrains sont allumés, ça joue dans tous les sens. Arrivé sur le bord du terrain avec Mathis, le technicien du son, on tombe sur Mehdi, le directeur sportif du club. Posté juste à la sortie du vestiaire, il voit tous les joueurs arriver.
5: Bonsoir.
1: Vous allez bien? Bonsoir, vous aussi, merci. Je suis super bien, le jeune, il dispose de
5: bonsoir. Moi, il le sent bien. Ce que je leur dis souvent, il y a des gens qui préparent la buvette, qui préparent celui. Quand vous finissez le match, première chose que vous faites, vous allez leur dire bonjour, vous mangez un morceau, vous dites bonjour à tout le monde. Là, c'est le respect, c'est...
1: Tout en regardant les joueurs faire des jongles et des passes en attendant le coach, je demande à Mehdi depuis combien de temps il est au club.
5: Moi, je suis resté pendant 30 ans à Van Dargues. Après, je suis parti dans un gros club à Palavas, R1, tout ça, là. J'ai fait 2 ans, puis après, ceux qui sont venus me chercher ici. Après, la politique d'ici m'a pas plu, je suis reparti. Après, ils sont revenus me rechercher.
1: La politique a changé ou quoi?
5: Ouais.
1: Ah oui, d'accord. Et c'est quoi le boulot d'un directeur sportif?
5: Toute la coordination des éducateurs, des joueurs, quand il y a un problème, au lieu de se prendre le chou avec l'entraîneur, de venir me rencontrer, discuter,
1: d'accord,
5: faire les planifications des matchs à l'extérieur quand on se déplace, tout gérer, tout.
1: Ah ouais, c'est un sacré boulot.
5: Ah oui.
1: Et ça, c'est du bénévolat?
5: On me paye mes frais d'essence,
1: ouais, d'accord.
5: Mais après, je j'attends pas ça pour vivre.
1: Oui, d'accord.
5: Moi j'ai un boulot. Hein.
1: Vous faites quoi dans la vie?
5: Je suis responsable de maintenance dans une grosse société, Van Dargues.
1: Et donc le foot, ça a toujours été votre truc?
5: Ah, toujours, toujours.
1: Vous avez toujours fait deux métiers tout le temps?
5: Ah oui, moi le foot c'était... J'y jouais, j'entraînais.
1: Il n'y a jamais eu de truc de quand je serai grand, je serai Zidane?
5: Moi, les Zidane, il y en a... On croit tout le monde des Zidane, mais il n'y en a pas beaucoup. Hein. Oui. Après, il y a des regrets bien sûr, parce que nous, quand on, à notre époque, on avait les copains et... Et quand tu avais tes copains, tu restais avec tes copains, j'aurais pu partir ailleurs, hein. Je dis la vérité, j'aurais pu partir ailleurs. Et quand les copains du village et tout, bon, après, c'est des choix qu'on a fait de la vie. Hein. Bon.
1: Et les copains, ils sont toujours là?
5: Oui, oui, je les vois toujours. Les
1: ah bah alors, alors ça valait la peine peut-être.
5: Alors, mon collègue, c'est cool, ça va pouvoir.
1: On ne sait pas si Mehdi aurait été un grand joueur pro, mais comme directeur sportif du club amateur de Moggio Carnon, il fait l'unanimité.
5: Bonsoir.
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6: Philippe et Jean-Noël de Paris sont les frangins les plus connus de Savoie et de Haute-Savoie. Ils parcourent la région avec leurs caméras, nous racontent chaque jour leurs rencontres les plus marquantes dans la place du village. Aujourd'hui, Philippe, rencontre et dégustation au programme en Haute-Savoie à Balaison.
7: Balaison, dans le Bas-Chablais, on domine le lac Léman. Et là, nous rencontrons Henri Déturche. Il est viticulteur, producteur d'un vin tout à fait exceptionnel. Un vin qui est déjà appellation depuis 1948. C'est le fameux Crépy, ah, évidemment. Oui. Aujourd'hui, on le connaît sous le nom de l'AOP, appellation d'origine protégée. Vin de Savoie Crépy aujourd'hui. Et Henri nous rappelle que le Crépy a été un temps la seule appellation d'origine contrôlée en Pays de Savoie avec un autre vignoble très connu, Laurent.
6: La Roussette.
7: La Roussette de Frangy, bravo.
6: Eh oui. Alors, c'est quoi le Crépy?
7: Alors le Crépy, c'est d'abord un cépage Chasselas. On l'a déjà dit, mais un cépage qui se plaît énormément sur les bords du Léman, vu les conditions climatiques. Et Henri nous explique qu'il s'agit d'un cépage de première époque, qui a un cycle de végétation très court. Et comme on est à 500 mètres d'altitude, il lui faut beaucoup de soleil, qu'il soit bien exposé, contrairement au cépage Chardonnay, Laurent, que vous connaissez aussi. Et là, on trouve le Crépy uniquement sur 3 communes, Douvaine, Balaison et commune d'à côté, Laurent, peut-être.
6: Ça doit être Loisin.
7: C'est bravo. C'est Loisin à côté, 3 communes. Et en tout, il y a 85 hectares de production de ce bon Crépy. Henri nous explique qu'il y a aussi des contraintes de production. Ils doivent produire pas plus de 72 hectolitres à l'hectare. En gros, 85 hectares, 62 hectolitres, faites le calcul, c'est 4000 à 4500 hectolitres crépis par année, c'est le calcul.
6: J'ai jamais été bon dans ce genre de calcul. Hein. Quelles sont les qualités du crépi?
7: Je vous vois dire, Laurent, c'est un vin tranquille. C'est un vin blanc qui n'est pas pétillant, comme vous. C'est un vin à boire rapidement. Attention, un vin frais, comme on dit. Il faut le boire dans les 2 ans qui suivent la mise en bouteille. Ah. Parfois, il se boit encore un peu plus vite.
6: C'est pas un vin de garde, alors?
7: C'est pas un vin de garde, pas du tout. Il ne faut pas attendre pour le boire, nous dit-il. C'est un vin léger, qui a un goût, tenez-vous bien, de pierre à fusil, on aime ces expressions-là, ou de violette, selon les années, et parfois même, Laurent, il sent l'aubépine, l'abricot, ou même la brioche. Imaginez.
6: Donc on peut le prendre au petit déjeuner, c'est ça?
7: Au petit déjeuner ce matin, pour votre matinale. Ouais. C'est un vin extrêmement agréable, qui se boit facilement. Et c'est surtout pas un vin gras, nous dit-il. Un vin gras, ça nous fatigue, nous dit Henri. Et il s'accompagne merveilleusement bien des poissons du lac, des filets de perche, des fondus, des raclettes. Et aujourd'hui, ce domaine continue, domaine de Sénoche, famille d'Étourges. Ils sont en agriculture bio. Voilà, tout sur le vin. Crépi, le bon vin à consommer avec
6: modération.
7: Évidemment.
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2: Bienvenue dans Décibels, Joachim. Je suis trop, trop contente et qu'on se retrouve ce soir.
3: Je suis content d'être ici. Chez toi, c'est tellement bien ici.
2: C'est vrai, t'es bien.
3: Ah, bon. Comme à la maison.
2: Tant mieux. Ah bah voilà, on va faire ça. Surtout que, comme dans une excellente soirée à la maison, quand tout le monde est très détendu et commence à raconter sa vie, son œuvre,
3: oui, c'est vrai.
2: Eh bah, c'est ce qu'on vit dans ton bouquin.
3: Oui.
2: I love my DJ life. Et je le dis vraiment, je ne te connaissais pas aussi bon conteur.
3: Ouais.
2: Vraiment, en lisant ce bouquin, on fait, alors évidemment, ton parcours, mais du coup, le parcours des musiques électroniques en France depuis 40 ans.
3: Voilà, l'idée, c'était ça, de regrouper dans un album 40 ans de passion de musique électronique et puis expliquer comment notre métier de DJ a évolué, tu vois.
2: Ouais.
3: Et comme je suis un archiviste et que j'avais la chance d'avoir conservé les enregistrements, les premières photos, les premières vidéos,
2: ouais.
3: Eh bien, j'ai dit, ce serait quand même bien de faire un livre un peu interactif et de regrouper ça au sein d'un livre où tu as le temps d'écrire, parce que c'est aussi ce que j'ai adoré dans le fait de se livrer et de prendre le temps d'écrire, c'est qu'on a une langue française qui est magnifique, qui nous permet de choisir vraiment des mots sur mesure, tu vois, vraiment. Et j'ai pris le temps de m'exprimer, parce que bien souvent, on est dans une société où on n'a que 17 secondes pour s'exprimer, 13 secondes, 12 secondes. Et donc là, je me suis dit, mais là, je peux raconter à fond une histoire, et puis en plus je peux rendre cette histoire en plus interactive avec un petit QR code que tu vas scanner, et puis avec ton smartphone tu vas aller voir la vidéo qui correspond à la page que je suis en train de raconter.
2: C'est ça, la vidéo, le son,
3: ouais, bien sûr.

0: C'est pour ça que c'est vraiment un livre, alors qui se regarde aussi parce qu'il est très richement illustré,
1: oui.
0: Beaucoup de photos. Et donc oui, il s'écoute puisque voilà, grâce au QR code, vous allez trouver des trésors.
1: Ouais,
0: tu dis au tout début du bouquin, en aidant mon père à fabriquer ma première régie DJ il y a 40 ans, j'étais loin de m'imaginer que j'aurais un jour donc 528 pages de souvenirs et d'anecdotes liées à une vie guidée par la musique. Tes parents, ils sont là au début du bouquin.
1: Oui,
0: Alain,
1: sûr.
0: Marie-Christine.
1: C'est
0: pour ça, c'est évidemment, oui, une vie, une carrière, beaucoup de musique, beaucoup de technique, mais il y a aussi beaucoup de cœur, beaucoup d'émotions.
1: Ouais, passion,
0: hein.
1: C'est une passion. J'ai eu vraiment la chance d'avoir des. Mais, enfin, pour moi, on tombe amoureux de la musique. Tu sais, on dit souvent, on peut tomber amoureux d'une musique. Il y a un vrai rapport affectif, mais passionnel à la musique.
0: Oui, hein.
1: Et c'est vrai que quand j'ai les premières lignes qui ouvrent ce livre, ça explique effectivement que j'étais bien loin de penser que je pourrais en faire toute ma vie, parce que pour moi, la musique était vraiment une passion qui, au tout début, quand tu es bénévole, c'était
0: bah, que ça bénévole, les radios pirates.
1: Ça me coûtait de l'argent parce que juste pour acheter des disques, acheter du matériel, te déplacer, faire des soirées, il était hors de question pour moi de faire payer les gens, parce que c'est ce que j'aimais le plus. Et puis un jour, on te donne la possibilité d'avoir ton hobby, ta passion, et en plus t'es payé. Tu t'es dit, mais c'est incroyable, c'est-à-dire que non seulement je peux faire un truc que j'aime tous les jours, et en plus je vais toucher de l'argent. Et puis, la chance fait que tu en fais de plus en plus, tu commences à acquérir de l'expérience, tu rencontres les bonnes personnes au bon endroit, avoir une bonne étoile qui te suit, et puis un jour, tu es passé du garage de chez tes parents, enfin des garages de chez mes parents où je fais une fête pour mes 10 copains, et puis 20 ans après, tu te retrouves dans un stade au Mexique pour 80 000 personnes, et tu fais danser 80 000 personnes, tu t'es dit, mais tu vois le parcours en 20 ans, c'est juste incroyable. Je voulais raconter ça au sein d'un bel objet, d'un beau livre.
0: I love my DJ life, et c'est vrai que la DJ life de Joachim Garraud, elle est pas banale, ne serait-ce que par ton éclectisme. Joachim Garraud and Friends, sorti en 2024.
1: Techno, c'est parti.
0: Voilà, complètement techno.
1: Ah oui, c'est sûr. Ah oui, ça fait danser. Hein.
0: Direct. Le titre du morceau XWBBIHC.
1: Alors, je suis tellement content que tu fasses ça. Parce que quand j'ai écrit cet album, je me suis dit, il faut que je fasse 14 titres qui sont imprononçables pour quelqu'un à la radio.
0: Parce qu'il a démarré à la radio, Joachim. Donc il se dit, tiens, les animateurs, je vais les faire galérer un peu.
1: Parce que je disais, attends, pourquoi je vais chercher un titre facile? On va donner que des titres. Et tu regardes les 14 titres, c'est
0: l'enfer.
1: Même si t'es polonais,
0: non,
1: c'est que des consonnes. Il y a une voyelle.
0: Une voyelle de temps en temps. Donc Joachim Garraud, c'est ça, c'est techno. Mais c'est aussi des remixes de Kylie.
1: Ah oui, l'Australienne.
0: Et c'est évidemment une collaboration dingue, et t'en parles beaucoup dans le livre, avec David Guetta.
1: Ouais.
0: C'est un truc qui caractérise beaucoup ta carrière, l'éclectisme, de ne pas être snob. C'est-à-dire que tout ce que tu aimes, tu n'as pas de plaisir caché, tu n'as pas de guilty pleasure en musique. Toi, tu assumes tout ce que tu aimes.
1: Oui, je suis très naïf.
0: Ouais, mais je trouve que c'est hyper rafraîchissant. Et quand on voit tes débuts, on comprend. On te voit dans une boîte de nuit à 30 km de Nantes qui s'appelle Les Mille et Une Nuits. Alors quand il vous dit qu'il est archiveur et qu'il a tout gardé, je vais même vous dire, il est zinzin. Il y a le flyer de la soirée, Joachim, votre nouveau DJ.
1: Oui, mais parce que je pense que c'est important de raconter la vérité.
0: Oui.
1: Et puis la vérité, c'est un parcours. Il y a des fois, tu fais des. Je vais même pas dire des fautes de parcours, parce que ça fait partie de ton expérience. Et je veux te dire, le flyer, j'étais super fier d'avoir mon nom sur un flyer.
0: Ben oui.
1: Alors c'est marqué votre nouveau DJ, c'est un peu ringard. Oui, c'est vrai. Mais
0: c'est une étape.
1: C'est une étape importante de se dire pour aller pour monter en haut d'un escalier, t'as plein de marches.
0: Ouais.
1: Et t'as des marches qui sont différentes, qui sont mal taillées. Mais qu'importe. Mais là, c'est vrai que pour te dire les mille et une nuits. D'avoir mis le QR code où on m'entend en train d'animer, on dirait un peu la fête foraine, il faut bien dire les choses, il y a un peu d'écho sur la voix et tout ça. Oui, j'assume ça. Parce que c'est ce qui m'a donné l'expérience et qui m'a permis un jour de faire de la musique pour Jean-Michel Jarre, de faire des titres pour Bob Sinclair, mais aussi de
0: Et puis d'être dans les plus grands festivals du monde.
1: De faire Coachella. Quoi. Je suis très fier d'être un artiste qui a joué deux fois à Coachella. Il n'y a pas beaucoup d'artistes qui ont fait deux fois à Coachella dans leur, dans leur carrière. Moi, je suis très fier d'avoir fait deux fois. Mais c'est un peu grâce aux Mille et Nuits, grâce au Luxor.
0: À ta première saison d'été à Pornic, où tous les soirs tu jouais Madonna, U2 et Prince.
1: C'est vrai.
0: Parce qu'il fallait jouer tous les soirs les mêmes chansons pour faire plaisir aux gens. Je trouve ça hyper rafraîchissant en fait, parce que t'es une star mondiale de l'électro Joachim, et pour autant, voilà, tu nous racontes tes tout débuts.
1: Parcours,
0: même chose. Hein, et alors là, est-ce qu'on peut parler d'erreur de parcours? Je ne sais pas. Tu vas me dire. Mais tout ce qui est stylisme et coiffure, voilà. à tes tout débuts.
1: Non, mais quand tu gardes les photos, il faut les publier.
0: Et je trouve ça canon.
1: Non, mais c'est vrai. Et alors, on a retouché aucune photo, bien évidemment. Et c'est pour ça aussi, j'ai mis un petit disclaimer au début du livre en disant qu'il n'y a aucune photo dans ce livre qui a été produite par l'intelligence artificielle. Parce que c'est tellement facile aujourd'hui de produire des faux documents que j'ai voulu dire ce livre est authentique. Alors même s'il y a des photos qui sont un peu floues, un peu loupées, un peu sales, un peu petites, qu'importe, elles sont vraies, tu vois. Ouais. Et je voulais vraiment que ce livre-là soit vrai, avec des choses qui sont moins reluisantes que d'autres, parce que c'est sûr que c'est mieux de dire j'ai fait de la musique avec Beyoncé. Oui, je suis fier de dire ça, mais je suis aussi fier de dire que j'ai joué dans un club à côté de Angers qui s'appelait le Soupirail, et je peux te dire que la soirée au Soupirail, qu'est-ce que je voyais quand j'étais au Soupirail? J'étais dans la cave et je voyais. Pourquoi ça s'appelait Soupirail? Parce que je voyais la piste de danse via un Soupirail de 20 cm sur 5 cm, et je ne voyais que les pieds des gens.
0: Incroyable.
1: Mais tu vois, et après, c'est vrai que tu te retrouves sur la scène à Coachella ou dans des festivals de dingue devant 50 000 personnes. Mais oui, mais j'ai aussi joué dans un club ou pour 30 personnes, quoi, voilà.
0: Les musiques électroniques françaises viennent d'entrer au patrimoine immatériel de l'UNESCO. On parlait de fierté tout à l'heure. Forcément, t'as participé à ça. Et forcément, commençant, il y a 40 ans, il n'y avait pas de modèle à suivre. Vous avez, défricheurs, vous avez inventé ce truc-là, patrimoine immatériel. Matériel culturel de l'UNESCO. Qu'est-ce que ça te fait?
1: Je suis très fier, et parce qu'en plus j'ai participé réellement au dossier, parce qu'on m'a interviewé assez longuement, la personne qui a déposé le dossier officiel, et il était très content parce que j'avais beaucoup justement de choses à raconter sur l'évolution de notre métier dans la musique électronique, avec des choses très précises, des dates. Et heureusement, parce que comme quand il m'a posé cette question, c'était je pense durant l'été dernier, j'étais justement dans l'écriture de mon livre, et donc j'avais j'avais déjà mon sommaire. Et donc pour lui c'était super, parce que j'ai dit en 95 est arrivé ça, en 2000 on a fait ça, et en 2001 la French Touch c'était ça, et donc il était super. Il m'a dit t'as les dates précises? Oui, alors j'ai le 23 septembre, et donc j'ai dit que la première technoparade en France et tout ça, j'ai expliqué un peu la montée en puissance de la musique électronique, et donc j'étais très content de participer à ce dossier, et j'étais encore plus heureux d'avoir le résultat de voir que on était considéré, et je veux te dire quel parcours, parce que quand dans les premières pages du livre et que j'ai commencé à jouer de la techno, on était les petits diables, on était des gens drogués,
0: et c'était
1: surtout pas de la musique, et se dire qu'un jour on se retrouve au patrimoine de l'UNESCO, pour nous c'est dingue. Tu vois, le parcours passé, c'est-à-dire que je raconte justement dans le livre des soirées où moi, je me suis retrouvé interdit de jouer, où les gens venaient subtiliser le matériel, où on avait la gendarmerie qui venait parce qu'on était des pirates, tu vois. Alors que j'avais une très bonne éducation, j'ai fait le conservatoire de musique, je pense avoir lu quelques livres quand j'étais jeune, et donc on était considérés comme des dépravés parce qu'on était dans la musique électronique, tu vois.
0: Et voilà.
1: Donc, le parcours est immense, c'est vrai.
0: I love my DJ life, comme Joachim Garraud a toujours un peu fonctionné en marge pour sa musique. Et bien pour les maisons d'édition, c'est la même, c'est en marge que ça se passe. Le bouquin, il est donc une édition limitée à 500 exemplaires. Donc c'est sur ton site
1: joachimgarraud.com.
0: Voilà. C'est là que ça se trouve. T'aimes bien être en marge?
1: Indépendant
0: artisan.
1: La liberté, tu sais, la liberté de faire ce que tu veux. J'ai jamais réellement, j'ai travaillé avec des maisons de disques ou des labels ou des équipes, mais j'aime bien être Ouais, j'aime bien piloter les choses, faire des choses, faire des expériences, perdre du temps sur certaines choses, quelquefois faire des albums un peu expérimentaux. Tu vois, voilà. Je pense que c'est une de mes plus grandes chances dans la vie, c'est d'être libre. Et cette liberté-là, elle fait que t'as pas forcément un éditeur, mais bon, je suis responsable du livre. Bon, on fait cette petite édition. C'est pas un livre qui a vendu à énormément d'exemplaires. 500, c'est vraiment pas grand chose, mais je voulais vraiment faire un truc spécial, ultra qualité,
0: ouais,
1: prendre mon temps et puis être responsable de tout, quoi. J'aime bien le côté artisan un peu, tu vois.
0: Tu parles d'album expérimental, je saute sur l'occasion pour parler de OVP, oscillation, vibration, pulsation. Le volume 2, c'était comme ça.
1: De la musique de film, tu vois un peu,
0: ah
1: toi.
0: Ah ouais, de film de l'espace.
1: Voilà, ah bah forcément.
0: Oui.
1: Pourquoi il y a des films qui font pas. Y a pas
0: je sais pas, c'est pas la vérité si je mens, quoi. Tu vois, tu sens que c'est quand même un film un peu. c'est vrai. Tu vois ce que je veux dire? C'est quand même un style de film un peu spécial.
1: Voilà. Le choix.
0: Je sais pas, j'ai pensé à la musique.
1: C'est pas Rabbi Jacob, ton truc.
0: Toutes ces musiques de films, ou même les BO de Tarantino qui seraient avec des chansons qui existent déjà. Quand même sur un truc planant. Oui. Donc OVP 3.
1: Et sorti. Voilà.
0: Donc ça aussi, c'est sur Joachim Garraud.
1: Voilà. Je l'ai fait en vinyle. Et puis, les gens qui commandent le vinyle, ils ont un lien pour écouter les fichiers digitaux. Parce que c'est un album qui s'écoute en 3D, bien souvent au casque, globalement. Que j'ai fait en collaboration avec Hervé Desjardins, qui travaille dans la maison de Radio France, ici.
0: Radio France, la qualité, la confiance.
1: Voilà. Qui est le responsable du pôle développement, un petit peu.
0: Innovation.
1: Tout ce qui est recherche et innovation, tu vois. Ouais. Et donc, on a mixé cet album-là ensemble en 3D. C'est un nouveau système qui permet d'avoir un très grand confort d'écoute. Voilà. Et donc, je suis très fier de cet album OVP3. Et donc, voilà.
0: Il est là.
1: Tu vois, j'en ai ramené un. Voilà.
0: Moi, j'en ai un, les amis. Et vous, si vous le voulez, pareil. C'est comme pour le bouquin, c'est joachimgarraud.com.
1: Voilà.
0: Alors, le livre, donc, on le disait, richement illustré de photos d'époque, pas d'IA, que des vraies photos, que des vraies anecdotes et des QR codes qui vous permettent d'aller chercher la musique et les vidéos dont Joachim vous parle. Mais il y a un moment qui a l'air assez fou. Et t'as des photos vraiment qui sont impressionnantes. C'est le festival Burning Man aux États-Unis. Est-ce que tu peux raconter un petit peu ce que c'est?
1: Ah oui, c'est un festival. Pour moi, c'est le plus gros festival de déjanté sur Terre.
0: Ouais.
1: C'est-à-dire, c'est aux États-Unis, c'est dans le désert du Nevada, c'est à 2 heures de route de la plus petite ville. Donc, il faut imaginer, tu quittes une ville et tu te retrouves sur un chemin de goudronné qui après devient un chemin de terre, qui après devient du sable. Et là, tu roules et ça dure 2 heures. Et au bout de 2 heures, t'as des coordonnées GPS qui t'emmènent dans une espèce de village qui est reconstruit, qui ressemble un petit peu à Star Wars, quoi. C'est entre Star Wars et Mad Max, tu vois, c'est cet univers-là, parce qu'on est au cœur de ce qu'on appelle les BLM, Bureau Land of Management, qui sont toutes les terres qui sont gérées, qui sont des déserts, si tu veux. Ça dure une semaine, et donc ce festival-là, c'est un festival de multi-art, c'est-à-dire que tu as des structures qui sont montées et qui sont de l'art éphémère, qui dure une semaine. Alors quand c'est en bois, il est brûlé, d'où le nom Burning Man, puisque certaines œuvres éphémères sont brûlées durant le festival ou le dernier jour, et ça groupe 70 000 personnes qui sont dans un état de folie absolue. C'est un des festivals où tous les spectateurs sont acteurs. C'est-à-dire que tu n'as personne qui vient voir le festival.
0: Non, on participe.
1: Tout le monde participe. Tu as 70 000 participants qui font le festival. Tout le monde est artiste dans sa tête. Et donc, toi, Émilie, tu vas préparer ton joli costume de girafe, parce que je sais que t'aimes bien les girafes.
0: Oui, j'adore les girafes, bien sûr.
1: Donc, toi, tu vas préparer ton costume de girafe. Et donc, pendant un an, tu prépares un costume de girafe dingue. Et après, tu arrives sur la playa, donc l'endroit où il y a Burning Man. Et pendant une semaine, t'es une girafe.
0: Ouais.
1: Et donc, tu vas te balader.
0: Et tu vis ta vie de girafe.
1: Et tu rencontres des gens, tu fais des câlins avec des gens parce que les gens, ils adorent les girafes. Et objectivement, c'est un festival de dingue parce que les gens se lâchent. C'est nos limites, mais c'est quand même très respectueux quand même de des gens. C'est-à-dire que t'as pas d'agressivité, c'est un retour festival Love and Peace, on dirait un truc d'amour. Je sais pas comment te dire, c'est bizarre. C'est les gens, ils sont revenus dans les années 70 et pendant une semaine, alors bien sûr, il y a des concerts parce qu'il y a 200 discothèques à peu près, 200 discothèques, alors ça va du petit ghetto blaster pour 20 personnes à la grosse sono pour 5000 personnes. Et tout ça, c'est jour et nuit, c'est du non-stop. Et donc, pendant 7 jours et 7 nuits, c'est sur une autre planète avec des gens qui sont carrément ailleurs. Donc, Burning Man, il fallait vraiment que je mette un chapitre important.
0: Ah ouais, hein.
1: Puis,
0: ouais.
1: Alors, si vous scannez les QR codes, vous allez voir qu'il y a des gens qui...
0: Il y a des girafes.
1: Ouais, il y a des girafes. même des requins, enfin, tu verras. Et il y a des gens qui ont pris un 747, donc un avion 747, et ils l'ont fait cabriolet. Ils ont coupé le toit. Non, mais quand je vous dis ça, je vous jure, j'ai rien fumé.
0: Allez voir ça. Vous verrez aussi le réveillon de l'an 2000 aux pyramides avec super, Jean-Michel ça. Jarre. Vous apprendrez aussi que Joachim Garraud a failli mettre un boxon pas possible dans le syndicat des ingé-sons américains quand il est allé bosser pour Will.i.am. Et que du coup, ça l'a un peu mis dans la mierda pour Beyoncé. Mais que voilà. Non, mais en fait, partout où il passe, il se passe des trucs complètement fous. Et il raconte tout ça dans le livre. Mais le truc le plus fou, et ça, pardon, nous les franco-français, on est très fiers quand c'est une anecdote qui nous concerne.
1: Une anecdote, oui.
0: Je coupe le son et je remets le son.
1: Ah oui, c'est
0: Luxor,
1: vrai.
0: Luxor, j'adore, Philippe, Catherine. C'est toi.
1: Non, alors, je pense être un peu responsable, oui.
0: Mais c'est complètement de ta faute, puisque tu étais le DJ de la boîte, le Luxor. Luxor, j'adore.
1: C'est ça. Donc, j'étais DJ à 17 ans, oui, j'étais au Luxor. Et si tu veux, à l'époque, pour faire crier les gens, j'avais une façon pour faire crier les gens. J'arrêtais la musique, je coupais le son,
0: ouais.
1: Et j'attendais que les gens crient jusqu'à ce que je remette le son. Donc, je coupe le son, et j'ai dit attention, sur le micro, comme ça, je dis attention, et je remettais le son comme ça. Bon. Et puis, ça, on est en 1986. Et en 2006, donc 20 ans après, je reçois un mail de Barclay, une maison de disques Barclay, qui me dit « Oh, il y a un titre d'un artiste français qui s'appelle Philippe Catherine. Il a fait un titre dont je pense qu'il a demandé à ce que tu le remixes, toi. » Je dis « Mais pourquoi moi ?» J'écoute le titre et j'entends « Attention !» Et je remets le son. Je dis « Mais attends !» Je regarde la pochette, Luxor, j'adore.
0: Alors...
1: Je dis, est-ce qu'il y a un truc? Et là, oui, ben, il faut qu'on te dise, il était client de Luxor, il venait à tes soirées. Ah, je dis, ben voilà, un bel hommage, tu vois. Et donc, quand le titre est sorti, à chaque fois que j'écoute ce titre, ça me rappelle quand j'avais 16 ans et que je faisais crier les gens en arrêtant le son, et je me dis, ben, au moins quelqu'un l'a mis en son d'une façon intelligente et puis d'une façon tellement magnifique avec Philippe Catherine, c'était parfait.
0: Et
1: donc,
0: évidemment.
1: Merci Philippe Catherine d'être venu danser sur mes sets quand il doit avoir 20 ans, 18 ans, il est un petit peu plus âgé que moi, je crois, de 3 ans de plus que moi, mais voilà.
0: Quand on s'inscrit à la SACEM, on peut être auteur, compositeur, interprète, musicien, producteur, plein de choses à la SACEM, vous savez, c'est ce grand organisme français, d'ailleurs que le monde entier nous envie, et qui rémunère tous les gens qui participent à la création d'un morceau de musique pour leur travail. Sauf que quand le jeune Joachim Garraud appelle la SACEM en disant « Dites donc, j'ai fait un remix ». Alors c'est quoi un remix? Vous maintenant, vous savez, un remix, c'est prendre une chanson que vous connaissez, par exemple celle d'Indochine, et puis lui remettre un petit coup de...
1: Oui. Cerné, un été français, j'adore.
0: Français.
1: J'adore ce titre.
0: Ça marche avec tout, hein, avec les tubes Eurodance des années 90 aussi.
1: Ah ouais, super, mais t'as tout trouvé alors.
0: J'ai tout, moi.
1: Yeah. Tu es limité. Ah oui, c'est vrai.
0: Et la musique de la vérité, si je mens.
1: Ah, la vie.
0: C'est pour ça que je disais ça tout à l'heure.
1: Oui, c'est vrai, j'avais fait ça aussi, ouais, t'as raison. Ouais.
0: À la Bina.
1: À la Bina, ouais, c'est ça.
0: Donc voilà, on prend un morceau qui existe, on lui donne un coup de frais, de jeune, de
1: un
0: puissance,
1: remix,
0: etc. On remixe. Sauf que toi, quand t'appelles la SACEM pour dire, bah voilà, j'appelle pour déclarer mes remixes, ils sont bien embêtés parce que ça n'existe pas.
1: Oui, ils me disent un quoi? Je dis, ben un remix. Ils disent, ah, vous êtes arrangeur, vous avez fait une nouvelle version. Je dis, non, alors j'ai gardé que la voix et j'ai refait donc toute la musique. Je dis, attendez, ne quittez pas.
0: Musique d'attente.
1: Bienvenue à la SACEM.
0: Ne
1: quittez pas. Et au bout de 2-3 minutes, j'ai une personne qui me repose les mêmes questions, en fin de compte. Et en fin de compte, je me rends compte qu'effectivement, ma demande fait que le mot n'existe pas dans le vocabulaire de SACEM, puisqu'on est en 1991. Et le mot remixeur n'existe pas. Donc, ils disent, ben non, ça n'existe pas. Il faut que vous soyez arrangeur. Et en fin de compte, j'avais posé une question qui avait un peu 10 ans d'avance, globalement, enfin, sur, pour le déclaratif, quoi, tu vois.
0: Bien sûr.
1: Et donc, du coup, bon, moi, ça m'a, ils m'ont dit, ben non, faut être arrangeur. Donc, j'ai passé le concours d'arrangeur. Je suis allé à la SACEM, devant le piano, j'ai fait mes trucs d'arrangeur. Mais, quelques années après, en 97, le concours que j'ai passé à la SACEM d'arrangeur a été supprimé parce que tout le monde pouvait être remixeur, parce que c'est de rentrer dans le vocabulaire un peu commun. Mais c'est vrai que, ce livre-là raconte tous les territoires qu'on a défrichés, pardon.
0: Mais bien sûr.
1: Parce que ça n'existait pas.
0: Il n'y a que des premières fois.
1: Voilà, il n'y a que des premières fois. Créer un instrument de musique parce que tu ne trouves pas ce que tu as besoin.
0: Donc tu fabriques.
1: Tu fabriques. Tu essaies de trouver des outils que tu n'as pas. Et donc là, c'est vrai que la SACEM, ce petit coup de fil était assez amusant. Je voulais vraiment en parler parce que la SACEM est partenaire, m'a aidé aussi à être professionnel. Sans la SACEM, je n'aurais pas pu être professionnel et vivre de la musique, en tout cas. Et donc, du coup, c'est important de raconter un petit peu cette évolution de ce métier, parce que au sein du les gens connaissent les DJ sous David Guetta, Bob Sinclair, mais c'était pas comme ça au départ, et je voulais expliquer d'où on est parti et où on est arrivé. Mais ce qui était le plus important, c'est le voyage. Globalement, c'est pas forcément la destination, tu vois. Ce qui m'a plu, c'était beaucoup ce voyage. Et donc voilà.
0: Et le voyage, évidemment, ne se fait pas en solitaire. Un de mes chapitres préférés, c'est un tout petit chapitre à la fin. Merci Annabelle, ah oui. I love my DJ life ne pouvait se terminer sans que je remercie celle qui a vécu cette vie dans l'ombre, en acceptant certains sacrifices, des périodes d'absence répétées, un mari égocentrique et des changements de dernière minute dans l'organisation de vacances, forcément calquées sur mes tournées. Oui. Ça, c'est pour Annabelle, donc, qui a éduqué vos enfants, qui a géré la vie de famille et qui, en plus, est professeure des écoles.
1: C'est vrai. Je la remercie énormément, parce que sans elle, j'aurais pas pu faire cette carrière-là, parce que voilà, elle fait pas vraiment partie intégrante du fait de m'avoir donné cette liberté, d'avoir assuré beaucoup plus que moi, parce qu'elle était capable de faire une carrière professionnelle en même temps que la famille. Enfin, elle a géré beaucoup plus de choses. Moi, j'ai eu la chance de trouver la perle rare.
0: Ouais.
1: Et donc voilà, c'était important pour moi de pouvoir la remercier justement dans le livre. Parce qu'on ne dit pas assez souvent merci aux gens qu'on aime. Et c'est vrai que, tu vois, ce soir, c'est moi qui est derrière le micro. Je prends toute la lumière, je parle de mon livre et tout ça. Mais ce livre-là, il existe parce que, justement, parce que j'ai une femme, parce qu'on a aussi un équilibre de vie.
0: Bien sûr.
1: Et c'est aussi, je voulais marquer le fait que qu'on pouvait être DJ et avoir une vie de famille, d'avoir des enfants.
0: C'était
1: pas incompatible,
0: mieux,
1: tu vois.
0: Et c'est même indispensable, parce que on parle de temps en temps, et c'est hyper triste, de jeunes DJ ou moins jeunes d'ailleurs,
1: seuls,
0: des gens qui sont dans la musique électronique, et puis il y en a qui disparaissent, il y en a qui meurent, qui sont très malheureux.
1: J'ai eu la chance d'avoir les deux, c'est ça. Ce que je disais à Annabelle, j'ai gagné sur tous les tableaux.
0: Mais le fait que tu démarres ton livre par tes parents et que tu le termines par ta femme, je trouve que ça te dit beaucoup de choses. Et puis dedans, il y a tes enfants aussi dans le livre.
1: C'est un parcours.
0: Mais c'est vrai que c'était
1: important. Donc je suis content de cette page-là, effectivement. Je suis très heureux que t'aies choisi ce petit paragraphe, parce que d'abord, ma femme va écouter cette émission de
0: Salut
1: radio.
0: Salut Annabelle, bravo, t'es ma star.
1: Et je pense que ça va lui faire très plaisir. Mais ça me fait très plaisir.
0: Joachim Garraud était dans Décibels, les gars, vous l'avez entendu,
1: merci,
0: on était
1: Billy.
0: Très très contents. Merci,
1: Joachim. Merci vraiment, du fond du cœur.
0: OVP 3 disponible, joachimgarraud.com pour le livre I Love My DJ Life. Joachim reverse 100% des bénéfices à l'association Arthur, dédiée à la recherche contre le cancer du rein, en hommage à ton ami Fred Ristel.
1: Tout à fait, merci. C'est parfait. Écoute, je te remercie encore de m'avoir accueilli.
0: Tu sais où on habite, tu reviens quand tu veux.
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4: Bonjour, bonsoir, pardon.
5: Mais oui, comme tu veux.
4: Oui, bienjour. Bonjour.
0: Bonjour. Benabar, aujourd'hui, c'est jour de sortie de cet album, Le Soleil des Absents. Comment tu te sens?
4: Raisonnablement traqueur. C'est-à-dire pas serein, parce que bien sûr c'est normal, hein, c'est quand même un pincement à chaque fois, mais joyeux quand même de pouvoir sortir un album, parce que je reste quand même conscient que c'est inespéré pouvoir sortir 11 disques et pouvoir m'exprimer, pouvoir faire de la musique, pouvoir en vivre. Donc j'ai quand même aussi cette grande reconnaissance, puis je sais bien à qui je le dois, hein, c'est bien sûr au public, et ça m'a jamais quitté. Donc il y a un peu un mélange de tout ça. La sortie d'un album, c'est pas très confortable. confortable sentimentalement.
0: Je faisais une blague, parce que voilà, nous avons vieilli, c'est normal, depuis le siècle dernier. En vrai, au siècle dernier, et même sur tes
4: malheureusement,
0: premiers
4: c'est pas
0: albums
4: une blague.
0: Du 21e siècle,
4: c'est une réalité, c'est
0: tu devais attendre les concerts pour avoir les retours du public. Là, avec les réseaux sociaux, est-ce que tu vas chercher les commentaires des uns et des autres, des gens qui te suivent depuis des années sur le disque ou pas?
4: Non, parce que à chaud, c'est pas, enfin pour moi, c'est pas recevable, parce que c'est ou bien je vais te foutre de joie sur un truc et complètement désespéré sur l'autre, ça fait des montagnes russes émotionnelles ingérables. C'est plus sur la longueur, ou en tout cas des, il y a les premiers retours, bah notamment les interviews, les trucs comme ça, qui donnent un peu un début de tendance, mais c'est vraiment trop tôt pour savoir. Après, il faut vraiment que ça revienne des personnes qui veulent bien l'écouter, quoi.
0: Et vous allez l'écouter, et vous allez l'aimer, je pense, ce nouvel album de Benabar, Le Soleil des Absents. Alors, il faut parler d'un endroit absolument incroyable qui rentre dans la conception de cet album pour toi. Ça tombe bien, t'en parles très bien dans le disque.

0: Big up.
1: Effectivement, qu'est-ce que je fous là à Saint-Pierre-et-Miquelon? Est-ce que tu peux nous raconter comment tu t'es retrouvé là-bas? Comment? Pourquoi? Enfin, toutes les questions en fait.
2: Là, c'était une envie que j'avais depuis longtemps, qui faisait un peu partie de ces envies qu'on n'est pas sûr de réaliser. Pour certains, c'est je sais pas, traverser l'Atlantique, monter une navire, faire le Mont Ventoux pour tous les cyclistes de France. Enfin voilà, chacun des trucs comme ça qu'on fait plus ou moins, et il se trouve que là j'avais un peu de temps devant moi, et c'est mon épouse Stéphanie qui a dit bon bah viens, on y va
1: à Saint-Pierre-et-Miquelon.
2: À Saint-Pierre-et-Miquelon.
1: Ça vient d'où? Parce que c'est pas commun.
2: Oui, j'ai pas su trop le dire, à vrai dire. Je sais que Michel Delpech m'en avait parlé il y a longtemps, ça m'avait marqué. Ouais. Puis je crois qu'à ce côté un peu hors du temps, déjà c'est en France, je voulais aller en France, au bout de la France un petit peu.
1: Oui.
2: J'avais la chance d'avoir déjà été dans les Antilles.
1: Ouais, la Polynésie aussi déjà.
2: Non, pas la Polynésie, pas encore.
1: Ah, faut faire un concert à Tahiti.
2: Ça me plaisait bien le côté le nord entre le Canada et Terre-Neuve, le fait qu'il faille 2-3 jours pour y aller en passant par Halifax, tous les noms m'inspiraient.
1: Ça fait très aventurier.
2: Ça fait un petit côté 19e, ouais, voyage périple du 19e, ça m'attirait beaucoup, c'est un truc de gosse un peu.
1: Alors on embrasse d'ailleurs, parce que je le sais, il nous envoie de temps en temps des messages, Saint-Pierre-et-Miquelon, la première qui écoute Décibel. Voilà, c'est la radio là-bas,
2: Oui, c'est la même boutique un peu.
1: C'est la même boutique.
2: Ouais. Oui, j'ai eu la chance d'y aller là-bas.
1: C'est génial.
2: Ah oui, c'était super. Je suis tombé amoureux de l'archipel, hein, franchement. Je ne veux pas tourner autour du pot.
1: T'as pas fait que le touriste? T'as fait de la musique à Saint-Pierre-et-Miquelon.
2: Oui, j'ai écrit beaucoup. J'étais parti pour écrire, et puis j'ai joué. Donc j'ai joué dans la salle, le club de Saint-Pierre. J'ai joué à l'école pour les gosses. J'ai joué dans la prison où il y avait 4 détenus. Et c'était un bonheur de rencontrer tous ces gens-là. Alors bien sûr, il y a l'endroit, il y a la géographie étonnante de cet endroit-là qui a vraiment un décor d'un film de Tim Burton, ouais. Saint-Pierre-et-Miquelon. Et puis bien sûr les habitants qui sont un peu comme les Corses. Ils m'ont vraiment fait penser aux Corses. Voilà, les Mayous, c'est nous.
1: C'est
2: les métropolitains.
1: D'accord.
2: Et Mayous, d'ailleurs, c'est pas méchant, c'est même plutôt tendre. Ce qu'il faut pas, c'est être un modicon de Mayous.
1: Ah oui.
2: Là, c'est chaud.
1: Là, t'as dépassé.
2: Là, faut reprendre l'avion dans l'autre sens.
1: Ouais. Retourne à Halifax, même en trottinette, mais 20 ans.
2: Faut se casser.
1: C'est un album qui s'est fait en plein d'étapes. Tu l'expliques finalement, et je trouve ça très rafraîchissant et très honnête de ta part. C'est pas facile de faire un album. Parfois, on écrit une première salve de chansons, puis finalement, on n'est pas content et on recommence. Toi, c'est ce qui t'est arrivé sur Le Soleil des Absents. Il a fallu plusieurs fois, plusieurs essais pour arriver à ce que tu voulais. Pourquoi ?
2: Au début, surtout parce que c'est parti tout ça d'un drame amical, puisque mon plus vieux musicien s'est suicidé au moment où je préparais l'album, et on a commencé ensemble avec Denis, on a vraiment commencé en 95, et donc ça a été bien sûr une tragédie, notamment pour ses filles à qui je pense, bien sûr.
1: Et un choc complet.
2: Et puis ça a remis en cause, on était très amis, donc bien sûr le côté sentimental, mais un peu toute la façon de faire de la musique. Est-ce qu'il faut faire de la musique? Est-ce que ça sert à quelque chose? Je suis jamais monté sur scène sans Denis encore. Ça sera la première fois là, dans la prochaine tournée. Enfin, ça m'a évidemment complètement tourneboulé, si le terme existe.
1: Oui.
2: Et plutôt que de... les deuils comme ça, les crises comme ça majeures qu'on peut croiser dans notre vie, de tous malheureusement, à mon avis faut se questionner sur le deuil, c'est-à-dire faut se demander qu'est-ce qu'on va faire de ce deuil là voilà, est-ce qu'on va plonger dans le chagrin définitif, ce qui est une option, ou est-ce qu'on va essayer d'en faire quelque chose, ou est-ce qu'on le contourne, enfin chacun de vivre ça comme il le peut. Et moi je me suis dit on va faire un album, mais par contre avec évidemment la présence de Denis permanente, mais joyeux, parce que sinon ça allait être un album trop triste.
1: Donc c'est son souvenir qui est dans le disque plutôt que son départ.
2: Oui, exactement, tout à fait. Ouais. C'est ça. J'avais pas exprimé comme ça, mais c'est exactement ça. Et puis on avait tellement la trouille de faire un album triste qui parle un peu que du chagrin, que de la perte, que de l'absence, qu'on sait tous, même dans les chansons. C'est pour ça que j'ai réécrit des chansons. Il y a des chansons joyeuses, des chansons rigolotes. Il y a des chansons plus tristes, mais qui sont pas du tout des chansons plombantes, je crois. Et d'où le titre, Le Soleil des Absents, qui s'est imposé, quoi. Les absents sont très présents, sans faire une formule un peu facile.
1: Ouais, Le Soleil des Absents sort aujourd'hui. Dessus, vous retrouverez des chansons, et ça, c'est une partie de ton travail que j'aime beaucoup, à l'intérieur des maisons. Je sais pas si vous voyez ce que je veux dire, mais Benabar, c'est quand même... Non, mais c'est vrai, c'est une de tes caractéristiques, c'est que t'écris des scènes de vie dans les maisons, dans les familles, dans l'intimité, et forcément, on s'y retrouve. Vous pouvez choisir de changer de rôle, hein, c'est à vous de voir. Mais par exemple, il y a une chanson dingue qui s'appelle « Trois jours, trois nuits » où la femme a disparu pendant trois jours, trois nuits. On imagine bien qu'elle s'est taillée avec un autre mec, mais elle est revenue.
0: Trois jours.

0: enfants.
1: La parentalité, j'espère. Ça aussi, c'est un de tes thèmes de prédilection. Ben. Il y en a beaucoup, hein, là, sur le soleil oui. absent. Les enfants sont là.
0: Oui, les enfants sont là. Et puis là, dans cette chanson, typiquement, elle est un peu vicieuse parce qu'il y a le côté, le chagrin d'amour du mari. Bon, mais ça, bon, c'est les adultes. Mais ouais. il y a en plus, je vais rajouter une difficulté de plus, c'est de gérer les gosses qui se doutent de tout, comme on le sait tous, qui sentent tout. Et il ne sait pas si la maman va revenir, s'il faut faire une annonce, qu'est-ce qu'il faut faire. Et c'est un peu ça qui m'amusait. Alors, oui. le terme est un peu bizarre, mais en fait, quand on écrit une chanson, même triste, il y a quelque chose d'amusant, essayer de trouver qu'est-ce qui va se passer, dans quelle situation.
1: Mais c'est des petits films.
0: Celui-là, ouais, celle-là,
1: oui.
0: vraiment.
1: Oui. Bah oui. Oui, parce qu'en plus, c'est vrai que tu peux faire une comédie française, alors, soit terriblement dramatique, soit romantique, soit comique, sur maman part 3 jours, et on ne sait pas si elle va revenir.
0: Exactement, c'est ça.
1: Je vous rappelle que Benabar est aussi acteur, donc ami producteur qui nous écoutait, là, il y a quelque chose dans cette chanson. Elle danse, bah évidemment, les enfants sont là.
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0: chanson, elle danse. Et sur celle qu'on va écouter maintenant, une playlist de Daron. C'est drôle parce que tu joues très très bien sur ce décalage très tendre et à la fois un peu vexant qu'on a, nous les adultes, quand nos enfants grandissent et qu'on réalise qu'ils nous trouvent un peu plouques en fait.
1: Ben oui, il y a un peu de ça, et puis ça les amuse beaucoup. Même si souvent j'ai noté qu'il y a un retour aussi grâce au réseau.
0: Ouais.
1: Enfin, j'étais enchanté d'apprendre que les mômes ont découvert la chanson La Maritza de,
0: oui, de Sylvie Vartan,
1: une chanson que je vénère. Oui. Et les mômes l'ont découvert sur via TikTok. Oui. Donc il y a aussi ce côté très vertueux des réseaux sociaux qui est assez troublant. Mais c'est vrai, le jeu des playlists de Daron. Alors ce qui est dur, c'est surtout quand les enfants disent blague de Daron. Parce que playlist de Daron, il y a un côté sympa et tout ça, un peu taquinage, mais bon, ce qui est sympa. Mais blague de Daron, ça veut dire vraiment blague pourrie, quoi.
0: C'est dur. Mais Daron, c'est tendre. C'est quand ils nous appellent les boomers, où là, on est foutus.
1: En plus, nous ne sommes pas des boomers.
0: Pas du tout. On était cool il y a encore. Quoi,
1: et
0: oui. 10 ans.
1: Et puis boomer, c'est la génération avant nous deux.
0: Bien sûr.
1: Alors ne vieillissez pas, bordel.
0: Bien sûr. Calmez-vous, les enfants.
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0: Daronne, daron de France et d'ailleurs, révoltons-nous, levons-nous, ne nous laissons pas humilier par nos ados et nos enfants. Et super, vraiment, cette chanson, une playlist de daron sur le nouvel album de Benabar, on fait ça ensemble. Comment tu fais la sortie d'un album, tiens, toi?
1: Je le fais pas forcément.
0: Pas un petit rituel?
1: Non, pas un petit rituel. Il y a les copains qui envoient des petits textos, ouais, des trucs comme ça, mais c'est surtout souvent une journée consacrée à pas mal de promos. Ouais. Donc en fait, c'est mieux d'ailleurs, parce que c'est une journée, on est très occupé, ça évite de ruminer chez soi, de flipper, ouais, tout seul dans son coin. Ouais.
0: Le son de cet album est étonnant, et c'est un compliment de ma part, parce que je t'écoute depuis longtemps, et c'est toujours du Benabar, on se dit pas, tiens, qui est cette personne, on te reconnaît, mais je trouve qu'il y a un travail qui a été fait sur le son que t'avais pas forcément fait avant. On va vous faire écouter quelques extraits pour que vous vous rendiez compte. Il y a par exemple cette chanson, La Gravité.
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0: La Gravité, ça fait comme une production un peu, tu sais, de la belle chanson des années 70.
1: Oui, un peu de
0: ça. Tu vois, du Yves Simon, des trucs comme ça. D'où ça vient, cette idée, cette envie?
1: C'est François de la Brière, qui est un grand producteur et mixeur, avec qui j'ai vachement travaillé, et en tant que producteur et en tant que mixeur. Je crois qu'il a quasiment mixé tous mes albums.
0: D'accord.
1: Et qui a fait des milliards de trucs, de Florent Pagny à Marc Lavoine, enfin, je pourrais pas tous les citer. Et puis, on s'entend très bien, on est bien copains. Et puis là, sur cet album-là, je l'ai laissé faire, en fait, les chansons, et puis c'est lui qui a apporté tout ce son-là, qui est très affirmé, en fait, quand on a fait une chanson un peu country, comme
0: oui,
1: les
0: là,
1: darons,
0: le son des darons,
1: on l'a fait volontiers.
0: Ouais, voilà.
1: Et en effet, ce côté un peu 70, un peu organique, avec des nappes, mais pas forcément tout de suite électro, en gardant aussi c'est un peu ces références, une certaine nostalgie dans les chansons, comme Les Coups, qui a un petit côté film érotique des années 70. Quoi. Non, mais maintenant que je t'ai dit, tu vas l'entendre.
0: Vous aussi, vous allez l'entendre. Mais avant de basculer dans le film érotique, avant qu'Emmanuel fasse son entrée, je pense aussi, dis-moi si je me trompe, si je surinterprète, mais justement, tu disais tout à l'heure, quand tu commences cet album, t'es malheureux comme les pierres parce que ton meilleur copain est mort. Tu veux pas faire des paroles tristes, donc tu t'interdis les paroles tristes, et du coup, dans la production, dans le son, il y a quand même une certaine mélancolie. Tu disais nostalgie pour les années 70, mais quand on écoute Fuck la peine,

0: ça s'entend encore plus sur ma banlieue vue de drone. Pour moi, c'est vraiment, si vous pouvez en écouter qu'une là sur l'album, parce que vous n'avez pas le temps, vous avez des vies de dingue, écoutez-la celle-là.
1: C'est pas les cités qu'on cite, à tout va dans le journal, ni ces consoeurs de l'Ouest que câline la capitale, de commune en commune, sans se rendre compte, on dirait qu'il n'y en a qu'une, et si encore on monte.
0: Chansons, elles ont quand même ces ambiances-là.
2: Oui, et d'ailleurs, je dois remercier aussi et féliciter Jean-François Berger, qui a fait les pré-prod, qui est un pianiste, et qui a fait les pré-prod, parce que j'y ai pensé sur ce son-là, ce son qui est super beau quand il l'a envoyé.
0: Hyper beau, mais t'as vu, très mélancolique, très poignant.
2: Ouais, ils ont fait vraiment un super boulot. Et je m'en rends vachement compte, d'ailleurs, là, depuis la promo, en le réécoutant comme ça, je m'aperçois qu'ils ont fait un bon boulot. Mais revenons à moi.
0: Oui, c'est vrai. Ça va bien deux secondes, les producteurs.
2: On va pas parler des techniciens, des musiciens, et tout ça. Non, arrêtons.
0: Si ils étaient méritants, ils seraient sur scène.
2: Je les embrasse. Et Bertrand Lamblot aussi, qui a été DA sur l'album.
0: Bisous, Bertrand Lamblot. Reste-t-il du bonheur? Ça, c'est une bonne question que tu as posée avec Pascal Obispo. Ça vous a fait un joli duo. À l'époque, je connaissais pas exactement l'histoire du disque. Donc, la question, elle résonnait pas pareil. Maintenant que tu nous as raconté dans quel état d'esprit t'étais, tout ce que t'as fait justement pour essayer de retrouver la lumière, alors reste-t-il du bonheur?
2: Oui, j'en suis convaincu. Autant je suis pas le plus optimiste des hommes, mais j'ai plus du tout. C'est peut-être une question d'âge. J'ai plus du tout envie d'être pessimiste. Je me suis rendu. Enfin, je le pense. C'est un peu fumeux quand même. Mais que c'est aussi idiot d'être optimiste que d'être pessimiste. C'est-à-dire qu'il faut être lucide. Et puis après, on choisit de quel côté on veut aller. Et évidemment, il y a des drames plus graves que d'autres. Hein, donc bien sûr, chacun vit comme il veut. Mais voilà, moi j'ai plus envie d'être pessimiste, qui est un peu une facilité, un peu une habitude aussi des fois. Donc de lutter contre ça un petit peu. Badou Fuck la peine, par exemple. Ouais. C'est à un moment, il y en a marre d'être triste, quoi.
0: Tout à l'heure, quand on s'est dit bonjour et que je t'ai demandé comment t'allais, tu m'as dit que oui, ça allait, mais que quand même, tu te rappelais que c'était inespéré d'avoir une carrière comme la tienne, de sortir 11 albums. En fait, depuis tout à l'heure, ça trotte dans ma tête. Je me dis, mais c'est fou, c'est quoi, t'as un syndrome de l'imposteur?
2: Oui, c'est vrai, je l'ai. Je crois que ça part jamais. Bon, on vit très bien avec, hein, mais c'est.
0: On vit angoissé quand même un peu.
2: Ouais,
0: du
2: y a
0: coup,
2: cette angoisse-là.
0: Ouais.
2: Alors, c'est aussi assez sain parce que dans ce genre de boulot, c'est bien aussi d'avoir un peu de recul sur soi-même, de voir le recul sur le succès quand on en a. Ce qui permet aussi d'avoir du recul sur l'insuccès ou un peu de distance du public quand ça arrive. Mais le syndrome de l'imposteur, c'est quelque chose qu'on a. Une fois pour toutes, quoi. C'est-à-dire, mais ça vient pas forcément. C'est pas forcément méchant d'ailleurs. Ça vient petit à petit. C'est pas un gros dossier qu'on vous livre. C'est plutôt plein de petits post-it qu'on met au fur et à mesure de votre vie.
0: Mais rien n'arrache les petits post-it. Pas des compliments d'artistes que tu admirerais. Pas les chiffres quand tu vends 3 millions de disques.
2: C'est très passager. Mais en effet, ça, parce que ça m'arrive d'avoir le melon, mais c'est hyper furtif. Mais par contre, c'est très fort. Je me dis, je suis un génie, quoi. Attention, c'est Jacques Brel. Et puis, mais ça tombe tellement hyper vite que j'arrive pas à me tenir là-dessus.
0: J'aime bien l'idée du melon furtif.
2: Ah ouais.
0: C'est excellent. Alors, il y a une chanson qui parle du fait de... il faut assurer dans la vie du mieux qu'on peut, et parce que voilà, on n'est quand même pas là que pour jouer à la belote sur Terre. C'est une chanson qui s'appelle « Quoi qu'on dise ».
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0: clin d'œil à Higelin, mais qui fait plaisir, qui fait chaud au cœur. Et est-ce que tu dis dans cette chanson ce qui, enfin, quand j'essaye de me mettre à ta place, je me dis oui, c'est vrai que toi, que tu réussisses ou que tu te plantes, toi tu le fais devant tout le monde. Oui. Tout un chacun le fait, voilà, chez lui ou éventuellement devant sa femme, devant son patron, mais ça reste très réduit. Toi, c'est oui à grande échelle, c'est peut-être oui, c'est pour ça que c'est angoissant.
1: Il y a cette angoisse là, mais qui fait partie du jeu, parce que et je crois qu'on se plante surtout quand on se moque des gens, c'est-à-dire qu'on est insincère. C'est moi, je me suis rendu compte, pour moi ou pour des camarades, rater une chanson, bon, déjà ça arrive, et puis. Et les gens sont très indulgents tant qu'on est à fond, parce que c'est à nous de mériter l'écoute des gens. Ils ont pas que ça à faire. Ils sont sollicités toutes les deux secondes pour les concerts, n'en parlons pas. Donc la moindre des choses, c'est au moins d'être content d'être là et puis d'être parfaitement sincère et engagé. Moi, j'aime bien l'engagement, pas du tout en termes faut voter pour un tel, ça on s'en fout, mais engagé là comme on dit, on s'engage dans une histoire d'amour par exemple.
0: Ouais, ouais.
1: C'est être vraiment présent. Ça une carrière. Je trouve c'est un engagement quoi. De mon point de vue.
0: Et c'est pas un long fleuve tranquille.
1: Ah non.
0: Mais c'est important de le dire, je trouve. Mmh. Ouais, encore une fois, oui, c'est de l'honnêteté, mais je trouve qu'elle est salvatrice. Et elle transpire de ce soleil des absents. Alors, évidemment, on te souhaite le meilleur, une excellente
1: Merci.
0: Tournée. Et nous allons donc écouter une musique que tu avais d'abord envisagée pour un film érotique.
1: Oui, enfin, je voulais être acteur de film érotique dès les années 70.
0: Ah!
1: Voilà. Parce que après, non.
0: Après,
1: mais le charme des années 70, voilà, ça m'intéressait. Mais j'ai raté ma carrière. Alors, de Guerlas, je suis devenu chanteur, malheureusement.
0: Les coups, un des grands et bons moments du soleil des absents. Et c'est là aussi où on entend de manière très, très évidente ton goût pour les mots qui, ça, pour le coup, depuis le siècle dernier, n'a absolument pas bougé.
1: Ah oui, ça, c'est intact. Oui, ça, c'est définitif.
0: Benabar dans Décibels. Faites entrer les danseuses. À la prochaine.
1: Là, on commence à imaginer.
0: Ah oui.
1: Les cheveux dans le vent, une femme un peu dénudée, érotique
0: oui.
1: Encore
0: érotique.
1: Une fois.
0: Hein.
1: C'est juste
0: un voile.
1: Suggéré. Voilà, ouais, c'est suggéré.
0: C'est ça. Ouais. Merci Benabar.
1: Merci à toi une fois de plus.
2: C'est fou.
1: Merci à tous. Écoute, allez.

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3: Bonjour à toutes et à tous. J'espère que vous allez bien en cette fin de semaine. Une pensée pour vous qui subissez les feux cet été, qui avez peut-être dû évacuer. Nous ferons le point sur la situation, notamment en Gironde, dans les Landes, tout à l'heure à 13h avec le journal. Bon courage si vous êtes sur la route Bison Futé, voie rouge dans le quart nord-est et le quart sud-ouest dans le sens des départs. Ça va bouchonner. De notre côté, ça va plutôt rigoler avec Valérie Damido, Éric Bastien et les meilleurs moments d'Au Taquet. Aujourd'hui, nous serons avec Patrick, l'homme parfait, Linda qui discute avec des gens sans savoir qui c'est, Magali qui aime les monuments historiques, il y aura aussi Christophe et sa rencontre au bal des pompiers et bien d'autres histoires sur votre radio ici.
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3: Et pour la musique, nous choisissons Michel Berger pour commencer. D'ailleurs, vous pouvez monter le son et chanter à tue-tête avec lui sur votre radio ici.

0: celui qui chante, Michel Berger, sur votre radio ici. Et ceux qui rigolent maintenant, ce sont Valérie Damido et Éric Bastien, qui sont avec Anne-Sophie d'ici Sud-Lorraine, qui a un talent très particulier, alors qu'il ne sert pas à grand-chose, il faut bien l'avouer. Et Stéphane, d'ici Paris-Île-de-France, qui jouait à Hautaquet, alors qu'il était dans un train. Et ça passait très bien sur votre radio ici.
1: Alors, on va parler d'un truc qui m'a fait crever de rire, parce que c'est arrivé à moult amis à moi. Anne-Sophie, c'est ma petite chèvre de la semaine. Parce que elle rencontre le fils d'un patient avec qui elle sympathise. Voilà, et puis elle le voit à l'extérieur, et là, elle se rend compte que le gars, il est assez imbu de sa personne. Il dit toujours, ah, moi, je, ta, ta, ta. Et là, qu'est-ce qui se passe? Ta copine t'envoie un texto pour te dire, ça s'est passé comment?
2: Et là. Et là, je réponds à ma copine, enfin, je pense répondre à ma copine en disant, oh là, quelqu'un laisse tomber, j'ai une fille, sa papa qui se la pète, vraiment un trou du cul. Et je reçois la réponse, et la réponse, en fait, eh ben, c'était lui. Et je lui avais envoyé à lui le message.
1: Et il a répondu quoi, lui?
2: Il a répondu, oh ben, c'est bien, maintenant, je sais ce qu'il en est, à jamais.
1: Oh mon Dieu.
2: Ah oui. Quand j'ai raconté ça à ma copine, puisqu'on a ri. Après, ce moment, j'étais pas.
1: Bah oui.
2: Et après, j'ai dit, oh, puis après tout, bon, pas trop pire, c'était fait.
1: Bon, tu l'as jamais revu ou pas?
2: Non, je l'ai jamais revu.
1: Oh, bah oui, tu m'étonnes. Oh mon Dieu. Bah oui. C'est-à-dire que c'est vraiment un fils à papa qui se la pète.
2: Oui. Oh ouais, ouais. J'aime pas les gens qui se la racontent comme ça. Non. Moi, j'aime bien les gens simples.
1: Eh bah, t'as bien raison, ma chérie. Moi non plus, j'aime pas les gens qui se la pètent. Alors.
2: Voilà, exactement.
1: Par contre, là, excuse-moi, mais avec ma réalisatrice Céline, on a eu un petit moment
3: de fraîcheur.
1: Non, d'angoisse. Parce que figure-toi que ma petite Anne-Sophie, elle a un talent inutile.
3: Ah.
1: Elle tord ses bras à 90 degrés à l'envers. C'est-à-dire, tu peux m'expliquer comment tu fais?
2: En fait, si tu veux, par exemple, si je pose mes mains à plat sur une table, la partie de devant le coude, en fait, et le coude vont se tordre et repartir de l'autre côté.
1: Ah, my God.
2: C'est une malformation de naissance.
3: On a essayé, mais.
2: Quand je fais ça à la maison, mon mari, il est dégoûté. Mes enfants aussi, elles partent en courant. Ce que tu fais, maman.
1: En régie, il y a Roxane qui a la technique, qui fait. Moi aussi, ça, c'est mon truc. Bah, tu nous montreras comment c'est, Roxane, qu'on puisse voir en vrai. Voilà.
2: C'est bizarre, ça fait bizarre.
1: Ok, ça fait bizarre.
3: Ah, il y a des gens strange un peu.
1: Ouais, mais moi, j'adore. Ouais. Alors, ma chérie, écoute bien. Là, t'as 6 points, t'es en tête. Je vais te donner l'opportunité d'en marquer 5 de plus. Grâce à la question cash et cette petite musique. Téléphone, on aime, c'est bon.
3: C'est un père à Stéphane qui adore Robert.
1: Ah, j'adore. Alors, ma petite Anne-Sophie, quel est le surnom du ministère français de l'économie et des finances? Quel est le surnom du ministère? Écoute bien, le ministère français de l'économie et des finances. On lui donne un nom plus court. Top chrono, 10 secondes. On dit. Ah si. Si, chérie.
2: Des finances.
1: On sait bien.
2: Les impôts?
1: Ah non, on n'appelle pas ça les impôts. On appelle
2: l'économie
1: ça.
2: L'économie des finances.
1: On appelle
2: les
1: ça.
2: Publics.
1: Bercy. On appelle ça Bercy. Parce que leurs bureaux sont à Bercy.
3: Et merci beaucoup. Hein.
1: Oh là là. Bon, allez, je te.
3: La fin de travail à Bercy, je la suis parfaitement.
1: Bon, tu restes en tête avec 6 points.
3: Faites attention, ma femme travaille à Bercy, faites attention à les dossiers.
1: Faites attention à vous.
3: Ah, excusez-moi, nous repartons en direct, retrouver notre reporter depuis la Grande Couronne en direction de Paris. Stéphane, comment ça va dans le train?
4: Ça va super bien, en plus il y a la clim, alors c'est bien.
3: Parfait, on est où là? Parce qu'on sera. Alors, pour ceux qui nous rejoignent, on s'approche de la Tour Eiffel, c'est là que tu vas.
4: Oui,
3: on en est où?
4: Et là je suis à Rosa Parks, qui est juste avant Magenta.
1: Ah bah ça va, t'as encore un petit 20 minutes quand même.
3: Ça part pas grand monde tout ça, mais t'es pas loin. En gros,
1: t'arrives.
3: On y croit, il nous reste quelques minutes avant d'arriver au pied de la Tour Eiffel. Hein. Oh, oula.
4: Oui.
3: Je sens le coup de frein.
1: Ah bah c'est le métro là.
3: Bon Stéphane, alors bougeons avec toi depuis tout à l'heure. Stéphane, des petits soucis quand même, un petit gaffeur aussi, hein, Stéphane.
1: Ah oui.
3: Stéphane est dans une grande surface, il y a un monsieur qui propose de déguster du nougat. Qu'est-ce qu'il dit Stéphane?
4: Non merci, je suis pas très fromage.
1: Voilà. Ah bah oui, bien sûr.
3: Mais oui, le gars ne sait pas reconnaître du nougat du fromage. Bon voilà, non mais ça s'arrête pas là.
4: Ça.
3: Au cinéma, bon, Stéphane, il voudrait bien entrer dans une salle hein, si le film a commencé. Mais qu'est-ce qu'on t'a dit?
4: Je travaille pas ici, monsieur.
3: Voilà, parce qu'il demande. Il dit, est-ce que je peux rentrer? Est-ce que je peux aller là? Le film a doigt. Non, mais je travaille pas. Voilà, puis c'est comme ça, tout le temps comme ça. C'est pas fini. Il mange une galette des rois au boulot, alors qu'il a un plombage. Le plombage, il saute.
4: Voilà, à cause de la fève. À cause de la...
1: Ah, t'as croqué la fève.
3: Eh oui, alors du coup, il y a du sang un petit peu partout, il a fallu aller chez le dentiste, et après tu travaillais. Le patron, il n'a pas aimé. Hein.
4: En plus, devant le directeur qui faisait un discours pour la nouvelle année.
3: Oh, ça me pisse le sang. Bon, je crois que je vais arrêter là parce qu'on a bien senti que. Voilà, du bon Pierre Richard quand même. Hein.
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0: Charlotte Cardin qui sera à la Foire au vin d'Alsace à Colmar le 5 août. Tant pis pour elle dans la playlist de votre radio ici. Valérie Damido et Eric Bastien sont à présent avec Christophe d'ici Dromardèche qui lui aussi raconte comment il a rencontré sa femme. Et Linda d'ici Saint-Étienne-Loire qui fait tout pour récupérer des points, que ce soit les siens ou ceux de Christophe. Vous êtes top, Linda.
1: Alors, tu as rencontré ta chérie dans un bal, c'est ça? C'était pas au bal masqué, c'était au bal des pompiers, c'est ça?
2: C'est ça.
1: Ton père était pompier ou son père était pompier?
2: Non, son père était pompier. Donc c'était le passage obligé.
1: Oh my God. Et alors, comment ça s'est passé?
2: Eh bien, écoute, ça s'est passé très bien, ça s'est passé comme ça devait se passer.
1: L'alcool faisant, tu l'as invité à danser, c'est ça? J'adore le alcool faisant. Bon, j'étais à 3 grammes, je me suis dit, tiens, je vais l'inviter à danser une rumba.
3: Excuse-moi, Christophe, le quota de mots est dépassé. Ça suffit, Christophe.
2: Histoire de vaincre un peu sa timidité.
3: Voilà.
1: Un scorpion timide, fait croire ça à qui?
3: Et alcoolique.
1: Alors, tu l'as invité à danser sur quoi?
3: Bah, le bal masqué.
2: Non. Mais à l'époque, on en fait les slow.
1: Ah oui, d'accord. Bah, alors, c'était quoi le slow?
3: Bah, le bal masqué.
1: Comment ça, tu ne sais plus?
2: Je ne sais plus quel slow c'était. Je sais pas si c'était pas Scorpion.
1: Oh my God, Scorpion.
3: Mais il aurait été Balance qu'on aurait inventé le groupe. C'est fort. Scorpion, le signe, le groupe. Voilà.
1: C'est ça, t'as dansé là-dessus avec elle?
2: Pardon?
1: Tu as dansé sur ce slow de Scorpion là?
3: Oui, je crois qu'on a perdu le gars, là.
1: Lui, c'est ça.
2: Non, mais je l'entendais très mal, donc oui.
1: On oublie que nos candidats sont au téléphone, ils sont parfois loin, donc des fois, c'est pas facile. Alors, tu t'es marié en 93, donc c'est l'amour fou. On va tout de suite passer à la question qui va te faire gagner 5 points de plus. Écoute bien. Quel créateur est devenu célèbre grâce à ses semelles rouges? Quel créateur est devenu célèbre grâce à ses semelles rouges? Très facile, top chrono, 10 secondes.
2: Créateur, ses semelles rouges?
1: Ouais, les semelles rouges. Les semelles rouges. Attends. Est-ce que Linda, tu sais ce que c'est le créateur des semelles rouges?
4: Grave, le Boutin.
1: Et voilà!
2: Bon, ça, je ne sais pas.
1: Louis Boutin. C'était Christian Louboutin. Toutes ses chaussures ont une semelle rouge. Et c'est quand même un truc. Donc, pas de point, mais t'es cool.
3: Bah, je sais pas, on donne le point à Linda, puis on repose une question à Christophe.
4: Ouais, j'ai répondu direct.
3: Bon, c'est pas la règle du jeu, mais si vous voulez, on peut.
1: Alors, je sais qu'on est très libre au sein de notre radio. Je sais que nous sommes, toi et moi, responsables de l'édito, des règles.
3: Tout à fait. Écoute, Linda, j'ai tout tenté. J'ai tenté, j'ai tout essayé.
4: Ça veut pas les 4 points, ça veut pas faire des travaux.
3: Mais t'as compris que t'avais rien à faire dans sa team, t'es avec moi, reste donc, regarde, je te mets en plus en avant, parlons de ta maladresse qu'on adore. Et ça a commencé très jeune, je vais vous dire, Valérie, parce qu'à 13 ans, avec son frère, ils vont chez leur oncle pour aller chercher les cousines. Ils arrivent, il y a plein de monde dans l'appart, ils se posent dans le canapé, vas-y que je te pose les chaussures, vas-y que je te grignote les trucs. Tiens, c'est sympa, il y a la télé, puis au bout d'un moment, ils regardent. Bah, c'était l'appartement au-dessus, c'était juste chez des gens que personne ne connaissait.
1: Mais comment ils sont rentrés?
3: Je sais pas, c'était ouvert.
1: Comment vous êtes rentrés?
4: La porte était ouverte, on est rentrés.
3: Voilà. Ils se sont retrouvés chez les Durand alors qu'il fallait aller chez les Dupont, 3 étages au-dessus. Ça, c'était quand elle avait 13 ans. Oh non, mais ça s'arrête pas là. Hein. Vous savez, des fois, elle croise des gens, elle fait la bise, elle papote, mais elle sait pas qui c'est. T'as passé plus d'une demi-heure, il paraît, dans la rue à discuter avec un type sans savoir qui c'était.
4: Ouais, ça arrive, ouais. Mais j'étais rasé la tête, hein. Il m'avait dit qu'il s'était rasé la tête.
3: Mais tu sais toujours pas qui c'est. Non, mais tu sais pas qui c'est aujourd'hui non plus. Linda, je ne peux plus rien faire pour toi à part te poser une ultime question.
1: Tu peux les marquer, les 5 points, la question, peut-être que tu vas la trouver.
3: Oui, évidemment. Allez, on part au Japon. Voilà. On y va, Linda.
1: Oh là là, t'es fort en musique japonaise.
3: Oui, vous avez vu, hein.
1: J'aime bien ce petit instrument que t'as acheté, là.
3: Exactement.
1: Allez, voilà. Mets tes lunettes, va.
3: Je suis inquiet, ça fait longtemps que j'ai pas entendu Christophe. J'espère qu'il va bien. Quel condiment est utilisé sous forme d'une pâte verte comme condiment dans la cuisine japonaise? condiment, top chrono, forme d'une pâte verte. Dans la cuisine japonaise. On y va là, hein. Linda.
4: C'est le wasabi.
3: Oui.

écoutez ici Bill Medley, Jennifer Warne, The Time of My Life. Des idées de sortie, d'activité ou de détente près de chez vous, c'est ce que vous propose tous les jours votre agenda de l'été qui arrive maintenant. Ensuite, retour de la musique avec Les Innocents et les meilleurs moments d'Otaquet avec Valérie Damido et Éric Bastien jusqu'à 13h sur votre radio ici.

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2: Musique comme Les Innocents en concert le 31 juillet à Ilion dans les Côtes d'Armor dans le cadre du festival Folie en Baie, ou encore à Paris et à Calais en octobre, l'autre Finistère.

0: Les Innocents sur votre radio ici à l'autre Finistère. Faisons maintenant connaissance avec Patrick, d'ici Provence. Un homme parfait, ce n'est pas moi qui le dis mais lui. Et Magali d'ici Garlozère qui aime beaucoup les monuments historiques. Ce qui a inspiré Éric Bastien, il a essayé de faire des compliments à Valérie Damido tout en maladresse. C'est donc tombé à plat et à côté comme d'habitude.
1: Il paraît, Patrick, que tu es l'homme parfait, que tu n'as pas de défaut.
2: Je n'ai aucun défaut.
3: Oui, bien sûr.
2: Non.
1: Aucun.
2: Aucun. Je bois pas, je fume pas, je drague pas. Ah non, draguer, c'est peut-être pas un défaut, ça.
1: Mais non, mais tu n'es pas. Alors, tu n'es pas râleur. Tu n'es pas.
2: Je suis pas râleur. Non.
1: Tu n'es pas de mauvaise foi.
2: Non, mais je dois bien avoir, mais il faut demander peut-être à d'autres personnes, pas à moi.
1: Ouais, peut-être à tes enfants. Mm-hmm. Tu n'es jamais.
2: Peut-être à mes enfants, oui.
1: Ouais, tu te mets jamais en colère pour rien. Tu n'es pas de mauvaise foi.
2: Non, je suis pas de mauvaise foi. En colère, ça m'est peut-être arrivé quelquefois, mais très peu.
1: Tu es l'homme parfait. D'accord, ok.
2: Voilà, je suis l'homme parfait.
1: L'homme parfait, et bien sachez mesdames que l'homme parfait habite à Digne-les-Bains, qu'il s'appelle Patrick. Voilà, allez, on va marquer 3 points de plus tout de suite Patrick, avec la question à choix multiples. Je vais te poser la question, je vais te proposer des réponses, et à mon top chrono tu auras 10 secondes pour me donner ta réponse. Quel est le titre du film avec Didier Bourdon, Camille Lou, Thierry Lhermitte, Maxime Gasteuil et Chantal Latsou, qui sort aujourd'hui au cinéma? Alors, Le jour J, Permis de rire, Chasse gardée 2, Chonchon des bois.
3: Très bon film.
1: Je répète, qu'est-ce qui sort aujourd'hui avec Didier Bourdon, Camille Lou, Thierry Lhermitte, Chantal Latsou, Le jour J, Permis de rire, Chasse gardée 2, Chonchon des bois. Top chrono, 10 secondes.
2: Je crois que c'est Permis de rire.
3: Chanson des bois, gros blockbuster. Hein. Mmh. Très très bon.
1: Très bon. Et c'est une mauvaise réponse. Ah, tu n'as pas écouté ce que j'ai dit au début de l'émission.
3: Ah, puis depuis le début de la semaine, vous le dites.
1: Mais
3: Valérie.
1: Oui, ce qui sort aujourd'hui, c'est le film dont votre radio ici est partenaire, c'est Chasse gardée 2. D'ailleurs, on offre des places, 4 places pour aller le voir. Bon, bah, si tu n'es pas sélectionné pour la finale, tu pourras aller le voir. Et donc, c'est avec Didier Bourdon. Donc, eh bien, pas de points pour toi, mon chaton.
3: Eh oui, Magali avec ici Garlozère. Combien elle a, Magali? Elle a qu'un point pour l'instant, c'est
1: un
3: ça?
1: Un point.
3: Magali, on se laisse pas aller. Oui. Elle habite à Aubord, dans le Gard, et s'est bricolée. Elle est vendeuse en épicerie fine, elle nous l'a dit. Alors, dis-moi, Magali, pareil. Et d'ailleurs, tout à l'heure, tu as évidemment parlé de ton soutien à Valérie Damido en disant que tu l'adorais. C'est aussi pour ça que tu aimes les monuments historiques. Bah, vous êtes un monument, Valérie. Et vous êtes rentré dans l'histoire. Ne le prenez pas mal, c'est un compliment. C'est quoi les monuments historiques que tu aimes bien? Elle dit rien, Valérie.
1: La violence n'est pas une solution.
3: Ah non, je prenais comme un compliment.
1: La violence n'est pas une solution.
3: Bon allez, c'est quoi ton monument historique préféré? Ça lui a fait du bien, elle a crié, elle va mieux. Elle arrive encore.
4: Alors moi, j'aime énormément le pont du Gard. Je trouve qu'il est magnifique.
3: Et oui, c'est vrai, le pont du Gard, bien sûr.
1: C'est beau le pont du Gard.
3: Mais oui.
4: Voilà.
3: Et puis?
4: Et puis j'aime également la Tourmagne sur Nîmes, je la trouve aussi fabuleuse.
3: Ok. Mmh. Tu collectionnes les parfums, les bouteilles depuis que tu es jeune, les grosses bouteilles et les miniatures. Voilà, t'en as une cinquantaine à la maison. Il paraît que tout est bien rangé, un peu maniaque hein, aussi.
4: Très maniaque.
1: Et ça doit pas être simple à nettoyer toutes ces petites bouteilles. Ça me fascine toujours. J'adorerais pouvoir collectionner les bouteilles, mais ça doit être dur à nettoyer quand même.
4: Alors c'est pour ça que à chaque anniversaire j'avais droit à une petite vitrine où je pouvais mettre mes petites miniatures à l'intérieur.
3: Non mais à mon avis, ça elle nettoie bien parce que je vous l'ai dit, elle est maniaque. Elle regarde 100 fois si elle a bien fermé la porte d'entrée, 100 fois. Les fenêtres, elle éteint les lumières. C'est une stressée, hein. T'es une stressée toi Magali.
1: Bah elle éteint les lumières, c'est pas Versailles ici.
3: Non,
1: hein.
3: mais quand même, bon voilà.
1: Tu sais combien ça coûte de laisser les lumières allumées? Ça coûte un PEL. Voilà.
3: Regardez, je vous ai laissé allumer depuis longtemps, puisque vous êtes ma lumière. Mais vous êtes une lumière. Vous savez, je vous fais que des compliments, vous prenez tout mal. Hein.
1: Mon monument historique. Allez, dépêche-toi de poser ta question.
3: Vous savez, je vais vous réconcilier avec moi en vous mettant votre extrait préféré, Valérie. Ah ben, je vous le mettrai en vérif, parce que sinon, ça va nous donner la réponse.
1: Ah, d'accord.
3: Que collectionne un lépidoptérophile? Je répète, un lépidoptérophile. Est-ce qu'il collectionne des pattes de lapin? Des laptops sont des ordinateurs portables, des papillons ou des chutes de papier peint marouflées avec amour par notre monument historique Valérie Labineau. 10 secondes. Top chrono. Allez vite.
4: Je dirais les papillons.
3: Les papillons, hein. Ce que collectionne un lépidoptérophile. Et on va l'écouter cette chanson parce qu'elle adore. C'est les papillons.
5: Papillons de lumière. Ouh. Sous les projecteurs. Eh oui.

0: enfant plus loin, Gauvin Cerce, qui est en tournée à partir du mois de septembre. Première date à Montrouge, Grenoble, Château-Renard et ailleurs. Et il y en a forcément une près de chez vous. Valérie Damido et Éric Bastien sont maintenant avec Laurent d'ici Provence et Clotilde d'ici Pays de Savoie. Clotilde qui a un petit peu peur de l'eau pour une bonne raison qu'elle nous raconte sur votre radio ici.
1: Alors, Laurent, alors il paraît que, donc à Aubagne, là, pas, enfin en tout cas, c'est pas loin d'Aubagne, tu fais partie du comité des fêtes de Baudinard.
2: Alors, c'est dans Aubagne,
1: hein, c'est un quartier, c'est un hameau d'Aubagne, d'accord.
2: Oui. Un hameau agricole qu'on a tendance à appeler principauté d'ailleurs de Baudinard.
1: Ouais.
2: Et qui met en avant tout ce qui est, toutes les traditions agricoles, le travail de la terre, par les agriculteurs à l'âge des chevaux. Voilà, donc on essaie de continuer à faire vivre ça et avec des repas, avec des cavalcades, donc des défilés de chevaux et de chars. Voilà, c'est 10 jours par an.
1: Ah oh bah c'est bien ça, il paraît qu'il y a même des enfants qui mettent des petits costumes et
2: absolument,
1: tout.
2: Absolument, ils sont tous habillés en provençaux.
1: Ouais.
2: Et c'est juste magique à voir. Hein.
1: Bah oui, ça doit être très très beau.
3: Bah, les traditions, c'est beau. Hein,
1: bah moi, de toute façon, j'adore. Alors, mon chat, attention, c'est la question qui peut te rapporter 3 points de plus. C'est la question à choix multiples. Je te pose la question, je te fais des propositions. T'as 10 secondes à mon top chrono pour me dire quel est ton choix. Alors, je te mets un petit sketch.
4: Avec ma femme, en Bretagne, au restaurant, à Cancale, moi je demande toujours des huites de Bourgogne.
5: Vous avez bien raison.
4: Ah, pour ces affaires, non ?
1: Et voilà.
4: Comment les gars du coin, les gars de Cancale ?
1: Alors, les huîtres de Bourgogne, de Chevalier-Laspalès, on va parler d'huîtres, Laurent. Combien de temps vit en moyenne une huître avant d'être consommée ? Combien de temps vit en moyenne une huître avant d'être consommée ? 1 an, 3 ans, 5 ans, jusqu'à ce que Éric Bastien tombe dessus.
3: Bien sûr.
1: Voilà, combien de temps ça vit une huître avant d'être mangée ? 1 an, 3 ans, 5 ans, jusqu'à ce qu'Éric Bastien la ramasse. Top chrono, 10 secondes.
2: Alors, je vais dire 3 ans, mais il me semble qu'elle peut être mangée à 1, 3, 5, j'avais vu un reportage. Je vais dire 3 ans.
1: Eh bien, c'est totalement 3 ans. Et pendant 3 ans, elle est dans les parcs ostréicoles. Elle est déplacée, affinée. Et puis, au bout de 3 ans, bim, bam, boum, on la mange. 3 points de plus, tu as 7.
3: Eh, hey, Laurent ?
2: Oui ?
3: Laurent ? Eh hey. T'es content ? Hein ?
2: Ah, j'adore.
1: Ouais. Et voilà,
3: c'est pour
1: sûr.
3: Le déstabiliser comme ça, pour ça.
1: Oui, bien sûr, mais il n'a pas l'air déstabilisable. Hein. Je
3: Clotilde.
1: Te rappelle qu'il était dans l'armée. Voilà, oh, allez.
3: Clotilde est dans sa grotte toujours. Elle a. Fabien Clotilde avec ici Pays de Savoie. Alors en parlant de tout à l'heure, tu nous as dit que tu avais appris à nager le crawl. Mais il paraît que t'es vraiment traumatisé quand même. À cause du film ?
6: Non, les mamans à la piscine.
3: Ah, c'est pas les dents de la mer, t'es traumatisé par les mamans à la piscine, c'est-à-dire ?
6: Ouais. Non, quand j'ai appris à nager à 20 ans, la première chose que m'a dit le maître nageur, de ta génération, c'est ou les mamans à la piscine, ou le film Les Dents de la Mer. Alors je l'ai regardé avec des yeux, me dire, mais qu'est-ce qu'il me raconte ? Et en fait, en expliquant, et il me dit de ma génération, il y a beaucoup de personnes qui ont peur de l'eau, parce que soit ils ont vu le film Les Dents de la Mer.
3: Bah oui.
6: Faire peur, effectivement,
3: ouais.
6: Ou soit c'est la période où les mamans accompagnaient les enfants de maternelle, enfin de primaire,
3: ouais,
6: à la piscine et s'occupaient pas forcément des enfants quand ils étaient dans la piscine.
3: D'accord. Donc,
6: et donc, effectivement, moi, j'ai vu la tasse et j'ai eu l'impression que ça a duré.
3: Bien sûr.
6: Que quelqu'un finisse par me récupérer.
3: T'inquiète pas, Claudine, on va pas aller sous
6: mais
3: l'eau. Et là, on va relever la tête de l'eau, justement, et on va aller au plus haut plongeoir, aux 10 mètres. On y va avec cette question qui vaut 3 points. En 2023, un supermarché breton a dû être évacué. Mais à cause de quoi ? D'un client déguisé en dinosaure, une invasion de mouettes affamées, un robot aspirateur incontrôlable, une fuite de camembert trop affiné, déclarée arme chimique par les pompiers. Top chrono, 5 secondes, pardon.
1: 10.
3: À 10, oui, en général.
1: Oh là là.
3: L'invasion, le client, le robot, la fuite de camembert. Allez.
6: Je crois qu'il y a des mouettes, on va dire.
3: L'invasion de mouettes affamées, oui ! Supermarché breton qui a dû être évacué il y a 2 ans, c'est arrivé à Concarneau. complètement fou cette histoire. C'est joli Concarneau. Des mouettes qui ont pris l'assaut dans un magasin, voilà, après qu'une porte automatique est restée ouverte. Non mais c'est fou, hein, c'est ça. Et résultat, bah, poissonnerie dévalisée, cri dans le rayon, client en panique, remake breton des oiseaux d'Hitchcock.
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0: Breakfast in America, Super Tramp. Dans une minute, Valérie Damido et Eric Bastien sont à nouveau avec Laurent d'ici Provence, qui a un souvenir particulier d'un concert de Big Flo et Oli, et Clotilde d'ici Pays de Savoie, qui aurait aimé avoir les questions de Laurent. Et ça, Clotilde, si vous saviez le nombre de candidats qui nous ont dit la même chose pendant ces deux années d'au taquet sur votre radio ici.
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2: J'aurais refait la chanson, Valérie. Elle est jolie, elle est...
3: Bon, je vous la ferai demain. Oui, fais-la moi demain. Allez, Laurent, il a 7, Clotilde a 4. Laurent, il adore, tiens, il adore ce chanteur.
4: Il aurait dû y aller, il aurait dû le faire.
3: Elle a dit, à demain, peut-être la dernière. Oh, bah voilà. Alors, tu as été, donc tu adores Big Flo et Oli, tu as été les voir au concert à Toulon, et avec des amis, et vous aviez le maillot du Toulouse Football Club.
5: Oui, parce que moi je suis originaire de Toulouse, et autant je parlais de l'OM avec Eric, autant mon club de cœur c'est le TFC.
2: Et
5: club qui est particulièrement... qui plaît beaucoup à Big Flo et Oli, parce qu'ils sont de Toulouse.
2: Ils sont là-bas.
5: Voilà, donc j'ai dit on va leur faire honneur, et j'ai habillé tout le monde en maillot du TFC.
3: Ouais, sauf que qu'est-ce que t'as fait, toi ?
5: Sauf qu'arrivé sur place, on vient de gagner la Coupe de France, il y a une interaction dans le concert qui se fait, parce que forcément on est à Toulon, et on est 5 à être habillés en maillot du TFC, et à un moment, Florian me regarde, il regarde mon maillot... Je le prends, j'envoie, et je me retrouve du coup en Marseille à Toulon un 15 novembre.
3: Et voilà, parce que Oli, il a pris le maillot, il l'a gardé pendant le reste du concert, et toi tu t'es caillé les miches, en gros.
5: Voilà, alors c'est pas Oli, c'est Florian, son frère.
3: Ah c'est
5: Florian,
3: d'accord,
5: voilà.
3: Donc, ok.
5: Si il m'écoute, j'ai eu froid, je regrette pas mon cadeau, mais j'ai eu froid.
3: Alors, écoute bien, c'est la question qui peut te faire gagner 5 points de plus, ça serait un sans faute, hein. C'est la question K. Je pose la question à mon top chrono. Tu as 10 secondes pour me donner la réponse. Quel est le tube qui a fait exploser la carrière de Clara Luciani en 2019? Quel est le tube qui a fait exploser la carrière de Clara Luciani en 2019? Top chrono, 10 secondes.
5: Alors, sur Clara Luciani, il n'y a qu'un titre qui me vient, c'est La Grenade.
3: Alors, est-ce que c'est La Grenade? Eh bien, nous allons immédiatement vérifier en musique. Eh bien, pour Lolo.
5: C'est la seule que je connaissais.
3: Eh ben, c'est un sans faute, mon chat. Tu as 12 là.
2: Oh là là. 12. Comment il fait pour avoir 12 celui-là?
3: Bah, c'est un sans faute. Il a répondu à tout. Il a 12.
2: Clara Luciani en live ce soir à 20h. Bien sûr. L'ICI Live ce soir, 20h, au micro d'Émilie Mazoyer. Le concert live à retrouver sur ICI. Voilà, j'essaie de m'occuper comme je peux, parce que Clotilde, j'ai peur quand même un petit peu là.
6: J'aurais préféré ces questions, en fait.
3: Alors, sache que ça fait 18 mois qu'on fait cette émission.
2: On nous le dit tous les jours.
3: Et ça fait 18 mois que... Et c'est toujours, bien sûr, bah oui.
2: Ça fait déjà 18 mois qu'on se voit tous les deux, tous les jours. Voilà. On vient de se rendre compte avec Valérie que c'était... C'est plus possible, ça peut pas durer. Voici la chèvre. Je parle pas de Valérie, bien sûr. Ça va, Valérie, elle est sous la table. Quand Clotilde avait 7-8 ans...
3: Mais arrête de l'appeler Clotilde.
2: Clotilde 2, ouais. Parce qu'il y a Clotilde 1 et Clotilde 2, bien sûr. C'est comme Jean-Paul, n'importe quoi, bref. Oui, il pouvait être le truc de la vanne.
3: D'accord, allez.
2: Bon, vous savez ce qu'elle a fait? Elle a poussé son frère qui était dans la poussette. Oui, elle a lâché la poussette du petit dernier dans la porte du chemin.
3: Quoi?
2: Mais ça va pas.
3: Mais tu es Belzébuth, comme le chat de Laurent.
2: Non mais il s'est retrouvé les quatre roues en l'air. Il va bien le petit frère ou
6: Il va très bien. Moi je crois qu'il a peut-être quelques séquelles, mais je suis pas sûr.
2: Bien sûr. Vous voyez le mec des Goonies, c'est le mec aujourd'hui, c'est le même.
3: Ah c'est Choco.
2: C'est Choco, ouais. Non, Sinoc.
3: Sinoc, ah oui.
2: Voilà. Alors... Clotilde, nous allons jouer et merci pour ton rire parce que c'est très communicatif et ça fait du bien. Comment s'appelle le petit singe pour 5 points meilleur ami d'Aladin? Avec un petit extrait, bien sûr.
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2: Et voilà, comment s'appelle le petit singe meilleur ami d'Aladin dans le dessin animé de Disney? Top chrono, 10 secondes.
6: Abu, non? Quelque chose comme ça.
2: Abu,
6: ouais.
2: Abu. A bu ou a pas bu? Elle va boire la tasse ou elle va pas boire la tasse, celle-là? Oui, c'est à bu, à
3: alors,
2: bout,
3: non, c'est à bout. Alors, on te le prend parce que... Voilà, mais il s'appelle à bout quand même.
2: Oui,
3: hein.
2: C'est à bout, oui, oui.

Juliette Armanet. C'est la fin des meilleurs moments d'Au Taquet pour aujourd'hui. Mais on recommence lundi avec Valérie Damido et Éric Bastien. Il sera question de serpents dans les toilettes, de rencontres insolites et de quiz musical, entre autres, sur votre radio ici. Au Taquet avec Valérie Damido, Éric Bastien et nos super candidats, c'est tous les jours pour bien commencer la journée et aussi à midi avec les meilleurs moments de la saison. Restez avec nous à suivre Johan Rock pour Ici dès 5h sur votre radio ici.

0: Bon, et si vous êtes juilletiste, les prochaines grandes vacances, a priori, c'est jamais que dans 11 mois. On va en profiter de cette journée pleinement et en chanson avec le Loir-et-Cher. Michel Delpech arrive dans un instant. Et puis ici, dès 5h, on vous informe au plus près de l'actualité avec le journal et les reportages des 44 locales d'ici. Bonjour Valentine Lottès.
1: Bonjour Johan, bonjour à tous.
0: Dans l'actualité ce matin, des sourires et des cendres.
1: Les deux tiers des évacués de Gironde sont désormais rentrés chez eux puisque l'accalmie du méga-feu se confirme. On en parle dans un instant. Nous sommes aussi aux côtés des habitants de retour chez eux face à ces paysages désolés. C'est l'info du jour dans une demi-heure.
0: Et puis le glanage, c'est un procédé qui consiste à ramasser les restes des récoltes dans les champs. C'est le bon plan de Par ici les économies ce vendredi. 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
0: C'est vendredi, le dernier jour du mois de juillet. Il est 5h. Le journal Valentine Lottès est à la une. Ce cap franchi en Gironde dans la lutte contre le méga-feu.
1: Après 8 jours de combat contre le plus grave incendie en France depuis 1949, le feu est toujours stable et la préfète de Gironde, Sophie Brocas, optimiste.
3: C'est la première journée un peu optimiste parce qu'on a l'impression qu'on est en train de revenir sur le chemin d'une vie normale et que les choses commencent à s'améliorer nettement. Donc pour nous, c'est une journée optimiste.
1: 84 000 évacués de plus ont reçu l'autorisation de regagner leur logement hier. Incendie maîtrisé aussi dans les Landes, près de Biscarrosse, où tous les quartiers rouvrent à la circulation, comme l'autoroute A63 jusqu'à Bayonne, à la veille de l'un des plus gros week-ends sur la route des vacances. C'est aussi l'espoir pour la SNCF, Isabelle Raymond, de rouvrir sa ligne vers Hendaye d'ici la fin du week-end.
4: Cela fait à peine 24 heures que la SNCF a l'autorisation d'accéder à nouveau aux 160 km de voies qui composent le réseau toujours fermé à la circulation au sud de Bordeaux. Aucun dégât notable à déplorer après inspection. Alors la SNCF a bon espoir de faire recirculer des trains sur la ligne Bordeaux-Hendaye d'ici dimanche. En attendant, la SNCF a mis en place 9000 places supplémentaires dans les trains vers le sud-ouest, dont les trois quarts sur l'axe Paris-Tarbes, raison d'un TGV aller-retour supplémentaire par jour et au prix d'un contournement de la zone des incendies et un rallongement du trajet. En renforçant aussi le nombre de places dans les intercités et les TER depuis Toulouse vers Bayonne et Hendaye, en adaptant également le plan de transport des trains régionaux pour augmenter le nombre de gares desservies. N'empêche que certains TER vers le Pays Basque et les Landes sont annulés avec le remboursement du billet comme seule alternative proposée. La SNCF le concède.
1: Et la prudence reste de mise, des reprises sont possibles et les incendies s'enchaînent, la preuve dans le Var où à peine le feu de Pontévès fixé un autre a démarré avant-hier à Brignoles et dans le sillage de ces flammes, Sarah Kilifi, reste des vacanciers complètement désarmés.
5: En début de semaine, Michel est parti se balader, mais depuis, les feux successifs l'empêchent de retourner dans sa location. Alors il fouille dans son petit sac à dos et tente par tous les moyens de préserver un peu les vacances de sa petite fille.
6: Je peux vous demander ce que vous faites ?
7: C'est assez curieux.
8: Un petit jeu pour ma petite fille.
9: Un jeu de perles. C'est la seule chose qu'on ait. On n'a pas pu rentrer dans notre location. C'est très difficile à vivre.
5: Guillaume, lui, est venu en vacances avec ses amis.
10: Nous, ça fait 30 ans qu'on vit ici régulièrement. C'est la première fois qu'on a des incendies aussi importants autour de Brignoles. Ça crée de l'inquiétude. Et on s'interroge sur les vacances. Dans quelle zone on va être le mieux pour les prochaines?
5: Car les flammes sont passées à quelques mètres de sa résidence secondaire, sous les yeux de ses enfants.
10: Eux-mêmes, je pense, vont s'interroger et nous interroger beaucoup dans les jours qui suivent sur les conséquences, le pourquoi c'est produit, comment les moyens se mettent en œuvre et est-ce que ça peut se reproduire ou pas.
5: Des interrogations qui occupe l'esprit de tous les Brignolais.
11: Je suis en colère depuis un moment, parce qu'entre Bestillon, Corins, Montfort, Brignoles, c'est trop récurrent, il y a un problème quelque part.
12: Le problème est sur la prévention et sur la vision du pas d'après. Comment on va pouvoir réagir?
5: Il suggère de replanter des arbres qui n'accélèrent pas la propagation du feu, quitte à repenser le paysage de Brignoles.
1: L'incendie de Brignoles, désormais fixé comme celui de Couchet, près de Dijon, depuis hier. Un professeur de Dordogne soupçonné d'agression sexuelle sur 3 de ses étudiantes. Placé sous contrôle judiciaire, l'enseignant de 61 ans a l'interdiction d'exercer jusqu'à son procès en novembre.
0: Ici, 5h04, ce vendredi, les championnats.

0: Europe de natation commence en France.
1: Une première depuis près de 40 ans. C'est l'occasion aussi de revoir nager le poisson Léon Marchand dans son bassin, celui des Jeux de Paris au Centre Aquatique Olympique de Saint-Denis, Noureddine Zidane.
2: Si depuis plus d'un an, le grand public peut profiter des bassins du CAO, pendant 15 jours, il y flottera comme un air familier.
3: Deux ans après les Jeux, on est de retour ici au Centre Aquatique Olympique. Pour la métropole du Grand Paris, c'est une fierté.
2: Et pour son vice-président chargé des sports, Quentin Gézel, c'est une fierté car la France n'a pas accueilli de championnat d'Europe depuis 1987 à Strasbourg.
3: On a hâte de retrouver cette ferveur avec le public français. Donc on a dû démonter les terrains de paddle pour rajouter la tribune temporaire pour permettre le centre soit en configuration compétition.
2: Avec 5000 places contre 3000 en temps normal, et cela commence dès aujourd'hui avec la natation artistique, mais aussi le plongeon. Alexis Gendard a encore la nostalgie de Paris 2024.
4: C'est une ferveur qui commence à arriver, mais ce qui va primer, ce sera la concentration, parce qu'il y a beaucoup de distractions, tout en prenant du plaisir.
2: Et si la Seine sera le théâtre du plongeon de haut vol et de la nage en eau libre, le CAO accueillera aussi la natation de course en seconde semaine, avec en tête d'affiche Léon Marchand, Lazrec Benelhadj et le président délégué de la Fédération française de natation.
5: Des championnats d'Europe réussis, ça serait des championnats d'Europe qui suscitent des vocations pour aller vers l'apprentissage de la natation. Si les collectivités décident de réhabiliter leurs équipements ou d'en construire.
2: Avec des médailles, même s'ils refusent d'afficher publiquement un objectif précis.
1: Et pour voir Léon Marchand dans ces championnats, il faudra attendre le 10 août. La météo, Johan.
0: Beaucoup d'instabilité dans le ciel ce vendredi sur une grande partie sud du pays, des Pyrénées jusqu'au Massif central. Les orages ce matin qui seront possiblement violents par endroits. Des orages qui vont gagner l'Auvergne, Rhône-Alpes et la Franche-Comté en fin de matinée. Alors que sur le nord du pays ainsi que la Bretagne, les Côtes normandes, le temps restera lui sec et globalement ensoleillé. Un peu voilé le soleil, mais enfin quand même il sera là et bien présent. Les températures ce matin, 19 à Bourges en milieu matinal. Il fera 21 à Paris, 23 à Marseille, 24 sur l'île de Beauté à Ajaccio. Et puis dans le courant de l'après-midi, les orages vont s'imposer sur la région centre, en Alsace et en Rhône-Alpes. La grêle sera de la partie également par endroit. On relèvera 32 à Toulouse, 26 à La Rochelle, 27 à Bourges et 32, 33 même à Strasbourg. La maximale ce vendredi après-midi. Et chez vous, comment ça se passe ce matin? Vous prenez votre clavier, votre smartphone. Dites-nous comment est le temps, le ciel, une température, le nom de votre commune. Tous les jours ici, on fait la météo ensemble.
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0: Et à 5h07, on se plonge au cœur des années 70. Le Loir-et-Cher, Michel Delpech sur les ondes d'ici, votre radio locale. Merci d'être là.

0: Comment ça va, vous, ce matin? 5h09, bon début de journée à l'écoute d'ici.
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0: Et si c'était lui, notre futur président?
2: Vous le connaissez déjà?
0: C'est vrai, peut-être, possiblement. C'est un garçon qui s'appelle Benoît, 27 ans. Depuis quelques temps, il fait le tour de France à la recherche des fameux parrainages, les 500 qu'il faut pour espérer devenir candidat pour la présidentielle. L'idée lui est venue il y a quelques années, à la réélection de notre président de la République. Un sentiment de frustration, dit-il, l'a poussé à prendre son destin à main et donc d'enfourcher son vélo à la rencontre des maires. Pour l'instant, il en a rencontré 160 et 125 lui ont promis de le parrainer. Actuellement, il traverse la Creuse, à savoir si en plein été, les maires sont tous dans leur mairie, ou à la plage, ou à la montagne, ou chez leurs amis, on ne sait pas. En tous les cas, ce jeune homme mouille le maillot pour tenter de diriger, peut-être, possiblement, un jour, ce pays. Rendez-vous compte, si pour se présenter à la présidentielle, la condition sine qua non, c'était de parcourir toute la France à vélo, il y aurait vachement moins de candidatures, possiblement, pour les présidentielles. En tous les cas, on souhaite bon courage à Julien, ce candidat en herbe à deux roues, à la recherche de ses parrainages. Et si jamais l'année prochaine, il n'est pas président de la République, il pourra toujours postuler chez Decathlon pour devenir vendeur conseil. Ben non, un garçon qui connaît le cycle, le vélo, le VTT, et peut-être même le gravel. En attendant, 5h11, ici ce matin, on vous parle d'un risque de pénurie d'eau potable en Bourgogne.
2: Oui, tout le département de Saône-et-Loire est concerné. Les habitants sont contactés depuis hier pour réduire leur consommation d'eau en urgence. Reportage dans 5 minutes.
0: Et ici, on a la chanson qui va transformer votre début de matinée. Michael Jackson arrive dans un instant. Pour l'heure, et bien on va faire quelques économies. 5h11, bon réveil. Bonjour Valère Coréard, chaque jour avec vous un bon plan pour requinquer notre pouvoir d'achat. Ce matin, vous avez reçu une lettre dont vous vouliez absolument nous parler.
3: C'est Léon, 81 ans, qui a commencé par m'envoyer un mail sur parisidéseconomies@radiofrance.com. Je vous en lis un petit passage. Hein. Bonjour, 6 juin, ma lettre sur le glanage de pommes de terre. Je l'ai remise avec mes salutations au producteur de pommes de terre. Celui-ci, un peu surpris, m'a encouragé à réaliser ce glanage. Pour moi, c'était un acte citoyen pour contribuer à ce que cette loi ne tombe pas en désuétude. C'est un peu notre patrimoine. Merci. Merci Léon d'abord pour ce rappel, parce que oui, le glanage est évidemment dans notre patrimoine français. C'est le fait de pouvoir passer, ramasser des fruits, des légumes, des céréales après récolte et sous certaines conditions dans un champ, gratuitement. Et Léon s'est renseigné, hein. Il a aussi voulu prévenir l'agriculteur, d'ailleurs avec quelques références juridiques. L'édit royal d'Henri II du 2 novembre 1554, la loi du 2 juillet 1888 et un peu de jurisprudence aussi. Rien d'agressif, une demande légitime et disons bien préparée.
0: Et tout le monde a le droit de glaner, hein, sous certaines conditions quand même.
3: Exactement. Et il y a d'ailleurs 5 conditions. Et la plus importante, il faut que la récolte soit finie. Évidemment, pas question de passer avant, sinon c'est du vol. C'est là qu'il peut être intéressant de demander au professionnel si c'est le bon moment et s'il a terminé. Ensuite, deuxième condition, il faut glaner entre le lever et le coucher du soleil, pas la nuit. Il ne faut pas que le terrain soit clôturé. Il faut ramasser les légumes, les fruits ou les céréales sans outils. Et enfin, cela doit être effectué pour sa consommation personnelle uniquement. Alors toutes ces règles, attention, ne sont pas applicables si la commune a pris un arrêté d'interdiction. Dans ces cas-là, pas possible de glaner ici. C'est bien là aussi donc de se renseigner auprès de votre commune. Mais voilà, vous savez désormais comment fonctionne le glanage. Merci à Léon pour ce partage. Si vous aussi vous avez des bons plans budget, pouvoir d'achat, pensez à m'écrire. Hein, parisidéseconomies@radiofrance.com.
0: Passez un bon week-end, Valère. Lundi, vous nous parlerez de la méthode du bol pour éviter les achats compulsifs. En attendant, vous écoutez ici. C'est vendredi, il est 5h13.
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0: 5h14, dans l'info d'ici ce vendredi, les risques de coupure d'eau du robinet.
2: Nous sommes en Saône-et-Loire, où tout le département a basculé hier en risque renforcé de pénurie en eau potable. Le prochain seuil, c'est la rupture, et la cause, c'est la sécheresse des sols. Les 550 000 habitants du département Paulinabel sont donc contactés en urgence.
7: Hier soir, le téléphone de Chantal a sonné.
8: C'est un appel que nous avons eu sur notre fixe.
7: Au bout du fil, un message de la SOR préenregistré.
9: Demandons à tous les usagers de réduire immédiatement leur consommation d'eau et de supprimer tous les usages non indispensables. Dès que le niveau d'eau sera revenu satisfaisant, cette limitation des usages de l'eau pourra prendre fin.
7: En plus de ça, les habitants de toute la région louhannaise, soit plus de 15 000 foyers, ont aussi reçu de la SOR un SMS et des mails.
8: Ça fait du bien d'entendre des messages comme ça. Ça nous ancre dans cette situation de sécheresse. Cet été est vraiment catastrophique.
7: Chacun est donc invité à raccourcir les douches, ne plus laver sa voiture, limiter l'arrosage. Des habitudes que Jean-Paul avait déjà largement adoptées.
10: On récupère l'eau de lavage des légumes et on arrose les fleurs avec. Et j'ai récupéré l'eau des toits. J'ai deux cuves de 1000 litres. Alors j'utilise pour arroser au minimum, pour pas que les plantes meurent. Quoi.
7: Ces messages ont aussi provoqué beaucoup d'inquiétudes parmi les habitants. En mairie, le téléphone n'a pas arrêté de sonner, selon Carole Deliot, première adjointe.
11: Jusqu'à plus de 22 heures par téléphone, il a fallu rassurer des personnes âgées. Parce que beaucoup ont reçu les appels, les SMS de la SOR, comme quoi il y aurait des coupures imminentes. Certaines personnes âgées ont pris peur. Donc je leur dis à toutes, on fait attention à vous, on prend soin de vous.
7: Les élus assurent que si des coupures d'eau devaient intervenir, les personnes les plus vulnérables recevraient des bouteilles d'eau. Frédéric Chaloin, le maire de Cuiserie, insiste sur la nécessité d'un effort commun.
12: Aujourd'hui, on a une réelle surconsommation d'eau par rapport à nos capacités. Dans des situations critiques comme aujourd'hui, ça passe plus. On est en déficit, des nappes phréatiques qui sont basses, une sécheresse qui ne permet pas de réapprovisionner les nappes. On entend souvent au niveau de la population les gens dire oui, mais chaque année on nous dit ça, mais non, cette année c'est vraiment sérieux, il faut vraiment le prendre au sérieux. Chaque goutte d'eau compte, prend tout son sens.
7: La commune a d'ailleurs déjà arrêté d'arroser son stade et tous ses massifs fleuris pour montrer l'exemple.
2: Autre conséquence de la sécheresse, le niveau du Rhin est au plus bas, au point de ralentir le trafic fluvial. Les bateaux ne sont chargés qu'à moitié par peur de racler le fond.
0: Vous écoutez ici ce vendredi, il est 5h16. Ce soir à la télé, Les Crevettes Pailletées, le film qui créa la surprise lors de sa sortie en salle, s'invite sur M6. Son réalisateur est l'invité des coulisses télé. Pour l'heure, voici une petite parenthèse. Vous l'entendez marmonner? Lui, c'est Michael. Bienvenue. Vous êtes ici.

0: Merci. Dès 5h ce vendredi, on prépare déjà le week-end. C'est à 31 juillet qu'ils sont nés. Ce vendredi, on souhaite un bon anniversaire à Grand Corps Malade, la voix grave du slam. Jackie Quartz, elle, a fait un tube, un seul dans les années 80, mais quel tube, ça lui a permis de faire carrière. Bon anniversaire, Jackie. Et puisqu'on est dans la nostalgie, restons-y. Ce vendredi, c'est aussi l'anniversaire de Stone, du duo des années 70, Stone et Chardin. Plus proche de nous, il y a deux jours, le DJ de la French Touch, Kavinsky, était retrouvé mort chez lui, un artiste salué dans le monde entier pour avoir réinventé les codes de la musique électronique. Kavinsky aurait eu ce vendredi tout juste 51 ans. Et puis, il y a 33 ans, jour pour jour, débarquait à la télé le tout premier épisode de Buffy contre les vampires. L'héroïne, une lycéenne dessoudant les vampires, devenue rapidement la star des cours de récré. C'était donc il y a 33 ans, carnet noir, Antoine de Saint-Exupéry, un 31 juillet, périssait en plein vol. Il était aviateur dans l'aérospatiale, il a décollé pour ne jamais plus réatterrir. Et puis, il y a 9 ans, jour pour jour, cette voix-là nous quittait.
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0: Jeanne Moreau, 89 ans, tirez sa révérence. Et puis on vous souhaite un bel anniversaire si c'est aujourd'hui que vous êtes né. Il est 5h23 dans les coulisses télé ce vendredi. On vous emmène à la piscine nager dans le grand bassin. Ce soir, M6 diffuse la comédie sociétale et engagée Les Crevettes Pailletées. L'histoire d'une équipe de waterpolo gay qui s'entraîne pour les Gay Games. Alors, maillot, bonnet de bain, on plonge.
2: Excusez-moi, c'est ici l'association homosexuelle pour l'intégration, la tolérance et le respect dans le waterpolo.
3: On ressemble à une bande de PD ?
2: Je sais pas, non.
0: Ce film, c'est d'abord une histoire vraie, celle d'une déclaration d'amour du réalisateur Cédric Le Gallo à son équipe de waterpolo. Il s'est d'ailleurs beaucoup inspiré de son expérience pour écrire ce film qui, sous couvert d'humour et de comédie, aborde entre autres choses le problème toujours bien actuel de l'homophobie. Un premier film qui, techniquement, ne fut pas toujours une promenade de santé, comme me l'a expliqué son auteur.
4: C'est vrai que filmer du sport, c'est toujours un peu compliqué. Et dans l'eau, ça l'est encore plus. On n'a jamais pied hein, dans une piscine de waterpolo. Il faut chorégraphier, un peu comme une cascade, les mouvements. Donc on avait un peu de technique parfois. Ils jouaient un peu en mode impro. Et puis, quand on avait vraiment besoin scénaristiquement, qu'il y ait une passe à tel moment. Et d'ailleurs, il y a un plan que j'aime beaucoup dans le film, qui est un travelling qui suit absolument le ballon, passer de main en main, en main, en main, jusqu'à un but final. C'est-à-dire que c'est un enjeu de mise en scène, mais c'est aussi un enjeu physique pour les comédiens.
0: À sa sortie, Les Crevettes Pailletées créèrent la surprise tant auprès de la critique que du public qui lui réserva un bel accueil. Preuve en est, la première semaine d'exploitation en salle, les joueurs de waterpolo, munis de leur seul slip de bain, trouvèrent le moyen de voler la vedette à Batman. Alors, forcément, rançon du succès, 3 ans plus tard, Les Crevettes retournèrent au Pédiluve pour un deuxième opus baptisé La Revanche des Crevettes Pailletées. Alors, pourquoi s'arrêter en si bon chemin? J'ai demandé au réalisateur si un numéro 3 était déjà en gestation.
4: Moi, je pense qu'il peut y avoir une série sur les crevettes parce que les films racontent des grandes épopées, des voyages, des road trips, mais on les voit jamais dans leur vie quotidienne. Et je pense qu'une série, ça ne doit pas être gratuit, ça doit apporter un autre acte que les films. Je trouve que les crevettes, elles ont encore des choses à raconter, de voir à quoi ressemble leur vie, à quoi ressemble leur boulot, quels sont leurs enjeux au sein de leur entreprise, de leur travail. Est-ce que c'est un prequel? Est-ce que c'est un sequel? Je ne sais pas encore. Ça, je pense que ça peut être super intéressant à raconter un jour.
0: Les Crevettes Pailletées, à voir ou revoir ce soir, 21h10 sur M6. Il est 5h25, vous écoutez ici. Et si vous veniez nous dire ce que vous comptez faire ce week-end, 0810 055 056. Ce vendredi, dans le paqueté, il y a un roman dont le récit se déroule à Saint-Malo, une paire de lunettes pour regarder l'éclipse et plein de surprises. 0810 055 056. Voici Manon Lisa, le petit pêcheur sur votre radio locale. C'est l'histoire.

0: Merci. Avant 5h30, c'est le moment de faire un petit retour en arrière dans l'histoire avec notre guide maison Stéphane Bern ce matin. Stéphane, on voyage au temps des Ford T et des Citroën C6.
1: En 1926, la ville de Bayonne a une idée simple mais révolutionnaire. Faire payer les automobilistes pour stationner. Le tout premier parking payant vient de naître. Dans les années 20, la voiture conquiert peu à peu les villes. À Bayonne, on se bouscule dans les rues comme des taureaux pendant une feria. On se gare n'importe où et le centre devient un garage. C'en est trop. La municipalité décide d'agir. En 1926, elle met en place une taxe de stationnement payant. 2 francs la journée, 36 francs pour l'abonnement annuel. Comparé aux tarifs actuels, ça fait rêver. Et pour ceux qui ne s'arrêtent que quelques instants et repartent aussitôt, les rues restent gratuites. Évidemment, les automobilistes crient au scandale.
2: Pas content !
1: Payer pour laisser sa voiture sur la voie publique, mais une hérésie. Le journal L'Auto qualifie Bayonne de ville mendiante et cite de multiples exemples d'honnêtes citoyens taxés indûment. Comme ce brave homme qui se promenait à Bayonne avec sa femme souffrante, qui a dû s'arrêter dans un commerce et à qui on a demandé 4 francs. Ou ces touristes qui déchargeaient leurs bagages pour s'installer dans un hôtel et croisent un agent de la ville réclamant 8 francs. Certains ont cru à une caméra cachée. Bon, sauf qu'en 1926, la télé n'existait même pas. La fronde des automobilistes n'aura pas suffi à arrêter cette révolution urbaine. Le premier parc-mètre voit le jour aux États-Unis en 1935. Des machines à sous façon bandit manchot, sauf qu'on perd à chaque fois, et le jackpot, ben c'est pour la mairie. Et un siècle plus tard, presque toutes les villes s'y sont mises. Bon, sur ce, je vous laisse. Il faut que je remette des sous dans le parc-mètre.
0: Mais revenez-nous quand même, Stéphane Bern, dès lundi, même heure, même antenne, ici. Avant 6h, tout à l'heure, notre invité, journaliste dans un magazine scientifique, répondra à cette question. Le cannabis médical est-il vraiment efficace? Ce sera à la une de la presse. Pour l'heure, il est 5h30. Vous êtes ici, l'info en France et dans le reste du monde. 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
3: Le pire est-il vraiment derrière la Gironde? On peut le penser, selon le ministre de l'Intérieur. 2 points du méga-feu sont toujours actifs, mais ils ne progressent plus après 42 000 hectares détruits par les flammes. Un appel désormais, sauver nos forêts. La Fondation du patrimoine lance une collecte pour restaurer le massif des Landes de Gascogne. Celle ouverte pour la forêt de Fontainebleau a déjà récolté plus d'un million d'euros. Une accalmie sur le front des incendies à la veille de l'un des pires week-end de l'été sur la route. C'est noir dès aujourd'hui dans le sens des départs dans un large quart sud-ouest où l'autoroute A63 est donc rouverte jusqu'à Bayonne. Grève surprise sur les rails. Mauvaise surprise pour les vacanciers de Normandie. Le trafic des trains sera perturbé jusqu'à dimanche inclus, indique la SNCF. À cause d'un mouvement local, des suppressions de trains sont donc à prévoir. Des avancées vers la paix à Gaza. Le président des États-Unis annonce un accord sur le désarmement du Hamas. Des responsables du mouvement palestinien le confirment en échange d'un retrait progressif d'Israël dans l'enclave. Pour un football éthique, l'UEFA menace de boycotter les prochaines Coupes du Monde de foot si la compétition est ouverte à des investisseurs privés, comme l'envisage le grand patron de la Fédération internationale de football.
0: 5h32, dans l'info d'ici, cette question, le pire est vraiment derrière la Gironde? Non, on va passer à une autre information.
3: Et l'info du jour, soulagement en Gironde. Sur les 220 000 évacués du département, les 2/3 sont désormais rentrés chez eux, dont ceux de Sestas hier, comme Laurent. Après 6 nuits passées chez son fils, vous avez suivi, Pascal Daniel, son retour à la maison.
4: D'abord, il y a le chat.
5: C'est Moumoune.
4: À sortir de la voiture.
5: Ouais, il a été perturbé pendant quelques jours.
4: Évidemment. Puis la porte de la maison que Laurent ouvre, le ventre noué. Il appréhendait le cambriolage.
5: Comme on a été cambriolé déjà 2 fois, on appréhendait un petit peu. Quoi.
4: Personne n'est venu visiter la maison de Laurent. Une odeur tenace de fumée d'incendie plane dans l'atmosphère. Mais il est enfin chez lui et souffle un
5: content,
4: peu.
5: Content d'être rentré, ouais. Ouais. Et de tout cœur avec les pompiers qui continuent à être sur place. Et puis en espérant qu'il n'y ait pas de reprise à tel ou tel endroit.
4: Après plusieurs jours passés chez son fils en appartement dans la commune voisine de Canéjean, Laurent retrouve ses marques.
5: Décharger la voiture et puis faut remettre en ordre, quoi.
4: Tout comme son voisin, Jean-Paul, 85 ans.
6: Ah ben, écoutez, là, il faut que j'aille faire des courses parce que je rentre, il faut que j'aille chercher du pain pour manger ce soir. Et puis, passer à la pharmacie, me chercher des masques FFP2 au cas où ça recommencerait, voilà. Le train-train habituel après.
4: Ni Jean-Paul ni Laurent ne font part de détresse psychologique, mais au besoin, deux permanences sont ouvertes dans le bourg de Sestas ainsi qu'à Gazinné.
3: 84 000 habitants de Gironde, comme Laurent, ont donc pu regagner leur domicile hier dans 9 communes autour de Bordeaux, grâce à l'évolution favorable du méga-feu, toujours stable ce matin. Et c'est notamment dû, Johan, à une baisse très nette des températures à l'ouest de la France.
0: Et oui, puisque le ciel est mitigé en cette veille de week-end des Pyrénées jusqu'au Massif central, des orages localisés qui pourront être très violents, des orages qui vont gagner l'Auvergne-Rhône-Alpes ainsi que la Franche-Comté en fin de matinée, alors que sur le nord du pays, lui, et sur la Bretagne, les Côtes normandes également, le temps va rester sec et globalement ensoleillé. Quelques températures ce matin, 8 à 18 à Lille, 15 à Brest, 23 à Marseille, et puis dans le courant de l'après-midi, les orages vont se décaler et s'imposer progressivement sur la région centre, en Alsace et en Rhône-Alpes. La grêle qui sera également de la partie par endroit. On relèvera 32 à Toulouse, 29 à Nantes, 27 à Bourges et 32 degrés à Nice. Et chez vous, comment ça se passe? Vous nous l'écrivez sur la page Facebook d'ici, comme l'a fait Marie qui vit à Nîmes, chez qui il fait 22 degrés et qui a passé, nous écrit-elle, une nuit sous une ambiance tropicale. Courage Marie. Didier lui vit sur les hauts de Mena, en Puy-de-Dôme. Il fait 18 degrés. Enfin, Thierry, lui, est à 18 degrés à Limoges ce matin. Vous continuez, vous nous envoyez vos petits messages, vos températures et le nom de vos communes. Tous les matins, ici, on fait la météo ensemble. 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
0: 5h35 ce soir, c'est le week-end, peut-être même les vacances pour les plus chanceux d'entre vous. En attendant, cette chanson, on est allé la chercher au cœur des années 80. Voici Philippe Lafontaine, Cœur de loup, sur votre radio locale.

0: d'écouter ici la seule radio qui vous annonce à 5h38 le vendredi que c'est bientôt déjà le week-end. Je sais, c'est pas totalement vrai, mais bon, ça fait toujours du bien de se l'entendre dire.
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0: Et en attendant le week-end, donc ce matin, on fait tout comme tous les jours pour vous éviter de vous faire arnaquer. Et ce vendredi, gaffe à la pompe.
2: Oui, les arnaques à la station-service sont très courantes pendant les vacances et il y en a un paquet. Aude Razo nous met en garde dans quelques minutes.
0: Et puis dans la playlist de votre début de journée, on a choisi de vous faire plaisir avec Vanessa. Nouveauté, Vanessa Paradis, un titre incroyable, Les épines du cœur. Ça ouvre quelques perspectives et quelques désillusions. En attendant, on accueille notre auditrice du matin. Bonjour Florence.
2: Bonjour Florence.
3: Bonjour.
0: Vous nous appelez d'où ce vendredi ?
3: Eh bien, de Taver, c'est un petit village près de Beaugency au bord de la Loire.
0: Dans le Loiret.
3: Dans le Loiret.
0: Vous êtes infirmière à domicile. Ça veut dire que vous êtes où là ce matin ? Chez vous encore ?
3: Oui, je suis encore chez moi. Je vais bientôt partir pour la tournée.
0: Bon, comment ça se passe cet été, justement, dans le Loiret et ces patients ou patientes que vous visitez ?
3: Les gens souffrent de la chaleur, donc il faut beaucoup les soutenir, leur rendre des petits services à côté, voilà.
0: Quel genre de petits services ? Des courses, des commissions, choses comme ça ?
3: Oui, exactement. Oui, j'ai 60 ans, c'est un métier que je fais depuis des années, qui me passionne toujours, c'est pour ça que j'ai choisi le domicile. Quand je peux rendre un petit service, eh bien, je m'arrête pour prendre du pain, et puis on a toujours ces petits services en retour, des tomates du jardin, donc...
2: Vaut le coup parfois une baguette contre une courgette.
3: Oui, exactement.
0: C'est le troc, voilà, on revient au troc. Et pour vous, Florence, pas de vacances cet été ?
3: Non, je ne prends pas de vacances. Je viens de déménager, j'ai quitté la ville de Orléans pour une petite maison à la campagne, donc c'est le plus beau bonheur que je puisse avoir.
0: Eh bien, dans cette petite maison, on va vous envoyer le pack été. C'est un sac aux couleurs de votre radio locale avec plein de surprises. Le livre de la semaine, qui est un joli roman qui se passe en Bretagne, à Saint-Malo. Les lunettes pour regarder l'éclipse du soleil, le 12 août prochain, plein de choses.
2: Aurez un peu l'impression d'être en vacances quand même.
0: Oui.
3: Oui, exactement aussi.
0: Passez une belle journée. Bon courage à vous pour cette journée
3: de
0: travail.
3: Merci, Johan. Merci à tous et à tous les pompiers et infirmières qui soignent ces personnes en difficulté. Voilà.
0: C'est toujours bien de le rappeler. Belle journée à vous. 5h41. Vous êtes ici dans un instant. Votre rendez-vous anti-arnaque.
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0: 5h42, chaque matin ici, vous retrouvez votre rendez-vous anti-arnaque. Aude Razo, aujourd'hui, vous nous parlez justement d'une arnaque à la station-service qui est monnaie courante en ce moment. Et un auditeur, d'ailleurs, vous a raconté sa mésaventure.
4: Oui, il s'appelle Zaïd et il a un point commun avec beaucoup de victimes qui me contactent. Zaïd a voulu rendre service, tout simplement. Je n'aime pas voir les gens en difficulté, c'est ce qu'il m'écrit. Et ce jour-là, à la pompe à essence, une dame est en difficulté. En tout cas, c'est ce qu'elle prétend. La caisse de nuit est fermée. La femme, visiblement, n'a pas de carte bleue, donc elle demande à notre auditeur si elle peut utiliser sa carte bleue à lui pour mettre 20 euros d'essence dans sa voiture à elle en échange d'un billet de 20 euros. Zaïd accepte. Il fait son code, il se met un peu à l'écart. Je n'ai pas pensé un seul moment que cette femme puisse m'arnaquer de la sorte, me dit-il. En fait, elle a mis pour 64 euros d'essence, pas 20 euros, et elle est repartie. Zaïd s'en est rendu compte quand il a vu le montant qui était affiché sur la pompe quand il est arrivé derrière elle.
0: Aude, est-ce que cette arnaque arrive souvent ?
4: Oui, c'est même un grand classique. Et ce que j'ai dit à Zaïd, d'ailleurs, c'est de bien vérifier que le maigre billet de 20 euros que la dame lui a donné est un vrai billet, parce que souvent dans cette arnaque, c'est un faux. Autre version, tenez, encore plus sournoise. L'escroc, pareil, vous demande de payer quelques euros de carburant en carte bleue, toujours en échange d'un billet. Mais le voleur, très malin, ne raccroche pas complètement le pistolet. Et dès que vous avez le dos tourné, vous êtes reparti, il reprend le pistolet, il fait le plein et c'est toujours vous qui payez.
0: C'est bien entendu. À bon entendeur, puisque effectivement ce week-end sera le grand week-end de chassé-croisé, donc il y aura du monde dans les stations-service. Ce matin, dans le monde merveilleux du vivant, il va être question de paupières et de faucons pèlerins. Le rapport, bah, vous le saurez, après Vanessa Paradis, les épines du cœur. Bonne fin de semaine, votre radio ici, toujours à vos côtés, 5h44.

0: c'est vendredi matin. Il est tôt, mais vous êtes déjà présent de l'autre côté du poste. Et ça, ici, on aime beaucoup. À 5h48, Benoît Prospero nous a rejoint aujourd'hui. Trois choses à savoir sur un champion du monde, toutes catégories confondues, le faucon pèlerin. Bonjour Benoît.
1: Alors j'espère que vous vous êtes un petit peu échauffé parce qu'il va falloir le suivre. Bonjour à toutes et tous, on va parler vitesse, avion et vision. Et donc première chose à savoir, le faucon pèlerin est l'oiseau le plus rapide du monde. En piqué, il peut atteindre plus de 300 km/h. Je crois que le record absolu c'est 389 km/h, mais peu importe, quoi qu'il en soit, j'ai envie de dire attention radar.
0: Et de rajouter que c'est très utile quand on se nourrit essentiellement d'oiseaux.
1: Eh ben exactement, et ce n'est pas tout. À ce sujet, le faucon pèlerin, lui, voit le monde d'une manière assez vertigineuse. Il est capable de repérer une proie à plus de 3 km. Oui, 3 km. Autant dire qu'il anticipe absolument tout, très loin et à l'avance. Et à ce sujet, il y a un autre détail moins connu, mais tout aussi impressionnant. Deuxième chose à savoir, nom d'un scarabée en robe de chambre, le faucon pèlerin possède une troisième paupière. En fait, c'est une sorte de protection intégrée. Au moment du plongeon, quand il fond à grande vitesse sur sa cible, cette paupière vient recouvrir l'œil pour le protéger, ce qui lui permet à la fois de maintenir une bonne vision, mais aussi de répartir les larmes et d'évacuer les petits débris. Un système parfaitement adapté à un prédateur lancé à pleine vitesse.
0: Ce qui fait de lui un véritable avion.
1: Alors, je dirais plutôt que c'est l'avion qui est un véritable faucon pèlerin. Troisième chose à savoir, au début de l'aviation en réaction, les ingénieurs ont rencontré un problème inattendu. À grande vitesse, les moteurs fonctionnaient mal. En fait, l'air n'entrait plus correctement et au lieu de s'engouffrer dans l'entrée du moteur, il formait une sorte de mur invisible qui se déviait autour, ce qui étouffait le moteur purement et simplement. Et pour résoudre ce problème, ils ont fait comment ? Eh bien, ils se sont tournés vers le vivant et ils se sont posé la question suivante, comment ? Le faucon pèlerin, en plein vol rapide, continue à respirer. Et ils ont trouvé la réponse dans ses narines. En fait, elles sont dotées d'une petite structure conique qui canalise et régule le flux d'air. Et les ingénieurs s'en sont inspirés pour modifier l'entrée des réacteurs et depuis, l'air pénètre correctement, même à très haute vitesse. Un bel exemple de biomimétisme qui nous fait dire que le monde vivant est merveilleux. Et merci Charles Thévenin, chef de projet ornithologique.
0: Et on fait un petit clin d'œil à celui dont il y a une troisième paupière ce matin, le faucon pèlerin. À lundi, Benoît Prospero.
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0: 5h49, à la une de la presse ce matin, on parle science.
3: Le cannabis médical thérapeutique est-il efficace ? Notre invité ce matin est journaliste au magazine Epsilon, qui consacre un grand dossier à cette question.
0: Bonjour Loan Velten.
4: Bonjour.
0: Dans quel contexte doit-on parler de cannabis médical ?
4: Alors en France, pour le cannabis médical, on parle vraiment d'exception. Ça va être un médicament qui va être en théorie prescrit uniquement en dernière intention, c'est-à-dire pour des patients chez qui les autres médicaments n'ont pas fonctionné. La spasticité douloureuse, donc des raideurs qui sont liées notamment à la sclérose en plaques, pour certaines épilepsies pour lesquelles les médicaments ne fonctionnent plus, ou alors pour certains patients qui souffrent de cancer et qui ont encore des symptômes qu'on n'arrive pas à traiter.
0: Dans ce dossier que consacre Epsilon au cannabis médical, on peut lire que les Français sont favorables à 90% à ce cannabis thérapeutique, mais concrètement, après expérimentation, qu'est-ce que disent les scientifiques sur son efficacité réelle et avérée ?
4: Les études sont très mitigées. On a des résultats qui peuvent être très positifs, surtout dans les études qu'on dit observationnelles, qui sont basées sur le ressenti des patients. Donc là, le ressenti est souvent très positif. Les patients sont contents, ils trouvent un apaisement justement de la douleur, de leur anxiété. Mais par contre, une fois qu'on confronte le cannabis à d'autres médicaments qui sont censés avoir les mêmes effets, là, il n'y a pas beaucoup de différence. Donc les résultats sont assez contradictoires. Il y a beaucoup d'études qui ne sont pas très bien faites, avec peu de patients ou alors avec une méthodologie qui n'est pas parfaite. Et donc, du coup, c'est très difficile en fait, de se faire une idée. C'est une science qui est encore en train de se construire.
0: Et est-ce que ça veut dire, fort de ce que vous venez de dire, qu'il y aurait peut-être un effet placebo dans ce cannabis thérapeutique ?
4: Oui, complètement. Quand on le compare au placebo, le cannabis va avoir des effets très similaires, à savoir est-ce que la molécule en tant que telle, les cannabinoïdes, ont un effet sur la santé, sur la douleur, sur l'anxiété ? ça reste encore à prouver. Surtout qu'il y a aussi des effets négatifs.
0: À toutes fins utiles, c'est toujours important. Quels sont-ils ces effets négatifs sur la santé?
4: Le cannabis, c'est 100 molécules différentes. Il y a évidemment le THC qui va donner ses effets psychotiques, donc quand on a l'impression de, on est un peu
0: ensuqué.
4: Et à côté de ça, il y a le CBD qui va être plus, qui va être plus là pour apaiser les douleurs, l'anxiété, etc. Voilà, il y a forcément un risque d'addiction. C'est des choses à prendre en compte quand on prescrit du cannabis médical et des patients.
0: Qu'en est-il justement par chez nous en France de son utilisation légale?
4: Aujourd'hui, on ne peut pas encore la prescrire. C'est justement ce que les autorités de santé sont en train de mettre en place pour une autorisation d'ici 2027. Il y a eu une expérimentation en France qui a concerné plus de 3000 patients. Donc il y a des médecins qui ont prescrit ça, des pharmaciens qui l'ont dispensé. Normalement, d'ici 2027, on devrait avoir une autorisation globale et uniquement pour les patients dans les 5 indications que j'ai citées au début.
0: L'efficacité du cannabis médical, c'est une enquête à retrouver ce mois-ci dans le magazine scientifique Epsilon. Merci Louane d'avoir été des nôtres ce matin.
4: Merci à vous.
0: Vous écoutez ici, bon esprit, bonne humeur et bonne musique, évidemment, avant de retrouver la dernière tendance de la semaine avec Muriel Jordan, parti en week-end. Voici Michel Polnareff, Tam Tam. Merci d'avoir choisi ici, 5h52.

0: vous écoutez ici, avant de retrouver le journal de 6h et toute l'équipe d'ici matin, c'est Tendance, votre rendez-vous quotidien avec Muriel Jourdan pour tout comprendre des phénomènes de société qui nous entourent. Muriel, aujourd'hui, on s'intéresse à un métier qui commence à émerger en France.
1: Oui, le métier de papouilleuse. J'ai lu ça dans le journal La Dépêche. Faire des papouilles, c'est une reconversion professionnelle qui commence gentiment à monter en France. Alors évidemment, prononcer le terme papouille risque d'éveiller certains esprits mal placés qui feraient mieux de se rendormir, parce qu'ici, la papouille, c'est un nouveau soin de bien-être qui plaît. Déjà parce qu'il nous rappelle l'enfance, vous savez, les gratouilles relaxantes de maman sur la tête, les petites caresses sur les bras. À Alençon, à Montauban, en Ile-de-France, à Rouen, on voit fleurir des bars à papouilles, des salons de bien-être qui proposent des papouilles sur leur carte, il y a une vraie demande sur les réseaux sociaux.
2: Moi, il faut savoir que je suis une dingue, mais je raffole des papouilles dans le dos. Ça me détend, mais je crois que c'est la seule chose qui peut me détendre autant.
3: Pourquoi il n'existe pas des massages en mode papouille ? Moi, je suis plus sensible aux papouilles qu'au massage. Et franchement, je serais prête à payer.
1: Côté tarif, il faut compter entre 30 et 50 euros la séance de papouille dans les salons ou à domicile.
0: Muriel, c'est donc un secteur en pleine mutation qui casse les codes du bien-être traditionnel ?
1: Oui, et qui nous prouve que les gens ont besoin de reconnexion humaine. Ces reconversions concernent en majorité des femmes qui ont bossé, par exemple dans le social ou dans le domaine de la santé, et qui trouvent du sens dans cette nouvelle pratique. En revanche, et c'est très curieux, j'ai pas encore vu de rapporteur de la commission d'enquête parlementaire sur l'audiovisuel public se reconvertir dans la papouille. Peut-être un jour, hein, qui sait. En tout cas, certains se sont lancés par envie d'offrir un moment de détente et de relaxation, comme Ikram, devenue papouilleuse en Ile-de-France, dans le Val-d'Oise, que j'ai contacté.
4: La papouille, ça moment où on s'autorise à ne rien faire, à recevoir, à se laisser porter. Contrairement au massage ou au spa ou autres prestations, c'est vraiment voilà, un cadre beaucoup plus familier, beaucoup plus intimiste et qui nous rappelle un peu des souvenirs d'enfance. C'est vraiment une approche très sensorielle, très différente, très enveloppante. Il y a des sensations de chaud, de froid, on joue avec des huiles chaudes, des instruments froids. On ne vient pas juste pour se faire masser. En fait, on vient vraiment chercher une expérience, se poser, lâcher prise.
1: Mais comment en arrive-t-on, Ikram, à devenir papouilleuse ?
4: Je suis moi-même une grande fan, une grande consommatrice de papouilles de cheveux, de massages crâniens. Et je me suis rendu compte très vite qu'il y avait vraiment un vrai besoin et même une demande. Et surtout qu'il n'y avait pas vraiment de professionnel dédié à ça. J'ai décidé de faire une reconversion. Je travaillais voilà, en aéroportuaire, donc en tant qu'agent d'escale. J'ai décidé de me lancer dans quelque chose de plus adapté avec mon quotidien. Un métier plutôt qui me fait d'autant plus plaisir.
1: Bref, devenir papouille.

0: Del Chiron, comment ça va?
1: Bah ça va bien du coup.
0: Bah ouais, ça va bien, voilà, ouais, on est tranquille, c'est le week-end qui se rapproche et peut-être les vacances également pour vous avec ce week-end à cheval, hein, juillet-août, grand week-end de chasse et croisée, on aura l'occasion d'en reparler d'ici là. Installez-vous tranquillement, c'est ici matin jusqu'à 9h.
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0: On vous souhaite un bon réveil à l'écoute de votre radio locale ici Hérault, 6h. Adèle Chiron pour les infos. Après plusieurs jours de mobilisation sur les incendies en Gironde, des pompiers héraultais sont de retour.
1: Le commandant Olivier Hayez, notamment, était en charge du groupe d'intervention lourd sur l'incendie de Biscarros. Un feu désormais maîtrisé qui a duré une semaine, 3600 hectares et près de 200 bâtiments brûlés. Durant sa mission, l'héraultais Olivier Hayez a été très touché par l'élan de solidarité.
3: Des bénévoles, il y en avait plein sur les centres logistiques. Et les élans de solidarité, on les voit tout simplement par des gens qui viennent vers vous avec des sacs remplis de nourriture pour que toutes les personnes qui travaillent ne manquent de rien. Vous avez des personnes qui sont venues vers nous, une femme, je crois, qui était assistante vétérinaire et qui était en vacances et qui est venue pour nous demander, alors moi je ne savais pas, je l'orientais sur le poste de commandement, mais où est-ce qu'elle devait aller pour pouvoir aider à soigner les animaux qui étaient récupérés et qui avaient été récupérés d'habitation ou même de la faune sauvage. Les gens qui viennent, en plus de leur temps de vie personnel, qui quittent leur maison, qui quittent leur département pour venir s'engager et soutenir les gens, forcément, ça touche. Forcément, on peut que remercier et se sentir redevable de ce soutien. Et du coup, ben, notre manière de le rendre, ben, c'est de nous investir encore plus dans nos missions d'extinction et de protection.
1: Le commandant Olivier Hayez est notre invité de la matinale et il revient donc à 7h45 sur ses missions durant l'incendie de Biscarros. Sur le méga-feu, sur le secteur du bassin d'Arcachon, cette fois, c'est l'optimisme qui prime ce matin, même s'il est encore trop tôt pour savoir quand l'incendie sera fixé. 42 000 hectares de forêt partis en fumée. Certains habitants ont pu rentrer chez eux tout de même, à Sestas, notamment au sud de Bordeaux. Plus de 16 000 habitants ont été évacués. Pascal Daniel, vous avez accompagné Laurent dans son retour à la maison.
4: D'abord, il y a le chat.
5: C'est Moumoun.
4: À sortir de la voiture.
5: Ouais, il a été perturbé pendant quelques jours.
4: Évidemment. Puis la porte de la maison que Laurent ouvre, le ventre noué. Il appréhendait le cambriolage.
5: Comme on a été cambriolé déjà deux fois, on appréhendait un petit peu. Quoi.
4: Personne n'est venu visiter la maison de Laurent. Une odeur tenace de fumée d'incendie plane dans l'atmosphère, mais il est enfin chez lui et souffle un
5: content,
4: peu.
5: Content d'être rentré, ouais. Ouais. Et de tout cœur avec les pompiers qui continuent à être sur place, et puis en espérant qu'il n'y ait pas de reprise à tel ou tel endroit.
4: Après plusieurs jours passés chez son fils en appartement dans la commune voisine de Canéjean, Laurent retrouve ses marques.
5: Décharger la voiture et puis tout remettre en ordre, quoi.
4: Tout comme son voisin, Jean-Paul, 85 ans.
6: Ah ben, écoutez, là, il faut que j'aille faire des courses parce que je rentre, il faut que j'aille chercher du pain pour manger ce soir. Et puis, passer à la pharmacie, me chercher des masques FFP2 au cas où ça recommencerait, voilà. Le train-train habituel après.
4: Ni Jean-Paul ni Laurent ne font part de détresse psychologique, mais au besoin, deux permanences sont ouvertes dans le bourg de Sestas ainsi qu'à Gazinet.
1: Et une cellule psychologique aussi nationale téléphonique est en place de 9h à 17h. L'Hérault, toujours en vigilance jaune, canicule. On va atteindre les 35 degrés par endroit cet après-midi, notamment en Lonzac et Ganges. Il va faire encore plus chaud ce week-end. On attend jusqu'à 38 degrés à Béziers ou Clermont-l'Hérault. On fait un point complet sur votre météo à la fin de ce journal. Et cette chaleur accentue la sécheresse. La préfète de l'Hérault prend de nouvelles mesures de restriction d'eau. Les bassins versants du Jord, de l'Argent Double et de l'Oignon sont placés en alerte maximale. Dans ce secteur, l'eau ne peut être utilisée que pour les besoins prioritaires. Interdit de laver sa voiture ou de remplir sa piscine. Pour savoir quelles restrictions s'appliquent dans votre secteur, eh bien rendez-vous sur ici.fr. On vous a créé une carte interactive où vous n'avez qu'à rentrer votre adresse.
0: Soigner sans médecin. Saint-Pons de Thomières, un nouveau cabinet s'est installé.
1: Dans l'unique pharmacie de la commune, une cabine de téléconsultation, oui, est ouverte pour faire face à ce désert médical, car il n'y a plus qu'un seul médecin dans la commune. Voilà un mois que le dispositif est installé, mais les avis sont mitigés, Stéphane Pocher.
7: Oui, il y a les sceptiques comme Magali.
8: Pour moi, c'est un pansement sur une amputation.
7: Elle reconnaît pourtant que cet équipement peut dépanner.
8: Pour une petite ordonnance, un suivi, on va dire, simple, ça peut être une solution.
7: Avoir un rendez-vous rapidement chez l'unique médecin déjà bien sollicité est ici problématique.
9: Ça peut désengorger, mais deux médecins, ça serait pas du luxe.
7: Saint-Pons-et-Thomières est une ville de passage et forcément cette machine, à cette période de l'année, est très utile.
9: Voilà, ça peut dépanner, mais pour moi, c'est pas une solution.
7: L'objectif est surtout de permettre à chacun d'être soigné.
10: Ça ne remplace pas les médecins, ça accompagne le dispositif.
7: André Arouche, le maire de Saint-Pons-et-Thomières.
10: C'est une initiative complémentaire, un plus à l'accès aux soins.
7: Ne plus aller chez le médecin.

0: est ici une réalité à cause des délais trop longs.
1: Malheureusement, ça arrive et on a la chance aussi d'avoir un réseau d'infirmiers qui veillent à tout ça. On a aussi l'hôpital local qui a un service d'assistance à domicile.
0: La téléconsultation démontre aujourd'hui son utilité car depuis son installation il y a un mois, 3 consultations en moyenne sont enregistrées chaque jour.
2: On a du passage, des demandes spontanées.
0: Gabrielle Rendrillon-Janaca, la gérante de la pharmacie Les Tilleuls.
2: Ils sont très reconnaissants, énormément de remerciements. Ça leur permet d'avoir de suite une réponse. Clairement, c'est un service, on est content d'avoir ce retour. On voit que ça sert.
0: Pour consulter, pas besoin de rendez-vous. En revanche, le délai d'attente peut être supérieur à 30 minutes.
3: Selon la Cour des comptes, plus de 1200 pharmaciens en France disposent de ce genre d'équipement. Demain, top départ du Tour de France Femmes depuis Lausanne en Suisse, en présence de la tenante du titre, Pauline Ferrand-Prévot. 9 étapes, le Tour de France Femmes n'a jamais été aussi difficile, selon les organisateurs, depuis son retour sur le devant de la scène en 2022.
4: Et elle fait son propre Tour de France pour rendre visibles les handicaps invisibles.
3: Depuis un mois, Claire Leprévot parcourt la France, oui, à vélo, de Genève jusqu'à Castelnau-le-Lez, un parcours de plus de 1000 km. Si elle s'est lancée dans ce défi, c'est parce qu'elle-même, elle a été victime d'un AVC à 20 ans. Elle a fait étape hier donc au CRIP à Castelnau-le-Lez, l'établissement qui permet l'insertion, la réinsertion professionnelle des travailleurs en situation de handicap. Claire Leprévot a pédalé pendant un mois pour arriver jusqu'ici.
5: J'ai été obligée d'avoir un rituel assez constant chaque journée pour pouvoir tenir la durée. J'ai eu plusieurs jours de pause qui étaient prévus. J'ai eu une heure de récupération avec la kiné qui me suit, qui m'en fait beaucoup de bien. Des siestes quotidiennes. Parce que moi, mes séquelles, ils se voient plus ou moins bien en fait selon mon état de forme. Il y a des périodes où je boite, donc ça se voit. Il y a des périodes où je suis en forme et je boite pas, donc ça se voit pas. D'autant plus que j'ai une allure sportive et jeune, donc les gens s'imaginent pas ce que c'est de vivre avec ça. Ce dont je voulais parler en particulier, c'est d'apprendre à regarder au-delà des apparences. Et puis pour moi, c'est un beau défi. En fait, c'est une pépite qui va rester dans mon cœur, qui va me donner de la force, dont je vais pouvoir me souvenir encore longtemps.
3: Et pour se souvenir, Claire Leprévot a une exposition photo aussi au CRIP, donc à Castelnau-le-Lez, avec des témoignages pendant son voyage.
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3: Vigilant jaune canicule donc aujourd'hui.
4: Exactement, avec des températures qui vont grimper un petit peu. Ce sera à peu près la même chose qu'hier, on était également en vigilance jaune et ça devrait encore plus monter durant le week-end. Alors côté ciel, c'est très nuageux ce matin sur le département et encore plus pour vous qui habitez sur le littoral ou le proche littoral. Beaucoup de nuages bas une fois de plus pour ce vendredi, alors le ciel devrait se dégager d'ici cet après-midi, mais quelques nuages pourraient persister quand même en bord de mer et puis un risque d'orage localisé aussi en seconde partie de journée dans le secteur de l'Odève. À part ça, le soleil devrait briller. Comptez 28 degrés à Palavas et Valras cet après-midi, 30 degrés pour 7, 33 au Caylar ainsi qu'à Lunel ou Béziers, entre 34 et 35 degrés autour de l'Odève, Clermont-l'Hérault ainsi qu'à Bédarieux. Si vous êtes sur les routes tôt ce matin, 6h07, ça roule très bien dans l'Hérault, dans le Montpellierin et dans le Biterrois ou même sur les grands axes. Pour l'instant, rien à signaler. On reparlera un petit peu des routes évidemment, puisque nous sommes à quelques heures d'un week-end de chassé-croisé évidemment.
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4: Merci à vous d'avoir choisi ici Hérault. Il est 6h08. Bienvenue, installez-vous tranquillement. On va faire un point sur l'éphéméride du jour. Et puis on démarre en musique maintenant pour ce vendredi 31 juillet. Voici Daniel Balavoine.

0: Daniel Balavoine à 6h12, vous écoutez Ici Héros, bienvenue.
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0: Et merci à vous d'avoir choisi Ici Matin pour démarrer ce vendredi 31 juillet à quelques heures des vacances peut-être ou du week-end tout simplement. Voilà, c'est bien aussi peut-être la reprise pour vous qui êtes partis à la fin du mois de juillet et qui reprenez le travail début août. Ce sera donc pour lundi prochain. Nous allons faire un point sur l'éphéméride de ce 31 juillet. Alors, côté anniversaire, Richard Berry fête son anniversaire, grand corps malade également, et côté international... C'est l'anniversaire de l'autrice de Harry Potter. Vous avez l'air d'aimer Harry Potter, Adèle.
2: Oui, j'adore.
0: Tout le monde aime, en fait.
2: Hein. Oui, qui n'aime pas.
0: Trouvez-moi quelqu'un qui n'aime pas Harry Potter. D'ailleurs, il y a une série qui arrive, nouvelle série, un petit peu reboot, hein, avec de nouveaux acteurs. Ce sera au mois de novembre sur la plateforme HBO. Côté événement marquant, c'est Apollo 15 qui se pose sur la Lune en 1971. Première sortie en rover. L'astronaute américain David Scott est devenu le premier humain à conduire un véhicule motorisé sur la surface de la Lune. C'est quand même pas mal. Pour la suite... Sur Ici Héros, évidemment, nous allons repartir en immersion avec Virginie Vives. C'est Virginie à vous. Le reportage dans un gîte à Pézenas. Et puis Vivian également va vous laisser la parole sur Ici Héros, 6h13.
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0: On va parler un peu de la flemme sur Ici Héros ce matin, et oui, parce qu'on a tous un peu la flemme de faire quelque chose en particulier. Alors par exemple, Adèle, vous avez un exemple à nous donner ?
2: Travailler ? Non, je rigole, sinon je serais pas là.
0: Allez, on rentre à la maison, allez, c'est parti. Non mais une tâche ménagère, un truc, ouais.
2: Ah oui, la vaisselle, c'est vrai que comme j'ai pas de la vaisselle, j'ai un peu la flemme.
0: Quoi. Ouais, je vois, je comprends. Moi c'est plier le linge, je déteste ça. Voilà, autant l'étendre, ça va, autant le plier, j'ai un peu de mal. Et bien justement, Vivian vous a posé la question.
6: Vous avez la flemme de faire quoi, vous, alors? Ginette de Montpellier, bonjour.
7: Oui, bonjour, Vivian.
6: Dites-moi tout.
7: Voilà, moi, il y a 2 ans, j'étais allée dans un buffet. Il y avait de tout à manger, là, des petites bricoles. Ouais. Et il y avait des mini-gaufres.
6: Ouais.
7: Alors, je m'étais régalée. Et je suis le lendemain ou sur le lendemain, j'ai couru acheter mon gaufrier pour mini-gaufres.
6: Ah ouais?
7: Ben, ça fait 2 ans, je ne l'ai même pas déballé.
6: Eh bien, pourquoi vous ne l'avez pas déballé, alors?
7: Eh bien, parce que d'abord, j'ai pas eu l'occasion, et puis j'ai la flemme d'en faire.
6: Ah ouais?
7: Voilà.
6: Vous préférez les manger,
7: voilà,
6: ça?
7: Voilà, ah ouais. Oui, j'avais bien apprécié, parce que c'était bien. Je m'étais même documentée, on pouvait en faire avec de la farine de pommes de terre pour ceux qui ne supportent pas de gluten. Enfin, ça avait l'air bien.
6: Bah, soit vous le revendez, ce mini gaufrier, soit vous le utilisez.
7: Non, mais j'ai très envie d'en faire.
6: Et bah alors.
7: Surtout que à chaque fois, j'ai un petit peu enfin Noël, je dis à Noël là, je vais leur saler. Ah ben non, je fais des cannelés salés. Voilà.
6: Bah, c'est bien aussi, tant pis pour les mini-gaufres. Allez, bonne journée Ginette, merci beaucoup, à bientôt.
0: Et si vous voulez discuter avec nous de tout plein de sujets différents, rendez-vous à 9h avec Léopoldine Dufour dans Bienvenue chez vous sur votre radio locale, Ici Héros. L'immersion à Pézenas dans un gîte avec Virginie Vives après Chicago If You Leave Me Now, retour en musique.

0: Bon réveil en ce vendredi matin, 6h19 avec Ici Héros. On va écouter le nouveau Céline Dion dans les prochaines minutes. Bonjour, pardon, merci. Voilà, nouveau single pour Céline Dion avec un album en français qui approche, on le rappelle. Et puis d'abord, Virginie et vous, reportage en immersion du côté de Pézenas. Cette semaine, c'est donc le dernier épisode en ce vendredi matin. Virginie Vives partage le quotidien d'une propriétaire de chambre d'hôte depuis lundi. Et aujourd'hui, eh ben, on va voir quel impact ont les mauvaises notes sur certaines plateformes de réservation, à quel point ça peut influencer le business.
1: Je m'appelle Suzanne.
2: Qu'est-ce qui vous plaît ici?
1: Oui, Pézenas. Oui. The wine.
2: Ah, of course.
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4: Une grosse partie du travail de Laure est de gérer ses différents plannings de réservation sur toutes les plateformes pour éviter les doublons. Elle est à la fois sur Booking, Amivac, Airbnb et Gîte de France.
5: Et en fait, Gîte de France, c'est initialement avant tout un label qui permet d'être catégorisé. Donc nous, on est 3 épis. Donc on est labellisé Gîte de France pour 4 ans. Et on peut faire partie de leur plateforme de réservation. Booking, c'est indispensable parce que c'est le plus gros annuaire des hébergements. Moi, la première, quand on part en voyage, je regarde sur Booking.
2: Ouais.
5: Mais les gens, maintenant, ont le réflexe d'appeler.
2: Vous, là où vous gagnez le plus de sous, il y a moins de commission de la plateforme,
5: direct.
2: C'est quoi?
5: Sans plateforme, parce qu'on a un site internet en ligne.
2: Ah, d'accord, vous
5: les gens peuvent réserver en ligne.
2: Sûr.
5: Et souvent, les gens, quand ils reviennent, ils réservent en direct. Parfois, c'est super. Maintenant, les gens ont l'habitude de regarder sur Booking et de nous trouver en direct.
2: On dit qu'il y a de plus en plus de gens, je crois que c'est le chiffre de 30% de gens qui réservent maintenant en dernière minute, beaucoup plus qu'avant.
5: Complètement. C'est ce qui est assez compliqué pour la gestion du coup.
2: Eh ouais.
5: Beaucoup plus d'annulations. Enfin, il y a moins d'appréhension d'annuler, en fait, avec le Covid. On a tellement été dans un truc de annuler. J'ai le Covid, j'annule. C'était très facile, quand même. Le plus stressant et ce qui n'est pas agréable et ce qui est aujourd'hui difficile dans la société dans laquelle on vit, parce que c'est pour toutes les personnes, c'est les notes et les avis des clients. Surtout quand c'est notre chambre d'hôte, notre bébé et qu'on est tout seul à le gérer.
2: Ouais.
5: Les gens, parfois...
2: Ils sont un peu rudes.
5: Nous, sous du bois, non, ils ne sont pas trop rudes. Après, il faut réussir à prendre de la distance. Quand une personne met 10 sur 10 à tous les critères, met 8 en note globale, et dit que c'était parfait. 8, c'est pas une bonne note sur Booking. Ah oui, il faut le savoir. Hein. C'est vraiment pas une bonne note, 8 sur Booking.
2: Pourtant, c'est à partir du c'est du exceptionnel et plus. Normalement, ça, c'est 9.
5: Ça, c'est 9.
2: C'est le 9.
5: Ouais. 8, c'est pas... Et 8, tout de suite, ça fait baisser la note. On a 9,6 sur Booking. On est parmi les premiers. Quand j'ai 8, my God. C'est pas cool, quoi.
2: C'est pas cool.
5: Surtout quand on me dit que tout va bien.
6: Ouais.
5: Et que tout est super. Et nous, en fait, on a 5 sur 5 sur Google, c'est pareil. Hein. Je redoute le moment où quelqu'un va mettre 4.
2: Oh. Et tu penses qu'après, ça fait une différence?
5: Non, parce qu'au contraire, parce que les gens doivent se dire 5 sur 5, il y a un problème. C'est faux. Ouais,
2: oui, si c'est trop bien.
5: Et c'est que des vrais amis. Mais ceux qui vont mettre la note sur Google, c'est des gens qui ont apprécié l'endroit. C'est pas comme Booking. Booking, il y a tout le monde. Vous recevez le mail, vous avez réservé.
2: Oui, on est presque obligé de nous harceler un peu.
5: Exactement. Hein. Ouais. Google, c'est les gens qui vont mettre la note. Donc en fait, ils vont mettre une note parce qu'ils ont trouvé ça extra et du coup, c'est 5 sur 5.
4: Astuce que je retiendrai pour mes prochaines réservations. Les avis Google sont donc, a priori, plus spontanés que les avis sur les autres sites.
2: Je peux boire un coup? Non, mais évidemment, allez-y.
0: Virginie et vous, le reportage complet de la semaine à retrouver évidemment sur Ici Héros, le site internet et l'application Ici. Et puis nouveau reportage la semaine prochaine, bien sûr. Dans quelques instants, nous allons retrouver l'horoscope de votre 31 juillet. Puis d'abord, voici le nouveau Céline Dion. Voilà, Céline Dion de retour, vous le savez, avec toute une série de concerts, une résidence à la Défense Arena. Ce sera cet automne, l'automne qui approche, et puis également au mois de mai 2027. Et puis il y a aussi Icar qui lui a écrit ce single. Bonjour, pardon, merci, bon réveil avec Ici Héros.
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0: Nous voilà, le nouveau Céline Dion sur votre radio locale ici, Héro, ce matin pour bien se réveiller, 6h26. Bon courage au travail, peut-être sur la route. Et puis, on va parler de l'horoscope dans un instant de ce 31 juillet avec Catherine Viguier. On fera également un point sur l'actualité. Ce sera à 6h30.
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0: 8h28, toute l'équipe d'ici matin pour vous réveiller en ce vendredi avec le week-end et les vacances qui se rapprochent avec l'horoscope de ce 31 juillet. Catherine Viguier.
6: Chacun aura sa chance, certains le jour, certains en soirée.
7: Bélier, vous rayonnez où que vous soyez et en soirée, place au repos à davantage d'introversion.
8: Taureau, vous ferez quelque chose de votre grande réceptivité, de votre belle sensibilité.
9: Gémeaux, une journée intéressante pour vous changer les idées, pour voir ailleurs que votre quotidien.
10: Cancer, ce sera une belle journée faite d'évasion, surtout dès l'après-midi venu.
11: Lion, finalisez un rendez-vous amoureux, professionnel, en soirée, vous serez très inspiré.
12: Vierge, ce vendredi est marquant, une relation liée au long terme est en vue, mais qu'en pensez-vous ?
13: Balance, les tâches quotidiennes vous éprouvent, il faudra pourtant vous y atteler, faites des pauses.
14: Scorpion, eh bien vous faites partie des signes super impliqués, essayez de ne pas vous faire trop de mal à la tête.
15: Sagittaire, à vous la famille, vous lui serez attentionné et vous ferez aussi des efforts pour être compréhensif.
16: Capricorne, un livre, un film vous passionne, à moins que ce soit un voyage ou un échange dont vous vous souviendrez.
17: Verseau, vous êtes sur le devant de la scène, sollicité, puis les finances seront d'actualité.
18: Poisson, suite à vos démarches, vous obtenez de bons résultats sur le plan relationnel, bravo.
19: Et pour nous tous, qui fait le chemin à nos côtés, on choisit bien.
0: Merci beaucoup Catherine. Si vous venez d'arriver, de vous réveiller tout juste avec les yeux un petit peu collés encore, l'horoscope est disponible évidemment sur Ici Héro, le site internet et l'application Ici.
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0: Allez, passez une belle matinée à nos côtés dans l'info d'ici Adèle, direction l'un des sites patrimoniaux les plus visités en France.
20: Il se trouve en Occitanie, la cité de Carcassonne dans l'Aude accueille plus de 600 000 visiteurs par an. En 6e position au classement national des monuments les plus visités, donc reportage autour des remparts dans quelques instants.
0: Et puis l'actu en 90 secondes évidemment juste avant, on aura aussi l'occasion de parler de la météo pour ce vendredi et pour ce week-end dans l'Hérault ainsi que de vos conditions de circulation pour vous qui êtes peut-être déjà sur la route ou qui allez prendre la route des vacances. Voici Valentine Lettès.
21: Retour à la maison pour les deux tiers des évacués de Gironde, à savoir 144 000 habitants sur les 224 000 forcés de fuir. L'accalmie sur le front de ce méga-feu se confirme. Les flammes contenues dans leur périmètre confirment la préfecture ce matin. Mais à ce stade, deux points sont encore actifs et la presqu'île du Cap-Ferret est toujours inaccessible. Feu maîtrisé. En revanche, dans les Landes, près de Biscarros, où tous les quartiers de la ville sont rouverts à la circulation, c'est également le cas de l'autoroute A63 jusqu'à Bayonne. À la veille de ce chassé-croisé entre juilletistes et haussiens, c'est noir partout demain en France, dans le sens des départs et dès aujourd'hui dans le sud-ouest. Bison Futé conseille dans la mesure du possible de décaler son voyage. Sur les rails, les départs en direction de la Normandie sont compromis. Une grève surprise dans la région entraîne la suppression de trains jusqu'à la fin du week-end sur les lignes entre Paris, Le Havre, Rouen, Deauville ou encore Cherbourg, précise la SNCF. Un accord accord historique annoncé à Gaza par le président des États-Unis. Selon Donald Trump, en échange des armes détenues par le Hamas, Israël consent au retrait de ses troupes dans l'enclave palestinienne. Si le mouvement islamiste confirme, Israël n'a pas encore commenté. 2 ans après les Jeux de Paris, Léon Marchand retrouve le bassin où il a tout gagné. Les championnats d'Europe de natation commencent aujourd'hui à Saint-Denis au Centre Aquatique Olympique. Première tenue de la compétition en France depuis près de 40 ans.
20: Dans l'info d'ici, direction un site emblématique d'Occitanie. Tout l'été, on vous fait découvrir des lieux mythiques de la région. À moins de 2 heures en voiture et de train depuis Montpellier, la cité de Carcassonne est en 6e position au classement national des monuments les plus visités en France. Immersion donc au cœur de cette cité médiévale, inscrite au patrimoine mondial de l'UNESCO avec Marion Chantreau.
2: Mieux vaut s'équiper de chaussures de marche, une bonne condition physique est recommandée. La visite des remparts et du château dure 1h30 à 2h avec 2 sorties intermédiaires. Enzo, médiateur culturel, nous décrit l'entrée.
3: Dès qu'on rentre dans le château comtal, on est directement face à cette façade fortifiée, cette grande porte avec un système de double herse pour protéger le château comtal.
2: Les premiers à ériger des fortifications, ce sont les Romains au 4e siècle. Après plusieurs sièges, les rois arrivent à Carcassonne au 13e siècle. D'importants travaux sont alors entrepris.
3: Pour renforcer la défense, mais aussi pour affirmer leur puissance, les rois, lorsqu'ils sont arrivés, vont décider de construire une toute nouvelle entrée. La tour du Trésor et la fameuse porte narbonnaise par laquelle vous êtes sûrement rentré avec le pont Lévis.
2: D'ailleurs, la grande restauration menée au 19e siècle par l'architecte Eugène Viollet-le-Duc s'inspire de cette époque.
3: Il avait un grand intérêt pour l'époque médiévale, donc forcément Carcassonne, ça a attiré son attention. Il a eu l'autorisation de Napoléon III et les travaux débutent en 1855 et vont durer jusqu'à 1911.
2: Les visiteurs sont conquis par ce parcours qui traverse 2500 ans d'histoire, y compris les plus petits.
22: Est-ce qu'on peut dire qu'on est dans la plus importante forteresse du monde ?
23: Oui ! C'était intéressant, attractif, interactif. Pour les enfants, c'était top.
24: T'as monté toutes les marches ?
25: Oui.
24: Papa, il t'a pas porté ?
25: Un petit peu.
26: Ils l'ont senti dans les jambes, il y a beaucoup d'escaliers.
27: Ça fait toujours rêver comme un gamin. C'est bien rénové.
2: Alexandra, venue d'Annecy, est séduite par le panorama.
28: Impressionnée, c'est la première fois que je vois un château médiéval en entier. Avec les coursives, on fait tout le tour, on s'y croit vraiment. La vue est magnifique. La montagne noire qu'on est allé voir il y a quelques jours, on la voit depuis là. C'est très chouette.
2: Yasmine a, elle, réalisé son rêve de gosse.
29: Je voulais visiter la ville depuis que je suis toute petite. Vraiment à la hauteur des espérances. Je suis pas du tout déçue de toute l'image que je m'en étais faite. Donc c'est très impressionnant. On a fait une visite guidée de nuit et du coup ça nous a permis d'avoir du contexte.
2: La visite à la tombée du jour, Julien de Montréal l'a aussi suivi.
30: J'ai beaucoup apprécié. Donc c'était plus impressionnant que dans mes souvenirs quand je l'avais vu en 92. C'était bien restauré, conservé. C'est superbe. Le soir, ça vaut vraiment le coup. Très très bien éclairé. Puis on peut se promener autour. C'est vraiment génial.
2: Du mardi au samedi soir, les visiteurs peuvent laisser libre cours à leur talent de photographe, précise Franck Doucet, administrateur du château et des remparts.
31: On sollicite les visiteurs pour nous faire de belles photos. On ouvre le site en soirée, 19h à 21h30, pour une opération qui s'appelle « Souriez, vous êtes sur le rempart » aux plus belles heures de la journée. On voit toutes les Pyrénées, c'est absolument exceptionnel. Et donc on leur propose de faire des photos et puis de nous les publier, de nous les poster sur nos réseaux sociaux.
2: L'opération a lieu jusqu'au 31 août.
20: Les remparts de Carcassonne sont ouvertes à la visite cet été de 10h à 18h30 et puis l'entrée coûte 19€ et c'est gratuit pour les moins de 18 ans.
0: Dans le journal de 7h, Adèle.
20: C'est l'une de nos spécialités dans notre département et beaucoup de touristes se l'arrachent. Les huîtres de l'étang de Thau, pas de vacances donc pour les ostréiculteurs qui travaillent d'arrache-pied après un hiver compliqué. Et puis direction les terres à Saint-Pons-de-Thaumière où depuis un mois, un cabinet de téléconsultation est ouvert. Résultat du manque de médecins dans la commune. La météo.
0: La météo est plutôt chargée en nuages ce matin, en tout cas sur le littoral et globalement sur le département. Hein, beaucoup de nuages qui vont avoir du mal à se dissiper. C'est des nuages bas qui s'annoncent ce matin et puis qui s'annoncent également tout au long du week-end. Côté après-midi, alors on aura tout de même du soleil, avec toutefois encore quelques restes nuageux, notamment en bord de mer bien sûr. Et puis c'est une vigilance jaune canicule aujourd'hui, donc il va faire chaud, pas tellement ultra chaud comme on a pu connaître ou comme ça va revenir d'ailleurs dans les prochains jours, mais quand même chaud. Comptez 34 à 35 degrés autour de l'Odève, Clermont-Lérault, Bédarieux notamment. Il fera 33 degrés à Lunel ou même à Béziers. Comptez 30 degrés pour 7, 31 autour de Montpellier, Saint-Jean-de-Védas et 28 degrés sur le littoral, hein, c'est là où il fait le plus frais encore une fois aujourd'hui, notamment à Palavas ou même à Sète et Frontignan-Plage. Sur les routes, pour l'instant, ça roule très bien. Sur les grands axes, ça risque de beau. beaucoup se charger dans les prochaines heures. Alors là, il est tôt, évidemment, 6h36, tout va bien. Mais rappelez-vous que c'est un gros week-end de chasse et croisée en perspective, avec une France rouge aujourd'hui, noire demain, notamment dans le sens des départs.
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0: Merci à vous en tout cas d'avoir choisi ici Héros. Excellent réveil, le petit café qui coule, le petit thé. Voilà, on démarre cette journée tranquillement et le grand sommeil. Voici Étienne Dao.

0: Le grand sommeil, c'est fini hein, maintenant, faut se lever. 6h40 avec Étienne Dao sur Ici Héros. Bon, parlons de ça, Adèle, le réveil, ça va ce matin, ouais?
1: Oh oui, un seul réveil, je me réveille d'un coup. Ah oui, oui.
0: Ah, c'est fort, ça.
1: Mais j'aime pas, sinon après, c'est dur de se réveiller.
0: Et surtout, si on se rendort et qu'il n'y a qu'un seul réveil, c'est compliqué. Quoi. donc, il n'y a pas de backup chez vous, c'est...
1: Il y en a un, mais une heure plus tard, au cas où.
0: Ah oui, c'est vraiment...
1: Mais je sais que je me réveille, généralement, j'ai pas de problème avec ça.
0: Bon, très bien. Moi, j'ai un peu plus de mal pour tout vous dire, mais on est là, en tout cas, ce matin, à 6h41, sur votre radio locale ici, Héros, avec Lou également à la technique, et puis Hélène au standard, que vous allez pouvoir appeler dans les prochaines minutes, puisqu'on va vous emmener dans l'infiniment petit, avec des cadeaux à vous offrir, évidemment. Je vous laisse réfléchir un petit peu sur votre radio locale ici, Héros, ce matin. Juste avant, comme chaque jour, bien évidemment, c'est les petites histoires de l'Héros. Voilà, on vous emmène du côté, aujourd'hui, alors je ne sais plus d'où, pardon. J'ai plus la référence de l'endroit, c'est Éléonore Sozo qui va nous le dire. C'est dans un réseau d'escrocs montpelliérains démantelé grâce au signalement des victimes au travail de la police et aussi grâce à un invité surprise.
2: En 2020, la section cybercriminalité du tribunal judiciaire de Paris reçoit de nombreux signalements à propos d'une escroquerie. Des gens ouvrent innocemment un mail et là, bam, l'écran se fige, tout est bloqué. Une page s'affiche. Elle leur propose un dépannage. Il suffit de contacter la société d'informatique WinTech qui se trouve à Montpellier. Ils appellent et un opérateur leur offre de remettre en service leur ordinateur pour la modique somme de 500 euros en moyenne. Parfois, on leur propose aussi un abonnement, un contrat d'assistance technique à 1800 euros par an. La police de Montpellier se penche sur le cas WinTech. L'enquête montre qu'ils ont effectué 2200 prétendues réparations, prétendues puisque ce sont eux qui avaient bloqué les ordinateurs en premier lieu. On dénombre 884 victimes et un préjudice total de plus d'1 million d'euros. Les arrestations s'enchaînent à Montpellier, mais aussi à Perpignan, en région PACA et à Paris. Lors du procès, en 2024, l'un des témoins détonne. Il a de longs cheveux roses, il flirte avec ses 20 ans et il est connu sur Internet sous le nom de Cento. Cento s'est fait passer pour une victime. Il est entré en relation avec le centre d'appel qui dépannait et faisait raquer les victimes. Pour la prétendue réparation, les escrocs avaient besoin d'accéder à distance aux ordinateurs des victimes en utilisant un logiciel qui s'appelle AnyDesk. Sauf que Cento les a embobinés, eux. Les escrocs ne faisaient que suivre un script, une trame. Ils ne savent pas vraiment comment ces logiciels fonctionnent. Ils ne sont pas vraiment bons en informatique. Alors que Cento, lui, si. Alors, au lieu de leur donner accès à son ordinateur, Cento a eu accès à leur ordinateur. Et là, il a commencé à s'amuser. Il s'est incrusté dans des conversations entre escrocs et victimes pour leur signaler que tout ça, c'était une arnaque. Il a pompé plein d'informations qu'il a ensuite transmises à des journalistes pour aider à localiser le centre d'appel. Il a verrouillé à distance tous les ordinateurs du centre d'appel. Et puis, pendant qu'on y est, il a aussi collecté toutes sortes d'éléments incriminants. Des conversations, des vidéos et même une confession, un message écrit qui dit « Si cette activité était légale, tu crois vraiment qu'elle marcherait du tonnerre ?» Lors du procès en 2024, l'homme à la tête de ce réseau, absent à son procès, a été condamné à 8 ans de prison et à une amende de 500 000 euros. Ses trois lieutenants, eux, ont été condamnés à 5 et 6 ans de prison et à 100 000 euros d'amende.
0: Voilà pour cette petite histoire d'Éléonore Sozo, à retrouver évidemment en podcast sur notre site et notre application mobile. Les conseils du vétérinaire Pierre Fabin dans un instant pour vos compagnons à quatre pattes et puis également un cadeau à gagner sur Ici Héros. Ne bougez pas.
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0: Adèle, vous avez des animaux?
1: Non.
0: Vous avez déjà eu un chien dans la famille, peut-être?
1: J'ai déjà eu des chats.
0: Des chats. Bon, alors les chats, ça marche aussi. Mais là, on va parler plutôt des chiens. Il vous fait un câlin, il baille. Et là, c'est l'attaque surprise. Votre chien a une haleine de chacal. Voilà, ça arrive. Sympa. Ça arrive aussi avec les chats parfois. Mais alors, que faire? On en parle tout de suite avec le docteur Pierre Fabin, notre vétérinaire.
6: Alors déjà, on va casser un mythe. Non, ce n'est pas normal un chien qui a une mauvaise haleine. Ce n'est pas l'odeur du chien ou l'âge, comme on l'entend souvent. C'est un signe d'alerte. Il faut savoir que 4 chiens sur 5 de plus de 3 ans ont des problèmes bucco-dentaires. Dans la majorité des cas, ça revient à un problème de tartre, qui est un vrai nid à bactéries. Résultat, mauvaise haleine, gencives rouges, douleurs, parfois dents qui bougent. En gros, c'est comme si votre chien vivait avec une rage de dents en permanence, mais sans jamais se plaindre.
0: Mais alors, qu'est-ce qu'on peut faire quand l'haleine devient vraiment insupportable?
6: Alors, la première chose, c'est de faire un petit tour chez votre vétérinaire. On va regarder si c'est bien un souci de tartre, si les dents sont encore récupérables ou s'il faut en enlever. Souvent, un bon détartrage sous anesthésie générale règle le problème. Ensuite, il va falloir passer à la prévention. Brosser les dents de son chien, oui, ça se fait. Il existe des brosses et des dentifrices spécialement conçus pour eux et bien sûr qui ont un goût viande. Si ce n'est pas vraiment possible, il y a des alternatives, des lamelles à mâcher, des croquettes spécifiques, des poudres à mettre dans l'eau ou sur la nourriture. Tout ça, ça aide à limiter le tartre et donc l'odeur.
0: Et si ça ne vient pas des dents, il peut y avoir d'autres causes?
6: Oui, et c'est hyper important d'y penser. Parfois, une mauvaise haleine peut venir de plus loin dans le système digestif. Des problèmes gastriques, une insuffisance rénale, voire du diabète, ça peut donner une haleine anormale. Par exemple, une odeur sucrée peut faire penser à un diabète. Une odeur d'ammoniac, c'est probablement un souci de rein. Bref, l'haleine, c'est un indice. Si elle change, surtout brutalement, ou si elle est très forte ou accompagnée d'autres symptômes, il faut consulter votre vétérinaire. Parce qu'on peut passer à côté d'une maladie beaucoup plus sérieuse. Et entre nous, un chien avec une haleine fraîche, c'est quand même beaucoup plus agréable pour tout le monde.
0: Et merci beaucoup, docteur, pour ces conseils. On va rester dans la nature, mais avec une nature beaucoup plus petite, un peu sous nos pieds finalement. Aujourd'hui, Ciro vous emmène à la découverte d'un monde minuscule mais complètement fascinant, Micropolis, la cité des insectes. Alors, vous y retrouverez des fourmis, des scarabées, papillons, tout un petit peuple observé de tout près. Et croyez-moi, une fois qu'on y met les pieds, on ne voit plus jamais un jardin de la même façon. Ce n'est pas dans l'Hérault, mais ça vaut le détour. 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Plus de 40 espèces vivantes. 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Et croyez-moi, il s'en passe des choses. On a des entrées à vous faire gagner pour visiter ce site Micropolis, la cité des insectes, cet été. 04 67 58 6000. On vous souhaite bonne chance. C'est Hélène qui vous attend au standard en ce vendredi matin. Et puis évidemment, on vous offre les places dans les prochaines minutes. Le temps d'écouter Julien Clerc, actu local, musique, bonne humeur. C'est sur Ici Héros ce matin, 6h48.

0: Lily voulait aller danser. Julien Clerc sur Ici Héros.
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0: Trois idées sorties que vous propose votre radio locale Ici Héros, surtout à quelques heures du week-end ou des vacances pour vous. Enfin, vous les attendiez. Alors comme chaque matin, la première idée sortie, c'est vous qui nous en parlez via notre WhatsApp 04 67 58 6000 Ici Héros. Ça vous permet de nous envoyer des messages vocaux en quelques clics gratuitement. Et c'est ce qu'a fait Annie de Moussan.
3: Bonjour, c'est Annie des Verreries de Moussens. L'association Auverredoc organise le samedi 1er août 2026 la fête du village. Mise à l'honneur du patrimoine historique et de la nature avoisinante. De 10h à 17h au niveau de la mairie, une exposition de pièces anciennes en verre avec un collectionneur passionné. Une animation verrier au chalumeau. À 9h, un rendez-vous pour une balade nature commentée. À 21h, un concert avec le groupe Giramundo. L'entrée est libre. Les infos sur le Facebook Auverredoc.
0: Et si vous êtes plutôt joute, hein, pourquoi pas, ben je vous rappelle que demain à 7 sur le quai Maxima Lichardi, c'est la Coupe de l'Hérault, le critérium de l'école de joute de la Marine de 7, ce sera dès 14h. Et nous sommes avec Arnaud de Pérol, Arnaud qui nous appelle de Pérol ce matin. Bonjour Arnaud.
4: Bonjour.
0: Comment ça va ce matin?
4: Ça va, super.
0: Vous allez bosser? Vous êtes en vacances? Qu'est-ce qui se passe?
4: Oui, toujours au boulot là.
0: Au boulot, très bien. Bon, écoutez, on va vous alléger un petit peu le mois d'août si vous bossez avec vos places à gagner pour Micropolis, la cité des insectes. Quelle est votre radio préférée dans l'Hérault, Arnaud? Et ben voilà, c'est gagné pour vous, les places pour Micropolis, la cité des insectes, et on vous rajoute les lunettes pour observer l'éclipse qui aura lieu le 12 août avec 96% d'obscuration. Bravo Arnaud, passez une belle journée.
4: Merci beaucoup, de même à toute l'équipe.
0: Et le retour en musique maintenant sur Ici Héros, Last Train to London.

0: 6h57, merci à vous d'avoir choisi ici. On va rigoler un petit peu avec deux époques différentes. Fernandel et Samuel Bambi dans un instant, l'humour en tube Fred Ballard. Et puis évidemment le retour de l'actualité, ce sera à 7h sur votre radio locale.
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0: Qu'y a-t-il de plus excitant qu'un premier rendez-vous un soir d'été quand les regards se croisent autour d'un verre? Et bien c'est l'humour en tube, le sujet aujourd'hui avec Fred Ballard.
5: Oui, un homard sauce tomate, il avait du poil aux pattes, ici, aussi.
6: Ah bah oui, mais ça c'est ce qui fait tout le charme des dîners d'été, hein. Coquillages et crustacés au menu avec option effleurage de gambettes et les surprises qui vont avec, hein. Mais Fernandel le sait, l'appétit vient en mangeant et quand arrive le plat de résistance, l'excitation est au summum. Ou presque.
5: Oui, une sorte de plat aux nouilles, on aurait dit une andouille, félicite. Bravo aussi. Je m'offris une giblotte et l'empaumée l'échalote. Félicite. Bravo aussi. Une poire et des gaufrettes, seulement la poire et des plettes. Félicite.
6: Oui, alors c'est vrai que c'est souvent au dessert hein, que ça passe ou ça casse. On a eu le temps de sonder ça ou son partenaire, mais pas toujours de digérer ses travers. Donc, même si Félicie ne conclut pas ce soir, d'après Samuel Bambi, il y a quand même de l'espoir.
7: Les hommes et les femmes, en couple, on est différents. Tu vois, nous les hommes, quand on sort avec une meuf, belle ou moche, on sort avec une meuf, c'est tout. Vous, mesdames, quand vous sortez avec un mec, vous sortez pas juste avec un mec. Vous sortez avec tout un projet derrière. Il y a un business plan qui se met en place. Il y a une équipe digitale derrière. Et quand je dis équipe digitale, je parle de toutes vos copines qui nous espionnent sur les réseaux sociaux.
6: Ah, c'est sûr que du temps de Félicie, les amours d'été s'étaient vite emballés. Aujourd'hui, avant d'emmener sa dulcinée manger un homard avec du poil aux pattes, il faut être webmaster ou humoriste.

0: plus de 3 mois à cause d'un norovirus. Jean-Christophe Cabrol est ostréiculteur à Bouzigues.
1: Cette année, on a une belle qualité, même de moules. On a du coquillage qui est très bien. Mais bon, cet été, alors je ne sais pas si c'est la conjoncture ou si c'est toujours suite à la fermeture de cet hiver, les ventes sont très moyennes. Que ce soit un gros ou un demi-gros, ça se vend moins bien, quoi. Moi, je vois. Et puis, on a un gros problème, c'est qu'on s'est retrouvé à ne pas vendre jamais février-mars, voire avril. On a des huîtres qui ont poussé. Moi, personnellement, j'ai 3 tonnes d'huîtres grosses, tout le monde dans mon cas. On ne sait pas du tout ce qu'on va faire. Et on a ça dans les parcs qui nous prennent de la place. Alors, certaines les ont jetées, d'autres les ont vendues à un prix, c'est même pas le prix du travail pour aller les chercher, donc autant le laisser mourir sur corde. Donc on ne sait pas ce qu'on va faire avec toutes ces huîtres dues à la fermeture de cet hiver, quoi.
0: Reportage à Bouzigues dans l'info d'ici dans une demi-heure, donc avec les ostréiculteurs. Les pompiers de l'Hérault de retour de mission. Ils ont passé plusieurs jours dans les Landes pour faire face à l'incendie de Biscarrosse. 3600 hectares et près de 200 bâtiments brûlés. Vous entendrez le témoignage du commandant Olivier Hayez en charge du groupe d'intervention Lourdes. Il est notre invité à 7h45. Et puis sur le méga-feu sur le secteur du bassin d'Arcachon, c'est l'optimisme qui prime ce matin, même s'il est encore trop tôt pour savoir quand l'incendie sera fixé. Après plus d'une semaine de lutte acharnée des pompiers et 42 000 hectares de forêt partis en fumée. Des centaines de maillots de football contrefaits saisis sur le marché de Carnon. Le suspect les achetait pour quelques euros en Chine. Le domicile du commerçant a été perquisitionné par les gendarmes de Carnon. Ils ont trouvé près de 500 maillots, des écouteurs de marque et des équipements sportifs. Le suspect devra s'expliquer devant la justice.
2: Un seul médecin dans la commune pour y faire face, eh bien, à Saint-Pons de Thomières, la téléconsultation s'installe.
0: Et oui, dans l'unique pharmacie de la commune au nord-ouest de Béziers, vous pouvez prendre maintenant rendez-vous avec un médecin par visio. L'objectif donc, continuer à soigner, car d'après un sondage Ipsos, 73% des Français disent avoir renoncé à au moins un soin en 5 ans. Gabrielle Randria-Janaka est la gérante de la pharmacie Le Tilleul à Saint-Pons-de-Thomières.
3: Dans mon exercice au quotidien, on s'est rendu compte que beaucoup de nos patients n'avaient même pas de médecin traitant. Donc déjà, ça c'est un peu compliqué à gérer. On ne peut pas tout le temps leur dire non, en fait. Et aussi, c'est une vie où il y a beaucoup de passages. Et donc, pas forcément de créneaux d'urgence disponibles à la maison de santé. Donc très très vite, je me suis dit quelle solution on pourrait apporter. Ça a été une évidence de penser à une borne de téléconsultation. Quand c'est une pathologie type angine, fièvre ou pour un enfant une otite, c'est difficile d'attendre une semaine pour avoir un rendez-vous. Ici à Saint-Pons, notre pharmacie draine quand même 4000 habitants. Donc on se doute bien que le médecin ne peut pas à lui seul, même avec ses adjoints, absorber une telle population. Ce qui est bien triste, hein, comme j'ai dit, s'il y avait 8 médecins, je ne l'aurais pas installé. Et j'espère que ça sera provisoire et temporaire, mais en attendant, c'est quand même une solution. C'est un vrai service proposé à la population.
0: Il y a 40 ans, donc à Saint-Pons-de-Thomières, 7 médecins exerçaient dans la commune. Cela peut avoir des conséquences sur notre santé. Les fortes chaleurs reviennent. L'Hérault est en vigilance jaune canicule aujourd'hui. On va atteindre les 35 degrés par endroit. Cet après-midi, comme à Olonzac et Ganges, il va faire encore plus chaud ce week-end, 38 degrés. On fait un point complet sur votre météo à la fin du journal. Et cette chaleur accentue la sécheresse. La préfète de l'Hérault prend de nouvelles mesures de restriction d'eau. Les bassins versants du Jor, de l'Argent Double et de l'Ognon sont placés en alerte maximale. Dans ces secteurs, l'eau ne peut pas être utilisée, ne peut être utilisée, pardon, que pour les besoins prioritaires. Interdit de lever sa voiture ou de remplir sa piscine. Pour savoir quelles restrictions s'appliquent dans votre secteur, rendez-vous sur ici.fr.
2: 1 mois, 1000 km à vélo.
0: Parti de Genève depuis 1 mois, oui. Claire Leprévost parcourt la France pour rendre visibles les handicaps invisibles. Si elle s'est lancée ce défi, c'est parce qu'elle-même a été victime d'un AVC à 20 ans. Claire Leprévost est arrivée pour sa dernière étape ici, à Castelnau-le-Lez, au CRIP, l'établissement qui permet l'insertion professionnelle et sociale des travailleurs en situation de handicap. Pierre-Yves Gade est le directeur du CRIP et il soutient depuis le début cette aventure sportive.
4: C'est important pour nous de la soutenir. C'est un projet sportif, artistique et solidaire, et c'est l'ADN du CRIP et d'un établissement médico-social comme nous. Il accompagne des personnes qui sont en réinsertion professionnelle. J'ai été coiffeur, j'ai été maçon, j'ai été peu importe le métier. Je peux plus le faire parce que mon handicap ne me permet plus. J'ai eu un AVC, un trouble cognitif. Et de gens que je réfléchis à, avec aujourd'hui le handicap que j'ai, qu'est-ce que je peux demain réaliser comme métier. Tout était aligné pour que ça puisse effectivement se faire. C'est aussi un engouement local qui permet aux personnes de se rencontrer, parce que c'était aussi ça l'objectif, de créer quelque chose de convivial autour de cette belle élan qu'a fait Claire.
0: Claire Leprévost a une exposition photo aussi au CRIP avec des témoignages pendant son voyage. Elles auront 9 étapes à parcourir. Le Tour de France Femmes démarre demain depuis Lausanne en Suisse, en présence des meilleures championnes, à commencer par la Française Pauline Ferrand-Prévost, la tenante du titre.

0: Contrairement aux années précédentes, les cyclistes partent 6 jours après le tour masculin, signe d'une course qui trouve petit à petit sa place dans le paysage médiatique, Fanny Le Chevestrier.
1: Une 5e édition depuis la renaissance du Tour Femmes qui résonne effectivement comme une émancipation, souligne la directrice de la course Marion Rousse.
2: On avait besoin ces premières années d'être vraiment dans la roue de notre grand frère qui est le Tour Homme parce qu'il n'y avait pas meilleure vitrine pour nous. Mais quand tu vois qu'on arrive à faire pratiquement un pic à 8 millions d'audience, bah c'est la deuxième meilleure audience parmi celles des hommes. Donc on se dit qu'on peut, que les gens seront là au rendez-vous.
1: Un engouement qui se voit aussi avec l'arrivée de grands sponsors qui ne font plus le distinguo entre Tour hommes et femmes. Même les grandes villes sont aujourd'hui attirées. Pour la première fois, la course se finira dans une métropole. À Nice, ajoute fièrement Marion Rousse.
2: C'est quand même un curseur de grands événements, Nice. Chaque année, Paris-Nice arrive à Nice. Nice est un décor de cartes postales. On sait que ça compte.
1: Pour séduire encore et toujours plus de monde et peut-être un nouveau public, car le Tour de France reste une superbe vitrine d'un cyclisme féminin encore fragile. Demain, il n'y aura ainsi que 21 équipes au départ, contre 22 l'an passé. Et oui, si vous allez découvrir durant 9 étapes de nouvelles formations, 3 ont dû mettre la clé sous la porte depuis juillet 2025.
0: Cette année, il y aura 2 étapes complètes en Suisse avant de rejoindre la France par le Jura. L'un des points d'orgue de la course sera le Mont Ventoux chez nos voisins, donc Vauclusiens, le vendredi prochain, le 7 août, avant de filer vers Nice.
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0: On le disait dans ce journal, vigilance jaune canicule.
4: Exactement, avec des températures qui vont grimper jusqu'à 35 degrés dans la journée, notamment autour de Ganges, de Lonzac, de Lodève ou même de Clermont-l'Hérault et Bédarieux. Alors côté ciel, ce matin c'est assez chargé, on a beaucoup de nuages, voilà, c'est assez humide aussi. Hein. Le temps est lourd, l'atmosphère est lourde et c'est assez compliqué, c'est vrai, de respirer. Alors attendez-vous à quelques rafales de vent entre 35 et 40 km/h dans la journée. Et côté nuages, ça devrait se dissiper au fur et à mesure de ce vendredi. Le soleil sera de la partie évidemment pour cet après-midi, avec 28 degrés sur le littoral, notamment à Palavas ou à la Grande Motte, 30 degrés pour 7 et 31 à 32 degrés dans le Montpellierin ainsi que dans le Bitarois. Pour ce week-end, évidemment, ça va remonter les températures. On aura l'occasion d'en reparler plus en détail avec Loïc Spadafora, notre spécialiste météo, d'ici une petite heure. On ira jusqu'à 38 degrés dans l'Hérault, notamment ce week-end. Pour la route, ça roule bien, donc pour l'instant comme prévu, puisqu'il est tôt, voilà, 7h08, à Montpellier, rien à signaler à l'instant, ça commence à se charger tout doucement du côté de Saint-Jean-de-Védas, mais rien de bien méchant. Dans le Bitarois, ça roule bien aussi sur les grands axes, pas d'accident, rien à dire sur l'A75 ou bien l'A9 et l'A709. Et puis on va parler un petit peu tout de même de cette journée, d'après Bison Futé, rouge dans le sens des départs dans l'Hérault aujourd'hui, orange pour les retours, donc dans tous les cas il y aura du monde, et pour demain l'Hérault, mais surtout la France entière sera toute noire pour les départs et orange pour les retours. On le rappelle, les retours, c'est ce qui vous concerne le plus si vous quittez l'Hérault pour remonter en direction du nord de la France.
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4: C'est vendredi, en direction du week-end. Ce matin, actu local, musique, bonne humeur sur votre radio locale, ici Hérault. Et voici Alain Souchon, maintenant c'est Bidon. Passez un très très bon début de journée.

0: Bidon.
1: Alain Souchon, Bidon, c'est sur Ici Héros, 7h12. À l'approche d'un week-end de chasse et croisée, peut-être allez-vous prendre la route des vacances. On le rappelle, rouge dans le sens des départs dans l'Hérault, orange pour les retours aujourd'hui. Demain, noir dans pour les départs pardon, et orange pour les retours. Alors j'ai une étude sous les yeux qui est très marrante. À votre avis, Adèle, que se passe-t-il au bout de 32 minutes exactement et 15 secondes en moyenne quand on prend la route des vacances avec les enfants?
2: On en a déjà marre parce qu'ils crient.
1: Alors, on n'en est pas loin. Au bout de 32 minutes et 15 secondes, l'enfant va prononcer
2: « Quand est-ce qu'on arrive ?»
1: Voilà. C'est une vraie étude qui a été menée en 2022 par un institut britannique. Voilà, c'est en moyenne au bout de 32 minutes. Et l'étude révèle aussi qu'il s'ennuie généralement au bout de 27 minutes et 40 secondes. Donc, sur une journée noire comme demain,
2: ça va être long.
1: Voilà, s'il y a 8-9 heures de route, ça peut être très très long, effectivement. Dans un instant, mon œil dans le rétro avec Gérald Deron, on va revenir sur ce qui nous a marqué dans l'année. Puis on écoutera Glenn Frey également en musique sur Ici Héros.
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1: Gérald Deroux nous retourne sur tout ce qui nous a marqué cette année, évidemment. Cet été sur Ici Héros, c'est Mon œil dans le rétro. Et aujourd'hui, nous allons parler du nouveau plan d'électrification de la France.
9: Et oui, c'est l'une des conséquences de la guerre en Iran. Pour sortir de notre dépendance au pétrole, au gaz, le gouvernement a annoncé au printemps un grand plan d'électrification. Il demande aux Français de consommer plus de courant pour se déplacer, avec plus de voitures électriques grâce au leasing social. Et pour se chauffer, on met une croix sur le gaz et on aide à l'installation de pompes à chaleur avec MaPrimeRénov. L'argument du gouvernement, grâce à notre plan électrique, moins d'importations d'hydrocarbures, moins de dépenses, plus de sous dans vos poches, parce que bien plus que le climat, ce sont souvent les histoires d'argent qui motivent. Tout cela est très bien, mais c'est quand même en contradiction avec les décisions et prises de position depuis grosso modo la guerre en Ukraine. D'abord sur les voitures électriques, depuis 2 ans, les gouvernements successifs avaient nettement réduit le bonus écologique. Pour les pompes à chaleur, elles ont été victimes il y a quelques mois de la suspension de MaPrimeRénov. Dans les deux cas, il s'agissait de faire des économies. Oui, mais ces décisions erratiques ont plongé dans le flou, dans l'incertitude, les Français qui tentaient d'électrifier leurs usages. C'est pas logique. Et puis, pour que la population consomme plus de courant à l'avenir, il faut de l'électricité à disposition. Or, il y a encore quelques mois, de nombreux articles, certains hommes politiques aussi, racontaient que la France produisait trop d'électricité, qu'il fallait donc se calmer sur les énergies renouvelables, on n'en avait pas besoin. Donc, en février, avant la guerre, le gouvernement voulait moins de solaire, moins d'éoliennes, parce qu'il n'y avait, selon lui, pas assez de demandes. Oui, mais la demande, on pouvait s'en douter, elle va décoller dans le futur, avec ou sans guerre en Iran. Quand on installe non-stop des data centers très énergivores, quand les voitures électriques colonisent nos routes, malgré les bâtons qu'on leur a mis dans les roues, et quand, chaque année, on pousse un peu plus la clim, car on crève de chaud. Alors au printemps, finalement, le gouvernement a annoncé de nouveaux appels d'offres pour les éoliennes, sur terre et sur mer, pareil pour le photovoltaïque. Et là, on peut dire avec ironie que nos dirigeants produisent du courant alternatif.
1: Sur Ici Héros, nous allons nous intéresser à l'activité économique dans l'Hérault avec Ici ça marche, Arthur de Plante dans les prochaines minutes. Puis on aura des cadeaux aussi pour vous après Glenn Frey, membre fondateur des Eagles, évidemment de Hit Is On, à 7h17 sur Ici Héros.

0: Ça fait du bien, ça motive pour démarrer cette journée. Glenn Frey de Hidison sur ICI Hero. C'est l'heure du petit-déj, hein, pourquoi pas. Et ben, on va vous donner faim, justement, dans Ici ça marche avec vous, Arthur de Plante.
1: Ici ça marche, de se faire des bisous. Oh là là. French kiss. C'est le nom de ce restaurant montpelliérain.
2: Exactement, lieu de vie au sein d'un hôtel et auberge de jeunesse.
1: Eddie Kodja, directeur de l'établissement French Kiss. Alors, un resto d'hôtel donc, hein ?
2: Oui, c'est la nouvelle marque de restauration des hôtels éclos, où on a voulu recréer un peu l'esprit guinguette d'antan. Un lieu convivial pour se rejoindre, travailler, manger tous ensemble, partager un verre autour d'un endroit assez sympathique, assez friendly, et autour de soirées animées aussi tous les week-ends.
1: Éclos ? Éclos, ça me parle, c'est près de la gare Saint-Roch à Montpellier.
2: Oui, juste en face aux 4 rue Jules Ferry.
1: Et aujourd'hui, French Kiss se développe. Après la création à Montpellier, d'autres restaurants ont suivi à Paris, Bordeaux et Nantes. Eddy, restaurant d'hôtel, cela signifie qu'il faut dormir sur place pour consommer ?
2: Absolument pas, le restaurant est ouvert à tout le monde. Dès le petit déjeuner jusqu'à la fermeture le soir, tout le monde peut venir consommer chez French Kiss à tout moment de la journée.
1: En parlant de petit déjeuner, vous avez mis en place des brunchs les dimanches, mais alors des brunchs particuliers où les enfants sont conviés.
2: Complètement. Donc c'est un brunch qui a lieu tous les dimanches matin, où on a une animatrice qui prend en charge les enfants pour leur faire des activités, coloriage, pâte à modeler, création. Brunch qui est animé aussi de temps en temps avec des events live en musique.
1: Pourquoi ouvrir spécialement aux parents ? Vous sentiez un manque à gagner sans les familles ?
2: Pas spécialement un manque à gagner, mais une inclusion en plus des parents qui, pour qui ça pouvait être peut-être un peu plus compliqué de venir avec des enfants. Là, au contraire, bah, on peut venir et feu quoi. Tout le monde s'amuse, tout le monde passe un bon moment.
1: Une équipe de 8 personnes fait tourner le restaurant Guinguette French Kiss en centre-ville. Bon alors, Eddy, si vous en avez ouvert 3 autres, j'imagine que le concept a pris.
2: Complètement, c'est un modèle qui a marché, qui marche toujours, qui fait ses preuves au jour le jour et tout le monde s'y retrouve, que ce soit des personnes qui ont juste besoin de manger sur le pouce avant d'aller à la gare, des gens qui ont un rendez-vous professionnel ou aussi bien les groupes pour des réunions d'affaires et voire même des privatisations sur certaines soirées.
1: D'ailleurs, Eddy, quand vous vous présentez et que vous dites
3: « Oui, je suis le directeur d'un établissement qui s'appelle French Kiss », il n'y a pas des petits regards un peu genre « C'est quel genre de boîte ça ?»
2: C'est vrai que ça peut surprendre par moment, mais non, derrière on explique le concept et tout va bien.
1: C'est un resto.
2: C'est restaurant French Kiss et tout va bien derrière.
1: On a des enfants le dimanche.
2: Exactement. French Kiss.
1: Merci Eddy Kodja, directeur de l'établissement French Kiss à Montpellier. On note hein, les brunchs en famille chaque dimanche, une guinguette à la française face à la gare. Et ici,
2: ça marche.
0: Voilà, c'est bien un resto, hein. C'est une bonne idée, le brunch en famille, notamment le dimanche. Une autre bonne idée, une idée cadeau notamment. Alors en tout cas, c'est nous qui vous l'offrons ce cadeau. Un peu de fraîcheur, un peu de baignade et un peu de sport aussi quand même. 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Ici Euro, voici Florent Pagny, Patrick Fiori. J'y vais.

0: Patrick Fiori, Florent Pagny sur Ici Héros à l'instant, c'était J'y vais. Dans un instant, votre parcours canoë et kayak à Cessenon-sur-Orbe à gagner sur votre radio locale.
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0: Alors oui, actu locale, musique, bonne humeur. On oublie quelque chose. Les cadeaux, et ouais, des cadeaux à gagner. On vous envoie à Cessenon-sur-Orbe faire du canoë kayak cet été, hein, pourquoi pas. Voilà, un week-end, ça peut être sympa avec la personne de votre choix. Nous sommes avec Franck ce matin à l'Audev. Bonjour Franck.
4: Bonjour Mickaël.
0: Bon, comment ça va aujourd'hui?
4: Très bien.
0: Voilà, vous m'avez dit les vacances sont passées, donc là c'est boulot tout le mois d'août, hein.
4: C'est ça, tout à fait.
0: Bon, faut bien qu'il y en ait qui bossent, c'est comme ça, hein, voilà.
4: Faut qu'il y en ait qui bossent, faut qu'il y en ait qui se reposent, il faut qu'ils profitent et il y en a qui bossent.
0: Hein. Voilà, il y en a qui vont profiter à partir de ce week-end du coup, et ça va être votre cas, en tout cas pour les week-ends, j'imagine, vous avez vos week-ends, Franck.
4: Tout à fait.
0: Bon, voilà. Oui. Donc c'est le week-end qui se rapproche et on a un cadeau sympa pour vous. Quelle est votre radio préférée dans l'Hérault?
4: Ici Héros.
0: Et ben voilà, vous avez l'occasion donc de partir à Cessenon-sur-Orbe pour faire du canoë kayak avec Réels Canoë Kayak, donc avec la personne de votre choix. Voilà, une petite journée sympa, une petite après-midi parcours de 5 km. Bravo Franck.
4: Tout à fait. Ben je vous remercie beaucoup.
0: Et passez une belle journée, puis un bon week-end.
4: Et bon week-end à vous. Merci bien Mickaël.
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0: Dans l'info d'ici, Adèle, direction l'étang de Thau.
5: Au plus près des ostréiculteurs qui travaillent tout l'été, eux, pour vous proposer de déguster leurs produits directement chez eux. Mais les touristes se font plutôt discrets. Reportage avec les professionnels à Bouzic dans quelques instants.
0: Nous allons également faire un point trafic, évidemment. Alors ça peut commencer à se charger, hein, évidemment, avec ce week-end de chasse et croisée. Et la météo à suivre après l'actu en 90 secondes à 7h30. Valentine Lottès.
6: Le méga-feu de Gironde, toujours stable et contenu dans son périmètre, indique ce matin la préfecture. 84 000 évacués de plus ont donc reçu l'autorisation de rentrer chez eux. Mais la mobilisation des pompiers reste totale. À quelques kilomètres dans les Landes, l'incendie est lui maîtrisé. Pour un total de 45 000 hectares de forêt brûlée, pour les sauver, la Fondation du patrimoine lance une collecte de fonds avec comme premier objectif 2 millions d'euros pour financer leur boisement. Un chiffre dans ce contexte, près d'un fumeur sur cinq reconnaît jeter son mégot de cigarette par la fenêtre de sa voiture. C'est le résultat d'un sondage Ipsos BVA pour la Fondation Vinci Autoroute. Pour rappel, 9 feux de forêt sur 10 sont d'origine humaine. La route, justement, noire de monde demain dans toute la France pour le traditionnel chassé-croisé des vacances entre juilletistes et haussiens. La circulation sera déjà extrêmement difficile ce vendredi. Le sud-ouest est déjà en noir dans le sens des départs sur la carte de Bison Futé. Une nouvelle nuit tropicale et des températures encore très élevées aujourd'hui du territoire de Belfort à la Corse en passant par l'Auvergne. 21 départements sont maintenus en vigilance orange canicule où la chaleur s'intensifie encore. Météo France annonce jusqu'à 40 degrés dans le Var. Des milliers de cigognes dans le ciel de la vallée du Rhône, c'est à voir en images sur ici.fr. Conséquence selon la Ligue de la protection des oiseaux de la sécheresse et de ses températures. La migration des emblématiques cigognes d'Alsace commence avec une semaine d'avance.
5: Dans l'info d'ici, direction l'étang de Thau pour aller voir les ostréiculteurs en pleine saison alors que les touristes profitent pour manger des huîtres locales. Les professionnels travaillent d'arrache-pied, surtout que l'hiver a été compliqué pour eux avec une interdiction de vendre des huîtres pendant plus de 3 mois. Elisa Savat, les ostréiculteurs de Bouzic, essayent de redresser la barre.
6: Pas de temps à perdre, Omas chez Ginès, Mickaël est concentré. Il trie et dispose en rangée des huîtres.
7: Il y en a 120 par ligne, 120 x 4. Là, on plaque tout ce qui est plus gros. Et après, on récupère les petites qui restent pour les coller au-dessus, par deux. Là, on va faire un chou, comme à la pâtisserie, un chou de ciment. Et après, on en prend deux, comme ça, et hop, on les colle au-dessus. Ça fait qu'on aura une boule avec quatre huîtres.
6: Des milliers de petites huîtres qu'Isidore colle sur les poches.
8: Je vais mettre une pointe de ciment, comme un sandwich.
6: Avant de les déposer dans la mer.
8: Alors là, c'est de la triplo. C'est des huîtres qui vont pousser en 6 à 7 mois. Parce qu'elles sont déjà un peu grosses. Hein. Et ils font esprit de les mettre un peu grosses par rapport aux dorades. Elles aiment le coquillage. Tout ce qui est moulé, coquillage, même pour la pêche, c'est très bon.
6: Et si la dorade les laisse tranquilles, ces huîtres se retrouveront sur les tables à Noël. Mais en attendant, les coquillages peuvent se déguster aussi. Problème, ceux d'Olivier ne se vendent pas assez.
9: On a encore de la marchandise qui n'est pas partie. On s'aperçoit qu'il n'y a pas la clientèle qui devrait être là. Cette année, c'est vraiment compliqué. Que ce soit en vente hein, ou que ce soit des livraisons dans les restos. Maintenant, on voit qu'on est presque en août et on n'a pas vendu ce qu'on devait vendre. Et nous, on ne demande rien d'autre que travailler. Hein. On n'est pas là pour... contraire, plus on a de clients, plus on est content. Et puis on fait travailler nos personnels, tout le reste.
6: Pour Jean-Christophe, ostréiculteur depuis plus de 30 ans, l'absence de clients s'explique surtout par l'épisode de norovirus cet hiver.
10: On se retrouve avec une mauvaise publicité, alors qu'on a du coquillage fabuleux. Ça fait une espèce de psychose qui a fait que plus personne achetait des huîtres, hein, alors qu'après, elles étaient très bonnes.
6: Le souci, aujourd'hui...
10: On a des huîtres qui ont poussé. Moi, personnellement, j'ai 3 tonnes d'huîtres grosses. On ne sait pas du tout ce qu'on va faire. Et on a ça dans les parcs qui nous prennent de la place. Alors, certaines les ont jetées, d'autres les ont vendues à un prix... c'est même pas le prix du travail pour aller les chercher. Donc autant le laisser mourir sur corde. On ne sait pas ce qu'on va faire avec toutes ces huîtres. Mais on espère sur le mois d'août et septembre que les marchés reprennent bien comme il faut, tout se remette en place petit à petit.
6: Et qu'aucune nouvelle interdiction de vente ne tombe à l'approche des fêtes.
5: Reportage d'Elisa Savat pour Ici Héros.
0: Dans un quart d'heure, Adèle, l'invité de la matinale, revient d'une mission difficile dans les Landes.
5: Le commandant Olivier Azaï est notre invité. Oui, dans quelques instants, pompier éreulté, il a passé plusieurs jours sur l'incendie de Biscarrosse. Côté météo, qu'est-ce que ça donne ?
0: Ça donne beaucoup de nuages ce matin. Voilà, un voile nuageux assez bas en plus. Un peu à l'image d'hier, mais on en a encore plus hein, pour le coup. Plus vous êtes proche du littoral, plus vous avez des nuages ce matin. Un gros paquet de nuages dans le ciel qui va mettre du temps à se dissiper d'ailleurs. Et ça rend l'atmosphère assez lourde et humide. Pour les températures, cet après-midi, avec du soleil, rassurez-vous, le soleil sera tout de même là, réussira à se frayer un petit chemin dans ce ciel érolté. Nous irons jusqu'à 35 degrés avec toujours cette vigilance jaune à la canicule. Pour ce vendredi sur le département, 35 degrés à Lodève, Clermont-Lérault, autour de Baie-Darieux, compté à 34 degrés. Il fera 33 à Lunel, ainsi qu'à Béziers ou même au Caylar. 31 à 32 degrés dans le Montpellier-Rhin, à Castelnau aussi, ou même autour de Clapier ou Saint-Aunès. Et puis, si vous êtes sur le littoral, 28 degrés à prévoir autour de Valras-Plage, de Palavas ou même de Villeneuve-les-Maguelones. Prudence sur la route ce matin, ça roule bien pour l'instant. On le répète évidemment dans le département de l'Hérault, mais ça va se charger avec une journée annoncée rouge dans le sens des départs. Donc il y a beaucoup d'arrivées prévues dans notre département. Demain, ce sera noir. Prudence donc pour vous qui allez emprunter les grands axes ce matin. Pour l'instant, tout va bien.
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0: Les fameux animaux totémiques d'ici Héros. Nous allons en parler dans un instant. Un nouvel animal présenté sur votre radio locale par Vivian après Indochine pour le retour en musique. Voici Canary Bay.

0: Indochine, vous écoutez ici Hero, 7h39, bon réveil.
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0: L'invité d'ici matin, évidemment, dans quelques minutes, d'ici 5 minutes environ pour votre vendredi, bien sûr. Et puis d'abord, eh bien, nous allons parler des animaux totémiques. Vous savez, c'est une tradition héraultaise. Il y a pas mal de villages qui ont des animaux totémiques comme emblème. On en parle tout au long de l'été. Et aujourd'hui, la baragogne, alors c'est l'animal totémique du village de Saint-Christol. Mais alors, c'est quoi? Ça ressemble à tout et à rien en même temps. Vivian Cuguière.
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5: Faites entrer la baragogne de Saint-Christol. Alors, comment vous dire,
6: elle représente son village.
7: Ah, la baragogne, elle est magnifique.
6: Inexplicable.
5: C'est un mix de quoi, en fait?
8: Je sais pas, c'est de l'imagination. Moi, je dirais, c'est un peu comme un dinosaure, mais je dirais plus un crocodile. À la base, je crois que c'est un crocodile, avec une queue de lion.
5: Et un corps de taureau, quoi.
8: Ouais, pourquoi pas. Elle fait peur un peu, quand même.
5: Non.
8: Mais elle est là pour ça, pour faire peur aux enfants, s'ils font des bêtises.
5: Alors, quelle est l'histoire de la baragogne? Salut Bertrand.
9: Salut.
5: Je veux tout savoir, moi, sur cet étrange animal.
9: Alors, en fait, nous, pourquoi on a choisi la baragogne comme totem de Saint-Christol, c'est qu'en fait, nos grands-parents et nos parents nous racontaient, quand on allait travailler avec eux dans les vignes ou qu'on allait dans les maisons, comme Saint-Christol, il n'y a pas de cours d'eau, il y a beaucoup de puits à ciel ouvert. Et on nous disait, ne t'approche pas du puits, sinon la baragogne va te tirer. Donc la baragogne faisait peur, mais en même temps, elle protégeait, on ne s'approchait pas du puits.
5: Donc vous avez carrément construit une baragogne.
10: C'est moi le premier qui l'ai dépucelé. Vérité, c'est moi qui l'ai conduit le premier.
5: Oui, parce qu'en fait, elle est sur roue. Et d'ailleurs, avec Bertrand, on va rentrer dans la baragogne. Par l'arrière.
9: Exacto. Benvengul dit nous court et la baragogne.
5: C'est joli. Hein.
9: Donc, une seule personne aujourd'hui peut la pousser, peut soulever la tête, hop, ouvrir la gueule. Enfin, voilà, tout est fait pour qu'on puisse la manier seule et sans trop de difficultés. Avec un bel espace pour voir devant, pour pas te rater dans les voitures ou dans les murs quand on défile, et voilà.
5: Il y a des beaux volumes, c'est bien foutu. Hein.
9: Oui, c'est réfléchi, mais c'est réfléchi au bout de 10 ans de pratique. Hein. C'est, au début, on avait des fils de fer, le bardeau, quand on mettait la peau, on va dire, hein, le costume, hein, c'était toute une galère. Là. Avant, on mettait une heure pour l'habiller, maintenant, un quart d'heure, on arrive à l'habiller.
5: Alors, vous êtes parti d'un châssis de voiture, d'une remorque, parce que c'est quoi ces roues, là?
9: Alors, les roues originelles, en fait, c'est un collègue et moi, quand on est cherché dans une casse, quand on a dit qu'on voulait deux roues pour des baragognes, ils n'ont pas compris. Hein. Ils m'ont dit, non, là, c'est trop. On me dit, qu'est-ce que vous voulez? Vous voulez des roues de quoi? Ben, pour baragognes. Et là, le mec, il nous a pris pour des calus.
5: Bah, tu m'étonnes. Ah, ils sont un peu calus, hein, mais c'est ça qui est bon. Merci, les amis de la baragogne.
8: Elle fait peur un peu, quand même.
5: Ah oui, l'animal totémique de Saint-Christol, au nord de Lunel.
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0: Bon, du coup, c'est quoi la baragogne? C'est un crocodile, un dinosaure, un mouton?
11: C'est un mélange de tout ça, oui, j'ai l'impression. Ça fait un peu peur, effectivement.
0: On vous invite à aller regarder, évidemment, ce qu'est la baragogne. Dans un instant, nous allons retrouver la saison des festivals avec Frédéric Le Tournier pour vous donner quelques bons plans festivals. C'est sur Ici Héros, et puis il y aura aussi Amir.
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1: Ici Héro à 7h46, c'était Amir.
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1: L'invité d'ici matin, ce matin, notre invité revient d'une mission essentielle.
4: Le commandant Olivier Hayez, pompier éreulté, a prêté main forte sur l'incendie de Biscarrosse cette semaine. Il était chargé du groupe d'intervention lourd, un feu qui a ravagé 3600 hectares et près de 200 bâtiments qui ont été brûlés. Désormais, le feu est maîtrisé. Le commandant Olivier Hayez témoigne au micro de Clémentine Proutot. Commandant Hayez, bonjour.
5: Bonjour.
4: Le feu de Biscarrosse a démarré vendredi dernier, mais vous, quand est-ce que vous avez été appelé pour intervenir ?
5: Alors, c'était vendredi, nous étions alors dans le Var et nous n'avions plus d'activité et mon groupe a été engagé à la demande du COS et du directeur du SDIS sur les Landes. On sollicite les personnels, on leur demande d'être disponibles 24-48 heures à minima. Ils prennent un pactage avec quelques rechanges. On doit être autonome au moins 24 heures sur l'alimentation pour quand on arrive sur zone, on puisse s'engager directement et être disponible et frais pour partir sur l'action.
4: Tout de suite, qu'est-ce que vous remarquez en arrivant ?
5: La première des choses qui surprend, c'est effectivement qu'on est dans une ville touristique qui est fantôme un peu, et on ne voit que des agriculteurs avec des remorques et des pompiers et des forces de l'ordre. Ça donne une sensation un peu particulière, puisqu'il y a les maisons, les volets sont fermés, il n'y a pas d'habitants dans les rues. On a l'impression d'arriver sur une ville en siège.
4: Est-ce qu'il avait des particularités, cet incendie, par rapport à d'autres que vous avez pu voir ?
5: Sa propagation était en sous-bois, assez lente, avec des vents tournants constamment. On pouvait avoir sur une zone de 300 mètres un panache de fumée qui partait à l'ouest et un panache de fumée qui partait à l'est. Donc c'est très très compliqué. C'est quelque chose auquel on est moins confronté dans les routes. C'est frustrant, pour autant, mais c'est notre travail et c'est la particularité de ce territoire-là et il faut faire avec. Et en fait, le plus difficile, c'est toujours être mobilisé pour y arriver. Vous avez éteint une partie et comme le vent tourne, ben ça repart ailleurs. Mais voilà, il faut réussir à garder mobilisé les troupes et très sincèrement, avec tout l'élan qu'il y a national, tant chez les pompiers que chez les agriculteurs, que chez les personnes qui venaient aider pour la logistique. Il n'y a pas une seconde où les gens se disent « bon, ben là, c'est bon, ça suffit, on n'y arrive pas ». Non, tout le monde se remobilise à chaque fois.
4: Ouais, qu'est-ce que ça vous a fait de voir qu'il y avait autant d'agriculteurs qui étaient là pour vous aider, pour aider à éteindre l'incendie ?
5: Ben, c'est pas hallucinant. Mais c'est incroyable en fait, voilà le terme c'est ça, c'est incroyable, ces gens ils viennent de loin sur leur denier et ils sont là et nous disent mais dites-nous si vous avez besoin, on va vous aider. Et d'ailleurs ça a été le cas pour nous à une ou deux reprises, les camions qui dans des pistes qui étaient un petit peu compliquées avec des camions de 26 tonnes, les camions qui se sont un peu ensablés, tout de suite les agriculteurs sont venus et nous ont dégagés avec leur tracteur. Ça a pris 20 minutes, une demi-heure et sans ça, ça aurait été beaucoup plus long. Donc il y a vraiment une grande disponibilité, une vraie volonté d'aider et l'engagement de ces personnes justement pour ne serait-ce que faire un sandwich. Quand vous arrivez, vous avez fait 9 heures de route et que vous devez vous engager tout de suite. Quand vous arrivez, on prend le sandwich et on part et on va manger notre sandwich dans le véhicule, mais au moins on a mangé. Et ça, c'est primordial.
4: Le commandant Olivier Hayez, chargé du groupe d'intervention lourd, interview à écouter sur notre site ici.fr.
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1: Nous allons parler festival dans un instant avec Frédéric Le Tournier. Nous avions hier en interview Leïla Cobb, qui est programmatrice du festival Fiesta 7. Et ben ça tombe bien puisque c'est là-bas que l'on va aller avec le journal des festivals sur votre radio locale ici, Héro, après Billy Paul. Bon réveil.

0: Billy Paul avec Your Song sur Ici Roux, il est 7h54. Comme promis, direction le théâtre de la mer, Fiesta 7, c'est le journal des festivals avec Frédéric Le Ternier.
1: Bonjour, bonjour. Aujourd'hui, ce que je vous propose dans notre saison des festivals, c'est de tout arrêter pour aller applaudir un musicien cubain de génie. Il est incroyable et ça va se passer au Théâtre de la Mer à 7 pour l'une des dernières dates du festival. Fiesta 7, c'est bientôt malheureusement, c'est le 3 août. Son nom, Alfredo Rodriguez, un homme qui a fait chavirer le festival de Montreux il y a déjà 20 ans. Sachez que c'est un prodige du piano. Il a un jeu absolument virtuose qui n'a cessé de fasciner chaque auditoire qui avait la joie de l'écouter. Où l'improvisation tient une énorme place et il maîtrise tous les styles de musique, ce qui fait qu'il peut s'amuser avec. Tenez, je vous laisse profiter de ces quelques notes d'une reprise célèbre, saurez-vous la reconnaître ? Hotel California des Eagles, oui, c'est bien ça. Et celle-ci,

0: The Final Countdown à la sauce Alfredo Rodriguez. Il ne sera pas seul, bien sûr, au Théâtre de la Mer. Ils seront en tout 7 musiciens, rien que ça. Le célèbre percussionniste Pedrito Martinez sera à ses côtés, donc autant vous dire que le rythme sera explosif pour cette Fiesta Latina, la dernière belle soirée de ce festival Fiesta 7. Et juste après Alfredo Rodriguez, ne manquez surtout pas les Son Rompepera, je vous en ai déjà parlé, des marimberos mexicains de génie là aussi, qui vont finir d'enflammer la scène de Fiesta 7. Allez-y, c'est le 3 août, c'est bientôt, prenez vos places, n'hésitez pas s'il en reste.
1: Et d'ailleurs, on vous invite à rester avec nous à l'écoute d'ICI Héros ce matin, ici matin jusqu'à 9h, parce que nous aurons justement des places à vous offrir pour Fiesta 7 au Théâtre de la Mer. Nous allons voyager dans le temps aussi avec Stéphane Bern dans les prochaines minutes avant le retour de l'actu. Ce sera à 8h.
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1: Vous démarrez votre journée à nos côtés en ce vendredi 31 juillet après à l'approche pardon d'un week-end ou peut-être de vos vacances si vous allez partir au mois d'août. On le rappelle, week-end de chasse et croisée d'ailleurs dans le département et en France, avec une journée rouge aujourd'hui et une journée noire demain dans le sens des départs. Nous allons remonter le temps maintenant avec Stéphane Bern, et ce matin on voyage au temps des Ford T et des Citroën C6.
5: En 1926, la ville de Bayonne a une idée simple mais révolutionnaire. Faire payer les automobilistes pour stationner. Le tout premier parking payant vient de naître. Dans les années 20, la voiture conquiert peu à peu les villes. À Bayonne, on se bouscule dans les rues comme des taureaux pendant une feria. On se gare n'importe où et le centre devient un garage. C'en est trop. La municipalité décide d'agir. En 1926, elle met en place une taxe de stationnement payant. 2 francs la journée, 36 francs pour l'abonnement annuel. Comparé au tarif actuel, ça fait rêver. Et pour ceux qui ne s'arrêtent que quelques instants et repartent aussitôt, les rues restent gratuites. Évidemment, les automobilistes crient au scandale.
6: Pas content !
5: Payer pour laisser sa voiture sur la voie publique, une hérésie. Le journal L'Auto qualifie Bayonne de ville mendiante et cite de multiples exemples d'honnêtes citoyens taxés indûment. Comme ce brave homme qui se promenait à Bayonne avec sa femme souffrante, qui a dû s'arrêter dans un commerce et à qui on a demandé 4 francs. Ou ces touristes qui déchargeaient leurs bagages pour s'installer dans un hôtel et croisent un agent de la ville réclamant 8 francs. Certains ont cru à une caméra cachée. Bon, sauf qu'en 1926, la télé n'existait même pas. La fronde des automobilistes n'aura pas suffi à arrêter cette révolution urbaine. Le premier parc-mètre voit le jour aux États-Unis en 1935. Des machines à sous façon bandit manchot, sauf qu'on perd à chaque fois, et le jackpot, c'est pour la mairie. Et un siècle plus tard, presque toutes les villes s'y sont mises. Bon, sur ce, je vous laisse, il faut que je remette des sous dans le parc-mètre.
1: Et merci beaucoup Stéphane Bern pour ce voyage dans le temps, à retrouver en podcast, comme toutes vos rubriques favorites évidemment, sur le site ici.fr et l'application ICI.
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1: Et je vous en prie, installez-vous. Vous allez voir, on est bien sur ICI Héros. Il est maintenant 8h. Et Adèle Chiron pour les infos. Un seul médecin dans la commune à Saint-Pons-de-Thomières. Vous pouvez désormais avoir un rendez-vous grâce à la téléconsultation.
7: Dans l'unique pharmacie de la commune, oui, une cabine de téléconsultation est ouverte pour faire face donc à ce désert médical. Voilà un mois que le dispositif est installé, mais les avis sont mitigés, Stéphane Pocher.
8: Oui, il y a les sceptiques comme Magali.
9: Pour moi, c'est un pansement sur une amputation.
8: Elle reconnaît pourtant que cet équipement peut dépanner.
9: Pour une petite ordonnance, un suivi, on va dire, simple, ça peut être une solution.
8: Avoir un rendez-vous rapidement chez l'unique médecin déjà bien sollicité.

0: Car depuis son installation il y a un mois, 3 consultations en moyenne sont enregistrées chaque jour.
1: On a du passage, des demandes spontanées.
0: Gabrielle Rendrillon-Janaca, la gérante de la pharmacie Les Tilleuls.
1: Ils sont très reconnaissants, énormément de remerciements. Ça leur permet d'avoir de suite une réponse. Clairement, c'est un service et on est content d'avoir ce retour. On voit que ça sert.
0: Pour consulter, pas besoin de rendez-vous. En revanche, le délai d'attente peut être supérieur à 30 minutes.
2: Selon la Cour des comptes, plus de 1200 pharmacies en France disposent de ce genre d'équipement. 8 à 10 mois de prison pour un voile à l'arraché. Deux hommes arrachent le collier d'une femme âgée qu'elle a autour du cou. Elle vient de leur ouvrir la porte de sa résidence quartier Stanov. Ils sont arrêtés mais nient les faits. Âgé de 22 ans, l'un d'eux était déjà recherché pour exécuter une autre peine. Après plusieurs jours de mobilisation sur les incendies en Gironde, des pompiers éreultés sont de retour. Le commandant Olivier Hayez était même en charge du groupe d'intervention lourd sur l'incendie de Biscarros. Un feu désormais maîtrisé qui a duré une semaine, 3600 hectares et près de 200 bâtiments brûlés. Durant sa mission, l'éreulté Olivier Hayez a été très touché par l'élan de solidarité.
3: Des bénévoles, il y en avait plein sur les centres logistiques. Et les élans de solidarité, on les voit tout simplement par des gens qui viennent vers vous avec des sacs remplis de nourriture pour que toutes les personnes qui travaillent ne manquent de rien. Vous avez des personnes qui sont venues vers nous, une femme, je crois, qui était assistante vétérinaire et qui était en vacances et qui est venue pour nous demander, alors moi je ne savais pas, je l'orientais sur le poste de commandement, mais où est-ce qu'elle devait aller pour pouvoir aider à soigner les animaux qui étaient récupérés et qui avaient été récupérés d'habitation ou même de la faune sauvage. Des gens qui viennent, en plus de leur temps de vie personnel, qui quittent leur maison, qui quittent leur département pour venir s'engager et soutenir les gens, forcément ça touche. Forcément, on peut que remercier et se sentir redevable de ce soutien. Et du coup, notre manière de le rendre, c'est de nous investir encore plus dans nos missions d'extinction et de protection.
2: Le commandant Olivier Hayez était notre invité donc ce matin. Interview complète à réécouter sur ici.fr. Une voiture percute un platane après une course poursuite avec la douane. L'accident a eu lieu hier soir vers minuit sur une route départementale à Villevieille, près de Sommières. Bilan, 4 blessés graves. L'une des victimes ne respirait plus à l'arrivée des secours. Transportée en urgence donc à l'hôpital de l'Apéronie à Montpellier. Les 3 autres ont été transportés à Nîmes, à l'hôpital Carémo. Prudence sur les routes ce week-end, donc l'heure du fameux chassé-croisé entre juilletistes et haussiens. Bison futé voire rouge chez nous, comme dans toute la France, dans le sens des départs. Et ça sera noir même demain. Les risques d'accidents graves sont donc plus élevés. Et ça tombe bien car l'Association des sociétés françaises d'autoroutes vient de dévoiler son bilan sécurité pour 2025. Cyril Ardo-Redon, la mortalité sur nos autoroutes repart à la hausse.
4: Avec 162 personnes tuées en France sur les autoroutes à péage en 2025, une centaine de plus si on prend en compte aussi les autoroutes gratuites. La mortalité repart donc à la hausse après une année 2024 où l'on avait atteint un niveau historiquement bas, même s'il faut rappeler qu'en quelques années, le nombre d'accidents mortels a fortement chuté. Il y avait par exemple plus de 400 décès sur les autoroutes en l'an 2000. L'Association des sociétés d'autoroutes s'inquiète des comportements à risque. La principale cause d'accidents mortels reste la consommation d'alcool, de drogue et de médicaments. Viennent ensuite la vitesse excessive ou l'utilisation du téléphone. Les hommes sont les principaux auteurs de ces accidents mortels. Les femmes ne sont que 15% à être impliquées, alors qu'elles représentent près d'un quart des personnes au volant. Enfin, une bonne nouvelle, si plusieurs professionnels autoroutiers ont été blessés en 2025, aucun n'a été tué.
2: Chez nous, pour ce week-end de chasse et croisée, la circulation sera difficile, donc sur l'A9 entre Montpellier et Narbonne, justement. La sécheresse s'aggrave dans l'Hérault. De nouvelles mesures de restriction d'eau sont prises par la préfecture. Les bassins versants du Jord, de l'Argent-Double et de l'Ognon sont placés en alerte maximale. Ça veut dire interdiction de laver sa voiture ou de remplir sa piscine. Pour savoir quelles restrictions s'appliquent dans votre secteur, rendez-vous sur ici.fr. Une carte interactive vous permet de connaître les règles par commune. Demain, top départ du Tour de France Femmes, depuis Lausanne en Suisse, en présence de la tenante du titre Pauline Ferrand-Prévot. 9 étapes, le Tour de France Femmes n'a jamais été aussi difficile depuis son retour sur le devant de la scène en 2022.
5: Et elle fait son propre Tour de France pour rendre visibles les handicaps invisibles.
2: Depuis un mois, Claire Leprévot parcourt la France à vélo de Genève jusqu'à Castelnau-le-Lez, un parcours de plus de 1000 km. Si elle s'est lancée ce défi, c'est parce qu'elle-même a été victime d'un AVC à 20 ans. Elle a fait étape donc hier au CRIP, l'établissement qui permet l'insertion ou la réinsertion professionnelle des travailleurs en situation de handicap. Claire Leprévot a pédalé pendant un mois pour arriver jusqu'ici.
6: J'ai été obligée d'avoir un rituel assez constant chaque journée pour pouvoir tenir la durée. J'ai eu plusieurs jours de pause qui étaient prévus. J'ai eu une heure de récupération.

0: Récupération avec la kiné qui me suit, qui m'en fait beaucoup de bien. Des siestes quotidiennes. Parce que moi, mes séquelles, ils se voient plus ou moins bien, en fait, selon mon état de forme. Il y a des périodes où je boite, donc ça se voit. Il y a des périodes où je suis en forme et je boite pas, donc ça se voit pas. D'autant plus que j'ai une allure sportive et jeune, donc les gens s'imaginent pas ce que c'est de vivre avec ça. Ce dont je voulais parler en particulier, c'est d'apprendre à regarder au-delà des apparences. Et puis pour moi, c'est un beau défi, en fait. C'est une pépite qui va rester dans mon cœur, qui va me donner de la force, dont je vais pouvoir me souvenir encore longtemps.
1: Claire Leprévost a une exposition, donc en ce moment, exposition photo au CRIP de Castelnau-le-Lez, avec des témoignages pendant son voyage.
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1: Aujourd'hui, c'est vigilance jaune canicule.
3: Exactement, avec des températures qui vont grimper jusqu'à 35 degrés, notamment dans les terres, à Aulnonzac, à Ganges ou même à Clermont-l'Hérault. Dans l'après-midi, bien sûr, du côté du littoral, ça va être beaucoup plus stable et surtout beaucoup plus respirable au niveau de l'air. 28 degrés annoncés en moyenne à Palavas tout à l'heure, cet après-midi donc, ainsi qu'à la Grande Motte notamment. Et si vous êtes dans le Montpellier, dans le Biterrois, comptez entre 30 et 32 degrés cet après-midi. Beaucoup de nuages ce matin encore. Voilà, c'est assez chargé, des nuages bas qui devraient d'ailleurs rester là un bon moment, qui vont mettre du temps à se dissiper. On aura ensuite un grand soleil cet après-midi annoncé, et puis demain à nouveau des nuages et surtout des températures qui vont grimper d'autant plus. On ira chercher ce week-end les 38 degrés. On en reparlera avec Loïc Spadafora dans quelques minutes sur votre radio locale ici au côté route. Adèle Chiron vous en a parlé dans l'actualité. Ça va se charger évidemment sur les grands axes tout au long du week-end. Journée annoncée rouge dans le sens des départ aujourd'hui, noir demain. Pour l'instant, évidemment, ça roule très bien, en tout cas pour les trajets maison-travail. Tout va bien autour de Montpellier, de Béziers, tout va bien dans l'Hérault ainsi que sur le littoral et sur les grands axes. Rien à signaler pour l'instant, que vous soyez sur l'A75, l'A9 ou l'A709.
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3: Et n'oubliez pas, on a encore des cadeaux pour vous. Direction Fiesta 7 dans quelques minutes sur Ici Héros. Restez à nos côtés, on repart en musique avec Frédéric Goldman Jones maintenant.

0: 1, 2, 3, c'était Frédéric Goldman-Jones sur ICI Héros. Retrouvons comme chaque matin aux alentours de 8h15 Loïc Spadafora pour nous parler un peu plus en détail de la météo. Bonjour Loïc.
1: Bonjour Mickaël, bonjour à tous.
0: Bon alors, il y aura du soleil aujourd'hui mais quelques averses localisées, c'est ça hein ?
1: Oui, effectivement, des passages nuageux assez fréquents déjà ce matin. Il y a déjà quelques averses au moment où l'on se parle sur la partie ouest de l'Hérault du côté du Biterrois. Alors, pas encore d'orage, mais effectivement, cet après-midi, ainsi que ce soir, il pourrait y avoir quelques averses orageuses dans le département qui circulent donc d'ouest en est. Ça reste des averses très localisées, pas de pluie pour tout le monde. Mais localement, voilà, on pourrait avoir un petit peu de pluie dans certaines communes du département aujourd'hui.
0: Bon, et puis côté température, on est aujourd'hui sur la dernière journée à peu près normale, c'est ça?
1: Oui, les températures sont assez stationnaires aujourd'hui, plutôt de saison, 28 à 30 degrés sur le littoral, 32, 33 degrés dans l'intérieur des terres, mais effectivement, dès demain samedi, ça remonte, ça grimpe, on va dépasser les 35 degrés, on va même atteindre jusqu'à 38 degrés à l'ombre ce samedi après-midi, ça sera pareil pour la journée de dimanche, et a priori, cette période de très forte chaleur devrait également perdurer en début de semaine prochaine.
0: Merci beaucoup Loïc pour ces précisions météo, et puis bon week-end.
1: Bon week-end.
0: Allez, dans un instant sur ICI Héros. Alors, nous allons repartir en immersion, évidemment. Ce sera dans les prochaines minutes avec Virginie Vives du côté de Pézenas. Ce dernier épisode de cette immersion en gîte et en chambre d'hôte à Pézenas. Et puis, il y a aussi des cadeaux à gagner. Ne bougez pas, on a tout prévu.
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0: Vous êtes nombreuses et nombreux à recevoir des mails, à recevoir des SMS, des lettres parfois, et vous savez pas si c'est une arnaque ou pas. Alors, on en parle très souvent dans votre chronique « C'est pas vrai, le rendez-vous anti-arnaque ». Aujourd'hui, on est plutôt sur quelque chose de réel.
7: Oui, Audrazo, les arnaques à la station-service sont monnaie courante, vous allez nous en parler. Un auditeur vous a raconté sa mésaventure.
8: Oui, il s'appelle Zaïd et il a un point commun avec beaucoup de victimes qui me contactent. Zaïd a voulu rendre service, tout simplement. Je n'aime pas voir les gens en difficulté, c'est ce qu'il m'écrit. Et ce jour-là, à la pompe à essence, une dame est en difficulté. En tout cas, c'est ce qu'elle prétend. La caisse de nuit est fermée. La femme, visiblement, n'a pas de carte bleue, donc elle demande à notre auditeur si elle peut utiliser sa carte bleue à lui pour mettre 20 euros d'essence dans sa voiture à elle en échange d'un billet de 20 euros. Zaïd accepte. Il fait son code, il se met un peu à l'écart. Je n'ai pas pensé un seul moment que cette femme puisse m'arnaquer de la sorte, me dit-il. En fait, elle a mis pour 64 euros d'essence, pas 20 euros, et elle est repartie. Zaïd s'en est rendu compte quand il a vu le montant qui était affiché sur la pompe quand il est arrivé derrière elle.
7: Et Aude, cette arnaque arrive souvent ?
8: Oui, c'est même un grand classique. Et ce que j'ai dit à Zaïd, d'ailleurs, c'est de bien vérifier que le maigre billet de 20 euros que la dame lui a donné est un vrai billet, parce que souvent, dans cette arnaque, c'est un faux. Autre version, tenez, encore plus sournoise. L'escroc, pareil, vous demande de payer quelques euros de carburant en carte bleue, toujours en échange d'un billet. Mais le voleur, très malin, ne raccroche pas complètement le pistolet. Et dès que vous avez le dos tourné, vous êtes reparti, il reprend le pistolet, il fait le plein, et c'est toujours vous qui payez.
0: Merci beaucoup Audrazo, et comme je l'ai dit précédemment, si vous avez un doute, rendez-vous sur ici.fr et l'application ici dans la catégorie des rubriques pour C'est pas vrai, vous retrouverez forcément quelque chose qui s'apparente un petit peu à un SMS, à un mail que vous avez reçu. Dans un instant, nous allons retrouver le journal des festivals, après Paolo Conte.

0: Votre radio locale, ici Hérault, nous avons parlé avec Frédéric Le Ternier, il y a quelques minutes de ça, du festival Fiesta 7, du côté de 7, hein, comme son nom l'indique, au Théâtre de la Mer. Et hier, nous avions reçu Leïla Cobb dans cette émission, qui est programmatrice du festival. 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
0: Reportage en immersion à Pézenas cette semaine, dernier épisode de ce reportage en immersion dans les chambres d'hôtes héraultaises. Virginie Vives partage le quotidien d'une propriétaire de chambres d'hôtes. Ce vendredi, elle va nous expliquer que des mauvaises notes sur certains sites peuvent être catastrophiques pour les réservations.
3: Je m'appelle Suzanne.
4: Qu'est-ce qui vous plaît ici?
3: Oui, Pézenas. Ouais. The wine.
4: Ah, of course.
2: Virginie et vous.
5: Une grosse partie du travail de Laure est de gérer ses différents plannings de réservation sur toutes les plateformes pour éviter les doublons. Elle est à la fois sur Booking, Amivac, Airbnb et Gîte de France.
6: Et en fait, Gîte de France, c'est initialement avant tout un label qui permet d'être catégorisé. Donc nous, on est trois épis. Donc on est labellisé Gîte de France pour 4 ans. Et on peut faire partie de leur plateforme de réservation. Booking, c'est indispensable parce que c'est le plus gros annuaire des hébergements. Moi, la première, quand on part en voyage, je regarde sur Booking. Ouais. Mais les gens, maintenant, ont le réflexe d'appeler.
4: Vous, là où vous gagnez le plus de sous, il y a moins de commission de la plateforme,
6: direct.
4: C'est quoi?
6: Sans plateforme, puisqu'on a un site internet en ligne.
4: Ah, d'accord, vous
6: les gens peuvent
4: aussi
6: réserver en ligne.
4: Bien sûr.
6: Et souvent, les gens, quand ils reviennent, ils réservent en direct. Parfois, c'est super. Maintenant, les gens ont l'habitude de regarder sur Booking et de nous trouver en direct.
4: On dit qu'il y a de plus en plus de gens, je crois que c'est le chiffre de 30% de gens qui réservent maintenant en dernière minute, beaucoup plus qu'avant.
6: Complètement. C'est ce qui est assez compliqué pour la gestion du coup.
4: Ouais.
6: Beaucoup plus d'annulations. Enfin, il y a moins d'appréhension d'annuler, en fait, avec le Covid. On a tellement été dans un truc de annuler. J'ai le Covid, j'annule. C'était très facile, quand même. Le plus stressant et ce qui n'est pas agréable et ce qui est aujourd'hui difficile dans la société dans laquelle on vit, parce que c'est pour toutes les personnes, c'est les notes et les avis des clients. Surtout quand c'est notre chambre d'hôte, notre bébé et qu'on est tout seul à le gérer.
4: Ouais.
6: Les gens, parfois...
4: Ils sont un peu rudes.
6: Nous, sous du bois, non, ils ne sont pas trop rudes. Après, il faut réussir à prendre de la distance. Quand une personne met 10 sur 10 à tous les critères, met 8 en note globale, et dit que c'était parfait. 8, c'est pas une bonne note sur Booking. Ah oui, il faut le savoir. Hein. C'est vraiment pas une bonne note, 8 sur Booking.
4: Pourtant, c'est à partir du c'est du exceptionnel et plus. Normalement, ça, c'est 9.
6: Ça, c'est 9.
4: C'est 9. Ouais,
6: 8, c'est pas... Et 8, tout de suite, ça fait baisser la note. On a 9,6 sur Booking. On est parmi les premiers. Quand j'ai 8, my God. C'est pas cool, quoi. C'est pas cool. Surtout quand on me dit que tout va bien.
7: Ouais.
6: Et que tout est super. Et nous, en fait, on a 5 sur 5 sur Google, c'est pareil. Hein. Je redoute le moment où quelqu'un va mettre 4.
4: Oh. Et tu penses qu'après, ça fait une différence?
6: Non, parce qu'au contraire, presque les gens doivent se dire 5 sur 5, il y a un problème. C'est faux, ouais.
4: Oui, c'est si vrai. C'est trop bien.
6: Et c'est que des vrais amis. Mais ceux qui vont mettre la note sur Google, c'est des gens qui ont apprécié l'endroit. pense pas comme Booking. Booking, il y a tout le monde. Vous recevez le mail, vous avez réservé.
4: Oui, on est presque obligé de nous harceler un peu.
6: Exactement. Hein. Ouais. Google, c'est les gens qui vont mettre la note. Donc en fait, ils vont mettre une note parce qu'ils ont trouvé ça extra et du coup, c'est 5 sur 5.
5: Astuce que je retiendrai pour mes prochaines réservations. Les avis Google sont donc, a priori, plus spontanés que les avis sur les autres sites.
4: Je peux boire un coup? Ah non, mais évidemment, allez-y.
0: Virginie et vous, donc, c'était toute la semaine un reportage en immersion dans les chambres d'hôtes à Pézenas. Voilà, il y a de plus en plus de chambres d'hôtes chaque année, évidemment. Mais est-ce que c'est une bonne idée ou pas de se reconvertir là-dedans? Bah, vous retrouvez tous les épisodes sur le site ici.fr et l'application ici, bien sûr. Et il y aura un nouveau reportage en immersion la semaine prochaine. Vos places à gagner pour Fiesta 7 à suivre.
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0: Et bonjour à vous qui nous rejoignez, 8h27, c'est ici matin, pour démarrer ce vendredi 31 juillet, dernier jour du mois de juillet avant de passer au mois d'août. Nous sommes avec Christelle qui nous a appelé ce matin de Loupuant. Bonjour Christelle. Christelle, j'entends la voiture, vous êtes en départ pour le boulot, j'imagine, pas pour les vacances.
14: Oui, presque arrivé pour le boulot, effectivement.
0: Voilà, presque arrivé, mais pour le boulot. Ah, c'est pas les vacances, c'est dommage. Les vacances, c'est passé déjà ?
14: C'est déjà passé, oui.
0: Ah, malheureusement. Vous êtes parti où ?
14: À Madère.
0: Ah, sympa. Ah oui, on sait
14: plus
0: se faire plaisir.
14: Plus tempéré au niveau des températures.
0: D'accord.
14: C'est chouette.
0: Donc c'était le bon choix, quoi. Voilà, vous avez pu respirer un petit peu là-bas
14: c'était
0: à Madère.
14: Le bon choix.
0: Bon.
14: Et terminé.
0: Et voilà, terminé. Et donc retour au travail pour ce mois d'août. Christelle, vous avez déjà eu l'occasion de voir un concert au Théâtre de la Mer à 7 ?
14: Alors, non, ça fait très longtemps, et là, on avait pris, justement, cette année, on s'est enfin à prendre des places, et on en a pris pour dimanche.
0: Dimanche, bah c'est parfait. Et donc, lundi, vous y retournerez, du coup, peut-être ?
14: Ben, j'espère.
0: Bah ouais, j'espère. Bah alors, est-ce que je vous offre les places ? Je sais pas. Je sais pas si je vous offre les places ce matin ? Bah si, quand même. Quelle est votre radio préférée dans l'Hérault, Christelle ?
14: Ici, Hérault, bien sûr.
0: Et ben voilà, ce sera ça, l'ambiance. Ambiance latine, donc lundi 3 août, ce lundi, voilà, lundi qui arrive, pour la dernière soirée de Fiesta 7. Donc vous allez y aller dimanche et lundi, c'est quand même sympa, là c'est le choix du roi, quoi.
14: C'est quand même doublé cette année.
0: Voilà, le doublé, exactement. On va vous appeler Christelle Mbappé. Allez, merci beaucoup Christelle, je vous souhaite une très belle journée. Je vous rajoute aussi des lunettes pour regarder l'éclipse, hein. Ce sera le 12 août, voilà, pour toute la famille.
14: Ah, génial, merci beaucoup, bonne journée également.
0: Bonne journée Christelle, bon courage au travail.
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0: Vous écoutez Ici Hero, à l'approche de 8h30 dans l'info d'ici, Adèle, direction l'un des sites patrimoniaux les plus visités en France.
15: Il se trouve en Occitanie, la cité de Carcassonne dans l'Aude accueille plus de 600 000 visiteurs par an, en 6e position au classement national des monuments les plus visités. Reportage donc autour des remparts dans quelques instants.
0: Nous allons également recevoir un invité sur Ici Hero, c'est dans les toutes prochaines minutes, ce sera juste avant 9h, donc restez à nos côtés. Le point trafic, bien sûr, avant ce week-end de chasse et croisée, et la météo juste après. L'actu en 90 secondes, c'est à 8h30 avec Valentine Letesse.
16: L'impression d'un presque retour à la vie normale en Gironde. Le méga-feu est stable, toujours contenu dans son périmètre et les évacués rentrent chez eux. 84 000 de plus depuis hier. Malgré tout, la mobilisation des pompiers reste totale et la presqu'île du Cap Ferret toujours inaccessible. Ailleurs, le feu est maîtrisé dans les Landes, fixé en Bourgogne près de Dijon. C'est quasiment fait en Haute-Corse. À la faveur d'une météo plus favorable, les températures sont en nette baisse à l'ouest ce vendredi, malgré le maintien de 21 départements du sud-est en vigilance orange canicule. Le grand chassé-croisé de l'été commence sur la route. Circulation extrêmement difficile dès aujourd'hui sur le sud-ouest, avant un samedi noir partout en France, demain dans le sens des départs. Et le voyage coûtera cher. Plus de 2 euros le litre de sans-plomb 95 E10 en moyenne. Pas de baisse de prix de l'essence depuis le dépassement de ce seuil symbolique il y a 10 jours à cause de la situation au Moyen-Orient. Le prix moyen du gazole est, lui, à 2,22 euros le litre. Des avancées vers la paix à Gaza. Le président des États-Unis annonce un accord historique sur le désarmement du Hamas. Des responsables du mouvement palestinien le confirment en échange d'un retrait progressif d'Israël dans l'enclave. On apprend ce matin la disparition d'une légende du football, l'Italien Franco Baresi, capitaine emblématique du grand AC Milan des années 80 à 90. L'ancien défenseur est mort à l'âge de 66 ans.
15: Dans l'info d'ici, direction un site emblématique d'Occitanie. Tout l'été, on vous fait découvrir des lieux mythiques de la région à moins de 2 heures en voiture ou en train depuis Montpellier. La cité de Carcassonne est en 6e position au classement national des monuments les plus visités en France. Immersion au cœur de cette cité médiévale inscrite au patrimoine mondial de l'UNESCO avec Marion Chantreau.
17: Mieux vaut s'équiper de chaussures de marche, une bonne condition physique est recommandée. La visite des remparts et du château dure 1h30 à 2h avec 2 sorties intermédiaires. Enzo, médiateur culturel, nous décrit l'entrée.
18: Dès qu'on rentre dans le château comtal, on est directement face à cette façade fortifiée, cette grande porte avec un système de double herse pour protéger le château comtal.
17: Les premiers à ériger des fortifications, ce sont les Romains au 4e siècle. Après plusieurs sièges, les rois arrivent à Carcassonne au 13e siècle. D'importants travaux sont alors entrepris.
18: Pour renforcer la défense mais aussi pour affirmer leur puissance, les rois lorsqu'ils sont arrivés vont décider de construire une toute nouvelle entrée. La tour du Trésor et la fameuse porte Narbonnaise par laquelle vous êtes sûrement rentré avec le pont Lévis.
17: D'ailleurs la grande restauration menée au 19e siècle par l'architecte Eugène Viollet-le-Duc s'inspire de cette époque.
18: Il avait un grand intérêt pour l'époque médiévale, donc forcément Carcassonne ça a attiré son attention. Il a eu l'autorisation de Napoléon III et les travaux débutent en 1855 et vont durer jusqu'à 1900.
17: Les visiteurs sont conquis par ce parcours qui traverse 2500 ans d'histoire, y compris les plus petits.
19: Est-ce qu'on peut dire qu'on est dans la plus importante forteresse du monde ?
20: Oui ! C'était intéressant, attractif, interactif. Pour les enfants, c'était top.
21: T'as monté toutes les marches ?
22: Oui.
21: Papa, il t'a pas porté ?
22: Un petit peu.
23: Ils l'ont senti dans les jambes, il y a beaucoup d'escaliers.
24: Ça fait toujours rêver comme un gamin. C'est bien rénové.
17: Alexandra, venue d'Annecy, est séduite par le panorama.
25: Impressionnée, c'est la première fois que je vois un château médiéval en entier. Avec les coursives, on fait tout le tour, on s'y croit vraiment. La vue est magnifique. La montagne noire qu'on est allé voir il y a quelques jours, on la voit depuis là. C'est très chouette.
17: Yasmine a, elle, réalisé son rêve de gosse.
26: Je voulais visiter la ville depuis que je suis toute petite. Vraiment à la hauteur des espérances. Je ne suis pas du tout déçue de toute l'image que je m'en étais faite. Donc c'est très impressionnant. On a fait une visite guidée de nuit. Et du coup, ça nous a permis d'avoir du contexte.
17: La visite à la tombée du jour, Julien de Montréal l'a aussi suivi.
27: J'ai beaucoup apprécié. Donc c'était plus impressionnant que dans mes souvenirs quand je l'avais vu en 92. C'était bien restauré, conservé. C'est superbe. Le soir, ça vaut vraiment le coup. Très, très bien éclairé. Puis on peut se promener autour. sport, c'est vraiment génial.
17: Du mardi au samedi soir, les visiteurs peuvent laisser libre cours à leur talent de photographe, précise Franck Doucet, administrateur du château et des remparts.
1: On sollicite les visiteurs pour nous faire de belles photos. On ouvre le site en soirée, 19h à 21h30, pour une opération qui s'appelle « Souriez, vous êtes sur le rempart » aux plus belles heures de la journée. On voit toutes les Pyrénées, c'est absolument exceptionnel. Et donc on leur propose de faire des photos et puis de nous les publier, de nous les poster sur nos réseaux sociaux.
17: L'opération a lieu jusqu'au 31 août.
15: Vous pouvez visiter les remparts de Carcassonne donc tout l'été de 10h à 18h30.
0: Dans le journal de 9h, Adèle.
15: Le Var, la Corse est maintenant dans les Landes. Les pompiers roletés sont appelés pour lutter contre les incendies. Témoignage après une semaine à Biscarrosse où le feu est désormais fixé. C'est l'une de nos spécialités dans notre département et beaucoup de touristes se l'arrachent. Les huîtres de l'étang de Thaux. Pas de vacances pour les ostréiculteurs qui travaillent donc d'arrache-pied après un hiver compliqué. Côté météo.
0: La météo, bah écoutez, il fait chaud, mais sans trop faire chaud non plus pour l'instant. Faut en profiter parce que demain, les températures vont grandement augmenter. On ira jusqu'à 38 degrés, hein, notamment demain dans les terres sur le département de l'Hérault. Donc aujourd'hui, les maximales seront aux alentours des 35 degrés à Clermont-l'Hérault, autour de Bédarieux, d'Olonzac, de Ganges. 33 degrés dans le Biterrois, 31 à 32 autour de Montpellier, dans le Montpelliérain. Et puis sur le littoral, entre 28 et 30 degrés cet après-midi. Alors toutefois, il y a beaucoup de nuages ce matin, c'est vrai. Ça a du mal à se dissiper, hein. Les nuages sont très très bas ce matin. Et puis quelques averses localisées, très localisées, notamment dans le Biterrois. Ce matin, il pourrait également y avoir des orages en toute fin de journée, comme nous l'a précisé Loïc Spadafora. Et concernant le week-end, donc attention à cette canicule, cette vague de chaleur qui va reprendre un peu du terrain. 38 degrés donc annoncés notamment demain et même dimanche et pour quelques jours. Côté trafic, ça roule bien encore ce matin sur les grands axes pour l'instant, bien sûr, on le rappelle. C'est rouge pour les départs, ce sera orange pour les retours, demain noir pour les départs, orange également pour les retours. Il y aura donc du monde sur la route, ça va brasser du monde tout au long de ce week-end. On a un petit accident signalé qui n'a pas l'air d'être bien méchant aux alentours de Béziers en ce moment, voilà, sur la D612, sur la rocade du côté de l'est de Béziers. Rien de bien méchant, ça ne provoque pas de grands ralentissements, c'est un véhicule sur la bande d'arrêt d'urgence, pardon, sur la voie de côté. Pour le reste, ça roule bien à Montpellier. Un petit peu de monde dans le secteur de Saint-Jean-de-Véda. C'est comme chaque matin pour voir à Montpellier autour de Vendargues ainsi que de Bayargues.
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0: Les petites histoires de l'Hérault présentées ce matin par Éléonore Sozo. On va en reparler, ça nous emmène à Montpellier. Puis d'abord, vous allez pouvoir chanter ce matin, c'est bien. C'est à 8h37, voici Joe Dassin.
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0: Voilà, ça met de bonne humeur, vous avez chanté, vous avez dansé un petit peu, c'est bientôt le week-end aussi, Joe Dassin dans les yeux d'Emilie, c'est sur Ici Héros. Si vous êtes sensible à l'art, restez avec nous puisque nos invités, ce matin, oui, nos invités, on a plusieurs personnes en studio, ce sont deux artistes plus la personne qui permet d'organiser également ce vernissage et cette exposition du côté de Sète. Vous allez voir, on va en reparler dans un instant sur Ici Héros. Juste avant, c'est l'heure de la petite histoire de l'héros avec Éléonore Sozo. Aujourd'hui, l'histoire d'un réseau d'escrocs montpelliérains démantelé grâce au signalement des victimes, au travail de la police et aussi grâce à un invité surprise.
1: En 2020, la section cybercriminalité du tribunal judiciaire de Paris reçoit de nombreux signalements à propos d'une escroquerie. Des gens ouvrent innocemment un mail et là, bam ! L'écran se fige, tout est bloqué. Une page s'affiche. Elle leur propose un dépannage. Il suffit de contacter la société d'informatique WinTech qui se trouve à Montpellier. Ils appellent et un opérateur leur offre de remettre en service leur ordinateur pour la modique somme de 500 euros en moyenne. Parfois, on leur propose aussi un abonnement, un contrat d'assistance technique à 1 800 euros par an. La police de Montpellier se penche sur le cas WinTech. L'enquête montre qu'ils ont effectué 2200 prétendues réparations, prétendues, puisque ce sont eux qui avaient bloqué les ordinateurs en premier lieu. On dénombre 884 victimes et un préjudice total de plus d'un million d'euros. Les arrestations s'enchaînent à Montpellier, mais aussi à Perpignan, en région PACA et à Paris. Lors du procès, en 2024, l'un des témoins détonne. Il a de longs cheveux roses, il flirte avec ses 20 ans et il est connu sur Internet sous le nom de Cento. Cento s'est fait passer pour une victime. Il est entré en relation avec le centre d'appel qui dépannait et faisait raquer les victimes. Pour la prétendue réparation, les escrocs avaient besoin d'accéder à distance aux ordinateurs des victimes en utilisant un logiciel qui s'appelle AnyDesk. Sauf que Cento les a embobinés, eux. Les escrocs ne faisaient que suivre un script, une trame. Ils ne savent pas vraiment comment ces logiciels fonctionnent. Ils ne sont pas vraiment bons en informatique. Alors que Cento, lui, si. Alors, au lieu de leur donner accès à son ordinateur, Cento a eu accès à leur ordinateur. Et là, il a commencé à s'amuser. Il s'est incrusté dans des conversations entre escrocs et victimes pour leur signaler que tout ça, c'était une arnaque. Il a pompé plein d'informations qu'il a ensuite transmises à des journalistes pour aider à localiser le centre d'appel. Il a verrouillé à distance tous les ordinateurs du centre d'appel. Et puis, pendant qu'on y est, il a aussi collecté toutes sortes d'éléments incriminants. Des conversations, des vidéos et même une confession, un message écrit qui dit « Si cette activité était légale, tu crois vraiment qu'elle marcherait du tonnerre ?» Lors du procès en 2024, l'homme à la tête de ce réseau, absent à son procès, a été condamné à 8 ans de prison et à une amende de 500 000 euros. Ses trois lieutenants, eux, ont été condamnés à 5 et 6 ans de prison et à 100 000 euros d'amende.
0: Merci beaucoup Éléonore, nous allons nous rendre à Sète pour une exposition et un vernissage prévu donc aujourd'hui. On en parle avec nos invités sur Ici Héros et nous allons écouter Oria en nouveauté aussi, c'est Soirée Mondaine.
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0: Soirée mondaine en RIA sur ICI Héros, il est 8h48, bienvenue, belle matinée. Au Gobi, c'est un restaurant de poissons, fruits de mer, qui est Maximin Lichardi à 7, tenu par Gabriel de Pouzillac. Le lieu est atypique, décoré d'objets de pêcheurs, évidemment. Et puis, ces murs sont régulièrement prêtés à des artistes pour des expositions. C'est justement tout l'intérêt de votre venue ce matin à tous les trois, puisqu'une exposition débute aujourd'hui jusqu'au mois d'octobre avec le vernissage. Ce soir à 18h30, exposition de deux artistes héraultais. C'est toi, Arthur Dupuis, Pamelito. Alors, d'abord, Gabriel, bonjour.
1: Salut Mickaël.
0: Pouvez-vous nous raconter comment c'est venu l'idée d'afficher justement des œuvres d'art dans un restaurant ?
1: Bah écoutez, un restaurant c'est toute une vie déjà, donc on y passe les trois quarts de son temps. Alors il faut l'habiller un maximum comme sa vie en général, donc il y a de la musique, il y a de la restauration forcément. Et dès qu'on a un peu de chance, et on s'entoure de gens qui peuvent changer les écailles du restaurant. Et en l'occurrence, à partir d'aujourd'hui, ce sera Arthur Dupuis et Pamelito.
0: Et qu'est-ce qui vous a donné envie de les inviter justement, ces deux artistes ?
1: Bah alors, ce serait étonnant de pas en avoir envie. Bah déjà parce que c'est superbe ce qu'ils font, et puis le duo, c'est rare qu'on fasse des duos, et je trouvais que l'idée qui s'est créée autour de ces rencontres-là, de pouvoir faire un duo sur une expo avec deux personnes qui ont un travail complètement différent mais qui au final s'accordent divinement bien. C'était une évidence. Voilà.
0: Et est-ce que les clients qui viennent manger, notamment les touristes par exemple, s'attendent à tomber sur une expo ? C'est souvent la surprise, j'imagine, pendant le repas.
1: Alors, l'expo est quand même située dans un lieu spécial dans le restaurant qui est un ancien, comment on appelle ça, chantier naval. Okay. De la ville de Sète. Donc déjà, c'est un peu protégé. Et puis c'est une continuité, comme je vous dis, les gens viennent prendre un apéro, puis déjeuner, et dans la foulée, ils finissent par une petite expo.
0: Ils sont au courant qu'il y a l'expo quand même sur place, évidemment, pour aller voir, etc. quoi.
1: Alors, on ne fait qu'en parler. Et grâce à vous, on va continuer.
0: C'est le but.
1: C'est le but, vraiment.
0: Donc, si vous allez manger là-bas, sachez que le vernissage a lieu donc tout à l'heure. On en reparlera avec les artistes notamment. Arthur Dupuis, on va commencer par vous. Alors, on est autour de la table. Comment ça va, Arthur ?
2: Très bien, merci. Merci pour votre invitation. Ravi d'être ici.
0: C'est un plaisir. Alors, j'ai vu que vous avez signé l'affiche de la Saint-Louis l'année dernière.
2: Exact.
0: Et récemment, une sculpture pour les marins disparus en mer à la Chapelle des Pénitents. La ville de Sète, c'est votre plus grande inspiration ou
2: Ouais, complètement. C'est toi, j'ai vécu à Sète, j'ai habité quand même pendant 10 ou 12 ans à Montpellier, quand j'ai travaillé autour du monde du parfum, mais je suis revenu à la source il y a à peu près 3-4 ans, en redémarrant par l'art.
0: Et c'est vrai que Sète, on a eu récemment le directeur de l'école de joute marine de Sète, et c'est vrai que Sète, c'est, pour les Sétois, c'est une institution, et on aime bien entendre ça ce matin sur ICI Héros. J'ai lu que vous utilisez des pigments spéciaux,
2: oui.
0: le noir de Mars notamment, par exemple. Est-ce que vous pouvez nous expliquer ? C'est pas forcément connu par tout le monde.
2: Alors, mon inspiration, c'est de transformer de l'abstrait en figuratif, en intégrant une symbolique, une signature. Alors effectivement, le premier succès de mes collections est parti du Mont Saint-Clair, donc le fameux mont Évidemment, de la ville de Sète, vu du mas ostréicole de Bouzigues, des Demoiselles du Puy. Et je travaille cette sculpture sur toile, donc c'est vraiment beaucoup de matière sur toile, à partir d'un premier pigment sur mes premières collections, qui est le noir de Mars, qui était le pigment utilisé notamment par Pierre Soulages, okay. qui était son pigment signature, qui avait sa résidence à Sète. Colette est toujours d'ailleurs présente sur Sète, tout est lié, même s'il avait aussi un autre atelier sur Paris. Et de fil en aiguille, je ne m'inspire que des pigments monochromiques. Donc, s'en est découlé derrière l'utilisation du fameux IKB, donc Liv Klein Blue, bleu déposé et produit toujours par Adam Montmartre à Paris. Et
0: c'est le bleu qu'on voit notamment sur les tableaux, alors que là, vous ne voyez pas, vous, qu'on a dans les studios. On vous invite à aller voir, évidemment, vous tapez Arthur Dupuis, vous allez tout trouver sur Internet. Et donc, oui,
2: pour voilà, continuer. Donc du coup, cette recherche-là est toujours à partir du pigment monochrome pour transformé en figuratif. Donc c'est vrai que le fond est très important dans mon œuvre et dans ma construction. Et demain, elle va vers de nouveaux produits, de nouveaux monochromes tels que le graphite. Donc la mine à crayon à papier, qui est utilisée notamment par la fondation, qui m'a été inspirée par la fondation Schön à Paris, à travers un concours. Et demain vers une oxydation. Donc là c'est de la chimie, c'est-à-dire que je vais oxyder le fer pour retransparaître la rouille pour ma prochaine exposition à la rentrée en septembre à la chapelle du quartier haut sur Sète justement.
0: On va passer à Pamelito. Bonjour.
3: Bonjour.
0: Alors, Pamilito, vous avez une casquette avec plein de cactus, et en fait, c'est votre emblème, le cactus. C'est un petit peu votre signature, mais alors pourquoi? Ça vient d'où, ça?
3: Ouais, c'est un personnage que j'ai créé il y a presque bientôt 10 ans maintenant. Bah, l'histoire est un petit peu simple. C'est parti d'une copine qui collectionnait les plantes. Et à chaque fois que je la voyais, je lui en offrais. Et puis un jour, elle m'a proposé qu'on fasse un tatouage ensemble. Elle me dit, dessine ce que tu veux. J'ai commencé à dessiner des cactus comme ça. Moi, ça m'a beaucoup inspiré. Je leur ai collé des yeux pour créer un petit personnage qui a volontairement pas de bouche, parce que je trouve qu'il y a moyen quand même de dire beaucoup de choses juste avec le regard. Et puis de fil en aiguille, ça a bien pris jusqu'au point où maintenant je fais des collabs avec des clubs de sport et j'arrive à placer le personnage dans plein de situations.
0: Et vous le placez dans toutes vos œuvres, le cactus?
3: Ouais, je dessine que des cactus.
0: Que des cactus.
3: Je dessine que ça. Et après, ouais, j'essaye de les mixer, comme on a pu faire avec Gabi lors de Escale à 7, où il y a un chef qui a cuisiné un peu en live, et pendant que lui cuisinait, moi je dessinais pour illustrer ce qu'il faisait. Et c'est comme ça que le cactus a commencé à faire un câlin avec un poulpe. Et voilà, donc j'arrive à le mettre à chaque fois dans plein de situations.
0: C'est bien, c'est imagé en plus, on arrive à se rendre compte. Et du coup, alors juste un dernier mot, parce que malheureusement on a plus énormément de temps. Qu'est-ce qu'on peut voir dans cette expo, donc avec le vernissage prévu tout à l'heure, donc à 18h30 au restaurant au Gobi, qu'est-ce qu'on peut voir?
1: Bah, on va voir déjà le travail de ces deux artistes, c'est toi. Et puis on va se laisser entraîner, donc dans la soirée qui va commencer à partir de 18h30 sur les lieux, bien entouré. On va déjà aussi trinquer pour cet événement. Et puis tout le long de la soirée, on va commencer à découvrir ce travail qui, je vous le dis, est un duo, et un duo qui match très bien. Donc il y a quand même un contraste entre deux travaux, je ne sais pas comment on peut dire la chose,
0: oui,
1: qui nous emmène quand même vers un vrai chemin et qui nous emporte. Donc c'est à voir, et c'est ce soir à 18h30 au Gobi.
0: Exactement, au Gobi, le restaurant, donc à 18h30 ce soir pour le vernissage.
3: C'est l'univers qui est autour de la mer qui fait aussi le lien entre ce qu'on fait tous les deux, et c'est comme ça qu'on arrive aussi à mixer nos univers, et c'est ça que vous allez pouvoir voir.
2: Et dans la composition d'ailleurs, il y a vraiment nos parties qui sont chacune de notre côté, mais qui sont mixées d'un point de vue exposition, mais on a aussi créé des œuvres ensemble. Donc c'est une manière inédite.
0: Et quoi. Oui, c'est ça qui est intéressant aussi d'aller voir, c'est que bah il y a des œuvres inédites ensemble, des collaborations, et ça on a envie d'aller voir. Donc rendez-vous ce soir pour le vernissage, et puis ça va durer un certain temps du côté de cette au restaurant au Gobi.
1: Deux mois,
0: tout simplement. Voilà, on va pouvoir se régaler. Merci beaucoup à vous trois, et puis bonne journée de vernissage du coup.
1: Merci beaucoup. Mickaël. Merci.
0: Vous écoutez ici au 8h56 les conseils du docteur Kirzek aujourd'hui. On va parler des salades composées.
4: Bonjour à toutes et à tous. On a souvent tendance à les réduire à une entrée légère, mais une salade composée, c'est un vrai repas complet, rassasiant et savoureux. Encore faut-il respecter deux règles. Des protéines en quantité suffisante et du croquant. Je m'explique. La salade composée, c'est bien plus qu'un peu de laitue et deux rondelles de tomates. Bien pensée, elle peut tout à fait remplacer un plat chaud, que ce soit le midi ou le soir. Les protéines, c'est vraiment la clé de la satiété. Pour qu'une salade soit consistante et éviter le fameux creux juste après le repas, il faut viser entre 20 à 30 grammes de protéines par portion. Concrètement, c'est une petite poitrine de poulet, c'est 150 grammes de poisson ou une boîte de thon. Et pour les végétariens, on peut opter pour du tofu ou du tempeh ou une belle portion de légumineuses comme les pois chiches ou les lentilles. Ça va apporter des fibres en plus. Les œufs durs sont aussi une excellente option. L'important, c'est de ne pas lésiner sur la quantité. Et la deuxième règle d'or, je disais, c'est le croquant. C'est une question de texture, et sans lui, même une belle salade de pâtes va rester un peu fade, vite pâteuse et ne cale pas longtemps. Avec le croquant, en revanche, le plaisir en bouche, la satiété augmente nettement. On peut ajouter du croquant facilement, c'est des graines de tournesol, des graines de courge, des noix, des amandes, ou alors des légumes crus comme du poivron, du céleri, des radis, et même une pomme coupée en dés ou des grains de grenade apportent cette texture agréable. L'idéal, c'est de combiner plusieurs éléments. Un légume croquant, un fruit sec ou une graine, et un féculent qui reste al dente.
0: Et en résumé, docteur, pour une salade composée réussie, donc pour la santé et le poids, quels sont les trois piliers à retenir?
4: Premier pilier, une base généreuse de légumes variés, feuilles, crudités pour les fibres et les vitamines. Une portion conséquente de protéines ensuite comme deuxième pilier, des protéines animales ou végétales pour la satiété. Et troisième pilier, un élément croquant, des graines, des fruits secs, des légumes crus, ça c'est pour la texture et le plaisir. Et on n'oublie pas non plus une source de féculents, du quinoa, des lentilles, si on veut vraiment un plat unique et éviter les fringales. Et pour l'assaisonnement, allez, un peu d'huile d'olive, de colza, de noix pour les oméga-3, et on pense aux herbes aromatiques pour relever le tout. Sans excès de sel. Voilà, j'espère que je vous ai mis en appétit, et ça sera excellent pour votre santé en plus. Alors bon été, bonne santé à l'écoute d'ici, bien sûr.
0: Et merci beaucoup, docteur. Et c'est vrai que ça donne faim, effectivement. Dans un instant, bienvenue chez vous. Vous allez pouvoir nous appeler, vous allez pouvoir appeler Léopoldine Dufour pour parler d'un sujet. On va parler justement de ce sujet, puis aussi un superbe cadeau, c'est vendredi, à remporter. 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
0: Allez, je vais partir en week-end tout doucement, Léopoldine. Et vous prenez la suite pour parler d'un sujet intéressant. Bienvenue chez vous. On parle de quoi en ce vendredi ?
10: On parle apéro. Vendredi. Voilà, c'est vendredi. Les vacances peut-être commencent pour vous. Les grandes soirées qui traînent un peu avec les copains, la famille. Qu'est-ce que vous aimez bien pour l'apéro ? Alors, l'idée, c'est pas vraiment de parler d'alcool, là, pour le coup.
0: Oui, mais oui, c'est des gâteaux.
10: C'est qu'est-ce que vous faites ? Est-ce que c'est chips, saucisson, la bonne franquette ? Ou est-ce que vous faites des apéros peut-être un petit peu plus sophistiqués de temps en temps ? Je sais pas, des petites verrines, des tartinades, des trucs comme ça. Des petits légumes à trempouiller dans les dips, là, vous savez, c'est...
0: Le houmous, le guacamole, tout ça, les petites carottes, etc. Voilà. C'est bien, ça aussi.
10: Donc, si vous avez des recettes sympas, on prend 04 67 58 6000, le super cadeau. On saura aujourd'hui qui le remporte. On en parlera d'ici 10 minutes. Et ben, bon week-end, alors.
0: Merci Michael. Beaucoup, Léopoldine.
10: Merci de nous avoir accompagnés cette semaine.
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10: Et oui, c'est vendredi. Bonne journée avec Ici Héros, il est 9h. L'info, c'est avec vous, Adèle Chiron. Prudence, si vous prenez la route, il y a deux accidents ce matin.
11: À Metz, d'abord ce matin, un poids lourd s'est couché dans un rond-point au mas des Garrigues. Le conducteur de 64 ans a dû être sorti par le pare-brise de son camion. Pour le moment, on ne connaît pas les circonstances de l'accident. Et puis une route fermée à Moguio cette fois en ce moment, la route départementale 24, direction Gramont. Une voiture a percuté un platane ce matin et a terminé sa course dans un champ. Trois personnes sont blessées, deux jeunes hommes de 18 et 23 ans et une femme de 22 ans en urgence absolue, elle doit être désincarcérée. Une voiture percute un platane après une course-poursuite avec la douane. L'accident a eu lieu cette fois hier soir sur une route départementale à Villevieille, près de Sommières.

0: collectivités et le département au premier lieu. Mais la réalité, c'est que le coût, notamment sur des achats de véhicules, vous voyez que les véhicules ont augmenté de 30% dans les prix. Et on a un gros investissement du département et des communes qui maintiennent notre budget. Mais est-ce qu'aujourd'hui et demain, ça sera suffisant de maintenir le budget alors que l'inflation et le coût des matériaux, des engins, des lances, tout ça augmente constamment. Donc le nerf de la guerre, il sera humain et financier. Faut pas se leurrer.
1: Témoignage du commandant Olivier Hayez sur sa mission à Biscarros, à réécouter sur ici.fr. Sur le méga-feu, sur le secteur du bassin d'Arcachon, cette fois, c'est l'optimisme qui prime ce matin, même s'il est encore trop tôt pour savoir quand l'incendie sera fixé. 42 000 hectares de forêt partis en fumée. Certains habitants ont pu rentrer chez eux, notamment à Cestas, au sud de Bordeaux.
2: Pas de vacances pour les ostréiculteurs héroltais.
1: Autour de l'étang de Thaux, les touristes profitent des huîtres directement chez les producteurs et les professionnels qui travaillent d'arrache-pied après un hiver difficile. L'interdiction de vendre des coquillages pendant plus de 3 mois à cause d'un virus qui a donc fait du mal à la profession. Alors les ostréiculteurs tentent de redresser la barre. Jean-Christophe Cabrol est ostréiculteur à Bouzigues.
3: Cette année, on a une belle qualité, même de moules. On a du coquillage qui est très bien. Mais bon, cet été, alors je ne sais pas si c'est la conjoncture ou si c'est toujours suite à la fermeture de cet hiver, les ventes sont très moyennes. Que ce soit un gros ou un demi-gros, ça se vend moins bien, quoi. Moi, je vois. Et puis, on a un gros problème, c'est qu'on s'est retrouvé à ne pas vendre jamais février-mars, voire avril. On a des huîtres qui ont poussé. Moi, personnellement, j'ai 3 tonnes d'huîtres grosses, tout le monde dans mon cas. On ne sait pas du tout ce qu'on va faire. Et on a ça dans les parcs qui nous prennent de la place. Alors, certaines les ont jetées, d'autres les ont vendues un prix, c'est même pas le prix du travail pour aller les chercher, donc autant le laisser mourir sur corde. Donc on ne sait pas ce qu'on va faire avec toutes ces huîtres dues à la fermeture de cet hiver, quoi.
1: Reportage à Bouzigues avec les ostréiculteurs à écouter sur notre site ici.fr. L'Hérault, toujours en vigilance jaune canicule. On va attendre les 35 degrés par endroit cet après-midi, notamment en Lonzac et Ganges. Il va même faire jusqu'à 38 degrés dans le week-end. On fait un point complet sur votre météo à la fin du journal. Et puis la sécheresse qui s'aggrave dans le département. De nouvelles mesures de restriction d'eau sont prises par la préfecture. Les bassins versants du genre de l'Argent Double et de l'Oignon sont placés en alerte maximale. Ça veut dire interdiction de laver sa voiture ou de remplir sa piscine. Pour savoir quelles restrictions s'appliquent dans votre secteur, rendez-vous sur ici.fr. Une carte interactive vous permet de connaître les règles par commune.
2: 9 étapes à parcourir. Le Tour de France femme débute demain.
1: Et oui, début depuis Lausanne, en Suisse, en présence des meilleures championnes, à commencer par la Française Pauline Ferrand-Prévot, la tenante du titre. Et contrairement aux années précédentes, les cyclistes partent 6 jours après le Tour masculin, signe d'une course qui trouve petit à petit sa place dans le paysage médiatique, Fanny Lechevestrier.
4: Une 5e édition depuis la renaissance du Tour femme qui résonne effectivement comme une émancipation, souligne la directrice de la course Marion Rousse.
5: On avait besoin ces premières années d'être vraiment dans la roue de notre grand frère qui est le Tour Homme parce qu'il n'y avait pas meilleure vitrine pour nous. Mais quand tu vois qu'on arrive à faire pratiquement un pic à 8 millions d'audience, c'est la deuxième meilleure audience parmi celles des hommes. Donc on se dit qu'on peut, que les gens seront là au rendez-vous.
4: Un engouement qui se voit aussi avec l'arrivée de grands sponsors qui ne font plus le distinguo entre Tour Homme et Femme. Même les grandes villes sont aujourd'hui attirées. Pour la première fois, la course se finira dans une métropole. À Nice, ajoute fièrement Marion Rousse.
5: C'est quand même un curseur de grands événements, Nice. Chaque année, Paris-Nice arrive à Nice. Nice est un décor de cartes postales, on sait que ça compte.
4: Pour séduire encore et toujours plus de monde, et peut-être un nouveau public, car le Tour de France reste une superbe vitrine d'un cyclisme féminin encore fragile. Demain, il n'y aura ainsi que 21 équipes au départ, contre 22 l'an passé. Et oui, si vous allez découvrir durant 9 étapes de nouvelles formations, 3 ont dû mettre la clé sous la porte depuis juillet 2025.
1: Cette année, il y aura 2 étapes complètes en Suisse avant de rejoindre la France par le Jura. L'un des points d'orgue sera le Mont Ventoux, vendredi 7 août, avant de filer vers Nice.
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1: On parlait donc de la chaleur dans ce journal.
2: Oui, il fait lourd ce matin encore, hein, parce qu'il y a des nuages bas bien présents sur le littoral, en plaine également. Donc atmosphère assez moite. Le soleil va s'imposer dans le courant de la journée, mais les passages nuageux resteront assez fréquents. On pourrait même avoir des averses orageuses en fin d'après-midi et en soirée, aussi bien en plaine que sur les reliefs. Ce sera des averses isolées qui ne devraient concerner que quelques communes. Les températures, alors ce matin, on est entre une vingtaine de degrés du côté du Quélard et jusqu'à 25 pour Sète ou Béziers. Dans l'après-midi, on va grimper jusqu'à 35 à Ganges, à Bédarieux,

0: 34 degrés autour du lac du Salagou, on aura 33 au Quélard et à Lunel, 32 pour Montpellier et Béziers, 28 à Valras et la Grande Motte. Ça continue de grimper pendant le week-end, hein, puisque à partir de demain, ça sera vraiment le retour de forte chaleur, avec parfois jusqu'à 38 degrés au thermomètre. Il fera un peu plus frais en bord de mer grâce à quelques brises marines, et plus vous avancez vers l'intérieur des terres, plus ça grimpe, donc jusqu'à 38, 39 degrés. Pour ceux qui vont prendre la route et qui seront nombreux, hein, d'ailleurs, sur les routes de départ ou de retour de vacances ce week-end, vraiment, il faudra penser à prendre ses précautions par rapport à ces températures. À propos de circulation, vous l'évoquiez au début du journal, Adèle, cet accident à Moggio. Ça veut dire que la départementale 24 est coupé dans les deux sens, précisément entre le giratoire Bérégovoy, l'entrée de Moggio, et le Zénith à Montpellier. Il y a une déviation donc par la départementale 189 et la départementale 66 au sud, et par la D613 au nord.
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0: Le retour de l'info, c'est à 10h. Il est 9h07 sur ICI Hérault. Bienvenue chez vous. Vous êtes chez vous. On va même vous donner la parole et parler apéro ensemble après avoir écouté Laurent Voulzy.

0: Laurent Voulzy, Rock Collection en 1977.
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0: Tous les matins, on vous donne la parole sur Ici Héro, et c'est la dernière ligne droite d'ailleurs pour vous qualifier pour la sélection avec tout à l'heure, vers 10h-10, l'un d'entre vous à qui on passera un petit coup de fil pour lui annoncer que ça y est, c'est cadeau cette nuit pour deux personnes dans un magnifique gîte, un appartement de luxe avec terrasse privative, le petit déjeuner, le spa, la piscine, au château Ermitage de Combas, un domaine historique plein de charme, à Servian, c'est dans le Biterrois, un endroit vraiment magique. Pour avoir une chance de remporter ce cadeau, il vous faut participer et venir témoigner aujourd'hui de quoi on parle, du plateau apéro idéal de l'été. Voilà, vous avez du monde qui passe, vous préparez un petit apéro. Qu'est-ce que vous mettez sur le plateau? Est-ce que dans le placard, il y a toujours des chips et des curly et puis peut-être un petit peu de saucisson, voilà, pour faire l'apéro bonne franquette bien tradie? Ou est-ce que vous faites des choses un petit peu plus élaborées avec des légumes à tremper, des rillettes à tartiner, du guacamole maison? Si vous avez une petite recette sympa à nous proposer, on sera ravis d'en prendre note. En tout cas, n'hésitez pas à nous rejoindre. Le plateau apéro idéal de l'été pour vous, qu'est-ce que c'est?
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0: Jérémy Frérot avec son nouveau titre qui s'appelle justement Frérot.
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0: Vous nous rejoignez pour parler plateau apéro ce matin. Sujet léger s'il en est, mais voilà, c'est vendredi. Il y en a qui se décident à prendre l'apéro le vendredi soir ou le samedi soir éventuellement, et pas dans la semaine. Et puis il y a aussi le moment des vacances, on se relâche un petit peu, où on a du monde qui passe et voilà, on en profite pour organiser des plateaux apéro un peu élaboré parfois pas du tout, et c'est bien aussi, chacun fait comme il veut. En tout cas, on vous invite ce matin à venir partager avec nous votre plateau apéro idéal. Bonjour Michel.
3: Bonjour.
0: Vous êtes au Gros du Roi.
3: Oui.
0: Alors, votre apéro idéal, c'est quoi?
3: Bah, nous, l'apéro, l'été, hein, les différents de l'hiver, on prépare des petits wraps, on achète carrément les plaques entières de wraps, et on fait des roulés. On fait des roulés avec Madame Loïc, on met du saumon, après on peut mettre de la truite, on peut mettre du jambon cru, du jambon blanc pour les enfants, et on fait ces petits roulés. Je mélange, après on met toujours les olives, hein, les olives de Provence, et on fait aussi les planchas de charcuterie, alors toutes sortes de jambon, hein. Wow. Après je mets souvent des petits cubes de melon, ou je fais carrément les petites boules de melon.
0: Ah avec, oui, vous avez la petite cuillère qui va bien pour faire les boules?
3: Oui, ah la petite cuillère qui va bien.
0: Moi j'ai essayé, mais ça ressemble jamais à rien.
3: Comme ça, si, il faut prendre le melon bien frais,
0: ouais,
3: et le faire avec la petite cuillère, pour avoir de la patience.
0: Faut prendre le coup de main, quoi, voilà.
3: C'est ça, mais ça fait joli. Alors on fait le melon, alors comme il y a différentes couleurs aussi de melon, de la pastèque, et ça fait après je mets des petites fleurs aussi, vous savez, les petites fleurs, quoi. Souvent on achète
0: comestibles, oui,
3: mais quand on, bon là souvent on a 4-5 petites fleurs, on peut les mettre sur les, et puis alors sans oublier bien sûr toutes sortes de fromages, et surtout les fromages aussi de brebis, hein, qui se tiennent bien et qui tiennent bien à l'apéro.
0: Ah, puis ça doit faire beaucoup de couleurs, tout ça, c'est joli.
3: Oui, puis avec les planchas de charcuterie, c'est sympa, quoi. Je veux dire, ça fait carrément un repas.
0: Oui, c'est un apéro repas.
3: On finit avec des glaces.
0: Ça peut durer.
3: Voilà. Quoi qu'hier, j'ai fait ça, mais j'ai fait après mes pâtes au pistou quand même. Hein.
0: Ah, quand même. et vos convives avaient encore faim.
3: Ben, quand ils ont, ils mesurent 1m80 et qu'ils font 90 kilos, 100 kilos.
0: Oui, je comprends.
3: Faut les nourrir.
0: Je comprends. Faut les nourrir, ces petites bêtes.
3: J'ai trouvé sur le marché du Gros du Roi aussi. Alors ça, c'est très bien. C'est quelqu'un qui est sur le marché, qui vend ça. Et alors on a aussi le pâté, mais vraiment le pâté de taureau. Enfin, il est pas très fort. Les gens pensent que c'est fort la viande, mais non, pas du tout. Et on mange ça. Et il y a le cervelas aussi. Ils font toutes les gammes de taureau. C'est sympa aussi.
0: Ouais, c'est vrai. C'est sympa de le découvrir. Une question quand même sur les wraps ou le wrap, WRAP. Je savais pas que ça se trouvait comme ça. Vous dites en plaque.
3: Surface partout.
0: D'accord. Là où on trouve la pâte filo. Les pâtes à tarte et tout ça.
3: Frais, hein.
0: Ouais. Donc ils sont prêts à utiliser.
3: Ah oui. Alors, d'accord. Vous avez carrément, ça fait comme des galettes.
0: D'accord.
3: Comme des galettes, hein. Et après vous coupez le nombre de personnes que vous voulez, hein, voilà.
0: Et vous pouvez en avoir d'avance, ça se conserve un petit moment.
3: Ah oui, je les mets au frais, ça se congèle très bien aussi.
0: Ouais.
3: Ça se congèle, bon, après il vaut mieux le faire frais, mais si vous en restez, vous pouvez les congeler. Et ça c'est vraiment bien, les petits wraps, hein, parce que ces petits roulés, vous les mettez après avec des petits pics, hein, vous les mettez avec vos petits pics là, vous les roulez bien, vous mettez tout ça, Madame Loïc, enfin voilà. Mmh. Si c'est des enfants, vous mettez du jambon blanc, si c'est des adultes, moi je mets du saumon, de la truite.
0: Ouais. Parfait, bah oui, on peut varier vraiment les...
3: Oui, parce que des fois, je fais des petits plateaux pour les jeunes, quoi, pour les enfants.
0: Ouais. Merci beaucoup, Michel. Oui, les enfants, ils sont parfois un peu plus difficiles que les adultes. Merci en tout cas pour toutes ces idées, pour ce plateau apéro. Je suis sûre qu'il y en a qui se sont dit « Ah bah ouais, tiens, j'ai jamais essayé ça à tester ». Dans un instant, on accueillera Muriel, qui nous parlera de son plateau apéro idéal. Michel, on vous rappellera peut-être tout à l'heure, hein, c'est vers 10h-10, qu'on saura qui remporte le super cadeau de la semaine. Juste un petit mot sur la circulation, en remerciant Pascal qui nous a passé un petit coup de fil depuis Mouguiot pour nous dire que la route qui était coupée, la D24 qui était coupée dans les deux sens, hein, entre le giratoire Bérégovoy et le Zénith à Montpellier, ça y est, elle est rouverte à la circulation.
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0: Pardon My Heart, c'était le groupe Quarter Flash à 9h25. Merci d'écouter Ici Héros.
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0: Votre radio locale vous donne la parole tous les matins entre 9h et 10h sur des sujets alors divers et variés, parfois légers, parfois un petit peu moins. Et même le week-end, hein, désormais, vous pouvez retrouver Maëlle Montalent samedi et dimanche pour, là encore, vous exprimer sur la question qu'il vous proposera. Aujourd'hui, on s'est dit que, vu que le week-end approche, peut-être même les vacances pour certains d'entre vous, on allait parler plateau apéro. Quel est votre plateau apéro idéal pour l'été? Et on va aller à la tour sur Orbe, chez Muriel. Bonjour Muriel.
3: Bonjour Léopoldine.
0: Alors vous contentez pas d'ouvrir un paquet de chips pour l'apéro?
3: Ah non. Ça c'est festif et c'est très copieux en plus.
0: C'est moi, presque un repas des... donc.
3: J'aimerais bien, mais après il y a beaucoup de suite après. Mais je fais des pastèques rondes, ouais. Que je découpe en panier. Je fais un petit panier que je le découpe en dentelle le bas. Ce que j'ai découpé, ça sert à décorer mon panier, à faire une petite tête d'ours, et de chaque côté, ça y fait ses petites pattes, et je découpe bien, et après, je recueille le fruit, oui. Que je mets en cube, et je découpe un melon, et je marie le melon avec la pastèque.
0: D'accord, j'essaie d'imaginer le petit ours avec ses petites papattes et ses oreilles.
3: Ah oui, ça c'est la base de la pastèque, le dessous, pour que ça reste bien plat. Alors je le découpe et ça fera la tête. Je fais une entaille sur le dessus pour que ça tienne dessus.
0: Mais dis donc, c'est du grand art.
3: Oui, et j'ai même pas envie quand même quand on y touche de trop, parce que c'est trop joli, c'est une déco, c'est magnifique.
0: Il faut faire la photo avant de manger.
3: Oui. C'est ce que je fais. Hein.
0: Ah, ben voilà.
3: Et après, je fais des petits feuilletés avec une pâte feuilletée. Ouais. Je fais des petits croissants. Et avec les petits croissants, ben, je les farcis de ce que j'ai. Ça peut être, des lardons, ça peut être du saumon, ça peut être même de la rillette ou alors du roquefort. Et j'en fais différentes sortes. Et,
0: de la tapenade, ça marche bien aussi.
3: Oui, c'est la tapenade. Et après, je mets ça au four et je mets des petites crèmes de sésame. Et ça passe très bien aussi.
0: Et vous improvisez tout ça? Ou c'est des recettes que vous avez trouvées un jour et vous êtes dit, tiens, c'est sympa?
3: Je fais ça depuis des années. Je fais aussi des petites verrines avec de la betterave rouge que je mixe avec soit du Saint-Moray ou du tartare. Ce que j'ai à ce moment-là sur la main, ou Madame Loïc, je la mixe et en fin de compte.
0: Ça fait deux fois qu'on cite Madame Loïc, hein. Va falloir que la marque nous envoie quelques petits pots.
3: Et je mets une crème d'avocat en dessous, une crème d'avocat que j'ai montée, et donc ça fait vert et rouge, ça fait joli comme tout.
0: Plaisir des yeux avant le plaisir des papilles.
3: Ah oui. De toute façon, on peut faire plein de choses à l'apéro. Hein, et le plateau aussi de crudité.
0: Oui, c'est bien de rappeler qu'il n'y a pas que le saucisson non plus pour l'apéro.
3: Je suis pas végétarienne, mais j'aime beaucoup plus les légumes que la viande. Mais ça n'empêche pas que je mets quand même du saucisson, même du boudin noir, des tranches de boudin noir.
0: Mais du boudin noir un peu genre galabar.
3: Aux oignons.
0: Des petits boudins aux oignons, d'accord.
3: Et en petites tranches et avec, de la moutarde dans le coin. Ou alors, j'achète des fois des saucisses de Strasbourg que je fais revenir dans de l'eau bouillante. Ça enlève un peu les graisses. Je les coupe en quatre. Et après, avec une sauce, soit à base de ketchup ou de moutarde. Donc, ça fait... Il y a plein d'idées.
0: Mais oui, il n'y a plus que l'embarras du choix, là. Le tout, c'est de s'y mettre et de se retrousser les manches, parce que ça demande quand même un petit peu de boulot, tout ça. Un peu d'huile de coude. Mais en tout cas, quand ça arrive sur la table, tout le monde doit dire « Waouh !» Merci beaucoup, Muriel, de la Tour-sur-Orbe, pour ce coup de fil. On attend vos appels. Hein. N'hésitez pas à venir nous raconter ce que vous mettez apportez, vous, sur le plateau apéro? Qu'est-ce que vous préparez? Est-ce qu'il y a des petites choses un peu originales? Est-ce que vous faites basique? Parce que finalement, vous dites que les chips et les apéricubes, ça va très bien et que tout le monde est content d'en avoir. On se retrouve dans quelques minutes. Et puis, je vous le rappelle, à chaque fois que vous participez, vous vous qualifiez pour la sélection de tout à l'heure, le vendredi, 10h-10, on saura qui remporte cette nuit au château Hermitage de Combat, ce magnifique domaine qui se trouve à Servian.
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2: L'Institut Pasteur œuvre pour un monde en meilleure santé. On en parle dans un instant avec Frédéric Grosjean, responsable du service des legs.
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0: Quelques infos. D'abord, pour vous rappeler que la route est de nouveau ouverte à Moggio. Il y avait un accident qui perturbait la circulation. La route avait été coupée tout à l'heure, la D24, entre le rond-point Bérégovoy et le Zénith de Montpellier. Ça y est, tout roule. Notez quand même qu'on aura une circulation extrêmement dense dès ce soir, avant une journée noire demain dans le sens des départs. Aujourd'hui, on vous recommande d'éviter l'A9 entre Montpellier et Narbonne de 15h à 17h. Et puis de Narbonne jusqu'à la frontière espagnole, ça risque d'être fort chargé de 10h à 21h. En sens inverse, c'est plutôt entre midi et 20h que les difficultés vont concerner la zone qui va de la frontière espagnole jusqu'à Narbonne. Demain, nous dit Bison Futé, ce sera la journée la plus difficile du week-end, avec des bouchons qui seront nombreux entre Montpellier et Narbonne de 9h à 18h et de Narbonne jusqu'à l'Espagne de midi à 17h. Dimanche, ça sera un peu mieux, mais il y aura quand même du monde sur l'arc méditerranéen. On sera quand même en orange, nous dit Bison Futé. On vous conseille d'éviter la 9 entre l'Espagne et Narbonne de 11h à 15h, et puis de Narbonne jusqu'à Orange, de la matinée jusqu'à 18h. Ça sera chargé, quoi qu'il en soit. On vous accompagne sur la route, et toutes les locales d'ici, au fil de votre trajet, vous accompagneront. Et on vous souhaite d'être prudent et que tout se passe bien. Une petite info pratique aussi de la part d'Hélène, qui nous donne rendez-vous à Castelnau-de-Guers, près de Pézenas.
7: Bonjour, ici Héros, c'est Hélène de Castelnau-de-Guers. Ce dimanche soir, pour la 3e fois consécutive, la troupe del Garrigo jouera dans les jolies ruelles du village historique. Venez déambuler avec nous, apprenez-en plus sur l'histoire de Louis Deschamps. Vivez le rêve de Jules, celui qui sait si bien raconter les histoires, dont celle de la girouette. Et les Versaillaises, pourquoi regarde la marquise de cet œil? Vous allez le découvrir chaque dimanche soir jusqu'au 23 août inclus. La visite théâtralisée est pour toute la famille, gratuite, et suivie de moments conviviaux offerts par les vignerons locaux. Rendez-vous donc à 21h à la porte Minerve à Castelnau-de-Guers.
0: Merci beaucoup Hélène. N'hésitez pas, faites comme elle. WhatsApp, un petit vocal, hop, 04 67 58 6000. Vous nous laissez votre message et il est diffusé sur l'antenne. C'est aussi le numéro que vous composez pour nous joindre et nous parler de votre apéro idéal pour l'été. On vous attend, il y a de la place, profitez-en.
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0: la chanson d'Axel Bauer. Axel Bauer qui sera en concert à Nîmes, à la Paloma, le 24 octobre prochain.
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0: Et on continue de parler apéro, et au passage vous vous qualifiez en participant pour la sélection tout à l'heure pour savoir qui remporte le château Hermès, enfin le château, qui remporte le château, façon de parler, qui remporte une nuit dans un magnifique gîte, très très beau, hein, c'est franchement la déco, le mobilier, tout est beau, vous avez votre terrasse, on est donc dans les dépendances du château Hermitage de Combasse à Servian, il y a une piscine magnifique, un spa, enfin voilà, donc l'un ou l'une d'entre vous remportera ce cadeau tout à l'heure. Mais pour l'instant, on vous demande de venir nous parler de votre apéro idéal pour l'été. André est avec nous depuis Jacou. Bonjour à vous.
3: Oui, bonjour tout le monde, bonjour les auditeurs.
0: Qu'est-ce que vous faites alors, vous, pour l'apéro, André?
3: Eh ben moi, je fais beaucoup de choses moi-même. Ouais. C'est-à-dire, je fais tous mes petits feuilletés de différentes façons. J'ai des moules exprès. Pour faire ça,
0: ah oui.
3: Je les fais par avance, si vous voulez, et éventuellement, je peux les congeler. Comme ça, quand j'ai un apéritif qui se prépare, je n'allume pas le four en plein été, parce qu'il fait trop chaud.
0: Ah, vous avez bien raison, oui. Alors, vous faites des petites tartelettes, vous faites quoi?
3: Voilà, je fais des petites tartelettes, donc je mets ma pâte feuilletée dans le... ça. Je mets des allumettes, soit de jambon, de lardon, de bacon, ouais. Tout ça. Et puis après, avec de la crème et un œuf, je mets ça par-dessus, un petit peu d'ouillère et au four. Et je fais même avec du saumon aussi.
0: Oui, oui, on peut varier comme ça les parfums.
3: Ouais,
0: ça,
3: oui, voilà, je varie. Ouais. Je fais aussi des petits cannelés avec du chorizo et du comté. Je fais des palmiers. Ça, les enfants aiment bien.
0: Ah, avec la pâte feuilletée?
3: Pardon.
0: Vous roulez votre pâte feuilletée en forme de palmier, voilà. C'est ça, et vous découpez en petits tronçons.
3: Voilà, il faut les congeler un petit peu pour que ça se coupe bien. Voilà, et puis bon, mais je rajoute toujours du melon, de la pastèque, de la chiffonnade, bien sûr, il y a de la charcuterie quand même. La chiffonnade, de la tapenade aussi, parce que les gens, j'achète vous savez, les ficelles de pain, des ficelles que je vais couper en petits, et chacun. Ce tartine, c'est de tapenade ou alors de rillettes.
0: Oui, bon, c'est bien, ça fait bosser un peu les gens, mais ça fait plaisir aussi. ce genre de choses, un tartinet, on aime bien.
3: Voilà, mais tout le monde se régale, et voilà, donc c'est comme ça. Comme je vous dis, je fais tous les cakes aussi, les cakes aux olives jambon, les cakes au saumon, les cakes chorizo.
0: Que du fait maison, en fait, hein, ça c'est chouette quand même, hein.
3: Ah oui, moi je fais du fait maison, c'est quand même meilleur, et puis bon, je suis à la retraite, donc j'ai le temps.
0: Voilà. Ben vous avez bien raison, et puis comme ça tout le monde se régale, tout le monde en profite. Merci beaucoup André pour votre témoignage, peut-être à tout à l'heure, 10h-10. Lydie, vous êtes avec nous depuis le Crès, bonjour.
4: Bonjour.
0: Ah, voilà des légumes.
4: Ah oui.
0: C'est important qu'il y ait des légumes à l'apéro.
4: Ben oui, parce qu'on sait, les biscuits apéritifs, c'est vraiment pas terrible, hein. C'est très calorique. Et les petits dips de légumes coupés avec du houmous ou un peu de crème fraîche du Roquefort, c'est pas mal, quoi. Enfin,
0: et vous les préparez vous-même, là, ces petites sauces?
4: Oui, bon, ça va vite, hein, quand même, pour les préparer.
0: Oui, c'est vrai.
4: Oui, et je voulais vous parler, parce que ça, ils en ont pas trop parlé, c'est les boissons maison.
0: Oui, alors c'est vrai qu'on a dit qu'on parlait pas des alcools, justement, parce que l'apéro, c'est vrai que c'est quand même souvent, on pense tout de suite pastis, vin blanc, rosé, etc. Mais il y a tout le reste qui n'est pas alcoolisé. Qu'est-ce que vous proposez?
4: Ben en fait, là, j'ai découvert il n'y a pas très longtemps le kombucha. Donc c'est, en fait, on m'a donné, c'est une mer, c'est un champignon, c'est une levure, et il faut une semaine... Enfin, il faut
0: c'est une boisson fermentée, en fait. Hein.
4: Voilà, c'est une boisson fermentée. Et c'est très bon. Ça devient pétillant au bout de la semaine. Et c'est un très bon goût. Ça passe très bien. Mais ça, il ne faut pas en abuser. Enfin, il faut boire un verre, ça suffit. Quoi.
0: Parce que vous voulez dire qu'après, ça a un effet digestif ou...
4: Donc, non, mais apparemment, comme dedans, il y a des levures.
0: Oui.
4: Et ce qu'il y a, c'est que ça nourrit les bonnes bactéries des intestins. Mais c'est comme tout, faut pas en abuser. Ouais. Un verre, ça suffit par jour. Voilà.
0: Donc ça, c'est pour le kombucha. Et vous faites aussi du kéfir de fruits?
5: Oui, le cassure de fruits. Donc là aussi, c'est des petites graines. On m'a donné des petites graines blanches.
0: Ouais.
5: Et ça, c'est mis dans l'eau. Et puis, je rajoute du sucre, des fruits, donc des figues. Bon, je mets des figues. Et là aussi, il y a un temps de préparation. Ça devient pétillant. Et il faut faire très attention parce que je me suis fait avoir une fois. C'est pareil, il y a de la fermentation. Mmh. Et une fois, j'ai ouvert la bouteille et ça a explosé sur tous les murs.
0: Ouf, ah oui, d'accord.
5: En fait, il faut l'ouvrir régulièrement pour évacuer le gaz carbonique.
0: Bon, bah, une fois qu'on l'a fait, on se plante pas les fois d'après, on y pense.
5: Voilà, je pense qu'on se fait avoir une fois, et après, c'est bon.
0: Merci beaucoup, Lydie, pour ces idées rafraîchissantes. Peut-être à tout à l'heure, vers 9h50, à peu près, c'est bientôt. On a encore un petit peu de temps. Je voudrais bien aussi qu'il y ait des messieurs qui nous appellent pour parler des petits plateaux apéro, hein? Parce que là, c'est les dames qui se tapent tout le boulot, d'après ce que j'entends. Donc, bon, après, si vous êtes une dame et que vous avez envie de venir témoigner, vous serez bienvenue également. Mais en tout cas, on a encore un tout petit peu de temps là pour vous accueillir avec votre plateau apéro idéal pour l'été. Je compte sur vous. On se retrouve après Daniel Balavoine.
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0: Sauver l'amour, évidemment, c'était Daniel Balavoine. Et si vous aimez les chansons de Balavoine, notez que le 11 août, il y a Balavoine, ma bataille, un concert tribute, en fait, hein, hommage à Balavoine, concert gratuit sur la scène flottante d'Agde, hein, près de la cathédrale, avec ceux qui chanteront des gagnants de The Voice des années précédentes et des musiciens de Daniel Balavoine, s'il vous plaît.
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0: Arlette nous rejoint depuis 7 pour parler plateau apéro. Bonjour Arlette.
3: Bonjour à vous tous, alors, bonjour l'équipe.
0: Vous aussi, vous mettez la main à la pâte hein, pour l'apéro, vous ne vous contentez pas d'ouvrir un paquet de chips.
3: Non, voilà, c'est des préparations maison. J'essaie de préparer la veille, comme ça tout est prêt. Je suis dispo pour mes invités quand ils sont là. Et donc, je prépare, par exemple, piste de moule, tapenade, houmous, rillettes de thon, des aubergines, des soupes froides aussi dans des verrines. Et ce qui est très addictif et que mes amis aiment, ce sont les amandes caramélisées au miel, à la cannelle et à la fleur de sel.
0: Waouh, bah tu m'étonnes que c'est addictif.
3: Ah oui, là, on ne peut plus s'arrêter quand on commence. Tout le monde me dit, enlève nos lait de devant parce qu'on n'arrête plus.
0: C'est du sucré salé.
3: C'est sucré salé, voilà, c'est ça. Oui.
0: Vous les préparez comment?
3: Voilà, je prends des amandes entières avec la peau. Donc, dans une casserole, je mets du miel, du beurre, la cannelle et la vanille liquide. Quand le mélange est bien homogène et bien chaud, donc j'ajoute les amandes, je mélange bien et je prépare une plaque avec une feuille de papier sulfurisé et je les mets au four pendant une quinzaine de minutes. Mmh. Et quand je les sors du four, dans une boîte, j'ai déjà mis du sucre en cassonade avec de la fleur de sel. Je les mets dans cette boîte, j'agite bien et ensuite je les étale pour les laisser refroidir. Et là, c'est un régal.
0: Ah mais là, alors c'est le genre de truc, j'en prends une, oh bah puis c'est bon, j'en prends deux, puis j'en prends trois, puis je suis capable de tout descendre d'un coup, ça.
3: C'est ça. On s'arrête plus.
0: Mais c'est même une bonne idée de cadeau, ça, parce que du coup, ça peut se conserver un petit peu, ou faire des petits sachets.
3: Mais figurez-vous que je le fais. Ah. Au moment de Noël, je fais des petits paquets cadeaux et que j'offre.
0: C'est une super idée. Merci d'avoir partagé cette recette. Je suis sûre qu'elle va inspirer beaucoup de nos auditeurs ce matin. Merci Arlette. Je vous souhaite une bonne journée à 7. Peut-être à dans 5 minutes. Vous avez été nombreux à participer à tous les sujets qu'on vous a proposés cette semaine. Dans un instant, on saura qui remporte cette nuit pour deux personnes en gîte le charme au château Hermitage de Combasse à Servian.

0: C'est léger, c'est joyeux, c'est tout ici héros. Hein. Alessi Brothers avec Laurie.
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0: Et le moment de vérité est arrivé. Tous les vendredis, bah juste avant 10h, on appelle l'un ou l'une d'entre vous qui a participé dans la semaine pour lui annoncer la bonne nouvelle, à savoir que le gros cadeau est pour lui ou pour elle. Et cette semaine, vous jouiez pour remporter une nuit pour deux personnes dans un appartement magnifique, avec une terrasse privative, l'accès au spa, à la piscine, le petit-déj, au château Hermitage de Combas, un domaine historique plein de charme qui se trouve à Servian. Ça sonne ? Ah ça y est, ça sonne. Alors, est-ce que ça va décrocher ? Et nous allons du côté d'Agde. Allô, allô ? Alors, ça sonne plus ? Ça sonne ? Qu'est-ce qui se passe ? Est-ce qu'on a une sonnerie ? Allô ?
3: Allô ?
0: Elsa ?
3: Oui ?
0: Bonjour Elsa, c'est Léopoldine d'Issiero.
3: Je crois que j'ai compris pourquoi vous m'appelez.
0: Ah oui, pourquoi?
3: Je suis trop contente.
0: Eh bien Elsa, écoutez, voilà, c'est vous la gagnante cette semaine.
3: Oh, je suis trop contente, je suis trop... En plus, on va fêter notre anniversaire de rencontre avec mon mari, nos 28 ans, le mois prochain.
0: Ah ben alors, la semaine dernière, on a eu des jeunes mariés, là, l'anniversaire de rencontre. Eh bien écoutez, on a la main heureuse alors, hein.
3: Je suis trop contente. En plus, je pensais à vous à l'instant. Oh non, non, mais vraiment, vous me faites trop, trop plaisir.
0: Elsa, vous remportez cette nuit pour deux personnes dans un endroit sublime. On est à 15 km de Béziers. Bah, vous êtes à Agde, ça ne sera pas très loin. À Servian, une parenthèse de nature dans un domaine qui s'appelle le château Hermitage de Combas, qui est un domaine historique. On est au cœur des vignes. Il y a un parc magnifique, une grande piscine au milieu d'arbres superbes, les vignes pas très loin. Et vous aurez donc un appartement un peu comme une maison de famille. Vous allez voir, vous avez votre terrasse devant. La petite parenthèse qui permet de décompresser, de se déconnecter de tout.
3: On en a vraiment besoin en plus. Donc franchement, vous me faites trop trop plaisir. Merci beaucoup, ici Héro.
0: Je suis ravie. Sympa. Je suis ravie pour vous. Passez un bon séjour avec votre amoureux. Merci. Bon anniversaire de rencontre. Et puis merci de votre fidélité surtout.
3: Merci beaucoup Léopoldine, merci à vous.
0: À bientôt Elsa, restez en ligne, hein. Hélène va tout vous expliquer. On recommence la semaine prochaine avec un nouveau cadeau. Alors d'abord ce week-end, il y a super cadeau parce que Maël Montalant vous donne la parole, lui aussi, hein, entre 9h et 10h, avec à la clé un dîner-concert à Maison Julien, très belle folie, restaurant, hôtel qui se trouve à Béziers, dîner-concert avec Nathalie Dessay. S'il vous plaît, ce sera le 7 août. Et puis la semaine prochaine, on vous offrira carrément un grand gîte pour faire la fête avec vos amis. 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

0: Over My Shoulder, souvenir de Mike and the Mechanics, Cyrus Hiero.
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0: Merci d'avoir choisi Ici Hérault. Il est 10h, on retrouve l'info avec Adèle Chiron. Et Adèle, la route départementale rouvre doucement à Moguio.
2: La route départementale 24, oui, a été fermée quelques heures ce matin dans les deux sens, entre le rond-point Périgovois et le Zénith à Montpellier. Une voiture a percuté un platane ce matin et a terminé sa course dans un champ. Trois personnes sont blessées, deux jeunes hommes de 18 et 23 ans et une femme de 22 ans. En urgence absolue, elle a dû être désincarcérée. À Metz, ce matin, un poids lourd s'est couché dans un rond-point au mas des Garrigues. Le conducteur de 64 ans a dû être sorti par le pare-brise de son camion. Pour le moment, on ne connaît pas les circonstances de l'accident. Et puis, une voiture percute un platane après une course-poursuite avec la douane. L'accident s'est passé hier soir sur une route départementale à Villevieille, près de Sommières. Bilan, 4 blessés graves. L'une des victimes ne respirait plus à l'arrivée des secours. Transportée à l'hôpital de La Péronie à Mont-

0: 2, notamment à Sestas, au sud de Bordeaux, pour les 16 000 habitants. 9 étapes à parcourir. Le Tour de France Femmes démarre demain depuis Lausanne, en Suisse, en présence des meilleures championnes, à commencer par la Française, Pauline Ferrand-Prévot, la tenante du titre. Cette année, il y aura 2 étapes complètes en Suisse avant de rejoindre la France par le Jura. L'un des points d'or, ça sera le Mont Ventoux, donc chez nos voisins vauclusiens, vendredi prochain, le 7 août, avant de filer vers Nice.
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0: Côté météo, qu'est-ce que ça donne aujourd'hui ?
2: Un temps très lourd, vous l'avez constaté sûrement, cette nuit il a fait lourd, ce matin il fait lourd encore et sur une partie du département, c'est-à-dire littoral et plaine, on a ces nuages qui sont toujours là et cette impression de lourdeur qui ne nous quitte pas. Ça va se dégager dans le courant de la journée, mais toujours avec une masse d'air instable et des passages nuageux assez fréquents. On pourrait même avoir des averses orageuses en fin d'après-midi et en soirée, en plaine comme sur les reliefs. Des averses isolées qui concerneront seulement quelques communes. Au thermomètre, c'est chaud, hein, 35 degrés cet après-midi à Ganges comme à Olonzac, 34 autour du lac du Salagou, 33 du côté de Lunel comme sur le Larzac. Pour Béziers, Montpellier, on sera sur du 32 degrés, 30 à 7, et puis 28-29 degrés pour la Grande Motte et Palavas, hein, quelques petites brises marines qui rafraîchissent dans l'après-midi. La mer sera belle aujourd'hui, 24 à 25 degrés pour la température de l'eau. À partir de demain, le thermomètre continue de grimper, puis alors là, on reprend 3 degrés d'un coup, puisqu'on va aller sur du 38-39 degrés pour les températures les plus élevées, plutôt dans l'arrière-pays. En Garrigue, comme à Montpellier, on sera sur du 35-36, et en bord de mer, 33 degrés. Ça sera comme ça pour samedi, comme pour dimanche. Après, on verra. Merci beaucoup, Adèle Chiron.
0: Merci à vous.
2: Le prochain rendez-vous d'info, c'est tout à l'heure à 11h. Il est 10h04 sur Ici Héros.
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0: Mise au point, c'était Jackie Quartz sur Ici Héros. Merci d'être à nos côtés.
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0: C'est le DJ incontournable de l'Hérault qui sera avec nous ce matin, DJ Cassou. Depuis les années 90, son nom est indissociable des fêtes dans la plupart des communes héraultaises, la Saint-Louis-à-Sept, la Feria de Béziers, mais aussi les fêtes de village et les bals des pompiers où on vient s'enjailler en famille. Et on accueillera Sylvain Casse, dans le civil, c'est le nom de DJ Cassou, dans quelques minutes. À 10h40, l'escapade avec Éléonore Sozo. Elle nous emmènera dans l'un des sites d'exception en Languedoc, le musée de la Romanité à Nîmes, un bâtiment remarquable conçu par l'architecte Elisabeth de Porzampac. C'est surtout un musée passionnant situé pile face aux arènes de Nîmes. Mais voici d'abord une nouveauté, Gauvin Serce, sa toute nouvelle chanson qui s'appelle « Quatre enfants plus loin ».

0: enfant plus loin, c'est Gauvin Serres sur Ici Héros.
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0: Ben oui, je suis un petit peu perturbée. On essaie de joindre DJ Kassou, qui a sûrement fait la bringue toute la nuit et qui a du mal à se réveiller. En tout cas, on a un petit problème pour le joindre. J'espère qu'on parviendra à l'avoir d'ici quelques minutes. J'en profite pour vous donner cette info qui va sûrement vous intéresser si vous êtes du côté du lac du Salagou. C'est qu'il y a la patrouille de France qui sera au lac du Salagou demain à l'occasion d'une matinée consacrée au métier de l'engagement citoyen. Bon, en fait, le but, c'est de sensibiliser les jeunes aux valeurs de l'engagement républicain. Et au sol, il va y avoir des stands des 9h, de la patrouille de France, de l'armée de terre, de l'armée de l'air, de l'espace aussi, la gendarmerie, les sapeurs-pompiers, la Croix-Rouge, enfin voilà, plein de stands sur lesquels peut-être vos ados, vos jeunes pourront aller se renseigner. Et puis, de 10h20 à 10h45, une démonstration aérienne de la patrouille de France. Ça se passe donc demain matin au lac du Salagou.

0: tard sur Ici Héros.
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0: On lui doit nos plus belles fêtes de l'été dans la région. Sylvain Casse, plus connu sous le nom de DJ Cassou, est notre invité ce matin. Bonjour.
3: Bonjour, bonjour à tous les auditeurs de Ici Héros.
0: Sylvain, vous êtes DJ et chef d'entreprise, producteur de spectacles avec votre société C-Prod. Vous assurez près de 200 prestations chaque année. En parallèle, vous êtes prof de sport au lycée Bonneterre à Pézenas. Et ça fait quoi? Ça fait bientôt 30 ans que vous opérez comme DJ dans le département.
3: Le résumé est parfait. Le résumé est parfait. En effet, ça fait un peu plus de 30 ans.
0: Et comme Bill Gates, vous avez commencé dans un garage à 7.
3: Exactement. Alors plus précisément à Frontignan, mais bon, j'ai pas la prétention d'être à la hauteur de Bill Gates, mais en effet, j'avais commencé à mixer dans le garage de mes parents qui habitaient exactement à La Peyrade, et où je passais des heures et des heures à m'entraîner pour réviser mes gammes, on va dire.
0: Mais à ce moment-là, votre culture musicale et votre envie de mixer, ça part de quoi ?
3: Alors ma culture musicale, elle vient pas forcément de mes parents qui étaient ma mère était passionnée de musique, mais pas du tout le style de musique que j'écoutais moi. Je pense que la couleur musicale que j'ai eu dès le début, elle vient plus d'un cousin éloigné que j'ai vu quand j'étais pré-ado dans les vacances familiales du côté du Pays Basque, qui écoutait énormément de New Wave à l'époque, tout ce qui était Soft Cell, TNT Love et tout ça, New Order, Depeche Mode, ça a été un peu les débuts de la musique électronique comme ça, quoi. Et en effet, quand la musique électronique a commencé à naître, j'ai pris le wagon et je suis toujours autant passionné par cette couleur musicale-là, on va dire.
0: Alors aujourd'hui, vous êtes vraiment recentré sur l'héros, mais il y a eu toute une période, j'allais dire dans vos jeunes années... on doit avoir à peu près le même âge. Vous mixiez un petit peu partout en France. Qu'est-ce qui a fait que vous vous êtes dit, bon, on va peut-être un peu lever le pied sur les voyages et tout ça?
3: Ça a été tout simplement la naissance de mon premier garçon. En effet, à une époque, essentiellement via les écoles de commerce, j'ai eu la chance d'aller mixer un peu aux quatre coins de la France. Ça avait commencé, évidemment, via Montpellier, les soirées étudiantes et tout ça.
0: Ouais.
3: Dans le sud, voilà, on avait toujours Sète, évidemment, avec la Saint-Louis, Béziers avec la Ferrien. Et après, via les écoles de commerce, j'ai fait un peu le tour de la France. J'ai eu la chance d'opérer dans de grands clubs et de grandes salles, notamment à Paris, l'Élysée Montmartre, Pavillon Baltard, tout ça. Et où j'allais, on va dire, une fois par mois, je montais notamment sur Paris. Et l'arrivée de mon grand a fait en sorte que j'ai cherché à être plus présent sur la région. Mm-hmm. Ça me permettait d'être plus présent et de faire autant de dates, voire plus, quoi.
0: Alors, vous ferez l'ouverture de la Feria de Béziers cette année encore. Ce soir, vous lancez la fête d'Agde, hein, c'est ça?
3: Alors c'est mon équipe qui lance la fête d'Agde. Alors pour être totalement transparent, j'appelle ça ma mi-temps de la saison.
0: Ouais.
3: Je me fais une petite semaine en famille et je suis à Porquerolles en direct. Et je reviens demain. Et donc c'est mon équipe qui va faire l'ouverture de la, on va dire, nouvelle fête d'Agde. Ils relancent une fête je crois que ça faisait 43 ans qu'il n'y avait pas eu de fête à Agde. Donc la nouvelle mairie m'a contacté. Moi j'avais plus de disponibilité. Et donc on va faire comme l'an dernier où c'est mon équipe Extravaganza avec Robin Morelli au platine qui va opérer. Mais l'équipe est totalement à mon image, ils sont formés à mon image et je suis persuadé de recevoir des messages dans la soirée.
0: Ouais.
3: Bravo pour ta prestation. Alors qu'en fait, je suis à Porquerolles.
0: Oui, mais c'est un peu comme les chefs étoilés. Ils ont leur chef exécutif, il y a leur signature, ils ont concocté le menu, ils ont travaillé avec leurs équipes. Et là, vous avez un staff, effectivement, de DJ, de techniciens et tout ça qui est vraiment
3: c'est exactement à
0: votre
3: ça.
0: Image. Et ce soir, donc, soirée...
3: C'est exactement ça, mais je ne suis pas encore étoilé.
0: Quand même, soirée extravaganza, spectacle total avec, j'allais dire, du gros son, de la lumière, des danseuses. Enfin, c'est là le show, le méga show.
3: C'est ça, c'est tout un gros show où on met. En fait, je vais dans pas mal de festivals et je m'en inspire pas mal. Donc il y a des confettis, il y a des effets spéciaux type CO2, écrans LED, chaud lumière. Il y a des plein de temps forts dans la soirée qui sont organisés. On appelle ça time codé. Quand on a en même temps la vidéo qui se lance et la lumière, quand arrive un morceau précis. Et en effet, après, on a des performeurs qui passent sur les chasses, qui font du feu. Voilà, il y a de quoi en prendre plein les yeux pendant 3 heures.
0: On va en parler justement du côté un peu technique aussi, de la technologie qui a beaucoup évolué au fil du temps par rapport à vos débuts. Vous restez avec nous, DJ Kassou. On vous retrouve dans un instant.
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0: Il est DJ, il est producteur de spectacles avec la société C-Prod, c'est Sylvain Casse, plus connu sous le nom de DJ Kassou, qui est notre invité ce matin, et merci de prendre un petit peu de temps pour être à nos côtés alors que vous êtes en vacances, Sylvain, ça nous fait plaisir. Je parlais de la technologie, justement, le métier de DJ aujourd'hui, il n'a plus rien à voir avec ce qui se faisait il y a 30 ans, ça a tout changé, l'informatique, est-ce que du coup... la musique qui perd un peu de son âme, ou est-ce que c'est un challenge encore nouveau ?
3: Non, la musique ne perd pas de son âme du tout, au contraire, il y a beaucoup plus d'outils et ça permet que le métier de DJ soit beaucoup plus accessible à tout le monde. Moi, quand j'ai commencé, c'était avec des platines vinyles. Déjà, il fallait trouver les platines vinyles, ça courait pas les rues. Il fallait acheter les vinyles où ça faisait vraiment... certains budgets quoi. Aujourd'hui, les process sont simplifiés avec l'arrivée évidemment d'internet, de la musique en téléchargement facile quoi on va dire. Et après il y a des contrôleurs DJ qui permettent à entre guillemets n'importe qui de demain se mettre au mix de chez lui pour une somme on va dire assez accessible
0: avec un peu de matériel
3: de montée de gamme. Ouais, donc en fait pour moi c'est plutôt positif quoi. On parle souvent de Jean-Michel Jarre qui on va dire c'est
0: le précurseur
3: de la musique électronique aujourd'hui. Beaucoup de gens font de la musique chez eux. Moi j'ai mon propre fils Arthur le plus petit qui produit de la musique, qui vient d'en avoir des tutos sur YouTube, a accès à des technologies, à des process qui font que ils font des trucs super sympas. Et d'ailleurs c'est un vecteur de on va dire d'accélération de notoriété de DJ quoi. Moi je suis on va dire une exception. Bon après je suis pas du tout connu au niveau international, mais la majorité des DJ ils accèdent à la notoriété via un morceau connu, via un morceau qui explose. On peut parler de Guetta, mais lui il en a fait des centaines. Mais souvent il y a des DJ qui font un seul morceau et ils arrivent à vivre quasiment toute leur vie via ce morceau qu'ils ont fait quoi. Donc pour moi c'est une progression.
0: David Guetta c'est le big boss pour vous?
3: Pour moi c'est le big boss. Je l'ai vu il y a un mois et demi au Stade de France. Jusqu'à présent, j'appréciais beaucoup son travail, son parcours surtout, et sa réussite, parce qu'en fait, j'adore la réussite, que ce soit dans la musique, que ce soit, enfin, voilà, je jalouse jamais la réussite, j'adore ça, et je m'interroge plutôt qu'est-ce qu'il a mis en place pour réussir, à quel moment il est sorti de son confort, etc. Et je l'ai vu il y a un mois et demi au Stade de France, et on parlait tout à l'heure de des shows qu'on essayait de calibrer chez ses prods. Là, j'ai vu ça, mais à dimension x10, x100. Ouais. Et tout était millimétré. Il y avait tout. Il y avait le show technique. Il y avait la prestation technique en tant que DJ. Il y avait les bons mots au bon moment. Il y avait l'émotion. Il y avait les guests. J'ai pris une énorme claque. Et ouais, si jamais j'en doute encore, ça reste lui le grand patron. Parce que quand on voit le nombre de tubes qu'il a sorti.
0: Ouais, et le nombre de gens qu'il a fait danser sur la planète.
3: DJ, exactement. Je connais aucun autre DJ producteur qui a sorti autant de tubes que Guetta, quoi.
0: Vous restez avec nous.
3: De France, il a fait 80 000 personnes fois 3 en claquant des doigts, quoi. Jeudi, vendredi, samedi. Voilà.
0: C'est énorme. Vous restez avec nous, Sylvain Casse, DJ Cassou. On écoute Bernard Lavillier, puis on se retrouve juste après sur Ici Héros.

0: Weekend de Ghetto. C'était Bernard Lavilliers, il est 10h30. Ce soir, il y a les estivales de la Cadoule à Vendargues, dans le grand parc. Là, vous pourrez retrouver tout un tas d'animations, des food trucks, il y aura de la musique bien sûr, et des jeux et animations pour les enfants. N'hésitez pas à y faire un tour. Si vous êtes dans le secteur des Répians, notez que c'est la 10e édition de la Nuit Blanche sur la place de la mairie ce soir à partir de 19h, avec une sélection de vins et des vignerons passionnés qui viendront vous présenter leur cuvée en IGP Haute-Vallée de l'Orbe. Une soirée qui s'annonce chaleureuse et festive. Et puis direction la ville à Loupian pour les Augustales qui célèbrent leurs 20 ans ce week-end. Et c'est les femmes qui seront mises à l'honneur, les femmes de l'Antiquité. Pendant 2 jours, vous pourrez découvrir la place qu'elles tenaient dans cette société. Il y aura aussi des combats de gladiateurs et de gladiatrices, des défilés de légionnaires, la vie de campement chez les Celtes, les Grecs et les Romains. Un week-end en immersion pour toute la famille. Vos enfants vont adorer. L'entrée est gratuite. Ça se passe demain après-midi à partir de 14h. Et dimanche, toute la journée, au musée gallo-romain Villa Loupian.
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0: On retrouve notre invité DJ Cassou, autrement dit Sylvain Casse, qui est à nos côtés ce matin, disjockey. Je sais pas si on dit encore disjockey aujourd'hui, ça marque un peu ma génération.
3: Chef d'entreprise. Ouais, ça va, ouais, on le dit de moins en moins.
0: Ah oui, c'est ça. Chef d'entreprise, producteur de spectacles et prof, je disais prof, vous avez fait STAPS à Montpellier, vous êtes prof à Bonne-Terre à Pézenas. Ça aide à garder les pieds sur terre par rapport à la vie de la nuit?
3: Exactement, c'est assez rigolo que vous preniez ça. C'est aussi pour ça que je continue l'activité de prof. Je suis passé à 50% là depuis un an et ça se passe très très bien. Et l'objectif, il est vraiment là. Il est vraiment de continuer à se lever le matin, de garder le contact avec la réalité et de côtoyer les jeunes que je retrouverai plus tard sur nos shows et sur les pistes de danse.
0: Ouais.
3: Mais oui, non, c'est pour moi j'ai la chance de vivre mes passions, le sport, la musique, les jeunes et tant que j'arrive à garder l'équilibre pour pouvoir, on va dire, performer dans les deux activités, je continue et en effet c'est une volonté pour moi de continuer à être avec les jeunes et ouais, de transmettre un peu un savoir quoi.
0: Vous ressentez quoi quand vous êtes aux platines et que vous voyez les gens s'éclater et danser?
3: Du bonheur. Du bonheur. C'est vraiment avant tout, comme je le disais, un métier passion.
0: Ouais.
3: Et en fait, c'est toujours... je parle beaucoup d'échanges et de partage. On en parlait encore ce week-end. J'étais sur une date à Pinet. Et à la fin de la soirée, donc les clients très contents et tout, et on débriefait et on disait c'est vraiment du partage quoi en fait. Nous on va donner de l'énergie, les gens vont nous la renvoyer et on la renvoie à nouveau. C'est un vrai plaisir partagé du coup. Quand l'alchimie se crée, c'est heureusement souvent le cas. Ça se passe comme ça en fait. On envoie des bonnes ondes, elles nous sont renvoyées. C'est un vrai kiff, j'avoue.
0: Vous l'avez vu changer, le public, depuis 30 ans?
3: Oui. Ah oui, vraiment.
0: Ah, vous avez vu vos élèves changer aussi,
3: après,
0: j'imagine.
3: Il faut pas avoir le discours, c'était mieux avant, il faut juste s'adapter. On parle souvent de Madonna qui a dû renaître à chaque fois, changer sa musique et compagnie. Moi, j'ai pas dû renaître, c'est plus facile pour un DJ que pour un véritable artiste de s'adapter. Aujourd'hui, par rapport quand j'ai commencé, déjà, c'est très rare qu'on laisse un morceau en entier. Parce que notamment la nouvelle génération, ils zappent beaucoup. La caricature, c'est parfois, ouais, on est sur un couplet, un refrain, quand on sent que ça manque d'énergie et qu'il ne faut pas les perdre. Mais bon, plus généralement, un morceau, on le laisse 2 minutes 30, quoi. Alors que.
0: Ah oui!
3: À l'époque, on pouvait mettre un morceau de 8 minutes.
0: Ah oui, et les gens étaient en transe.
3: Mais bon, ça fait partie du jeu. Par contre, voilà, il y a quand même beaucoup d'énergie. Avant, on était plus sur sur un format où on venait danser, on pouvait tourner le dos au DJ et compagnie. Nous, notamment, sur, en plus avec nous, nos shows, il y a tout un aspect visuel là, qui attire l'œil des gens. Donc on a plus des gens qui sont un peu comme un concert, qui vont beaucoup sauter et compagnie. Et c'est plus, on va dire, sur la deuxième partie de la piste, là où il y a, on va dire, qu'il y aura ma génération, où il va y avoir des gens qui vont danser un rock, qui vont... voilà. Donc on a une génération qui évolue, mais ils sont toujours bienveillants, je dois avouer.
0: Vous parlez des shows, en fait, voilà, il y a des soirées, des concepts, en fait, que vous avez portés. On parlait d'Extravaganza qui sera proposé à Agde ce soir. Le 8 août, vous serez à Sérignan avec Joya. Il y a le concept Night Color, le Grand Bal. À chaque fois, c'est des formules clés en main, mais dans un esprit et une ambiance différents.
3: Voilà. Alors c'est en effet, ce sont des shows qui sont clés en main. Avec sur chaque show, on a un kit matériel dédié, une équipe technique, une équipe artistique, une scénographie et même un contenu artistique au niveau animation qui est spécifique à chaque scène. On va dire, même si toutes les scènes s'adressent au grand public, j'ai tendance à dire depuis quelques années, on a une activité Ravensburger qui s'adapte de 7 à 77 ans.
0: Comme Tintin.
3: Après,
0: aussi.
3: Évidemment. Pardon ?
0: Comme Tintin aussi.
3: Oui, exactement, exactement. Et en fait, on s'adapte à tout le monde, mais on a quand même chaque show qui a son identité. Ah. Extravaganza, on en parlait tout à l'heure. Voilà, c'est des écrans LED, beaucoup de confettis, un gros show lumière et beaucoup d'effets spéciaux. Night Color, on fait éteindre les éclairages publics, on arrive une vingtaine de gros projecteurs ultraviolets. Il y a un stand de maquillage phosphorescent, il y a plus de 1000 cadeaux fluo, les confettis sont fluo, les tenues de performance sont fluo. Donc c'est vraiment un univers un peu immersif, un peu, on va dire, féerique. Joya, on est plus sur un esprit festival type Coachella dans les concerts collectifs, avec un stand de maquillage à paillettes, les tenues des performeurs, c'est des gros voilages blancs, les confettis sont blancs, on a des cadeaux, c'est des éventails, c'est des foulards Joya. Voilà, le grand bal, on est plus sur l'esprit bal du 14 juillet, ouais, avec une scénographie type cabaret, musique populaire dans le bon sens du terme. Enfin voilà, chaque scène a son identité.
0: Il y en a pour
3: ça
0: tous
3: permet
0: les
3: à ce qu'on joue plusieurs shows en même temps.
0: Ouais.
3: Comme ce soir, on parlait d'Agde. On a Joya qui arrive à les tavernes, on a le grand bal qui est à Monoblé. Enfin voilà.
0: Ouais, ouais, vous avez un programme
3: en même temps
0: bien rempli pour le mois d'août. Merci beaucoup, DJ Kassou, d'avoir été avec nous, Sylvain Casse. Si on veut avoir justement tout le détail du programme, savoir où vous trouvez au fil de l'été dans tout un tas de communes de l'Hérault, ben on va tout simplement sur vos réseaux sociaux, DJ Kassou, on vous trouve facilement. Ben, bonnes vacances quand même, reposez-vous bien, et puis on est ravis de pouvoir danser avec vous et toute votre équipe de ces prods au fil de l'été. Merci beaucoup.
3: Merci à toute l'équipe d'ici Hérault, ça a été un vrai plaisir. À très vite.

0: Bah, je sais pas si on joue Boney M dans les soirées de DJ Casso, mais ça fait bien danser aussi. C'était Sani. Dans un instant, on part au Musée de la Romanité à Nîmes avec l'escapade d'Éléonore Souzeau.
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0: Bientôt 11h moins le quart. Merci d'avoir choisi Ici Héros. On vous propose plein d'idées de balades et de découvertes au fil de l'été, que vous soyez en vacances, en touriste en ce moment, ou que vous soyez d'ici et que vous ayez envie d'aller explorer des endroits magnifiques. Ce sont les sites d'exception en Languedoc, un réseau qui regroupe 32 monuments et sites majeurs. 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Direction donc Nîmes ce matin, Éléonore Souzeau. On va au Musée de la Romanité.
5: Bonjour Laurence Aubry.
6: Bonjour.
5: On est en plein cœur là vraiment de la ville de Nîmes, le musée de la Romanité. En fait, c'est pas exactement un musée qui raconte la Nîmes romaine, c'est plutôt comment cette ville a été romanisée. C'est un chemin, ça s'est pas fait du jour au lendemain.
6: C'est ça. En fait, notre musée commence avant les Romains, avec notamment les Gaulois, puisque c'est une ville gauloise qui ensuite est devenue romaine et qui ensuite a évolué aussi au Moyen-Âge pour arriver jusqu'à nous.
5: Et les objets qui racontent ces différentes étapes, ça va être des œuvres d'art, des objets de la vie quotidienne, pour faire la cuisine, pour travailler?
6: Un peu de tout. C'est vraiment les objets qui nous racontent les populations du passé. Donc c'est vrai qu'il y a des objets, ce sont des objets d'art qui vont être des sculptures, des mosaïques, des décors de maisons, mais on va aussi avoir les objets du quotidien, des outils de la cuisine, des objets liés à l'agriculture. Enfin, il y a vraiment tout un panel. C'est ce qu'on a pu retrouver de ces populations du passé.
5: Il y a des jouets aussi pour les enfants ?
6: Dans les vitrines, oui, on a quelques jouets.
5: Il y a une mosaïque qui a l'air très belle, très bien conservée, qui décorait en fait une maison de riches, on va dire.
6: Alors, j'imagine que vous parlez de la mosaïque de Panté, qui est la star du musée, qui est effectivement une mosaïque exceptionnelle. En elle-même, elle fait 35 mètres carrés et elle a été retrouvée dans une des plus grandes, voire la plus grande domus qu'on ait pu retrouver à Nîmes. Donc les domus, ce sont les maisons des très riches romains. Donc c'est une œuvre absolument exceptionnelle et qu'il faut venir voir.
5: Et qu'est-ce qu'elle représente ?
6: Alors elle représente un mythe grec, qui est le mythe de Panthée Agavée. Ce n'est pas le mythe le plus connu, c'est d'ailleurs ce qui fait sa célébrité. C'est en fait l'histoire d'une vengeance du dieu Dionysos, une vengeance terrible, contre le roi Panthée et sa mère Agavée.
5: Est-ce que ce musée il peut plaire aux enfants ? Est-ce que ça peut être accessible pour les petits ?
6: Ah, tout à fait. En visite libre, on a différents éléments qui nous permettent plus ludiques pour les enfants. Donc, par exemple, pour les tout-petits, on a créé un sac que les parents peuvent emprunter pour les 3-5 ans, qui s'appelle le Via Mini, avec des activités à faire en famille, parents-enfants, pour découvrir le musée et faire une première approche du musée pour les petits.
5: Il y a un âge aussi où on commence à se prendre un peu de passion pour la mythologie. Ça arrive, 8, 9, 10 ans, là. Et je crois que dans le musée, il y a tout un couloir, un tunnel où on peut croiser les dieux du panthéon romain et aussi un peu des dieux gaulois.
6: Effectivement, on a un couloir qui parle de religion avec beaucoup de statues de dieux. Donc, autant les dieux locaux qui ont continué à être vénérés à l'époque romaine, donc des dieux gaulois qui existent encore à l'époque romaine, que les dieux romains plus classiques qu'on a l'habitude de rencontrer dans la mythologie, qu'on lit dans les livres, etc.
5: Donc là, on a beaucoup parlé de la collection permanente qu'on peut voir tout le temps au musée, mais je crois qu'en ce moment, jusqu'en janvier, il y a une exposition aussi temporaire.
6: Exactement. Donc notre exposition, c'est l'art romain du Louvre, un monde d'images qui réunit 120 chefs-d'œuvre de la section romaine du Louvre.
5: À voir donc jusqu'en janvier.
6: Exactement, jusqu'au 10 janvier.
5: Merci beaucoup Laurence Aubry pour cette visite donc du musée de la Romanité à Nîmes, l'un des lieux qui fait partie des sites d'exception de notre région. Très bonne journée Laurence.
6: Très bonne journée.
0: Voilà, et profitez-en pour aller passer une journée à Nîmes, qui est une ville magnifique à découvrir. Tout plaqué pour devenir papouilleuse. Est-ce que vous penseriez à ça ? Parce que tout plaqué, oui, on y a tous pensé un jour ou l'autre. Mais pour devenir papouilleuse, ça c'est une drôle d'histoire que nous racontera Muriel Jordan dans quelques minutes, dans son rendez-vous, ses tendances.
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0: Gaëtan Roussel avec Tout s'en va. Dans 10 minutes, on retrouvera l'info sur Ici Héro. Mais d'abord, on s'intéresse au monde tel qu'il va et qui nous réserve parfois quelques surprises.
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0: Muriel Jourdan, tous les jours, elle nous aide à comprendre les phénomènes de société. Il y a parfois des trucs un petit peu bizarres, il faut bien l'avouer. Muriel, justement, aujourd'hui, on s'intéresse à ce métier qui commence à émerger en France.
3: Oui, le métier de papouilleuse. J'ai lu ça dans le journal La Dépêche. Faire des papouilles, c'est une reconversion professionnelle qui commence gentiment à monter en France. Alors évidemment, prononcer le terme papouille risque d'éveiller certains esprits mal placés qui feraient mieux de se rendormir. Parce qu'ici, la papouille, c'est un nouveau soin de bien-être qui plaît. Déjà parce qu'il nous rappelle l'enfance. Vous savez, les gratouilles relaxantes de maman sur la tête, les petites caresses sur les bras. À Alençon, à Montauban, en Ile-de-France, à Rouen, on voit fleurir des bars à papouilles, des salons de bien-être qui proposent des papouilles sur leur carte, il y a une vraie demande sur les réseaux sociaux.
4: Moi, il faut savoir que je suis une dingue, mais je raffole des papouilles dans le dos. Ça me détend, mais je crois que c'est la seule chose qui peut me détendre autant.
5: Pourquoi il n'existe pas des massages en mode papouille ? Moi, je suis plus sensible aux papouilles qu'au massage. Et franchement, je serais prête à payer.
3: Côté tarif, il faut compter entre 30 et 50 euros la séance de papouille dans les salons ou à domicile.
0: Ouais, si je comprends bien, Muriel, c'est un secteur en pleine mutation qui casse un peu les codes du bien-être traditionnel.
3: Oui, et qui nous prouve que les gens ont besoin de reconnexion humaine. Ces reconversions concernent en majorité des femmes qui ont bossé, par exemple dans le social ou dans le domaine de la santé, et qui trouvent du sens dans cette nouvelle pratique. En revanche, et c'est très curieux, j'ai pas encore vu de rapporteur de la commission d'enquête parlementaire sur l'audiovisuel public se reconvertir dans la papouille. Peut-être un jour, hein, qui sait. En tout cas, certains se sont lancés par envie d'offrir un moment de détente et de relaxation, comme Ikram, devenue papouilleuse en Ile-de-France, dans le Val-d'Oise, que j'ai contactée.
6: La papouille, c'est un moment où on s'autorise à ne rien faire, à recevoir, à se laisser porter. Contrairement au massage ou au spa ou autres prestations, c'est vraiment voilà, un cadre beaucoup plus familier, beaucoup plus intimiste et qui nous rappelle un peu des souvenirs d'enfance. C'est vraiment une approche très sensorielle, très différente, très enveloppante. Il y a des sensations de chaud, de froid, on joue avec des huiles chaudes, des instruments froids. On vient pas juste pour se faire masser. En fait, on vient vraiment chercher une expérience, se poser, lâcher prise.
3: Mais comment en arrive-t-on, Ikram, à devenir papouilleuse ?
6: Je suis même une grande fan, une grande consommatrice de papouilles de cheveux, de massages crâniens. Et je me suis rendu compte très vite qu'il y avait vraiment un vrai besoin et même une demande et surtout qu'il y avait pas vraiment de professionnel dédié à ça. J'ai décidé de faire une reconversion. Je travaillais en aéroportuaire, donc en tant qu'agent d'escale. J'ai décidé de me lancer dans quelque chose de plus adapté avec mon quotidien, un métier plutôt qui me fait d'autant plus plaisir.
3: Bref, devenir papouilleuse, c'est tendance et c'est tant mieux. Au lieu de se prendre la tête, on peut se la faire gratter la tête.
0: Merci beaucoup, Muriel Jourdan. On va réfléchir à cette tendance. Mais se faire papouiller, pourquoi pas? De là à devenir soi-même papouilleur ou papouilleuse, faut voir. Bonne matinée avec Ici Héro. Préparez-vous, on va jouer juste après le journal de 11h. Vous pourrez nous rejoindre et remporter plein de cadeaux. Et alors, on m'a soufflé dans le casque qu'il pleuvait assez fort sur Béziers en ce moment. Voilà, tenez-nous au courant. C'est vrai que la pluie, on attend avant tellement d'impatience, avec tellement d'impatience que ça devient une info importante. Vous pouvez nous joindre, bien évidemment, au 04 67 58 6000.
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1: Renaud, avec ce titre en cloque, qui était sur l'album Morgane de toi, sorti en octobre 83. Côté circulation, on va y revenir dans l'info. Il va y avoir beaucoup de monde sur la route ce week-end. Pour le moment, ça va plutôt pas mal. On a des petits ralentissements aux abords de 7 sur l'entrée de ville. C'est normal à cette heure-ci. Sur l'autoroute, pas de difficultés. Sinon, quelques véhicules en panne ici et là. Soyez prudents quand il y a des voitures arrêtées sur la bande d'arrêt d'urgence avec des gens qui, normalement, doivent se trouver derrière les barrières de sécurité. Mais quand même, pensez à ouvrir l'œil et lever le pied, surtout.
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1: Merci d'écouter Ici Hérault, il est 11h. Les infos avec vous, Clémentine Proutot. Et je le disais, il va vraiment falloir prendre son mal en patience sur la route aujourd'hui.
3: Et oui, c'est le début du chassé-croisé entre les juilletistes et les aoussiens. Bison futé, voie rouge chez nous dans le sens des départs. Ça va bouchonner aussi dans le reste de la France. D'après Bison futé, la route va être noire de monde dans tout le sud-ouest. Côté retour, ça doit un peu mieux circuler. Attention, si vous circulez justement près de la départementale 613 à Metz, un poids lourd a eu un accident. Il s'est couché à la sortie d'un rond-point. Et ce matin, une voiture a percuté un platane à Moggio. Une jeune femme de 22 ans est gravement blessée. Elle a dû être désincarcérée. Deux hommes de 18 et 23 ans ont été plus légèrement blessés. On ne connaît pas encore les causes de l'accident.
1: Une jeune femme a été agressée en rentrant chez elle à Montpellier.
3: Elle marchait dans le quartier Figrolles mercredi vers 3h du matin quand un homme l'a fait tomber pour lui voler son téléphone. Un téléphone rapidement géolocalisé par la police qui a interpellé deux individus. Des nuages, de la chaleur et de l'humidité, c'est le programme aujourd'hui pour ce deuxième jour de canicule. Le département est en vigilance jaune jusqu'à demain au moins. Ça ne risque pas de d'améliorer la sécheresse dans le département. De nouvelles mesures de restriction d'eau ont été prises par la préfecture. Les bassins versants du Jord, de l'Argent Double et de l'Oignon sont placés en crise sécheresse. Pour savoir si vous êtes concerné par des restrictions d'eau, rendez-vous sur notre site internet ici.fr. Une carte interactive vous permet de connaître les mesures mises en place à votre adresse. Demain, top départ du Tour de France Femmes depuis Lausanne en Suisse en présence de la tenante du titre, Pauline Ferrand-Prévot, au programme 9 étapes qui promettent un beau spectacle puisque le Tour de France Femmes n'a jamais été aussi difficile depuis son retour sur le devant de la scène en 2022.
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3: Léopoldine, je regarde derrière vous, je ne sais pas quoi dire pour la météo, elle change beaucoup. On a des nuages, de l'orage, un peu de soleil, tout
1: oui,
3: ça.
1: Oui, c'est
3: à la
1: ça, bah, c'est le programme de la journée. C'est-à-dire, voilà, ce temps très lourd, bien humide en bord de mer et en

0: Lez et à Lunel, 32 pour Béziers et Montpellier, 29 à Sète, 28 à Carnon. Pour demain, c'est le retour de fortes chaleurs. On va vers un week-end où les températures vont grimper de 3 à 4 degrés par endroit. On devrait atteindre les 38-39 pour les endroits les plus chauds, plutôt dans l'arrière-pays. 35 à Montpellier, 36 à Lunel et demain 33 sur le bord de mer. Ce sera la même chose pour dimanche. Le retour de l'info, c'est tout à l'heure à midi pour le journal. À tout à l'heure, donc Clémentine Trotteau.
1: À tout à l'heure.
0: 11h03.
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0: Et c'est parti pour une heure de jeu sur Ici Héros, des épreuves que je vous ai concoctées avec attention et plein de chouettes cadeaux pour profiter des spectacles, des lieux de loisirs dans le département de l'Hérault. Je vous explique tout ça après Alain Souchon, la balade de Jim.

0: La balade de Jim et Alain Souchon, merci d'être avec nous sur Ici Héros. C'est parti pour notre jeu.
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0: D'invitations pour vous pendant une heure pour différents sites de loisirs, pour des spectacles également et des petites épreuves auxquelles il faut tenter des questions en fait auxquelles il faut tenter de répondre. Bon, dans l'ensemble, on vous aide aussi, on est quand même plutôt sympa. Alors attendez, je suis en train d'en réfléchir depuis le début de ce 9-12, depuis que je suis avec vous. La semaine dernière, je crois qu'on a eu deux perdants. Voilà. Bon. Donc, vous pouvez nous appeler, allez-y, faites confiance. Qu'est-ce qu'on va gagner d'ailleurs? Tiens, pour commencer, moi je vous propose d'aller au spectacle de Fiesta 7 dimanche. Au Théâtre de la Mer, il va y avoir une soirée cordes et souffle d'Orient. Ça va être magnifique, en plus vous êtes bien installés tranquillement au Théâtre de la Mer, l'endroit est magique. Vous pourrez applaudir Dafer Youssef et Balaké Sissoko en compagnie de Pierce Fassini. Fermez les yeux. Vous y êtes déjà.

0: Je sais pas vous, mais moi je trouve ça magnifique. Balak Essissoko et Pierce Fassini. En deuxième partie d'Affaire Youssef, c'est dimanche soir au Théâtre de la Mer à 7. Pour remporter vos invitations, combien de victoires vous fera-t-il?
1: Une victoire.
0: Bon, voilà, une victoire, une question et hop, les invitations au concert, c'est pour vous. On vous attend.
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0: Les Corgis en 1980 avec ce slow qui vous rappelle peut-être de doux souvenirs. Everybody's got to learn sometimes.
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0: Ah, je suis assez étonnée que vous ne nous appeliez pas pour remporter vos invitations pour la soirée Fiesta 7 de dimanche. Cette soirée corde et souffle d'Orient avec les musiciens Balaké Sissoko et Pierce Fessini, Dafer Youssef en deuxième partie. Soirée qui promet d'être magique dans le cadre du Théâtre de la Mer avec ces musiciens qui vous embarquent dans leur univers de musique orientale. On vous laisse encore un petit peu de temps pour nous rejoindre. Et puis si vraiment vous ne voulez pas aller à 7, j'ai aussi pour vous le pack famille pour profiter de Fiesta Park à Vic-la-Gardiole. Pack famille, c'est les entrées pour deux adultes et deux enfants. Vous profiterez d'un cadre rafraîchissant, hein, parce que voilà, il y a des grands arbres et puis il y a surtout plein de jeux d'eau. C'est un parc aquatique avec bassin et toboggan, des attractions et des manèges. Vous nous rejoignez tout de suite.
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0: Le tour, eh ben oui, c'est la toute nouvelle chanson de Mylène Farmer dans la playlist d'Ici Héros.
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0: J'aime bien parce qu'il suffit que je vous engueule un peu en me disant « Bah alors, quoi, il n'y a personne, vous t'appelez, vous téléphonez pas, qu'est-ce qui se passe ?» pour que d'un seul coup, tout le monde veuille des invitations pour Fiesta 7, pour la soirée de dimanche avec Balaké Sissoko et Pierce Fassini, et puis en deuxième partie d'Affaire Youssef, c'est la soirée Corps des Souffles d'Orient, tout un voyage, rien que dans l'intitulé. Bonjour Carole.
2: Oui, bonjour Léopoldine.
0: Vous êtes à Lézignan-Corbières.
2: Je suis contente de vous entendre.
0: Ben moi aussi, ça me fait plaisir. Comment se passe cette toute fin de mois de juillet pour vous ?
2: Bah écoutez, l'orage vient juste de se déclencher, donc on est très content d'avoir enfin de la pluie.
0: Ah, mais c'est un orage avec vraiment de la pluie, c'est pas juste quelques coups de tonnerre.
2: Non, c'est vraiment de la pluie.
0: Bon.
2: Et la nature va être contente.
0: Ah oui, ouais. Alors il faut juste espérer que ça soit de la pluie qui dure un petit peu et qui soit pas trop violente avec tout d'un coup, quoi. C'est toujours la grande question. Bon, bah, je sais pas si vous avez un petit bout de jardin, mais ça va faire du bien.
2: Ça va faire beaucoup. J'ai une terrasse, parce que je suis en appartement, mais ça va faire beaucoup de bien.
0: On va jouer ensemble, Carole, pour vous offrir donc vos invitations pour Fiesta 7, avec une question un peu d'actualité, en fait. Parce qu'à partir de demain, 1er août, il va y avoir des augmentations. Et par exemple, à La Poste, alors je ne sais pas si vous envoyez encore beaucoup de courriers, vous, par La Poste ?
2: Pas beaucoup, non.
0: Oui, il y en a de moins en moins. Hein. C'est vrai que maintenant, on fait beaucoup de choses par mail. Mais en tout cas, pour envoyer un courrier au tarif lettre verte, autrement dit 20 grammes maximum, il vous en coûtera à partir de demain 1,67 €. Mais quel était le tarif de ce timbre vert jusque-là ? Est-ce que c'était 1,22 €, 1,47 € ou 1,52 €?
2: 1,52 €.
0: C'est une bonne réponse.
2: Ah, je l'ai entendu à la radio il y a quelques jours, super.
0: Eh ben bravo. Ça veut dire qu'on se tape presque 10% d'augmentation quand même, hein, sur le timbre de base.
2: Ah, ça c'est clair.
0: Mais ouais, bon. Après, si vous achetez en ligne, si vous imprimez vos timbres, c'est un petit peu moins cher, voilà. Mais on peut pas tous... tout le monde n'a pas la possibilité de le faire en ligne et d'imprimer ses timbres. 1,52 € et à partir de demain, 1,67 €. Donc le mieux, c'est d'aller à La Poste aujourd'hui pour acheter les timbres. Parce que comme il n'y a pas la valeur faciale indiquée, vous pourrez les utiliser. C'est gagné, Carole.
2: Ah, c'est super. Je suis très, très contente.
0: Ben, j'en suis ravie. Bonne soirée à Fiesta
2: Merci
0: 7.
2: À vous.
0: Ça sera dimanche, cette soirée Cordes et Souffles d'Orient. Bonne journée à vous.
2: Bonne journée aussi.
0: On va jouer maintenant pour... Ah bah les Foligrus, voilà, tiens, les Foligrus, ça, je sais que vous êtes nombreux à avoir envie d'aller voir le spectacle de l'équipe Grus et tous les chevaux, les artistes, acrobates, trapézistes, voltigeurs qui vous régaleront dimanche, la soirée de dimanche à partir de 19h, donc pour aller voir les Foligrus dans le quartier Foncérane à Béziers, le pack famille. Pour vous, combien de victoires vous faudra-t-il ? Allez, c'est parti. Ça sonne au 04 67 58 6000. On joue ensemble dans quelques instants.
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0: Deux victoires, c'est ce qu'il vous faudra pour remporter les invitations pour aller voir les Folies Grusses, nouveau spectacle de l'équipe de Firmin Grusse, installé pour tout l'été dans le quartier Foncérane à Béziers avec ce magnifique chapiteau à ciel ouvert et vous regardez comme ça le spectacle sous les étoiles. Il y a des chevaux, ils ont une cinquantaine de chevaux dans leur cavalerie qui sont mais tous plus beaux les uns que les autres. Si j'avais la possibilité d'en choisir un, je vous avoue que je serais bien, bien embêtée quand même. Et puis voilà, en plus, il y a ce côté magique d'avant le show, puisqu'on peut être là avec de la musique autour, profiter du food truck, et puis après le show, prendre un moment pour discuter avec les artistes du Cirque Grusse. C'est vraiment un moment hors du temps, voilà, un truc totalement exceptionnel. Si vous n'avez jamais vécu ces Folies Grusses, franchement, vous serez espanté. Mathias est avec nous depuis Claret. Bienvenue Mathias.
15: Bonjour Léopoldine, merci de me recevoir.
0: Vous avez eu l'occasion déjà d'aller voir ce spectacle ou les précédents, puisque ça se renouvelle chaque année?
15: Non, malheureusement, j'ai jamais eu l'occasion d'aller voir ce genre de spectacle. Mais bon, moi, je suis quand même particulièrement intéressé par les arts, puisque je suis moi-même acteur de théâtre.
0: Ah.
15: Dans mon école d'ingénieur, donc bon, c'est une bonne occasion de poursuivre cette découverte.
0: Alors, vous êtes en école d'ingé et vous êtes dans une troupe de théâtre de l'école?
15: Tout à fait, oui, oui.
0: Depuis longtemps, vous faites du théâtre ou c'est vraiment non, trouvé pendant vos études?
15: Ça va faire un an au mois de septembre, puisque je suis entré l'an dernier, donc.
0: Et qu'est-ce que ça vous apporte?
15: Ben déjà, ça m'apporte une très bonne maîtrise de soi, puisque quand il faut jouer devant un public, bon, bah, forcément, ça demande beaucoup de sang-froid. Hein. Ouais. Moi, ça m'est arrivé dans certains rôles de devoir attendre derrière le rideau patiemment pendant que tout le public se met en place, s'installe.
0: Avec le trac.
15: Donc ça demande, beaucoup de trac.
0: Oui, mais c'est
15: donc
0: ça qui est bon, c'est ça... quand on entre en scène, il se dissipe.
15: Voilà, après ça devient un peu une drogue, hein. On va pas se mentir, le trac. Cette sensation un petit peu étrange, ces papillons dans le ventre quand on attend là que la lumière commence à s'assombrir, que la salle s'assombrisse et puis qu'on commence. C'est une drôle de sensation, très agréable.
0: Et qu'est-ce que vous jouez comme répertoire?
15: Alors, chaque semestre, en fait, l'école donc est en partenariat avec le Théâtre National de Toulouse, puisque je suis dans une école à Toulouse. Et donc, nous faisons venir un intervenant. Et chaque semestre, nous avons une thématique. Par exemple, l'an dernier, nous avons eu l'Alexandrin, les contes. Et nous réalisons une adaptation d'environ une heure que nous présentons au Théâtre National de Toulouse à chaque fin de semestre.
0: Oh bah, dis donc, c'est chouette. En tout cas, ça vous a donné l'art de la parole, hein, parce que voilà, vous en parlez avec plaisir.
15: Ça datait avant.
0: Bon, Mathias, on va jouer donc pour ces Folies Grusses. J'ai deux épreuves pour vous. Il faut deux bonnes réponses, hein, tant qu'à faire. Il y aura une petite parenthèse musicale entre deux. On va dire que si vous aimez le théâtre, si peut-être vous aimez l'histoire sur la première question, vous ne devriez pas avoir trop de difficultés. Vous êtes prêts?
15: Écoutez, on va essayer. Hein,
0: allez, on va se mettre déjà dans l'ambiance. Vous le voyez là, le rideau rouge qui s'ouvre. Non, en fait, on est au Trianon avec la reine Marie-Antoinette. Et je vais vous demander de me dire qui était le Montpelliérain Jean-Louis Fargeon pour la reine Marie-Antoinette. Est-ce que c'était son professeur d'équitation, son parfumeur ou son cuisinier? Prof d'équitation, parfumeur ou cuisinier?
15: C'est difficile, c'est une période de l'histoire qui commence à dater un petit peu quand même.
0: Oui, mais ni vous ni moi n'étions nés. Mais on sait que Montpellier, il y avait une grande tradition d'apothicaires. Les apothicaires, ils manipulaient tout un tas de produits chimiques. Ils étaient un peu pharmaciens. Ils utilisaient les plantes aussi.
15: Comme pour faire des parfums, par exemple.
0: Par exemple. Alors, quelle est votre réponse?
15: J'aurais tendance à dire parfumeur.
0: Eh bien, bravo. Ben oui, on s'en souvient pas forcément aujourd'hui, mais Montpellier a été, avant que Grasse ne prenne la place, Montpellier était la capitale du parfum.
15: Eh oui, c'est vrai. Bah, j'ai eu la chance de visiter Grasse avec les usines de parfum, et je dois admettre que Montpellier, c'est un peu surprenant pour moi.
0: Eh ben voilà, il y a toute une histoire à découvrir. Et Jean-Louis Fargeon, c'était le fils d'un apothicaire parfumeur. Il avait une échoppe rue du Cheval Blanc dans l'Écusson. Et voilà, à l'époque, on faisait des parfums très lourds, très ombrés, très musclés. Et la jeune Marie-Antoinette, elle aimait les jardins, les fleurs, la rose, le jasmin, la fleur d'oranger, l'iris. Et c'était totalement avant-gardiste. Et c'est ce que lui a proposé Jean-Louis Fargeon. Évidemment, puisque la reine aimait ça, et ben derrière, toute la cour a voulu les mêmes parfums. Et il a fait un carton. Et il a ouvert la boutique Fargeon, pas très loin du Louvre, avec cette estampille Fargeon parfumé. Du roi et de la cour. Voilà, c'était la petite page d'histoire. Maintenant, Mathias, vous avez déjà une victoire dans la poche. Il vous en faudra une deuxième. Ce sera après Eros Ramazzotti. À tout de suite.

0: C'est Basta, c'est una canzone, c'est Eros Ramazzotti. Quelques petites infos pour vous inviter du côté de Ganges. C'est le message que Jacques nous a laissé sur WhatsApp. Un petit vocal bien pratique pour vous informer.
1: Bonjour, ici Hervé. Nous sommes chevaliers d'Annaville à Saint-Martial dans le Gard, petit village à côté de Ganges. Nous vous proposons ce dimanche 2 août pour notre 18e édition une journée comprenant un marché de producteurs locaux, un marché artisanal avec démonstration de savoir-faire et surtout un concours de peintres gratuit pour adultes et enfants avec de nombreuses récompenses. Pour clôturer la journée, la soirée avec un baléki avec le groupe Cabrécam. Venez nombreux, passez une journée agréable et familiale ce dimanche 2 août à Saint-Martial.
0: Merci. Merci beaucoup Jacques. Un petit vocal sur WhatsApp, c'est facile, 04 67 58 6000, et vous annoncez votre manifestation. Il va y avoir du théâtre dans le centre historique de Pézenas, avec l'impromptu de Pézenas, écrit et orchestré par le comédien Olivier Cabassu, qui sera d'ailleurs notre invité lundi, tiens, entre 10 et 11. Avec sa troupe, il vous emmène sur les pas de Jean-Baptiste Poquelin et son illustre théâtre, dans ce Pézenas du XVIIe siècle, où le dramaturge trouva l'inspiration. Vous allez assister au répétition des premières farces de Molière. Vous allez découvrir les coulisses de la vie des comédiens itinérants. C'est vraiment une expérience théâtrale immersive où vous serez guidé par le fameux barbier Gélie, témoin privilégié de son époque. L'impromptu de Pézenas, c'est ce soir à 18h. Deuxième session à 20h. Même chose dimanche, dimanche 2 août. Et c'est comme ça cet été, tous les vendredis et les dimanches.
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0: Puisqu'on parlait de Molière, on retrouve notre étudiant apprenti comédien, Mathias, qui est toujours avec nous depuis Claret. Vous êtes là ?
3: Tout à fait. Rebonjour Léopoldine.
0: Merci d'être toujours là. Il va falloir une deuxième victoire pour remporter les invitations pour les Folies Grusses. Et on va rester dans le domaine historique. Tiens, voilà. Un peu plus récent dans le temps que Marie-Antoinette et Jean-Louis Fargeon dont on parlait tout à l'heure. Je vais vous parler de l'affaire Dreyfus.
3: Oui.
0: Vous voyez ce que c'est, hein ?
3: Oui.
0: 1894. Le capitaine Alfred Dreyfus, officier juif, est accusé à tort d'avoir donné des secrets militaires à l'Allemagne. Il est condamné au bagne à Cayenne. Et c'est vraiment une affaire qui a divisé les Français. Il y avait les pro-Dreyfusards et les anti-Dreyfusards. Ils se sont déchirés. Quel célèbre écrivain a pris la défense de Dreyfus en publiant « J'accuse » à la une du journal L'Aurore, texte dans lequel il affirme que Dreyfus est innocent et que c'est l'armée qui a menti. S'agit-il de Voltaire, de Victor Hugo ou d'Émile Zola ?
3: Il me semble que « J'accuse » c'est Zola.
0: C'est une bonne réponse !
4: Au nom du peuple français ! Le premier conseil de guerre du gouvernement militaire de Paris a reconnu le nommé Dreyfus Alfred coupable du crime de haute trahison.
5: La leçon à tirer du châtiment de Dreyfus est de montrer au monde ce que nous faisons des traîtres.
6: J'ai l'honneur de vous présenter, monsieur Émile Zola.
7: Quelqu'un doit exposer toute l'histoire. En tant qu'officier d'actif, je ne peux rien écrire là-dessus.
6: Vous non, mais moi si.
0: Eh ben c'est gagné, vous avez peut-être reconnu la voix de Jean Dujardin, je ne sais pas si vous avez vu ce film, J'accuse.
3: Non, malheureusement, je n'ai pas vu le film, mais en tout cas, ça fait super plaisir. En plus, mes parents sont en vacances ce soir, donc ça tombe super bien.
0: C'est gagné, voilà, vous pourrez profiter de ces Folies Grusses, dimanche à 19h dans le quartier Fonsérane à Béziers. Je suis ravie pour vous, Mathias.
3: Merci beaucoup, ici Héros.
0: À une prochaine fois, bonne continuation.
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0: Et on va continuer à jouer ensemble avec ce pack famille pour le Fiesta Park de Vic-la-Gardiole. Pack famille, c'est pour deux adultes et deux enfants. Et vous allez pouvoir profiter de cet endroit bien rafraîchissant, des toboggans aquatiques, des bassins, des jeux d'adresse, des attractions, des manèges. De quoi vous faire plaisir. Combien de victoires faudra-t-il pour remporter ce cadeau ?
2: Une victoire.
0: Eh bien, c'est parti, on vous attend.

0: Je marche seul, Jean-Jacques Goldman sur Ici Héros. On va jouer ensemble dans quelques minutes avec les invitations pour Fiesta Park à Vic-la-Gardiole. Et c'est Christophe qui sera notre prochain candidat.
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0: Le pack famille pour Fiesta Park. Parc d'attractions, de manèges, de jeux gonflables, de parcs aquatiques aussi, parce qu'il y a plein de bassins avec des toboggans pour les gamins. C'est à Vic-la-Gardiole. Et puis, il y a aussi, je crois que j'ai oublié de vous le dire avant, mais le pack de 4 paires de lunettes spéciales pour pouvoir observer l'éclipse solaire du 12 août. On vous l'offre à chaque fois que vous gagnez lors d'un des jeux d'Ici Héros en ce moment. Christophe, vous habitez à Clermont-l'Hérault. Bienvenue.
6: Bonjour, vous allez bien?
0: Ça va et vous?
6: Ça va, super, on est en vacances, donc ça va.
0: Ah, c'est les vacances pour combien de temps?
6: Ah, jusqu'au 1er septembre.
0: Ah oui! C'est bien ça, ça laisse vraiment le temps de déconnecter.
6: C'est ça, au moins on peut profiter avec les enfants, tranquillou.
0: Ouais. Vous restez, vous restez dans le coin, vous bougez un petit peu?
6: Ah, j'ai un petit peu bougé, j'étais du côté d'Albi une semaine, ouais. Et je reviens d'un petit week-end à Lourdes. Et là, du coup, on est vers Montpellier, et voilà.
0: Bon, bah super, et puis peut-être que vous pourrez profiter en plus d'une sortie à Fiesta Park à Vic-la-Gardiole.
6: Ah, ça serait cool.
0: Ça serait cool. On va jouer avec une question région. Je vous propose de vous mettre dans l'ambiance avec une vieille chanson de Tino Rossi.

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1: Pêcheur de lune, chanté par Tino Rossi. Je vais simplement vous demander, Christophe, de me dire qui surnomme-t-on les pescalunes, les pêcheurs de lune dans l'Hérault. Est-ce que ce sont... Peut-être le savez-vous d'ailleurs avant que je vous fasse des propositions. Les pescalunes sont les habitants de Lunel, du Gros d'Agde ou de Lunas-les-Châteaux. Pêcheurs de lune, Lunel, Gros d'Agde ou Lunas-les-Châteaux.
2: Vous pouvez me répéter, s'il vous plaît ? J'ai mal entendu le deuxième.
1: Les pescalunes, est-ce que ce sont les habitants de Lunel, du Gros d'Agde ou de Lunas-les-Châteaux ?
2: Je connais pas trop, mais je dirais Lunel.
1: Eh bien oui, bien sûr, les Lunellois sont des pescalunes. Coup de bol. Et la fête...
2: Pour le coup, j'hésitais, mais tant mieux.
1: La fête de Lunel s'appelle la pescalune. Voilà, on les appelle les pêcheurs de lune. C'est une bonne réponse. C'est gagné le pack famille pour Fiesta Park avec la Gardiole et les lunettes super. Pour l'éclipse du 12 août. Bravo et bonnes vacances,
2: beaucoup.
1: Christophe.
2: Ça fait vraiment plaisir.
1: À une prochaine fois sur Ici Hérault. Voilà, parce qu'il reste un jeu, une victoire donc pour remporter des invitations pour l'indécis d'exception en Languedoc, la Bambouseraie d'Anduze, la Bambouseraie Pra-France, pour aller visiter ce magnifique jardin botanique. Une victoire pour gagner ces invitations. Vous nous rejoignez au 04 67 58 6000 et on joue ensemble après Diana Ross.
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0: d'avoir choisi Ici Héro pour cette fin de matinée. On fera un point sur l'info dans une dizaine de minutes et puis ensuite vous retrouverez le best-of du jeu au taquet, les meilleurs moments avec Valérie Damido et Éric Bastien. C'est Catherine Quicandon qui sera à vos côtés jusque 13h. Mais un petit mot sur vos conditions de circulation parce que ça commence à se charger là sur l'autoroute A9. Puis on a quelques difficultés. Par exemple, lorsque vous êtes à hauteur de l'échangeur de Lunel, vous venez de passer l'échangeur de Lunel et vous roulez en direction de Nîmes, donc c'est l'échangeur numéro 27. Il y a un objet qui est signalé sur la voie de droite et ça veut dire que vous roulez au ralenti pour l'instant parce que bah, du coup forcément ça bouchonne un petit peu. On a pas mal de monde en sens inverse, en roulant en direction de l'Espagne, entre les échangeurs 33, l'échangeur de 7 et jusqu'à hauteur de Metz à peu près. Vous retrouvez des difficultés en arrivant à hauteur de Béziers et puis ça se charge vraiment beaucoup plus une fois que vous avez passé Béziers en arrivant sur Narbonne. Voilà, ce sont les difficultés qu'il y a pour l'instant. On pourra avoir du monde aussi, nous dit Bison Futé, entre l'Espagne et Narbonne, hein, dans le sens de la remontée, entre midi et 20h aujourd'hui. Ça devrait de toute façon rester chargé, là pour le coup, pour vous qui descendez vers le sud et vers l'Espagne, rester assez chargé cet après-midi jusqu'à au moins 21h. Demain, ça sera la journée la plus compliquée sur la route, avec de nombreux bouchons attendus entre Montpellier et Narbonne de 9h jusqu'à 18h et entre Narbonne et l'Espagne de midi à 17h. Et puis dimanche aussi, même si on n'est que entre guillemets en orange, il y aura du monde sur l'arc méditerranéen. Il vous faudra éviter la 9 entre l'Espagne et Narbonne de 11h à 15h et de Narbonne jusqu'à orange, donc dans le sens de la remontée jusqu'à 18h.
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0: Et c'est notre dernière candidate pour cette session de jeu. Bonjour Elodie.
5: Oui, bonjour.
0: Vous êtes à Castelnau-le-Lez. Vacances en ce moment pour vous ou pas?
5: Ouais.
0: Combien de temps?
5: Pardon?
0: Est-ce que c'est les vacances pour vous?
5: Oui, je travaille dans un collège, donc j'ai les 2 mois.
0: Donc il y a relâche, bon c'est bien.
5: Voilà, c'est ça.
0: Voilà, ça laisse un petit peu de temps pour bouger peut-être un peu, se reposer, ne rien faire, faire la sieste.
5: Donc voilà, j'ai beaucoup de choses.
0: Et puis rattraper tout ce qu'on n'a pas le temps de faire pendant l'année.
5: Voilà, c'est ça.
0: On va jouer à propos du zoo de Lunaret pour vous offrir peut-être ces invitations pour la bambouseraie d'Anduze, l'un des sites d'exception en Languedoc. Le zoo de Lunaret de Montpellier, j'imagine que vous avez déjà eu l'occasion d'aller vous y balader.
5: Oui, j'habite pas loin.
0: Il va fermer ses portes demain pour un grand chantier de réhabilitation hein, jusqu'en 2028. Mais est-ce que vous pouvez me dire en quelle année il avait ouvert le zoo de Lunaret? Est-ce que c'était en 1964, 1974 ou 1984? L'indice, ça se termine par 4. 64, 74, 84.
5: 94...
0: Non, pas 94. 64, 74 ou 84. Il a besoin d'être réhabilité parce que ben, ça fait longtemps qu'il est ouvert. Hein.
5: 84.
0: Ça fait vraiment longtemps qu'il est ouvert.
5: 74.
0: Oh, là, je peux pas plus. Là, je peux pas plus, Elodie. Je suis désolée. Non, c'était en 1964. Tiens, d'ailleurs, je vous propose d'écouter.
5: 64.
0: Ben ouais, c'était 64. écouter une archive de cette époque.
6: Eh oui, on s'y croirait. Et pourtant, nous ne sommes pas au Kenya. Nous nous trouvons tout simplement aux portes de Montpellier, sur le domaine de Lavalette, qui doit au professeur Doumange sa transformation en parc zoologique.
0: Bon, c'est raté pour cette fois-ci, Élodie.
5: Oh, c'est dommage.
0: Vous reviendrez et on joue sans arrêt sur Ici et Rhône. On a les invitations pour vous très régulièrement. Hein, ça marche ?
5: D'accord. Ben, merci beaucoup.
0: Allez, sans rancune, à une prochaine fois et passez un bel été.
5: Au revoir.

0: Dernier souffle. M. Pokora sur Ici Hero. Qu'est-ce qui s'annonce pour votre journée si vous la poursuivez à nos côtés, ce qu'on espère? Le best-of du jeu au taquet, c'est juste après l'info. Ensuite, de 13h à 13h30, votre journal des régions dans ma France. Et puis, on partira du côté de l'île de Ré à vélo pour vous faire découvrir, comme tous les jours, un coin de France sympa dans lequel peut-être vous aurez l'occasion d'aller lors de prochaines vacances. L'île de Ré à vélo, ce sera tout à l'heure dans ma France l'été. Je vous souhaite de passer une très très belle journée avec Ici Hero.
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0: Il est midi sur Ici Hero, c'est l'heure de retrouver le journal de Clémentine Proutot. Et Clémentine, comme de nombreux villages de France, trouver un médecin relève du défi à Saint-Pons-de-Thomières.
2: Avec un seul médecin dans la commune de 1700 habitants, se soigner est difficile, mais la pharmacie du village a trouvé une solution. Elle s'est équipée il y a un mois d'une cabine de téléconsultation. Ce système se démocratise depuis quelques années. Il permet de voir un médecin à distance, mais pas de quoi remplacer un rendez-vous en cabinet, Stéphane Pocher.
3: Oui, il y a les sceptiques comme Magali.
4: Pour moi, c'est un pansement sur une amputation.
3: Elle reconnaît pourtant que cet équipement peut dépanner.
4: Pour une petite ordonnance, un suivi, on va dire, simple, ça peut être une solution.
3: Avoir un rendez-vous rapidement chez l'unique médecin déjà bien sollicité est ici problématique.
5: Ça peut désengorger, mais deux médecins, ça serait pas du luxe.
3: Saint-Pons-et-Thomières est une ville de passage et forcément cette machine, à cette période de l'année, est très utile.
4: Voilà, ça peut dépanner, mais pour moi, c'est pas une solution.
3: L'objectif est surtout de permettre à chacun d'être soigné.
6: Ça ne remplace pas les médecins, ça accompagne le dispositif.
3: André Arouche, le maire de Saint-Pons-et-Thomières.
6: C'est une initiative complémentaire, un plus à l'accès aux soins.
3: Ne plus aller chez le médecin est ici une réalité à cause des délais trop longs.
6: Malheureusement, ça arrive et on a la chance aussi d'avoir un réseau d'infirmiers qui veillent à tout ça. On a aussi l'hôpital local qui a un service d'assistance à domicile.
3: La téléconsultation démontre aujourd'hui son utilité car depuis son installation il y a un mois, 3 consultations en moyenne sont enregistrées chaque jour.
7: On a du passage des demande spontanée.
3: Gabrielle Rendrillon-Janaca, la gérante de la pharmacie Les Tilleuls.
7: Ils sont très reconnaissants, énormément de remerciements, ça leur permet d'avoir de suite une réponse. Clairement, c'est un service et on est content d'avoir ce retour. On voit que ça sert.
3: Pour consulter, pas besoin de rendez-vous. En revanche, le délai d'attente peut être supérieur à 30 minutes.
2: Un délai comparable à celui d'un cabinet médical. L'avantage, pouvoir consulter un médecin en urgence. En France, 3 Français sur 4 ont déjà renoncé à se soigner ces 5 dernières années. C'est le grand départ du chassé-croisé entre juilletistes et aoussiens. Aujourd'hui, il va y avoir du monde sur les routes. Bison futé, voie rouge dans le sens des départs. Ce sera particulièrement difficile de circuler sur l'autoroute A9 entre Montpellier et Narbonne jusqu'à 20h. Même chose dans le sens des retours. Alors surtout, ouvrez l'œil, faites des pauses. Un poids lourd a eu un accident ce matin à Metz sur la départementale 613. Il s'est couché à la sortie d'un rond-point. Le chauffeur a dû être évacué par le pare-brise. Il est légèrement blessé.
0: 4 personnes ont été gravement blessées après une course-poursuite avec la douane.
2: Leur voiture a percuté un platane hier soir à Villevieille, dans le Gard, près de la frontière avec l'Hérault. À l'arrivée des secours, l'une des victimes ne respirait plus. Elle a été transportée à l'hôpital La Péronie à Montpellier, les 3 autres au CHU de Nîmes. Si vous avez l'impression que les prix ont augmenté en faisant vos courses ou en payant vos factures, vous ne rêvez pas, l'inflation a légèrement progressé, plus 2,1% en un an d'après les prévisions de l'INSEE publiées ce matin. C'était 1,8% sur un an au mois de juin. Et sans surprise, Édouard Marguier, c'est encore et toujours l'énergie qui fait monter les prix.
8: Les cours du gaz et du pétrole sont repartis à la hausse et ça se ressent immédiatement sur l'inflation, note l'INSEE.

0: parfois, c'est être fier aussi de ça.
1: L'INSEE souligne toutefois que les prix des produits alimentaires continuent d'augmenter, plus 0,9% pour ce mois de juillet sur un an. C'est le même chiffre que le mois dernier, notamment à cause de la hausse des prix des produits frais, en progression de près de 4% sur un an, 3,8% précisément.
2: Enfin, attention, avant de laver votre voiture ou d'arroser votre potager en fonction de là où vous habitez, des restrictions d'eau s'appliquent. La préfecture a pris de nouvelles mesures pour faire face à la sécheresse qui s'aggrave. Pour savoir quelles restrictions s'appliquent chez vous, rendez-vous sur ici.fr. On vous a créé une carte interactive où vous n'avez qu'à rentrer votre adresse.
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2: Et côté météo, Léopoldine, il fait lourd aujourd'hui.
4: Il fait lourd, ça va, on risque de durer toute la journée, hein, ce côté un peu pégousse là, comme ça, même si le soleil fait des belles apparitions ici et là, dans l'ensemble, il y a quand même beaucoup de nuages, et puis ces averses orageuses qui sont possibles. Alors au départ, on se disait que c'était plutôt en fin d'après-midi, en soirée, sur les reliefs comme en plaine. En fait, on a déjà des averses qui sont arrivées sur le Biterrois, des averses isolées, mais qui vont concerner quelques communes ici et là. Au thermomètre, jusqu'à 35 degrés dans l'arrière-pays aujourd'hui, 28 en bord de mer, 32 à Montpellier. À partir de demain, il fera plus chaud, ça devrait être un peu moins lourd. Le soleil brillera sans partage pendant tout le week-end. Il est midi 5, bonne journée, voici le meilleur de votre jeu au taquet.
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7: Bonjour à toutes et à tous. J'espère que vous allez bien en ce dernier jour de la semaine. Bon courage à toutes celles et ceux qui sont au milieu des incendies. Nous pensons et soutenons également les services de secours qui interviennent sans relâche depuis le début. Alors jusqu'à 13h, nous vous faisons revivre les meilleurs moments au taquet avec Valérie Damido et Eric Bastien. Il sera question d'une collection de couteaux, mais aussi d'une collection de PV. Oui, oui, une des candidates les accumule. Quant à une autre, elle aimerait bien déjeuner avec Sting. Sting, si jamais.
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7: Mais avant de retrouver tout ce petit monde qui a plein d'anecdotes sympas à raconter, voici Gérard Blanc et son premier titre solo après avoir quitté le groupe Martin Circus. Ça sera d'ailleurs un grand succès de l'été 1987 dont on se souvient encore. Une autre histoire sur votre radio ici.

0: Gérard Blanc, une autre histoire sur votre radio ici. Et ce qui est une autre histoire maintenant, c'est la proposition un peu particulière que Mélanie, d'ici de Romardèche, a eue lors de son voyage de noces. Quant à Lionel, d'ici Occitanie, il a rencontré sa femme grâce à une pelle et un balai. Et oui, faire le ménage, ça peut servir. Tout cela a bien amusé Valérie Damido et a inspiré des jeux de mots à Eric Bastien, comme d'habitude, sur votre radio ici.
1: Alors, notre petit Lionel, il a rencontré Anne, comme quoi l'amour parfois frappe à la porte avec des objets. Hein, eh ben oui, il a rencontré Anne grâce à une pelle et balai. Et oui.
2: Ça fait mal.
1: C'est vrai, parce qu'elle était éducatrice comme lui. Il voulait une pelle et un balai. Il est allé chercher dans un autre service. C'est Anne qui était là. Et alors, qu'est-ce qu'elle t'a dit?
3: Elle s'appelle Reviens la pelle.
1: Donc, ça démarrait fort hein, sur les chapeaux de roue.
2: Ouais. En même temps, ils l'ont roulé. L'appel. Au final. Rouler l'appel.
1: Aïe, aïe, aïe, rouler des pelles, les soupes de langue et compagnie. Alors, donc, ça t'a pas découragé, elle était pas commode, mais ça t'a fait rire. Et en fait, là où ça s'est vraiment concrétisé, c'est lors d'une feria.
3: Ouais.
1: À bon Paquito et ça redémarre.
3: C'est ça, effectivement. Alors.
1: Un petit
3: faisant
1: de
3: sac dans le
1: Gers. Oh là là là là. Et alors, vous vous êtes rencontrés en 2009 et vous êtes mariés quand?
3: En 2013.
1: Oh là là là là. Et il paraît que c'était un mariage...
3: C'était un mariage très pluvieux. On a eu effectivement un orage de dingue, mais un souvenir mémorable. Parce que effectivement aujourd'hui, tout le monde s'en rappelle de ce moment. Ah ben le traiteur y compris, parce qu'il nous a sauvé le mariage. Quand même. Effectivement.
1: Aïe, aïe, aïe, c'était en extérieur ton mariage?
3: On était sous un chapiteau de cirque qu'on avait loué pour l'occasion, dans un champ, dans le domaine familial de la famille des parents Anne. Et effectivement, on s'est retrouvés... C'était un champ, c'était plus un champ, c'était un lac, quoi, en fait, voilà.
1: Oh my god. Bon, bah écoute, c'est pas grave, hein. L'essentiel, c'est que vous êtes toujours mariés. En plus, c'est vos noces de soie. Alors, il paraît que tu étais fan de Maïté, la cuisinière, et qu'un jour, t'as été dans son restaurant, que, avec ta femme, vous avez fait des photos avec elle, et qu'est-ce que vous avez dit aux enfants?
3: On a fait croire que c'était une vieille tante, en fait.
2: Ah bah, voyons. Oh, on va la couper la pauvre bête.
1: Bien, alors tu es à égalité avec notre petite Mélanie. Est-ce que tu vas marquer les 5 points? Eh ben écoute, on va le savoir tout de suite avec la question cash. Tiens, une petite chanson. Alors
2: les Rolling Stones.
1: Absolument pas, c'est la BO du film sur Elton John. Comment appelle-t-on un film qui raconte la vie d'un personnage réel? Comment s'appelle un film qui raconte la vie d'un personnage réel? Top chrono, 10 secondes.
3: Un biopic.
1: Balam, balam, balam. Eh bien, est-ce que c'est une bonne nouvelle? Est-ce que c'est une mauvaise nouvelle? Bonne nouvelle, c'est vrai. C'est un biopic, c'est la contraction de Biographical Picture. Et donc, bravo, 5 points, tu as 8.
2: Et combien elle a notre Mélanie à cette heure-ci? Ah non, attention Mélanie, on peut égaliser, puisque la question qui arrive vaut 5 points. Comment ça va Mélanie, là, depuis midi? Détendue, tranquille?
4: Oui, ça va très bien, merci beaucoup.
2: T'es une prof sympa, ou comment tu te qualifies? Tes élèves, ils sont cool avec toi?
4: Bah écoutez, moi j'ai pas de soucis, j'espère être cool, et puis surtout j'espère donner l'envie d'apprendre la physique chimie, donner le goût aux sciences.
2: Évidemment la chimie. Alors on va s'intéresser à ta rencontre avec Damien, et on va comprendre s'il y a eu alchimie. Bah oui quand même, bah oui. Bon, la rencontre avec Damien s'est produite pendant votre rectorat, donc déjà on devrait vous appeler docteur. Il était dans un labo, à l'autre bout du couloir. Et toi, tu venais utiliser sa centrifugeuse. Oui, parce que on fait de la centrifugeuse. Juste pour le voir comme ça, c'est le moyen que tu avais trouvé pour venir assez souvent dans son labo, même si tu ne centrifugeais rien du tout, en fait.
4: Exactement, je mettais de l'eau et je traversais le couloir comme ça, je pouvais rester 10 minutes, un quart d'heure dans le labo là-bas pour le séduire.
2: C'est toi qui l'as dragué.
1: Eh ben c'est bien.
4: Exactement.
2: Et ça a marché.
4: Ben ça a marché, je m'en suis bien sortie.
2: Ouais. 23 ans vous connaissez, tu l'as dit, 21 que vous êtes mariés. Alors vous avez même failli vous multiplier. Ouais. parce que vous êtes parti à l'île Maurice, hein, on l'a dit tout à l'heure, voyage de noces. On papote comme ça avec un couple qu'on a rencontré. Qu'est-ce qu'ils vous ont proposé?
4: Ah ben voilà, ils nous ont carrément proposé d'échanger pendant le voyage de noces.
2: Tu pars tous, quoi. Truc classique.
4: Voilà, exactement. Ça leur posait pas de problème. Donc, oui. Un petit peu surprenant, voyage de noces. Mais voilà, il veut un jeune couple qui venait de se marier aussi. Donc,
2: en même temps, t'es prof de physique. Donc, physique.
1: Non, mais enfin, t'es pas parce que t'es prof de physique que t'es obligé de partouzer avec le premier couple venu.
2: Bon, et alors, t'y as pas été. J'imagine que tu n'y as pas été, quoi.
1: Voilà. Mais elle va pas te le dire, enfin, ça te regarde pas.
2: Bah, elle nous en parle.
1: Elle en parle, elle est obligée d'aller jusqu'au bout d'en parler.

0: Zaz, qui sera au festival Meule Bleue à Cahors le 11 septembre, mon sourire. Nous retrouvons Lionel d'ici Provence et Mélanie d'ici Drôme Ardèche qui ont eux aussi le sourire avec Valérie Damido et Eric Bastien. C'est le bingo final. Auriez-vous fait mieux qu'eux? C'est à vous de jouer. Écoutez bien votre radio ici.
1: Nous sommes au taquet avec Lionel. Il paraît que tu as un trèfle à quatre feuilles que ta fille t'a trouvé. C'est magnifique ça.
2: Moi, oui, tout à fait. Ouais.
1: Bah, elle a de la chance. Moi, j'en ai jamais trouvé. Hein, donc, bon. Tu aimerais déjeuner, si tu le pouvais, avec Adèle, la chanteuse.
2: Ah oui. Ah oui. Vraiment.
1: On adore.
2: Ça, c'est un rêve.
1: Alors, tu l'emmènerais déjeuner où?
2: Dans le Gers, pourquoi pas.
1: Allez, dans le Gers, bon, c'est vrai qu'on mange bien dans le Gers. Alors, on va faire le bingo ensemble. On va essayer de faire en sorte que tu marques le plus de points. Pour t'encourager, on va te mettre Coldplay que t'adores.
2: Oui, j'adore.
1: Alors, on espère que ça va t'encourager. Le bingo d'aujourd'hui, il est très simple. À mon top chrono, tu auras 10 secondes pour me citer un maximum de policiers, détectives célèbres qui sont de la fiction, livres, films, séries ou des gens réels que tu connais. Enfin, qui sont quand même célèbres. Hein. Bah oui. Voilà, va pas me citer le flic du bout de ta rue. Allez, un maximum de détectives, policiers célèbres, fictifs ou pas. Top chrono, 10 secondes.
2: Colombo, Arsène Lupin, Sherlock Holmes, Watson, Derrick, Cobbler.
1: Oui. Alors, je vais te prendre Lupin parce que il a été effectivement flic et voleur.
3: Ah oui.
1: Donc, oui. Donc, je te prends ça. Ça fait 5.
3: Sherlock Holmes et Watson, vous prenez les deux.
1: Oh, bah, c'est les deux enquêteurs.
3: Il y en a un qui est médecin quand même.
1: Oui, mais ils enquêtaient. Pardon, je suis désolé. Ouais. Bon, il y avait Navarro, Rouletabille, Julie Lescaut, Emma Peel, Simon Templar, Jessica Fletcher, Benoît Blanc. Allez.
3: Non mais Mélanie, j'essaie de négocier pour toi. Hein. J'essaie de lui enlever des points, mais bon, voilà, il a quatre.
1: Oui, il a 4. Tu vois, ça aurait fait 5 avec Lupin, mais je...
3: C'est vous qui décidez. Vous le prenez ou vous le prenez pas?
1: Je le prends pas. Il a joué les flics, mais pour ses enquêtes.
3: Vous allez le regretter dans un instant.
1: Non, je vais pas lui prendre Lupin. Il a joué les flics, mais c'est pas un vrai flic.
3: Alors, 8-3, c'est le score. Pour ceux qui découvrent l'émission, le bingo, c'est une séquence qui vaut 10 points. Celui qui marque le plus de points encaisse les 10 points. Ça veut dire que Mélanie, si tu vas au-delà de 4, le score qu'il a fait, donc 5, eh ben, tu gagnes et tu reviens vendredi, hein.
4: D'accord.
3: Okay.
1: Elle s'est endormie avec tes explications.
3: C'est vrai, un peu les chiffres et les lettres. Ouais, 70, allez. Bon, Mélanie, quand même une petite dernière histoire. Alors, comme ça, on se prend les PV et on est même championne des PV. Hein. Hmm.
4: Ouais, malheureusement, je suis assez costaud là-dessus.
1: Ouais. Tu te gares comme une patate, quoi.
4: Ben, ça arrive souvent, je me gare comme une patate, ou alors, franchement, dans la Drôme, c'est limité à 80, ben, j'appuie un peu.
3: Ouais, sauf que t'appuies sur une voiture qui n'est pas vraiment la tienne.
4: Ben, en fait, voilà, elle est au nom de mon mari, donc en fait, quand je perds les points, c'est Damien qui les perd.
3: Oui, ben oui, un petit excès de vitesse, un petit flash, un petit rouge, ben, monsieur perd ses points, puis madame va bien.
4: Bah, madame va très bien comme ça.
3: Voilà.
1: Et voilà, bravo Damien.
3: Ouais, il doit être content quand même. Bon, allez, pour t'encourager, bah, on a aussi du YouTube, dis donc.
1: Qu'est-ce que tu chantes bien?
3: Ouais, je sais. Et alors, j'adore moi, les séries des années 80 comme Mélanie. Vous connaissez ça?
1: C'est les 4 sides. Genre, tu regardais 4 Size.
3: Ah ouais, je regardais 4 Size, ouais. C'était 3 meufs. Et il y avait un gars qui s'appelait Quentin. Et alors, les filles, elles lançaient comme ça leurs cartes. Ou Quentin, il lançait les cartes comme ça. Ou ça, hein, Mélanie.
1: Ferme Google.
4: Ah ouais.
3: Non,
4: j'ai
3: vu
4: beaucoup ça, c'est vrai.
3: Ouais, bien sûr.
1: Allez.
3: En revanche, à H2O, oui, je peux fermer Google, on est d'accord. Tiens, oula. Mélanie.
4: Oui.
3: L'instant est solennel.
1: Tu dois faire 5.
3: 10 secondes pour cela, pour me citer. Un maximum de hors-la-loi, de brigands, de voleurs célèbres, fictifs ou réels. Top chrono, 10 secondes.
4: J'ai Arsène Lupin, j'ai pas grand-chose. Waouh. Eh ben j'en aurais qu'un.
3: Regarde. Déjà, Barrow, Clyde, Parker, enfin voilà, Bonnie and Clyde.
1: Jesse James, la bande à Bono, Mesrine, Cartouche, Danny Ocean.
3: Les Raptous, Al Capone.
1: The Mask, le Joker.
3: Robin des Bois, Robin the Wood.
1: Oh là là là.
4: Ah bah, j'ai été nul, hein.
1: Oh là.
3: Mélanie, tu ne marqueras qu'un point, donc tu n'encaisses pas les 10 points, donc c'est pour Yo-Yo, hein.

0: écoutez ici Freddie Mercury, Living on My Own. Dans un instant, l'agenda de votre été et tous les bons plans dans votre région. Puis retour de la musique avec Michel Sardou sur votre radio ici.
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7: Cinéma en plein air dans un château, idée géniale de la ville de Grabel qui organise cet été un cycle de 3 films dans le parc de son château. Ce dimanche, c'est le dernier film d'Éric Toledano et Olivier Nakache, Juste une illusion qui est projeté, l'histoire d'une famille dans les années 80. Le film sera précédé d'un concert des Majestic qui font de la variété et de la soul. Rendez-vous à 19h30 pour manger et boire un coup, concert et puis film à 22h. 7€ et 4,50€ pour les moins de 14 ans. Idée originale pour votre samedi soir. La ville de Castelnau-de-Guers, à 10 minutes au sud de Pézenas, organise des visites théâtralisées du village. C'est la Tropa del Garrigo qui va vous faire voyager depuis le haut Moyen-Âge jusqu'à la fin du XXe siècle. Le principe est simple, vous les suivez, ils sont en costume et ils vous font revivre ces temps avec des scénettes dans les rues du village. C'est gratuit et sans réservation. Présentez-vous ce samedi à 21h à la Porte Minerve.
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0: Bienvenue si vous nous rejoignez. J'espère que vous allez bien à la maison, au travail ou en vacances. Bon courage si vous êtes sur la route. Bison futé, voire rouge aujourd'hui, voire noir dans le quart sud-ouest, dans le sens des départs. Ça va bouchonner. Michel Sardou, maintenant, pour vous accompagner dans les prochaines minutes. Être une femme sur votre radio ici. Dans un...

0: être une femme, Michel Sardou, dans la playlist d'ici. Valérie D'Amido et Éric Bastien sont maintenant avec Jean-Pierre d'Issy-Touraine qui raconte la surprise qu'il a eue en voyant pour la première fois l'animal de compagnie de sa chérie et Lola d'Issy Armorique qui elle aussi a eu une surprise pendant l'émission. Je vous laisse découvrir laquelle.
1: Jean-Pierre et l'amour. Ah, l'amour et Jean-Pierre. Jean-Pierre et l'amour. Ça s'est passé d'une certaine façon un peu rigolote, le premier rendez-vous.
2: C'est-à-dire?
1: Eh bien, les rats, parce que figurez-vous que notre ami Jean-Pierre a rencontré Dominique dans un site de rencontre, bim bam boum. Ils se sont vus dans un café, ils ont été ensuite au cinéma, et puis le week-end d'après, Dominique, elle dit, Jean-Pierre, viens chez moi, et comme ça, bon, voilà, on est chez Dominique, on se roule des pelles, et puis là, qu'est-ce qui s'est passé, Jean-Pierre?
3: Eh bien, il s'est passé qu'en fin de compte, s'est déplacé devant moi un petit truc que je me suis demandé quoi. J'ai dit, tiens, qu'est-ce que c'est, quelqu'un qui se promène, qui est tout petit. Et puis, peu de temps après, sur l'épaule de ma conjointe, c'était un rat.
1: Ouais. C'était qui le rat? Parce que c'est pas le rat de... Il vient pas de la rue, le rat.
3: Ah non, c'était un petit rat domestique qui appartenait à sa fille, en fin de compte, mais qui avait mal fermé la cage. Mais le rat avait l'habitude, avait l'habitude de venir se promener comme ça dans la maison, venir sur le canapé, venir sur son épaule. Eh bien, il a fait comme d'hab.
1: Ah oui, d'accord.
3: Très surpris, on va dire.
1: Ah bah oui, je comprends.
2: Moi, je fais une crise cardiaque, direct. Un rat sur l'épaule pendant que je suis en train de galocher ma meuf. Attends.
1: Pendant que je suis en train de galocher ma meuf. Vas-y, mon frère. Vas-y, frère, pendant que je galoche ma meuf, il y a un rat qui arrive sur l'épaule. Ça va, ça se passe bien, Éric Bastien?
2: Ça va, tranquille, et toi, la baisse?
1: Tranquille, allez. Non, vas-y. Alors, vas-y, frère. Alors, c'était pas mal. Enfin, ça fait 13 ans que t'es avec Dominique. C'est pas refroidi, le rat.
2: Ça va, tranquille.
1: Tranquille. Le rat, il est. Bon, il a vécu longtemps, le rat, ou il est toujours là, le rat, ou comment ça se passe?
2: Il dure beaucoup d'enfants.
1: Non, parce que.
3: Ça vit pas très longtemps un rat en fait.
1: Moi j'en ai eu un, ça a duré 5 ans et après ma mère l'a relâché pendant que j'étais en vacances dans la forêt.
2: C'est triste.
1: Je te confirme, moi j'avais ce rat, je l'adorais. Je l'avais sauvé du laboratoire de.
2: Et vous le vivez comment aujourd'hui, Valérie? Vous êtes allongée pour en parler un petit peu? Françoise Dolto.
1: Non, ça va, je le vis bien. Ça, j'ai su la vérité 30 ans
2: tu
1: plus tard.
2: Tu recherches ce rat depuis des années.
1: Exactement.
2: À travers moi ou d'autres.
1: Évidemment. Alors, notre ami Lionel, tu vas essayer de marquer 3 points avec la question à choix multiple. Je te pose la question, je te fais des propositions à mon top chrono. Tu auras 10 secondes pour me choisir ta propale. Alors attention, ambiance château, ambiance château. Alors, quel château de la Loire est surnommé le château des dames? Amboise, Chenonceau, Chambord, le château d'Éric Bastien.
2: Bien sûr, immense.
1: Château de la Loire qui est surnommé le château des dames, Amboise, Chenonceau, Chambord, Bastien, top chrono 10 secondes.
2: Il y a plein de rats dans mon château.
3: Chenonceau.
1: Et c'est une bonne réponse. C'est un château construit en 1513 et c'est surtout des grandes figures féminines comme Diane de Poitiers ou Catherine de Médicis qui l'ont vachement remodelé, influencé. Bravo, 3 points pour toi. Tu as 4.
2: Lola qui a 2 points. Lola avec Issy Armorique, qui habite à Rennes, qui a 2 enfants, qui est divorcée, qui est super sympa, qui est championne du karaoké et qui nous a dit... Lola qui nous a dit tout de suite en début d'émission, moi j'ai eu un crush pour un homme qui vit à Caen. Oui. Alors j'aurais voulu te faire plaisir parce que je voulais qu'on l'appelle et je voulais qu'il t'encourage un petit peu. Écoute, impossible de le joindre. Donc, c'est pas grave. Lola, en tous les cas,
4: Il décroche pas au 08, je pense. Au
2: 08, non, mais ça doit être ça. Bonjour Stéphane.
5: Bonjour.
2: Voilà. Stéphane est à Caen. Marvin Gaye.
4: Super.
5: Salut Stéphane.
2: Stéphane, dis-nous tout. Vous êtes jamais rencontré avec Lola?
5: Non, la rencontre est prévue ce week-end.
2: Wow.
1: Ça veut dire que Lola, si tu gagnes pour demain et que t'es qualifié, tu pourras même aller à Bordeaux avec Stéphane.
2: Génial.
4: Mais tu sais pourquoi je joue pour lui? Parce qu'il adore les chevaux.
1: Voilà.
4: C'est pour ça que je joue pour lui, franchement.
2: Bon, Stéphane, il y a un vrai crush là, ça se passe bien, t'as hâte.
5: Oui, c'est réciproque en plus.
2: Ce week-end, t'as envie et tout, toi aussi, t'es séparé, t'as envie de retrouver l'amour parce que la vie est belle, quoi. Voilà.
5: C'est exactement ça.
1: Les clichés et les poncifs que peut sortir.
2: Ils sont séparés, tous ces bécis, bah, évidemment.
4: On croise les doigts, on croise les doigts.
2: Bon, Stéphane, quel est le défaut principal de Lola, quand même, parce que
4: j'en ai pas.
2: Oui, tais-toi, retourne chanter. Stéphane, c'est quoi son défaut?
4: J'en ai pas.
5: Eh bien là, honnêtement, même en réfléchissant, je ne lui en trouve pas. Là,
1: Là, mais c'est l'amour. C'est l'amour, totalement l'amour.
2: Stéphane, il est trop fort. Bon, Stéphane, on te laisse parce qu'on va pas non plus
1: Voilà.
2: Mais merci d'avoir été avec nous en direct depuis
4: Merci beaucoup, à bientôt.
5: Bonne continuation.

0: En tournée à partir de mars 2027, première date à Strasbourg, Sochaim et Dole, Zazie, peu importe, dans la bande-son d'ici. Faisons connaissance à présent avec Sébastien, d'ici La Rochelle, qui fait des trucs bizarres. Si, si, c'est bizarre, Valérie Damido pense la même chose. Et avec Corinne, fière, très fière d'être auvergnate, comme Éric Bastien sur votre radio ici.
1: Alors là, il va falloir que tu m'expliques. Parce que ta manie, c'est te caresser constamment les ongles et te tortiller les doigts.
2: Peur.
1: Peux-tu m'expliquer? Alors Kiki, c'est pourquoi?
3: Eh ben en fait, je pense que je me suis renseigné. Et je pense que c'est pour canaliser un peu l'anxiété, le stress. Mon corps en fait fait que je me caresse constamment les ongles.
1: Ah oui, comme si. Mais attends, comme si tu les brossais, c'est ça?
2: Avec une lime?
3: Voilà, c'est ça. Tout à fait. Tout à fait.
1: D'accord.
2: Ouais, c'est ça. Tu vois.
1: D'accord, mais c'est. Enfin, je veux dire, qu'est-ce qu'elle dit ta femme là-dessus? Enfin, je veux dire.
3: Eh ben ça l'énerve parce que je fais ça. Constamment, je fais ça en conduisant, en travaillant,
1: conduisant
3: tout le temps.
1: Mais comment oui, ça en conduisant? Mais tu es fou!
2: Non mais on est dans le domaine, on y est là, hein. Je crois qu'on y est là. Hein.
1: Oui, on est quand même...
2: Dans le X-Files là. Hein.
1: Attends, mais on va rester dans le X-Files justement, parce que il paraît que ton talent inutile, c'est faire sortir de la fumée de tes cigarettes par l'oreille.
2: Et comment c'est possible?
3: Oui, alors c'est pas reproduire, hein, mais c'est quand effectivement j'étais un peu plus jeune, après une otite, j'avais dû avoir une perforation du tympan. Et en fait, je sais pas si vous êtes déjà passé le nez pour faire sortir, pour faire voilà. Ben en fait, c'est le conduit ORL. Alors donc du coup, les spécialistes là, clairement, ils vont tirer la sonnette d'alarme. Mais effectivement, je me suis aperçu par inadvertance quand j'étais plus jeune et que je fumais. Que la fumée, bah, effectivement, par le conduit, arrivait à sortir par l'oreille.
1: Ah d'accord, mais depuis, tu t'es fait opérer, ça va mieux là.
3: J'ai arrêté, oui, effectivement. Bon, après, ça m'a dépanné pendant quelques soirées, parce que je faisais quelques paris. Les gens ne me croyaient pas.
2: Ouais. Le gars est fou, quoi.
3: Les gens ne... Ouais, et ouais, ils n'étaient pas du tout certains que je puisse le faire. Et puis du coup, bah, ça m'a permis de gagner quelques paris à ce sujet-là.
1: Ok, bon, bah, écoute, ma petite cheminée, on va tout de suite marquer le deuxième point. Ma cheminée oléronaise. Alors, écoute bien la deuxième question, vrai ou faux, ne fais pas sortir de fumée par tes oreilles. Écoute bien, le tout premier réveil ne permettait pas de régler l'heure à laquelle il sonnait. C'est-à-dire que le premier réveil inventé, on ne pouvait pas régler l'heure à laquelle il sonnait. Est-ce que c'est vrai? Est-ce que c'est faux? Top chrono, 5 secondes.
3: Bah, à mon avis, je pense que c'est une info, je dirais vrai.
1: Eh bien, tu as bien raison. Parce que le tout premier réveil mécanique inventé au 18e sonnait toujours à heure fixe, sans possibilité de réglage. Donc, c'était pensé pour que les ouvriers ayant des horaires fixes se lèvent. Voilà, pas de grasse mat. Très bien, 2 points pour toi.
2: Ouais. Bah écoute, tu repars vite avec ta fumée, là, on y retourne, tu sors.
1: Oh, mais hein, ça suffit.
2: Allez, avec sa fumée.
1: Fais bien attention, parce que moi j'ai le bras long sur Fort Boyard, je vais te faire kidnapper et te foutre avec les tigres.
2: Ouais, faites gaffe, je vais aller chercher vos araignées préférées. Je sais très bien que c'est pas votre truc, ça. Hein, allez voir Valérie Damido sur YouTube en combat à main nue avec des araignées. Vous allez voir, vous allez rigoler. Corinne, nous on est des Auvergnats, on nous la fait pas, nous les araignées, on les prend, on les mange avec les dents, nous les araignées. Quand même pas. Bon, qu'est-ce que tu fais dans la vie, Corinne?
4: Je suis secrétaire.
2: Bah écoute, c'est pas grave, tu peux le dire avec le sourire. T'es secrétaire dans quoi?
4: Ouais,
2: non, mais j'entends, je te taquine. T'es dans quoi, on peut savoir? Dans quelle administration?
4: Je suis dans des pèses poids lourds dans l'élevage.
2: Ah, bah, tu peux le dire avec le sourire aussi. Hein. Bon, tu voulais être vétérinaire quand t'étais petit, tu voulais même être archéologue, dis donc.
4: Alors... Oui, j'aurais bien aimé.
1: Alors... oui, mais ça c'est... Oui, parce que...
2: Bah, tu peux fouiller Terre de Feu, l'Auvergne, les volcans, tu peux faire ton Indiana.
4: Oui, on peut aller à l'Antésie pour faire la pub, tiens.
2: Par exemple, au Puy-de-Dôme, avec le petit train, le petit gris, à 1493 mètres de hauteur, un truc comme ça.
1: Bienvenue sur Ici Auvergne.
2: Attaqué, sponsorisé par le Conseil Général de l'Auvergne. Tu fais de la marge, bon ça c'est normal, parce qu'en Auvergne, voilà, on a compris, il y a plein de balades.
1: Bien sûr.
2: Voilà. Mais bon, allez, il n'y a pas que l'Auvergne, il y a aussi la République Dominicaine. Corinne,
4: Oui. Elle
2: aime voyager, normal.
1: Bah, c'est sûr qu'elle aime mieux le soleil de la Rep Dom que...
2: Hein, tu y as vu des baleines, et t'en vois pas en Auvergne des baleines?
4: Ah non, oui, après c'est des autres baleines, mais c'est pas des baleines.
2: Ah, c'est sûr qu'avec deux truffades, on devient vite une baleine, hein, merde. Bon, sinon t'aimes bien te balader en France. C'est quoi les régions que t'aimes bien, à part l'Auvergne? Parce qu'il y en a d'autres.
4: J'aime bien l'Ardèche, je suis comme Valérie.
2: Ouais.
1: Ouais.
4: Et j'aime bien tout ce qui est Camargue aussi, hein.
2: Ah, la Camargue, ouais.
1: C'est beau,
2: ouais.
1: La Camargue.
2: Languedoc-Roussillon, ouais. La Normandie, bien évidemment. Juste avant de jouer, on parlait de l'Ardèche. N'oublions pas cette statue, hein, Andromardèche,
1: du côté de Montélimar.
2: 6,50 m de haut depuis le 18 janvier. Elle est érigée.
1: Le maire de Montélimar est en train de m'appeler sur mon portable.
2: Valérie D'Amido, érigée. 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

0: tu peux préparer le café noir Eddie Mitchell sur votre radio ici. Peut-être que vous aussi, vous êtes en train de préparer le café ou le déjeuner même. D'ailleurs, si vous aviez le choix, avec qui aimeriez-vous partager un repas? Marie d'ici Brésil a déjà fait son idée, que l'on découvre dans un instant avec Valérie Damido et Eric Bastien sur votre radio ici.
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5: Ici, nous sommes avec Marie qui a un point, Geoffrey qui a deux points. Marie, qui vit à la Capelle Bonance dans l'Aveyron. Et Marie, on lui a demandé avec qui elle aimerait déjeuner. Si elle devait déjeuner avec une célébrité, elle déjeunerait avec lui.
6: Avec un Anglais.
5: Avec un Anglais, exactement, avec Sting. Alors, tu l'adores, il paraît, hein?
7: Ouais, j'aime beaucoup, ouais.
5: Ah, tu as raison, ça, on adore ses chansons, on adore la personne. Mec très engagé, magnifique. Et alors, il paraît que tu l'as vu dans les arènes d'Orange.
7: Ouais, c'était il y a plus de 2 ans et c'était extraordinaire.
5: Ah bah oui, c'est beau les arènes d'Orange en plus.
7: Ouais.
5: Ouais, ok. La meuf est encore en train de rêver. Elle est en train de rêver.
7: Que c'est vrai en plus.
5: Bah bien sûr, elle le voit, le petit blond super mignon là qui chante et tout.
6: Il est hyper sympa en plus.
5: Il est très
6: gentil.
5: Très sympa.
6: Et il parle français.
5: Et il parle un peu français. Alors, est-ce que tu aimes la chanson en général? Est-ce que tu fais des karaokés? Est-ce que tu écoutes beaucoup de musique?
7: En général, oui.
5: Parce que là, c'est le moment où on va te demander qui chante. C'est-à-dire qu'il va y avoir deux personnes qui vont s'enchaîner, deux artistes. Ce ne sont pas des Français, ce sont des internationaux, je préfère te prévenir.
6: Et, oui.
5: Et ces deux artistes vont s'enchaîner, il faut que tu me les trouves pour marquer un point par artiste. Attention, okay. Écoute bien.

0: C'est pas enchaîné, oui. Pardon. Alors, c'est à dire quoi comme.
1: Les Bee Gees.
2: Ah oui, les Bee Gees.
0: Magnifique, les Bee Gees. Deep is your love, is your love, how deep is your love. Moi, j'en ai dansé des slow, j'en ai roulé de la pelle là-dessus.
2: Ah, t'en as roulé de la galoche là-dessus.
0: Ah là là.
2: Ah, mais bien sûr.
0: Et voici ta deuxième artiste.

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1: C'est qui?
2: Tracy Chapman.
0: Oh là là, mais qui sont forts. Talking about a revolution now.
1: Et bravo, ça fait 3 points pour Marie.
3: Ah, c'est que des titres qu'on écoute au moins une fois par jour, hein, sur ici. Dis donc, Geoffrey, pareil qu'on lance des couteaux. Qu'est-ce que c'est de cette histoire? Qu'est-ce qu'il y a? Tu es collectionneur de couteaux?
4: Oui, j'aime bien les couteaux, oui, c'est vrai.
3: Ouais, enfin,
4: mais je ne suis pas lanceur de couteaux.
3: Enfin, t'as quelques couteaux, mais tu utilises toujours le même, qui est un couteau de Nontron. Alors, c'est quoi le couteau de Nontron?
1: C'est quoi, oui.
4: C'est un couteau qui est fabriqué à 20 km de chez moi, avec un joli manche en buis, et voilà.
3: Enfin, il est surtout réputé comme étant le plus vieux couteau de France. Voilà, donc c'est quand même, c'est pas n'importe quel couteau.
1: Mais t'en as combien des couteaux?
4: Une trentaine.
3: Oui, on n'irait pas chez lui faire un petit tour, hein, le soir dans la forêt.
1: Agathe, si tu nous écoutes et que tu es en danger, n'hésite pas à nous appeler.
3: Elle a des fourchettes, donc il n'y a pas de problème. Bon, allez, Geoffrey, on parlera de ta rencontre avec Agathe tout à l'heure, mais nous allons jouer à présent avec deux chansons. C'est pareil pour toi, hein. Il n'y a pas de français, c'est que des titres que l'on connaît. Tu les reconnais, ça vaut deux points. Voici le premier.

0: Allez, on y va, top chrono.
1: Qui chante?
2: UB40 ou je sais pas comment on prononce en anglais.
0: UB40.
3: Mais c'est...
0: Ah mais c'est ça, c'est UB40, c'est ça?
3: Ah oui.
0: C'est une bonne réponse. Bon, je ne sais pas, j'avais noté UB40. Mais bien sûr, UB40. Oh là là.
3: Oui, c'est UB40.
0: Mais nos auditeurs ont tellement de talent. Bah, voici
3: évidemment.
0: Le deuxième titre pour toi pour marquer un deuxième point.

0: Allez, qui chante? On y va pour 5 secondes.
1: 10.
0: Ah, rien que ça. Geoffrey.
2: Là, c'est plus compliqué. Ah. Aucune idée. Je sais pas du tout.
0: Il nous a quitté il y a pas longtemps en plus. Joséphine, le 22 décembre dernier, c'est Chris Rea.
3: Eh oui, Chris Rea. Ça fait 3 points pour Marie, 3 points pour Geoffrey.
4: C'est pas mal, hein?
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de Palmas tombé. Et voilà, les meilleurs moments de Tech sont terminés pour aujourd'hui. Nous retrouvons Valérie Damido et Eric Bastien lundi avec d'autres candidats pour parler cuisine, par exemple, ou encore moto et Pascal Obispo sur votre radio ici.

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1: Très bonne fin de semaine avec votre radio ici. Il est 13h. Le journal Morgan Guillaumard.
2: Dans l'actualité, aujourd'hui, le chassé-croisé des vacanciers. Bison futé, voie noire sur les grands axes, chargé aussi dans les trains. Ça ne va pas être simple vers la Normandie. Le retour à la maison pour des dizaines de milliers de sinistrés après l'incendie XXL en Gironde. Vous entendrez ceux pour qui l'attente est encore longue. Une pétition pour laisser un peu de répit aux animaux dans les forêts brûlées. Et un succès pour l'Odyssée au cinéma, oui, mais pour les livres audio aussi.
1: Et plus que quelques heures avant le départ en vacances.
2: Mais dès aujourd'hui, bison futé voit noir dans le sens des départs dans le sud-ouest et rouge ailleurs. Pour le traditionnel chassé-croisé entre juilletistes et haussiens, ce moment où l'on voit les maisons secondaires sur nos côtes reprendre vie, de très nombreux vacanciers parisiens arrivent, comme ces trois copines rencontrées par Fanny Imbert.
3: Elles surveillent l'heure sur leur téléphone et comptent les minutes pour Léa, Charline et Sarah. C'est le dernier jour de travail avant le départ.
4: Dernière ligne droite, là, il faut rien lâcher. On donne tout dernière ligne droite. On parle plus que de quelques heures avant le départ en vacances. C'est imminent.
5: On a eu la canicule à Paris, le travail, on n'en peut plus. On a envie d'être en vacances, en fait.
6: Mais on les attend comme jamais. C'est-à-dire que tout le monde est fatigué.
5: On est cinq copines d'enfance. On part en van pour faire un van trip dans le Pays Basque. Entre filles, il n'y a pas de plus à accepter.
6: On descend à Espelette pour commencer. On va aller faire un peu de rando. Et ensuite, on va aller plutôt du côté mer pour satisfaire celles qui sont plutôt dans l'ambiance surf et plage.
5: Moi, je mise quand même sur une descente en Espagne pour manger un peu de tapas, mais on verra.
7: La préoccupation du moment, c'est que tout tienne dans la valise.
5: Crème solaire, mots fléchés, jeux, et puis vêtements de sport, maillot de bain. Et voilà quoi, on sera à Paris.
6: On va faire preuve de minimalisme, parce qu'à 5, on a deux caisses pour mettre nos affaires. Je suis stressée.
7: Le débat qui les divise, l'heure à laquelle partir pour éviter les bouchons.
5: Alors moi, je suis professionnelle, voilà, sur les sujets de tout ce qui est autoroute, péage, voiture, bouchon. Demain, le départ se fait à 7h.
6: N'en déplaise à nos copines, plutôt lève-tard.
7: Reste donc à trancher qui sera la plus matinale pour prendre le volant demain matin aux aurores.
2: Partir tôt et ne pas emprunter certaines autoroutes, ça fait partie des conseils pour éviter les bouchons sur la route des vacances que l'on vous a mis sur notre site ici.fr. Et pour ceux qui partent en train, le trajet risque d'être perturbé par une grève à la SNCF. Ce mouvement concerne les lignes normandes. Des trains supprimés dans les deux sens entre Paris et Le Havre, Caen, Cherbourg ou encore Évreux. Les conducteurs et contrôleurs pointent le management toxique de la direction locale. C'est ce que dénonce Tom Kubler, membre du syndicat Sudrail.
8: C'est un mouvement vraiment atypique parce que c'est pas un mouvement syndical. Alors nous, bien sûr, à Sudrail, on le soutient très fortement. Ça émane vraiment de la base du collectif. C'est un ras-le-bol de tous les collègues. Toujours plus de productivisme, de l'autoritarisme, voilà, avec des sanctions, avec si on va pas dans leur sens, c'est des sanctions. On réclame des journées moins productives. On reste des êtres humains. Donc justement, on puisse se reposer. Là, il y a eu les gestions de canicule catastrophiques avec des lieux de découcher sans clim. Et il n'y a plus de dialogue social. Il y a vraiment, nous à Paris, il n'y a aucun dialogue social. Il y a des conducteurs qui étaient passionnés par le métier et aujourd'hui, ils ont réussi à dégoûter tout le monde.
1: 21 départements sont toujours en vigilance orange canicule.
2: Mais avec ce soleil, la sécheresse est très forte. Les fleuves et les nappes phréatiques sont presque à sec.

0: Si tout le monde n'ouvre pas le robinet, il n'y aura pas de coupure.
1: Ces messages ont aussi provoqué beaucoup d'inquiétudes parmi les habitants. En mairie, le téléphone n'a pas arrêté de sonner, selon Carole Deliot, première adjointe.
2: Parce que beaucoup ont reçu les appels, les SMS de l'ASSOR, comme quoi il y aurait des coupures imminentes. Certaines personnes âgées ont pris peur. Donc, je leur dis à toutes, on fait attention à vous, on prend soin de vous.
1: Les élus assurent que si des coupures d'eau devaient intervenir, les personnes les plus vulnérables recevraient des bouteilles d'eau. Frédéric Chaloin, le maire de Cuisery, insiste sur la nécessité d'un effort commun.
3: On entend souvent au niveau de la population les gens dire oui, mais chaque année on nous dit ça, mais non, cette année c'est vraiment sérieux, il faut vraiment le prendre au sérieux. Chaque goutte d'eau compte, prend tout son sens.
1: La commune a d'ailleurs déjà arrêté d'arroser son stade et tous ses massifs fleuris pour montrer l'exemple.
4: Et en plus des zones en vigilance canicule, 10 départements du centre et de l'est sont placés par Météo France aujourd'hui en alerte orange aux orages.
5: 13h05, les sinistrés des incendies en Gironde continuent de rentrer chez eux.
4: Oui, la préfecture donne son feu vert pour deux nouvelles communes, Biganos et Audenge. Plus de la moitié des 224 000 résidents et touristes délogés depuis le début de l'incendie ont déjà pu rejoindre leur logement. Et par conséquent, à Bordeaux, le parc des expositions, transformé en centre d'accueil depuis le début de l'incendie, se vide peu à peu depuis hier soir, Marie Boéda.
6: C'est l'heure du dîner. Le dernier dans cet immense hall espère Jocelyne et Claudette, 75 et 80 ans. L'une d'Arès, l'autre d'Andernos, rencontrés ici. Leur lit de camp à quelques centimètres de distance. Ceux d'autour sont vides.
7: C'est bizarre parce que nous, on vivait à 7 là. Il y avait des gens qui étaient là avec leur chat. On mangeait ensemble, on allait chercher les repas ensemble. Bon, c'est vrai que là, maintenant, c'est plus calme. Mais bon, moi, je suis contente pour eux. Ils sont rentrés chez eux.
8: Pour nous, ça nous fait un pincement quand même, parce qu'on se dit, mince, on est encore là, et puis les autres sont partis.
4: Une volontaire de la réserve citoyenne racle un plat de salade de riz servi aux bénévoles et aux derniers évacués. Elle balaye du regard la salle presque déserte.
9: Par rapport au début de semaine, c'est vrai que ça fait quelque chose. Hein. Quand ils ont annoncé au micro que tous les gens pouvaient repartir chez eux, ou la plupart, il y en a qui ont applaudi, il y en a qui ont crié de joie et il y en a qui ont pleuré.
4: Elles ont toutes été formées à ce type de catastrophe, mais là, c'était réel, pour la première fois, confie-t-elle. Alors Mathilde, volontaire aussi, souffle un petit moment.
10: C'est un peu la redescente. Après, on sait qu'on a aussi beaucoup de rangements à faire, on a de renvoyer les nourritures qui n'ont pas été consommées, puis après on ira dormir. Une vraie nuit complète.
4: Des caisses en plastique, des bordes de couvertures, d'oreillers ou de vêtements, des dons qui seront distribués aux associations. La Gironde rend aussi hommage aux deux pompiers morts à Mérignac sur un feu de forêt il y a 10 jours. Une minute de silence a été respectée ce matin dans les casernes du département. Et ce méga-feu en Gironde provoque aussi beaucoup d'émotions et certains en profitent. Des personnes mal intentionnées se font passer pour des pompiers et organise des faux appels aux dons, des campagnes de soutien lancées sur les réseaux sociaux, mais aussi en porte-à-porte. Les pompiers de Gironde portent plainte après plusieurs cas recensés dans le département. Et dans ces forêts brûlées, de nombreux animaux ont été délogés de leur habitat naturel, à l'image de cette biche fuyant les flammes en Gironde et dont la vidéo a fait le tour des réseaux sociaux, à tel point qu'une pétition citoyenne prend de l'ampleur. Elle demande l'interdiction de la chasse dans tous les massifs forestiers touchés par les incendies Gabin-Bocquet.
11: Pas de fusil sur les cendres. Une pétition lancée après l'incendie de Fontainebleau par un citoyen engagé, Bruno Valentin. Pour lui, la forêt a besoin de paix pour guérir.
12: Il faut que vraiment on décale la chasse au moins pendant 3 ans pour que la nature, les animaux aient la possibilité de vivre le calme de ces animaux qui ne savent plus où aller, qui ne savent plus où se cacher, qui ont perdu leur terrier, coincés parfois par des grillages mis par l'humain. Donc il faut refaire vivre cette forêt.
11: Il demande donc un périmètre de non-chasse autour des zones brûlées, le temps que le cycle de reproduction des animaux reprenne naturellement sans être traqué. Mais selon les études scientifiques, les ongulés comme le cerf ou le chevreuil, en grand nombre, empêchent la bonne régénération des forêts. Églantine Goucotin est ingénieure forestière.
13: C'est les jeunes pousses qui sont préférées par les ongulés. Et les jeunes pousses, c'est la forêt de demain. Les ongulés n'ont plus ou très peu de prédateurs naturels. L'homme, en fait, a chassé le loup des massifs forestiers. À créer un déséquilibre et potentiellement un accroissement des ongulés.
11: Selon la spécialiste, il faudrait donc mieux miser sur la protection des loups, des prédateurs naturels, pour retrouver un équilibre dans les populations et protéger les forêts.
4: Cette pétition en ligne a déjà recueilli près de 324 000 signatures.
5: L'adaptation de l'Odyssée par Christopher Nolan, c'est le succès de cet été.
4: Oui, et pas seulement au cinéma. Depuis la sortie du film, le phénomène se propage aussi aux adeptes du livre audio, Adrien Serrière.
14: Aide-moi à rentrer chez moi.
15: Chez Spotify, on n'avait jamais vu pareil engouement en matière de livres audio. Les écoutes de l'Odyssée d'Homère en France

0: ont bondi de 750% dans les jours qui ont suivi la sortie du film de Christopher Nolan.
1: En fait, l'engouement, il ne faiblit pas du tout, il s'accélère.
0: Jérémy Amselem est directeur des partenariats éditeurs au sein de Spotify Europe.
1: Mais aussi sur d'autres titres, bah, évidemment l'Iliade, donc les lecteurs font le voyage à l'envers. Donc ils vont vers l'Iliade après avoir lu, écouté l'Odyssée.
2: Chant 2, Télémaque. Dès l'aube.
0: Les lectures, comme cette traduction de Philippe Jacotet ou cette autre version incarnée par des pensionnaires de la Comédie française,
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0: attirent très majoritairement les moins de 40 ans et notamment les hommes, un fait rarement observé chez Spotify.
1: Il y a 60% de l'audience qui est masculine. Donc on est content de voir ça, non pas qu'on soit content que les hommes lisent plus que les femmes. Mais c'est vrai que c'est plus difficile de les amener au livre, c'est quelque chose qui est su.
0: Et ce n'est pas la première fois que le cinéma dope les écoutes de livres audio. Le Comte de Monte Cristo, L'Étranger ou encore la série Lupin avaient également créé des vagues de nouveaux lecteurs et audio-lecteurs.
4: L'Odyssée qui a déjà fait plus de 3 millions d'entrées en France. Ça sera, fera partie de vos lectures. Vous, cet été, il y a des L'Odyssée à 4
5: millions. Oui, pourquoi pas. Alors, je pense que je vais déjà aller voir le film. Et puis,
4: faut commencer par ça.
5: Exactement. Et puis, oui, bah, ça peut être une très bonne idée, effectivement. Merci, Morgane Guillaumard. Au prochain rendez-vous avec l'info à 14h sera toujours avec vous. Il y a des destinations de week-end ou de vacances qui sont idéales à vélo. C'est le cas de l'île de Ré, où ici La Rochelle nous emmène dans une minute sur votre radio ici.
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5: En vacances ou en week-end, c'est plus agréable de profiter à pied ou à vélo et de laisser la voiture au parking. Aujourd'hui, nous avons la destination parfaite pour cela. Nous partons sur l'île de Ré avec un parcours à vélo qui vous fera découvrir entre autres les marais salants, mais pas seulement.
11: Quand on pense à l'île de Ré, on pense à ses grandes plages de sable fin, ses huîtres, ses charmantes ruelles, ses maisons blanches, le phare des baleines. Mais moi, j'ai envie de vous faire découvrir Ré la Blanche, blanche comme ses marais salants et sa luminosité. Cette découverte de l'île, je vous la propose en employant le moyen de transport idéal ici, le vélo. Et à la fin de cet épisode, vous saurez pourquoi les ânes de l'île de Ré portent traditionnellement des culottes. Je m'appelle Chloé Bidet. Je suis animatrice à Ici La Rochelle. Et j'adore me balader sur l'île de Ré, à vélo, car c'est un territoire qui dévoile de jolis secrets. Observer la nature, immortaliser sa lumière, ses couchers de soleil. Aujourd'hui, on va donc sortir des chemins classiques pour se retrouver en pleine nature, comme j'aime le faire avec des amis ou ma famille. Bienvenue dans Partir. L'île de Ré à vélo, sur la piste des marais salants. Notre point de départ, c'est la flotte, à 10 km du pont de l'île de Ré, juste après Rivedoux plage. Parmi les 10 villages de l'île de Ré, celui-ci dégage un charme particulier. Ces ruelles où on aime se perdre pour profiter des maisons blanches aux volets verts et ces jolies roses trémières qui grimpent le long des murs et des façades. Son petit port, avec ses voiliers traditionnels, vous dépaysera à coup sûr. Vous pourrez profiter des terrasses pour prendre un café ou un verre, avec la sensation d'être les pieds dans l'eau. Pour se plonger pleinement dans l'ambiance de l'île, je vous recommande donc d'abandonner la voiture au profit du vélo. Il existe plusieurs parkings à la flotte pour laisser votre voiture à la journée. le parking Sainte-Catherine, le parking des Marais, Chauffour ou encore la Clavette. Comptez 10 euros pour la journée. Mais avant d'enfourcher votre bicyclette, faites un tour au marché de la Flotte. La place du Vieux Marché a un charme authentique et nous fait remonter le temps. Les étals attirent les visiteurs depuis plus de 200 ans. C'est d'ailleurs un marché qui vit tout au long de l'année. Alors profitez-en pour déguster un café torréfié sur l'île. Vous en trouverez au Café Rété, juste avant l'entrée de la place. Une halte s'impose également au Piège à Gourmands. Vous pourrez déguster quelques josettes, des choux garnis de crème. Leur spécialité, ce sont les babas. Mais revenons à notre escapade. Si vous n'avez pas de vélo, vous n'aurez pas de mal à en louer un. Pas moins de 6 boutiques vous attendent à la Flotte en haute saison et certaines sont même ouvertes à l'année. Vous pourrez aussi louer un vélo électrique ou des vélos cargo si vous partez avec de jeunes enfants. Pour une journée de location, comptez entre 12 et 18 euros en moyenne par vélo, à partir de 30 euros pour un vélo électrique. Des plans des pistes vous seront donnés, mais vous pouvez aussi utiliser l'application gratuite GéoVélo. Vous êtes prêts ? Nous allons remonter l'île de Ré par le nord en empruntant la piste cyclable. 15 à 20 minutes seulement sont nécessaires pour faire une première halte à Saint-Martin, la capitale. C'est un véritable décor de carte postale. Son port authentique, ses ruelles, ses remparts Vauban inscrits au patrimoine de l'UNESCO. Je vous conseille ensuite de poursuivre votre trajet le long du littoral en direction de la commune de Loye. Vous profiterez des embruns du bord de mer, mais n'oubliez pas la crème solaire et les chapeaux. Mais je vous ai promis de vous faire découvrir un lieu qui n'est pas dans tous les guides touristiques et qui va vous permettre d'en savoir plus sur l'un des savoir-faire indissociables de l'île de Ré.

0: sommes maintenant devant l'écomusée des Marais Salants de Loye. Cette petite maison au bord de la route est au cœur de l'ambiance saline. Les marais s'étendent à perte de vue et les oiseaux profitent de ce havre de paix. Des oies bernaches, avocettes, hérons, échasses. Selon la saison, vous profiterez d'un joli spectacle. Posez votre vélo et poussez la porte de l'écomusée. Ici, vous serez immergé dans l'univers des marais salants grâce à des maquettes et des expositions. Si vous avez un peu de temps, l'idéal est de réserver une des visites guidées. Pour en apprendre plus sur les usages du sel et son histoire, plusieurs types de visites s'offrent à vous. Selon la saison, vous allez voir différents paysages et pratiques. Au printemps, c'est le nettoyage et la préparation des bassins. Pendant l'été, la récolte. Dans tous les cas, la visite permet de faire le tour des différents bassins jusqu'à la mer. C'est une balade très agréable. Le marais fait plus de 2 hectares et le parcours s'étend sur 800 mètres. Ici, l'évasion est garantie. J'adore observer le bal des oiseaux marins, mais aussi des oiseaux des marais salés. Et cerise sur le gâteau, vous allez aussi pouvoir goûter votre environnement. Les guides vont vous apprendre à reconnaître et dénicher les plantes comestibles comme la salicorne et l'aubione. Si vous avez des questions, n'hésitez pas à échanger directement avec les sauniers. D'ailleurs, avant d'arriver dans nos assiettes, comment se différencie la fleur de sel du gros sel dans les bassins? J'ai posé la question à Benoît Poitevin, le directeur de l'écomusée des Marais Salants.
1: Quand le sel va atteindre à peu près 250 à 300 grammes de sel par litre d'eau, suivant la température de l'eau, on va avoir formation de cristaux qui vont s'amalgamer entre eux pour former le grain de sel. Et là, le gros sel va se déposer sur le fond d'argile, puisque tous ces marais, tout l'ensemble du nord de l'île de Ré, c'est de l'argile. Et suivant les conditions météorologiques, le vent et le soleil, la fleur de sel va cristalliser à la surface de l'eau. Et donc, la deuxième tâche du saunier, en fait, ça va être de récolter la fleur de sel en premier, bien sûr, et le gros sel ensuite au fond. Le gros sel contenant un peu d'argile est un peu gris. La fleur de sel, elle, elle est blanche puisqu'elle n'a jamais touché le fond d'argile, elle est restée à la surface de l'eau.
0: Ce que je trouve fascinant dans ce travail des marais salants, c'est que tout est fait à la main. Les sauniers utilisent un simoussi, une grande perche de 5 mètres qui va leur permettre de tirer le gros sel. Les manches en bois ont laissé place à de la fibre de carbone plus légère, ce qui leur permet d'aller plus vite et d'avoir un mouvement plus efficace. Pour la fleur de sel, c'est une sorte de grande cuillère, la lousse, qui va la récolter très délicatement à la surface de l'eau.
1: Un saunier sur un marais moyen dans l'île de Ré, donc il va, dans les bonnes années, il va pouvoir faire entre 80 et 100 tonnes de gros sel, donc tout seul, comme un grand. Donc ce sel, il ne va pas rester dans l'eau, il faut le sortir, il faut le porter. Et donc, bon, ce n'est pas des bodybuilders les sauniers, mais il faut tout de même avoir quelques muscles.
0: De quoi susciter quelques vocations. D'ailleurs, vos enfants vont pouvoir devenir sauniers d'un jour grâce à une visite sur réservation pour les 6-12 ans. Comptez 10 euros. Ils manipuleront l'argile, feront une chasse au trésor et repartiront avec leur propre sel récolté. Et si vous désirez en acheter, pour moins de 2 euros, vous aurez 1 kg de gros sel. Vous en trouverez un peu partout, y compris en vente libre, en bord de piste cyclable.
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0: Autour de nous, il n'y a pas que les marais salants. Vous pouvez aussi déguster les produits de la mer grâce à l'ostréiculture. D'ailleurs, saviez-vous qu'il existe des crevettes de l'île de Ré? La crevette impériale est aussi élevée dans les marais. Elle se consomme du mois de juillet au mois de novembre. À deux pas du musée, faites donc une pause dégustation à la cabane du Fenot. Et pour accompagner vos huîtres ou vos crevettes, je vous conseille un vin du domaine Arica. Toujours avec modération, bien sûr. Marine et Simon vous accueillent juste derrière l'écomusée, au cœur de leur vigne. Reprenons notre vélo et la piste cyclable. Nous quittons Loye et les marais salants en direction du village voisin, la Couarde-sur-Mer. Je vous conseille de vous arrêter au restaurant Le Balaou pour ses délicieux acras. Une touche d'exotisme supplémentaire au cœur de l'île. Sur le chemin, ouvrez l'œil, vous pourrez apercevoir des ânes en pleine nature. Rappelez-vous de notre énigme. Pourquoi les ânes portent-ils la culotte? Jadis, ils étaient utilisés dans les marais pour la récolte du sel. Mais les insectes venaient les perturber. Les ânes n'ont pas de muscles réflexes sur leurs pattes, ce qui les oblige à taper sans arrêt des pieds pour se libérer des mouches et des moustiques. En 1860, une habitante de l'île de Ré a l'idée d'habiller son âne pour le protéger en lui faisant une culotte. Et cette habitude est restée. C'est devenu une tradition. Si vous avez un peu de temps devant vous, si votre week-end n'est pas terminé, j'ai une dernière idée pour vous. Nous allons justement rencontrer ces ânes. Encore quelques coups de pédale et nous arriverons au Bois-Plage pour visiter une asinerie savonnerie.
3: Je fais un savon qui n'a pas d'odeur, qui est nature. Le lait d'ânesse que j'incorpore est bio. Je mets du karité, je mets de l'huile de coco, je mets de l'huile d'olive qui va apporter de la dureté au savon.
0: Nous sommes chez Régis Léo, à la savonnerie de l'âne en culotte située au nord du Bois-Plage. Pendant des années, il a baladé les enfants à dos d'âne au parc de la Barbette à Saint-Martin-de-Ré. Depuis peu, il a ouvert sa ferme au public. En immersion avec les ânes et baudets du Poitou, il nous parle de son activité. Régis fabrique son propre savon au lait d'ânesse. Un savon sans allergène, sans odeur, sans huile essentielle. Les ânes avaient disparu de l'île de Ré suite à la mécanisation du travail dans les marais salants. Et s'ils ont été réintroduits, c'est grâce au père de Régis, André. Une mère de famille lui demande si pour la kermesse de l'école, il est possible de faire venir un âne en tenue d'époque, en culotte. André accepte. Et c'est l'effervescence. Un engouement qui se confirme en 1988 avec l'inauguration du pont. Les ânes défilent en tenue traditionnelle et sont victimes de leur succès. C'est la naissance des balades à dos d'âne qui vont transporter des générations d'enfants pendant plus de 30 ans.
3: En fait, dans l'île de Ré, c'est plus les ânes. Les gens se les sont appropriés. C'est comme une équipe de foot, hein, c'est quand même vachement valorisant. C'est, ça, j'adore. Et puis, ouais, chaque naissance, c'est vraiment une joie, quoi.
0: Sur le chemin du retour, en reprenant la piste cyclable en direction de la flotte, vous repasserez devant les fortifications de Saint-Martin. Et là, arrêtez-vous pour prendre en photo ces baudets du Poitou au pied des remparts. Ils sont trop mignons. Mais ce beau cliché, vous le ferez quand vous viendrez.
4: Sans faute, merci Chloé Bidet d'ici La Rochelle pour cette visite à vélo de l'île de Ré. 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N'hésitez pas à aller découvrir d'autres destinations qui vous donneront envie de voyager et de vous évader. Lundi, par exemple, nous irons dans la Creuse pour un week-end dans les pas de Claude Monet et des impressionnistes. Musique, maintenant avec un des plus grands succès d'Elton John. George Michael ferait partie des chœurs et Luc Besson aurait eu l'idée d'un de ses personnages fétiches du même nom grâce à cette chanson. Vous écoutez Nikita sur votre radio ici.

0: Elton John, Nikita. J'ai été ravie d'être avec vous à l'heure du déjeuner. Je vous retrouve lundi à partir de 12h05 pour les meilleurs moments d'Otake avec Valérie Damido et Eric Bastien. En attendant, je vous souhaite un très bon après-midi sur votre radio locale ici.
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2: Ce vendredi soir, allez faire un classique de l'Hérault, les Vinestivals du domaine de l'Arbousier à Castries. À partir de 18h30, vous pouvez goûter les vins du domaine, des bières locales et des boissons sans alcool, si jamais. En cas de faim, vous choisissez votre repas dans un des 14 food trucks présents et vous vous posez tranquille. Et tout ça en musique, puisqu'il y a deux concerts en live. Les Vinestivals du domaine de l'Arbousier à Castries, c'est jusqu'au 28 août, tous les vendredis soirs, avec des groupes différents. 7€ l'entrée et un verre de vin offert. Deux concerts dans un joli endroit pour une bonne cause, ça vous dit ? Direction la cour de la chapelle des pénitents à Lunel le samedi 1er août. À 19h, la soirée commence avec Hervé Acosta qui chante tous les tubes des grands chanteurs français, de Goldman à Sardou en passant par de la pop espagnole. Et puis place à un groupe de filles, les Lola Camilla. 5€ l'entrée et tous les fonds récoltés servent à restaurer le cœur de la chapelle. À votre bon cœur, messieurs, dames.
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C'était Jean-Louis Aubert avec Juste une illusion sur votre radio locale ici. Merci de passer votre après-midi avec nous. C'est Fabien Hémeau pour vous servir. 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On continue en musique avec tout de suite la gagnante de la Starac, Marine. Marine, tiens, qui sera en concert le 4 août prochain au Théâtre Antique de Vaison-la-Romaine. Belle écoute sur votre radio.

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1: Et si ça marche, de se faire des bisous.
2: Oh là là. French kiss. Je l'aime à la volée. French kiss. Je l'aime un peu beaucoup.
1: French kiss, c'est le nom de ce restaurant montpelliérain.
3: Exactement, lieu de vie au sein d'un hôtel et auberge de jeunesse.
1: Eddie Kodja, directeur de l'établissement French kiss. Alors, un resto d'hôtel donc, hein?
3: Oui, c'est la nouvelle marque de restauration des hôtels éclos, où on a voulu recréer un peu l'esprit guinguette d'antan. Un lieu convivial pour se rejoindre, travailler, manger tous ensemble, partager un verre autour d'un endroit assez sympathique, assez friendly, et autour de soirées animées aussi tous les week-ends.
1: Éclos, ça me parle. C'est près de la gare Saint-Roch à Montpellier.
3: Oui, juste en face aux 4 rue Jules Ferry.
1: Et aujourd'hui, French Kiss se développe. Après la création à Montpellier, d'autres restaurants ont suivi à Paris, Bordeaux et Nantes. Eddy, restaurant d'hôtel, cela signifie qu'il faut dormir sur place pour consommer ?
3: Absolument pas. Le restaurant est ouvert à tout le monde. Dès le petit déjeuner jusqu'à la fermeture le soir, tout le monde peut venir consommer chez French Kiss à tout moment de la journée.
1: En parlant de petit déjeuner, vous avez mis en place des brunchs les dimanches, mais alors des brunchs particuliers où les enfants sont conviés.
3: Complètement. Donc c'est un brunch qui a lieu tous les dimanches matin, où on a une animatrice qui prend en charge les enfants pour leur faire des activités, coloriage, pâte à modeler, création. Brunch qui est animé aussi de temps en temps avec des events live en musique.
1: Pourquoi ouvrir spécialement aux parents? Vous sentiez un manque à gagner sans les familles?
3: Pas spécialement un manque à gagner, mais une inclusion en plus des parents pour qui ça pouvait être peut-être un peu plus compliqué de venir avec des enfants. Là, au contraire, on peut venir et tout le monde s'amuse, tout le monde passe un bon moment.
1: Une équipe de 8 personnes fait tourner le restaurant Guinguette French Kiss en centre-ville. Bon alors, Eddy, si vous en avez ouvert 3 autres, j'imagine que le concept a pris.
3: Complètement, c'est un modèle qui a marché, qui marche toujours, qui fait ses preuves au jour le jour et tout le monde s'y retrouve, que ce soit des personnes qui ont juste besoin de manger sur le pouce avant d'aller à la gare, des gens qui ont un rendez-vous professionnel ou aussi bien les groupes pour des réunions d'affaires et voire même des privatisations sur certaines soirées.
1: D'ailleurs, Eddy, quand vous vous présentez et que vous dites
4: « Oui, je suis le directeur d'un établissement qui s'appelle French Kiss », il n'y a pas des petits regards un peu genre « C'est quel genre de boîte ça ?»
3: C'est vrai que ça peut surprendre par moments, mais non, derrière on explique le concept et tout va bien.
1: C'est un resto.
3: C'est restaurant French Kiss et tout va bien derrière.
1: On a des enfants le dimanche.
3: Exactement. French Kiss.
1: Merci Eddy Kodja, directeur de l'établissement French Kiss à Montpellier. On note hein, les brunchs en famille chaque dimanche, une guinguette à la française face à la gare. Et ici,
3: ça marche.
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0: C'était Benabar avec Quoi qu'on dise sur votre radio ici. Merci de démarrer votre vendredi après-midi avec nous. Vous êtes peut-être en congé, profitez les amis. L'accessoire indispensable tient pendant les vacances, ce sont les tongs. Oui, d'après une étude, un Français parcourt entre 15 et 40 km en tongs pendant ses vacances. Nous sommes des champions de la tongasse. Voilà, et moi ça, j'en suis fier. Et nous ici, tiens, sur votre radio, nous sommes les champions en termes de chansons françaises. Bien la preuve, on écoute maintenant France Gall avec Babacar. Bel après-midi.
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1: Merci d'avoir choisi votre radio ici. Il est 14h. C'est l'heure de retrouver toute l'info en France et dans le monde en 90 secondes avec vous, Morgane Guillaumard.
2: Après l'incendie XXL en Gironde, la préfecture autorise aujourd'hui le retour des habitants évacués à Biganos et Audenge, ainsi que vers les campings de Lacanau. Un retour à la maison possible dans 11 communes en tout. Après 9 jours de lutte contre les flammes, le feu n'est pas fixé, mais il est contenu par les pompiers. Une minute de silence a été respectée ce matin dans les casernes du département pour rendre hommage aux deux pompiers morts à Mérignac il y a 10 jours. La circulation des trains va pouvoir reprendre demain au sud de Bordeaux. Elle était interrompue depuis dimanche en raison des feux de forêt. En revanche, de nombreux trains entre Paris et la Normandie sont supprimés ce week-end en raison d'un appel à la grève à la SNCF. Week-end de chassé croisé sur la route des vacances. Bison futé, foie noir dans le sens des départs dans le sud-ouest et rouge ailleurs. Il y aura du monde sur les grands axes partout demain et jusqu'à dimanche. Un homme a été placé en garde à vue à Paris après s'être introduit muni d'un couteau au ministère de la Santé ce matin. L'homme est entré dans les locaux. Il a sorti son arme sans verbaliser de menace. Emmanuel Macron demande au ministre de l'Intérieur de renforcer les contrôles à la frontière avec l'Espagne alors que le pays fait face à une vague migratoire exceptionnelle. Ces derniers jours, environ 60 000 personnes ont passé la frontière entre le Maroc et la petite enclave de Ceuta en Espagne. 10 départements du centre et de l'est de la France sont placés en vigilance orange aux orages aujourd'hui par Météo France. 21 départements restent placés en vigilance orange canicule.
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4: Alternance entre soleil et nuages dans le ciel de l'Hérault. Des averses orageuses sont même possibles en fin d'après-midi et en soirée, aussi bien en plaine que sur les reliefs. Des averses isolées qui ne concerneront a priori que quelques communes. Température cet après-midi de 28 degrés à Palavas jusqu'à 35 degrés à Ganges et Bédarieux. Demain, le beau temps est de retour. Le soleil brille sur l'ensemble du département toute la journée. En revanche, les températures repartent à la hausse. C'est le retour de très fortes chaleurs. Température demain matin entre 20 degrés à Ganges et 24 degrés à 7 et Agde. L'après-midi, 33 degrés, la minimale à Palavas et au Quélard, 35 à Montpellier, 37 à Lodève et Bédarieux, 38 à Olonzac et Béziers.
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0: Bienvenue ici, on passe l'après-midi ensemble les amis, c'est Fabien et Maud. Dans un instant, on écoute trois chansons françaises à la suite. Mais avant, j'ai lu que beaucoup de Français avaient choisi l'option du covoiturage cet été pour partir en vacances. Environ 13 millions de Français font du covoiturage pour des trajets longue distance, pour partir en week-end et ou en vacances. Et voici le top 3 des destinations préférées des Français cet été. Troisième place pour la Nouvelle-Aquitaine, deuxième position pour la région Occitanie et première place pour l'Auvergne-Rhône-Alpes. Bel été, si vous faites actuellement du covoiturage, eh bien restez branchés sur votre radio ici. Comme promis, voici trois chansons françaises à la suite. On écoute ensemble Vanessa Paradis, Grand Corps Malade, et maintenant on écoute Julien Clerc. Bonne route.
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1: Bel après-midi sur votre radio ici, j'espère que tout va bien pour vous. 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Et maintenant, pour le plaisir de vos oreilles, on écoute Supertramp, Boulevard Désert et Frédéric Goldman-Jones. Belle journée sur votre radio ici.
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1: Merci pour votre fidélité à votre radio ici. Il est 15h. 15h, c'est l'heure de retrouver toute l'info en France et dans le monde en 90 secondes avec vous, Morgane Guillaumard.
2: Le trafic ferroviaire peut reprendre dès demain au sud de Bordeaux. Il était interrompu depuis une semaine en raison des méga feux de forêt en Gironde. Toujours dans le sud-ouest, le retour à la maison est autorisé pour des dizaines de milliers de personnes. Les habitants de deux communes supplémentaires peuvent rentrer chez eux. Il s'agit de Biganos et Audange, ainsi que les campings de Lacanau. Une minute de silence a été respectée ce matin dans les casernes du département pour rendre hommage aux deux pompiers morts à Mérignac il y a 10 jours. Des bouchons tout le week-end sur la route des vacances. Bison futé, voie noire aujourd'hui dans le sens des départs dans le sud-ouest. Les grands axes seront chargés partout demain, en ce traditionnel week-end de chassé croisé entre juilletistes et haussiens. Sur les rails aussi, c'est compliqué. La circulation des trains entre Paris et la Normandie est fortement perturbée ce week-end. C'est lié à un mouvement de grève des contrôleurs, conducteurs et agents qui dénoncent le management toxique de la direction locale. La France renforce les contrôles à la frontière avec l'Espagne après l'arrivée massive de migrants dans l'enclave espagnole de Ceuta. Au moins 60 000 personnes ont passé la frontière entre le Maroc et le nord de l'Espagne en quelques jours. Cet afflux fait suite à des rumeurs d'une ouverture de la frontière espagnole. À ce stade, on compte au moins 34 morts. Alerte aux orages sur une grosse partie du centre et de l'est de la France. 10 départements sont placés en vigilance orange et 21 départements restent concernés par l'alerte orange à la canicule.
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4: Alternance entre soleil et nuages dans le ciel de l'Hérault. Des averses orageuses sont même possibles en fin d'après-midi et en soirée, aussi bien en plaine que sur les reliefs. Des averses isolées qui ne concerneront a priori que quelques communes. Température cet après-midi de 28 degrés à Palavas jusqu'à 35 degrés à Ganges et Bédarieux. Demain, le beau temps est de retour. Le soleil brille sur l'ensemble du département toute la journée. En revanche, les températures repartent à la hausse. C'est le retour de très fortes chaleurs. Température demain matin entre 20 degrés à Ganges et 24 degrés à 7 et Agde. L'après-midi, 33 degrés, la minimale à Palavas et au Quélard, 35 à Montpellier, 37 à Lodève et Bédarieux, 38 à Olonzac et Béziers.
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0: bienvenue sur votre radio ici, c'est Fabien Emo. On passe l'après-midi ensemble, dans un instant, trois chansons françaises à la suite. Mais avant, je suis tombé sur un top 3 qui devrait vous intéresser. Le top 3 des régions les moins chères pour partir en vacances cette année. Troisième place pour les Hauts-de-France, dans le Nord, comptez 123 euros la nuit pour cette région. Deuxième position pour le Grand Est, avec 122 euros la nuit. Et sur la première marche du podium, on retrouve la Normandie. Oui, il faut compter 121 euros la nuit pour passer des vacances dans cette belle région, pour découvrir pourquoi pas le Mont-Saint-Michel, car je vous rappelle que le Mont-Saint-Michel est normand. Voilà de quoi profiter des vacances tout en ménageant son porte-monnaie. Et tout de suite, votre radio ne vous ménage pas. Voici trois chansons françaises à la suite, comme promis. Daniel Balavoine, Christophe Maé. On démarre avec Mécano, une femme avec une femme.
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2: L'association En S'y Rendant nous a fait un mail. Ils organisent ce dimanche la troisième fête des vins de Siran. 29 domaines du Minervois et un domaine allemand seront présents. Il y aura de la musique et même un rallye piéton organisé pour les enfants. Évidemment, d'autres produits locaux seront à disposition pour éponger un petit peu. Et puis, les artistes du coin vous montreront leurs œuvres. Rendez-vous dès 11h à la fête des vins du village de Siran pour découvrir le meilleur des produits locaux, les appellations Minervois et la Livinière et rencontrer les habitants. Et puis jusqu'au 30 août, si vous avez envie de vous ambiancer, la ville de Palavas inaugure de nouveaux rendez-vous. Allez tester les quais ambiancés sur les quais Paul Quinque et Georges Clémenceau la semaine et le Palavas Sunset les samedis et dimanches après-midi. Super initiative, ce sont en fait les élèves de l'école de DJ, la Get Down Academy, qui font leurs premiers pas. Bonne chance à eux et vous, amusez-vous bien.
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0: après-midi à l'écoute de votre radio ici. Tiens, le saviez-vous, en temps normal, les Français éteignent la lumière et tentent de s'endormir autour de 23h. Eh bien, sachez que l'été, beaucoup repoussent l'heure du dodo, oui, vers minuit, 1h du matin, en même temps c'est normal, entre les apéros, les marchés nocturnes, les soirées qui s'éternisent, en fait, pas sûr que les vacances soient de tout repos. Bon, c'est pas grave, on profite, vous avez raison, et nous aussi on profite, tiens, sur votre radio ici, avec votre musique, la musique qu'on aime, on écoute Étienne Dao, bel après-midi.
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1: Merci d'avoir choisi votre radio ici. Il est 16h. 16h, c'est l'heure de retrouver toute l'info en France et dans le monde en 90 secondes avec Morgane Guillaumard.
2: Un hommage rendu ce matin en Gironde aux deux pompiers morts dans l'incendie de Mérignac il y a 10 jours. Une minute de silence a été respectée dans toutes les casernes du département. Et après le méga-feu parti de Somos, la préfecture autorise le retour à la maison pour des dizaines de milliers de personnes dans deux nouvelles communes, à Biganos et Audange, ainsi que dans les campings de Lacano. Le feu n'est pas fixé, mais il est contenu par les pompiers. Le feu repart en revanche dans le Var, sur l'incendie du Gros Bessillon, qui était pourtant considéré comme fixé. Une reprise localisé, attisé par un mistral violent et avec des sautes de feu. Plusieurs quartiers et un camping sont en cours d'évacuation dans le centre du département. Le Var, qui fait partie des 21 départements en vigilance orange canicule, 10 départements du centre et de l'est de la France sont eux en alerte aux orages aujourd'hui. Emmanuel Macron demande le renforcement des contrôles à la frontière entre la France et l'Espagne, alors que le pays fait face à une vague migratoire exceptionnelle. En quelques jours, 60 000 migrants ont franchi illégalement la frontière entre le Maroc et l'enclave espagnole de Ceuta, ce qui provoque une crise diplomatique européenne. Certains évoquent une potentielle suspension de l'Espagne de l'espace Schengen. La circulation des trains va pouvoir reprendre demain au sud de Bordeaux. Elle était interrompue depuis dimanche à cause des feux de forêt. En revanche, circulation ferroviaire perturbée entre Paris et la Normandie ce week-end en raison d'un appel à la grève. Et puis en ce week-end de chasse et croisée sur la route des vacances, bison futé, voie noire aujourd'hui dans le sens des départs dans le sud-ouest.
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1: Bon week-end avec ICI Hérault. Oui, on peut dire bon week-end à 16h le vendredi. Bienvenue dans le 16-19 d'ICI Hérault qui commence à chaque jour par la météo. Pas terrible cette météo cet après-midi. Des nuages, un peu de pluie avant des averses orageuses attendues en fin d'après-midi et en soirée. L'Hérault est placé en vigilance jaune pour les phénomènes orages et canicules. Tout le monde ne sera pas arrosé, mais personne n'est à l'abri de pluie en fin de journée. Température cet après-midi entre 28 et 35 degrés. 28 sur le littoral, 35 dans l'intérieur des terres. Demain, on ferme la parenthèse pluie, retour du beau temps avec un grand soleil et des températures qui repartent à la hausse. 33 degrés le minimum pour Palavas et le Quélard. On gagne 3 degrés par rapport à aujourd'hui. 35 si vous êtes dans le Mont-Pelérin. 36 à Lunel pour les Lodévois et les Bédariciens. 37 degrés la maximale demain pour Clermont-l'Hérault, Béziers et Haut-Lanzac avec 38 degrés. Sur les routes, bison futé classé la journée rouge dans le sens des départs autour de l'arc méditerranéen. C'est noir sur le sud-ouest. Demain ce sera pire, noir dans le sens des départs partout en France, orange dans le sens des retours. On fait le point complet sur vos conditions de circulation dans 3 minutes.
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1: Ambiance fête du samedi soir, tout de suite pour commencer cet après-midi ensemble. Jean-Pierre Madère, tout de suite avec Macumba. 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

0: 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On file sur la route à 16h06. La principale difficulté, c'est sur l'A9. Beaucoup de monde à partir du péage de Saint-Jean-de-Védas pour rejoindre 7. Ça coince fort entre Saint-Jean-de-Védas et Fabrègues dans le sens de la descente. Vous serez tranquille à peu près jusqu'à Béziers. Sur la partie descente, sur la remontée, il y a du monde à partir de la sortie 7 pour remonter vers Saint-Jean-de-Védas, du monde des Nissan-les-Anciennes quand vous êtes sur l'A9. Voilà pour ce qui est de l'autoroute A9 dans les portions héraultaises. Pas d'autres difficultés en tout cas pour l'instant. Sur la 75 et la 750, ça roule très bien. Sur le réseau secondaire, du monde sur la sortie de l'A9 pour rejoindre Villeneuve-les-Béziers quand vous sortez à Béziers-Cabriels. Du monde aussi entre Vias et Agde sur la 612 dans ce sens de circulation. Vous constatez d'autres problèmes sur votre trajet? On fait la route ensemble, vous êtes nos yeux sur la route. 04 67 58 6000. Ça se passe sur le WhatsApp d'ICI Héro et aussi au standard. C'est Océane qui vous accueille cet après-midi.
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0: Vendredi 31 juillet, c'est le jour du chassé-croisé entre juilletistes et haussiens. Voilà qui rappelle que l'été est déjà bien entamé. Plus qu'un mois avant la rentrée, vos radios ici vous suivent partout en France avec 44 radios locales, dont ici Héro. Avant 17h, je vous emmène à Saint-Christol dans le Lunellois pour découvrir un animal totémique qui n'existe nulle part ailleurs. À Siran pour sa fête des vins dimanche, à Montady pour un rassemblement de vieilles voitures et de vieilles motos ce week-end, et à 7 pour la soirée de clôture du festival Fiesta 7, le festival de musique du monde, pour laquelle d'ailleurs je vous offrirai vos invitations avant 19h. Ici Héro, votre radio partout dans l'Héro, je vous souhaite un très bel été. Aux côtés de Dalida, ou plutôt de Jennifer, pour démarrer votre week-end. On écoute Mourir sur scène à 16h08. Bel après-midi.

0: Elle avait déjà repris une légende de la chanson française avec un album qui lui était consacré. Ma déclaration, autour des tubes de France Gall, c'était en 2013. Elle rempile cette fois avec Dalida. C'était Jennifer qui vous accompagnait.
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0: Lundi, le rat de Gabian, mardi, le chameau de Béziers, mercredi, le bouc de Paulhan, et hier, l'escargot de Saint-Pargoire. Mais quel est donc l'animal totémique de l'Hérault à l'honneur aujourd'hui, Vivien Cuguière?
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3: Faites entrer la Baragogne de Saint-Christol. Alors comment vous dire,
4: elle représente son village.
5: Ah, la Baragogne, elle est magnifique.
4: Inexplicable.
3: C'est un mix de quoi en fait?
6: Je sais pas, c'est de l'imagination. Moi je dirais, c'est un peu comme un dinosaure. Mais je dirais plus un crocodile. À la base je crois que c'est un crocodile. Avec une queue de lion.
3: Et un corps de taureau quoi.
6: Ouais, pourquoi pas. Elle fait peur un peu quand même.
3: Non.
6: Mais elle est là pour ça, pour faire peur aux enfants s'ils font des bêtises.
3: Alors quelle est l'histoire de la Baragogne? Salut Bertrand.
7: Salut.
3: Je veux tout savoir moi sur cet étrange animal.
7: Alors en fait, nous, pourquoi on a choisi la Baragogne comme totem de Saint-Christol, c'est qu'en fait, nos grands-parents et nos parents nous racontaient, quand on allait travailler avec eux dans les vignes ou qu'on allait dans les maisons, comme Saint-Christol, il n'y a pas de cours d'eau, il y a beaucoup de puits à ciel ouvert. Et on nous disait, ne t'approche pas du puits, sinon la Baragogne va te tirer. Donc la Baragogne faisait peur, mais en même temps, elle protégeait, on ne s'approchait pas du puits.
3: Donc vous avez carrément construit une Baragogne.
8: C'est moi le premier qui l'ai dépucelé. Vérité, c'est moi qui l'ai conduit le premier.
3: Oui, parce qu'en fait, elle est sur roue. Et d'ailleurs, avec Bertrand, on va rentrer dans la Baragogne. Par l'arrière.
7: Ezako. Benvengul dit nous courons et la Baragogne.
3: C'est joli. Hein.
7: Donc, une seule personne aujourd'hui peut la pousser, peut soulever la tête, hop, ouvrir la gueule. Enfin, voilà, tout est fait pour qu'on puisse la manier seule et sans trop de difficultés. Avec un bel espace pour voir devant, pour pas te rater dans les voitures ou dans les murs quand on défile, et voilà.
3: Il y a des beaux volumes, mais c'est bien foutu. Hein.
7: Oui, c'est réfléchi. Mais c'est réfléchi au bout de 10 ans de pratique. Hein. C'est, au début, on avait des fils de fer, le bardeau, quand on mettait la peau, on va dire, le costume, c'était toute une galère. Là. Avant, on mettait une heure pour l'habiller, maintenant, un quart d'heure, on arrive à l'habiller.
3: Alors, vous êtes parti d'un châssis de voiture, d'une remorque, parce que c'est quoi ces roues, là?
7: Alors, les roues originelles, en fait, c'est un collègue et moi, quand on est cherché dans une casse, quand on a dit qu'on voulait deux roues pour des baragognes, ils n'ont pas compris. Hein. Ils m'ont dit, non, là, c'est trop. On m'a dit, qu'est-ce que vous voulez? Vous voulez des roues de quoi? Ben, pour baragognes. Et là, le mec, il nous a pris pour des calus.
3: Bah, tu m'étonnes. Ah, ils sont un peu calus, hein, mais c'est ça qui est bon. Merci, les amis de la Baragogne.
6: Elle fait peur un peu, quand même.
3: Ah oui, l'animal totémique de Saint-Christol, au nord de Lunel.
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0: Et si vous voulez voir à quoi ressemble la Baragogne de Saint-Christol, vous allez sur ici.fr et l'application ici. On a une photo de la Baragogne, un animal un peu spécial, on ne va pas se cacher, ça ne ressemble à rien sans que ce soit péjoratif. Mais je n'ai jamais vu ce genre de bestiole. La Baragogne de Saint-Christol à retrouver sur ici.fr et l'appli ici.

0: À 7, l'été rime avec joute. Les joutes, c'est cette tradition sportive où deux adversaires s'affrontent sur une barque armée d'une lance, avec un pavois, un bouclier pour se protéger. L'idée étant de faire tomber l'autre à l'eau. Le tournoi des joutes le plus attendu l'été, c'est celui des Lourds, lors de la fête de la Saint-Louis, rendez-vous du 19 au 23 août prochain. Ici, Héros, il sera en direct. Mais si vous n'avez pas envie d'attendre, sachez qu'il y a des tournois quasiment tous les jours à 7. Par exemple, demain et dimanche à 15h, avec le tournoi de l'école de joute de 7 sur lequel Icciardi. Il y a même des défilés pour tout savoir des tournois de joute à 7. Vous avez le calendrier précis sur le site internet de la ville de 7.
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0: Et dans deux minutes, on va se marrer un peu avec deux générations de l'humour, Fernandel et Samuel Bambi. L'humour en tube, juste après François Fellman avec Rien que pour toi sur votre radio locale Ici Héros.

0: peu d'humour pour commencer votre week-end avec votre radio ici Héros. C'est à 4h30 avec Fred Ballard. Le sujet du jour, les couples qui se forment et se déforment en été.
1: Oui, un homard sauce tomate, il avait du poil aux pattes. Félicie, aussi.
2: Ah bah oui, mais ça c'est ce qui fait tout le charme des dîners d'été, hein. Coquillages et crustacés au menu avec options effleurage de grand bête et les surprises qui vont avec, hein. Mais Fernandelle le sait, l'appétit vient en mangeant et quand arrive le plat de résistance, l'excitation est au summum. Ou presque.
1: Oui, une sorte de plat aux nouilles, on aurait dit une andouille. Félicie, bravo aussi. Je m'offris une giblotte et l'empaumée l'échalote. Félicie, bravo aussi. Une poire et des gaufrettes, seulement la poire et des blettes. Félicie, bravo aussi.
2: Oui, alors c'est vrai que c'est souvent au dessert hein, que ça passe ou ça casse. On a eu le temps de sonder ça ou son partenaire, mais pas toujours de digérer ses travers. Donc, même si Félicie ne conclut pas ce soir, d'après Samuel Bambi, il y a quand même de l'espoir.
3: Les hommes et les femmes en couple, on est différents. Tu vois, nous les hommes, quand on sort avec une meuf, belle ou moche, on sort avec une meuf, c'est tout. Vous, mesdames, quand vous sortez avec un mec, vous sortez pas juste avec un mec. Vous sortez avec tout un projet derrière. Il y a un business plan qui se met en place. Il y a une équipe digitale derrière. Et quand je dis équipe digitale, je parle de toutes vos copines qui nous espionnent sur les réseaux sociaux.
2: Ah, c'est sûr que du temps de Félicie, les amours d'été s'étaient vite emballés. Aujourd'hui, avant d'emmener sa dulcinée manger un homard avec du poil aux pattes, il faut être webmaster ou humoriste. Ah oui, parce que ça n'a pas changé. Séduire par le rire, ça marche à tous les coups.
0: Jérémy Ferrari, Muriel Robin et nos Montpellierins Paul Mirabel ou Artus. Les meilleurs humoristes sont dans l'humour en tube. Le podcast est dispo sur ici.fr et l'application ici. Il était le mois dernier au Théâtre de la Mer à 7. Il sera en décembre au Zingo Zongo de Béziers. Voici Benjamin Biolay.

0: week-end avec Ici Hérault. Votre radio locale vous partage les idées de sorties sympas à deux pas de chez vous. Direction Siran, près de Lonzac, pour la fête des vins ce dimanche. 29 domaines du Minervois et de la Livinière seront présents pour vous faire découvrir les spécificités des vins du Minervois. Cette fête, c'est aussi l'occasion de passer la journée en famille avec de la musique, un rallye pédestre pour les enfants et des visites du village et de sa circulade qui sera décorée pour l'occasion. La fête des vins, c'est dimanche à Siran. Rejoignez la famille d'Ici Hérault sur WhatsApp 04 67 58 6000. Le meilleur moyen pour parler de votre événement, c'est vous-même qui l'annoncez.
1: Bonjour, Ici Hérault, c'est Jackie de Montady, président du Montady Occitanie Classique Auto. Dimanche 2 août, nous organisons un rassemblement de véhicules anciens, auto, moto, sur le parking de la salle Marty, en centre-ville, à proximité de la mairie, avenue des Platanes. Accueil à partir de 9h30. Venez nombreux, merci. Et à dimanche. Bonne journée à tous.
0: Merci, Jackie de Montady. 04 67 58 6000, c'est le numéro du WhatsApp de votre radio, Ici Hérault. Un message vocal en 30 secondes et c'est plié.
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0: Journée classée rouge dans le sens des départs autour de l'arc méditerranéen par bison futé. C'est noir sur le sud-ouest. Demain, noir dans le sens des départs partout en France. Orange dans le sens des retours. On fait le point sur vos conditions de circulation un peu compliquées dans le secteur de Montpellier. Juste après, Indochine, retour dans les années 80 pour écouter Tes yeux noirs. Excellent week-end avec votre radio locale Ici Hérault.

0: Bon, pour le pique-nique, c'est un peu râpé au bord de la mer ce soir. Un orage est annoncé en fin de journée. Si jamais vous êtes quand même tenté, sachez que la température de l'eau est plutôt agréable. 26 degrés si vous allez faire un plouf cet après-midi dans la Grande Bleue. 20 km/h pour la vitesse du vent et le ressenti en termes de température cet après-midi à la Grande Motte. J'ai jamais vu ça. 43 degrés. Oui, c'est Météo France qui dit ça. Et vos conditions de circulation sont un peu compliquées. Moins compliquées que ce qu'on pouvait craindre, mais il y a quand même du monde sur l'autoroute A9. C'est la principale difficulté cet après-midi. Du monde quand vous passez Saint-Jean-de-Védas pour rejoindre 7 au niveau de Fabrègues. Du monde aussi dans l'autre sens de circulation. Quand vous arrivez au péage de Saint-Jean-de-Védas pour remonter vers Nîmes. Du monde aussi sur l'A9 avant, dans le sens de la remontée, après la sortie 7 pour rejoindre Montpellier. Si vous constatez d'autres difficultés sur votre trajet 04 67 58 6000, ça se passe au standard et aussi sur le WhatsApp de votre radio locale ici Héro.
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0: Dans 3 minutes, je vous emmène sur l'île singulière à 7 pour le festival de musique du monde Fiesta 7 avec une soirée Fiesta Latina. Qui est à l'affiche? Réponse juste après Kimo Hilde.

0: souhaiter d'autre qu'un bon week-end et peut-être de bonnes vacances. C'est peut-être l'acquis pour vous ce soir avec ici Héro à vos côtés. À 5h moins le quart, c'est Frédéric Le Tornier qui nous rejoint. On prend 2 minutes pour choisir les bons festivals dans l'Hérault. Bonjour Frédéric.
1: Bonjour, bonjour. Aujourd'hui, ce que je vous propose dans notre saison des festivals, c'est de tout arrêter pour aller applaudir un musicien cubain de génie. Il est incroyable. Et ça va se passer au Théâtre de la Mer à 7 pour l'une des dernières dates du festival. Fiesta 7, c'est bientôt malheureusement. C'est le 3 août. Son nom, Alfredo Rodriguez, un homme qui a fait chavirer le festival de Montreux il y a déjà 20 ans. Sachez que c'est un prodige du piano. Il a un jeu absolument virtuose qui n'a cessé de fasciner chaque auditoire qui avait la joie de l'écouter. Où l'improvisation tient une énorme place et il maîtrise tous les styles de musique, ce qui fait qu'il peut s'amuser avec. Tenez, je vous laisse profiter de ces quelques notes d'une reprise célèbre, saurez-vous la reconnaître ? Hotel California des Eagles, oui c'est bien ça. Et celle-ci,

0: The Final Countdown à la sauce Alfredo Rodriguez. Il ne sera pas seul, bien sûr, au Théâtre de la Mer. Ils seront en tout 7 musiciens, rien que ça. Le célèbre percussionniste Pedrito Martinez sera à ses côtés, donc autant vous dire que le rythme sera explosif pour cette Fiesta Latina, la dernière belle soirée de ce festival Fiesta 7. Et juste après Alfredo Rodriguez, ne manquez surtout pas les Son Rompepera, je vous en ai déjà parlé, des marimberos mexicains de génie là aussi, qui vont finir d'enflammer la scène de Fiesta 7. Allez-y, c'est le 3 août, c'est bientôt, prenez vos places, n'hésitez pas s'il en reste.
1: Oui, bon, je vous le dis comme ça, je vous offre vos invitations pour la soirée Fiesta Latina au festival Les Fiesta 7 lundi au Théâtre de la Mer avant 19h. Restez avec nous, d'autant que Francis Cabrel et Pascal Obispo nous rejoignent avec Il faudrait que pleuve l'amour.

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Parfait pour fêter les vacances. Demain soir, un autre orchestre, l'orchestre Almeras pour votre soirée de samedi. Et l'orchestre Krypton dimanche soir pour un show sur les années 80. La fête de Rougent, c'est ce week-end.

0: 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Premier sur l'actu de l'Hérault. Dans l'info ce vendredi, la baignade est interdite dans le Lez à Montpellier. On vous donne les raisons de cette décision dans le rendez-vous actu de 17h.
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0: Je viens de découvrir le nom du nouvel album de Mylène Farmer. Il s'appellera Égrégore. J'ai rien compris. Sorti le 30 octobre prochain. Sur cet album figurera C'est à qui le tour. Voici Mylène Farmer sur votre radio locale ici Hérault.

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1: Au revoir les juilletistes. Bonjour les Aoussiens, 17h. Les infos avec Clémentine Proutot. Il y a du monde en ce moment sur les routes.
2: Vous nous écoutez peut-être de la voiture dans les bouchons. Bison futé, dresser le drapeau rouge aujourd'hui dans le sens des départs, le jaune dans le sens des retours. Prudence donc sur la route. Il y a déjà eu 432 accidents depuis le début de l'année dans le département. Un chiffre stable, mais le nombre de blessés augmente d'après Marin Lassalle, le directeur de cabinet de la préfète.
3: On a 622 personnes qui ont été blessées et ça malheureusement c'est un chiffre qui est en hausse, donc ça veut dire que les accidents qu'on a, même si on a à peu près le même nombre, ils sont plus graves puisqu'on a plus de personnes qui sont blessées. En revanche, on a un chiffre qui est une bonne nouvelle, c'est qu'on a une baisse de la mortalité qui est importante puisqu'on a 25 personnes qui sont décédées sur les routes de l'Hérault depuis janvier 2026, c'est une baisse de 40%. Par rapport à l'année 2025. Donc on constate de ce point de vue-là une amélioration. Après une année 2025, il faut le reconnaître, qui avait été vraiment catastrophique d'un point de vue de la mortalité routière, puisqu'on avait frôlé 80 décès. Aujourd'hui, on a au mois de juillet une mortalité routière qui a été très faible. Et ça, il faut le saluer. Donc l'objectif, c'est que cette bonne tendance soit maintenue. Et pour ça, on se mobilise collectivement avec les services de l'État, à la fois sur un aspect de prévention, mais aussi de répression qui est nécessaire sur nos routes.
2: Pour conduire en sécurité, quelques règles simples à respecter, faites des pauses, respectez les limitations de vitesse et ne regardez pas votre téléphone en roulant. Aujourd'hui, un Français sur trois avoue l'utiliser régulièrement en volant. Il y a eu un accident ce midi sur l'autoroute A9. Quatre voitures se sont percutées sur la voie centrale au niveau d'Agde. Quatre personnes ont été blessées, dont une enfant de 10 ans. Elles ont toutes été transportées à l'hôpital.
1: Une femme a fait une découverte terrible à Montpellier, un cadavre dans sa voiture.
2: Ça s'est passé mercredi près de la gare Sud de France. Elle rentrait de plusieurs jours de vacances avec ses deux filles. L'homme se trouvait sur la banquette arrière. D'après les premiers éléments de l'enquête, il avait 26 ans et il n'y a aucun signe d'intervention d'un tiers. Une autopsie a été ordonnée par le parquet de Montpellier. L'association AC Anticorruption porte plainte pour de possibles prises illégales d'intérêts à l'Office de tourisme de la Grande Motte. Début juillet, la Chambre régionale des comptes a publié un rapport. Elle relève le recrutement de 7 personnes ayant des liens de parenté avec des responsables de l'Office de tourisme. À Montpellier, se baigner dans le Lez est interdit jusqu'à nouvel ordre. Des taux trop élevés de cyanobactéries ont été mesurés dans l'eau. Ces algues vertes peuvent produire des toxines dangereuses pour les personnes fragiles et les animaux de compagnie. Ne mangez pas de poissons pêchés dans l'Aisne et ne laissez pas vos chiens se baigner, même s'il fait chaud. Enfin, vous habitez un quartier prioritaire et vous avez envie d'améliorer votre lieu de vie. Cet appel à candidature peut vous intéresser. Le Collège national des habitants des quartiers recherche des volontaires. Ils se réunissent une fois par mois pour proposer des solutions concrètes à leurs problématiques. Pour candidater, rendez-vous sur le site internet de la préfecture.
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2: François, on voit toujours pas de soleil.
1: Non, pas de soleil, que des nuages cet après-midi, un peu de pluie par endroit. Avant des averses orageuses qui sont attendues en fin d'après-midi et en soirée, l'Hérault est placé en vigilance jaune pour les phénomènes orages et canicules. Tout le monde ne sera pas arrosé, en revanche, personne n'est à l'abri de ces pluies, mais tout l'Hérault ne sera pas concerné, on ne connaît pas exactement les zones. Prévoyons donc de la pluie pour l'ensemble de l'Hérault. Température cet après-midi de 28 à 35 degrés, demain entre 33 et 38, 33 à Palavas et Le Quélard. Vous avez dû vous rendre compte que les températures vont donc augmenter de 3-4 degrés par rapport à aujourd'hui. Pour Montpellier, 35 degrés, à Lunel, 36, à l'ODAVB d'Arru, 37. La maximale pour Clermont-l'Hérault, Béziers et Oulanzac avec 38 degrés. Plus de pluie demain, retour du beau temps avec un grand soleil et donc des températures qui repartent à la hausse. À la Méditerranée, je vous le dis pour info, même si ce n'est pas forcément le moment d'aller se baigner, la Méditerranée est belle aujourd'hui, température de la mer entre 25 et 26 degrés.
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1: Et puis on vous le disait, Bison futé classe la journée rouge dans le sens des départs autour de l'arc méditerranéen. C'est noir dans le sud-ouest. On fait le point sur vos conditions de circulation. Dans 3 minutes, le temps d'écouter Michel Berger avec les Princes des Villes. Excellente soirée, bon week-end avec votre radio locale, ici Hérault.

0: soirée avec Ici Hero, tous les jours à vos côtés et notamment sur la route. Il y a du monde si vous êtes à Montpellier sur la 9 dans le sens de la descente à partir de Saint-Jean-de-Védas jusqu'à Fabrègues. Dans l'autre sens, ça coince juste avant la sortie 7. Il y a pas mal de monde dans ce coin-là. Et puis aussi sur l'autoroute A9 au niveau de Narbonne si vous remontez vers Montpellier juste avant la première sortie Narbonne dans le sens de la remontée. Là aussi, il y a beaucoup de monde. Tout comme sur la 612 entre Vias et Agde, vous savez tout sur la route. En cas de souci, vous nous appelez 04 67 58 6000. Bonne route avec Ici Hero.
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0: John Lennon, Paul McCartney, George Harrison et Ringo Starr. Vous avez reconnu les Beatles. Bravo pour votre culture musicale. Les Beatles vous manquent. Vous aimeriez les retrouver sur scène comme au bon vieux temps. Techniquement, c'est un peu compliqué. Et c'est là tout l'intérêt des tributes qui nous font revivre des moments magiques, même si ce ne sont pas les originaux. Vous aimez les Fab Four? Rendez-vous ce soir au Vinestival du domaine de l'Arbousier à Castries pour la venue du groupe The Littles. Il paraît en plus que le champion du monde des burgers 2023 sera présent. Beatles et Burger, elle s'annonce pas mal cette soirée. Je vous dis où ça se passe dans un instant. Et puis j'ai plein d'autres sorties à vous proposer avant 18h. Nous irons notamment à Béziers pour une comédie musicale équestre, à Lunel pour une soirée caritative pour sauver la chapelle des pénitents et à Agde pour découvrir son histoire grâce à des déambulations dans les lieux emblématiques de la ville. Vous habitez l'Hérault, vous êtes en vacances chez nous, ici Hérault, la radio pour passer un bel été.

0: Et si vous vous changez les idées ce week-end après cette journée Mossad dans l'Hérault, un jour, un site d'exception sur votre radio locale ici Hérault à 5h15. Chez nos voisins gardois aujourd'hui au musée de la Romanité de Nîmes, Éléonore Sozo.
1: Bonjour Laurent Saubry.
2: Bonjour.
1: On est en plein cœur là vraiment de la ville de Nîmes, le musée de la Romanité. En fait, c'est pas exactement un musée qui raconte la Nîmes romaine, c'est plutôt comment cette ville a été romanisée. C'est un chemin, ça s'est pas fait du jour au lendemain.
2: C'est ça. En fait, notre musée commence avant les Romains, avec notamment les Gaulois, puisque c'est une ville gauloise qui ensuite est devenue romaine et qui ensuite a évolué aussi au Moyen-Âge pour arriver jusqu'à nous.
1: Et les objets qui racontent ces différentes étapes, ça va être des œuvres d'art, des objets de la vie quotidienne, pour faire la cuisine, pour travailler?
2: Un peu de tout. C'est vraiment les objets qui nous racontent les populations du passé. Donc c'est vrai qu'il y a des objets, ce sont des objets d'art qui vont être des sculptures, des mosaïques, des décors de maison, mais on va aussi avoir les objets du quotidien, des outils de la cuisine, des objets liés à l'agriculture. Enfin, il y a vraiment tout un panel. C'est ce qu'on a pu retrouver de ces populations du passé.
1: Il y a des jouets aussi pour les enfants ?
2: Dans les vitrines, oui, on a quelques jouets.
1: Il y a une mosaïque qui a l'air très belle, très bien conservée, qui décorait en fait une maison de riches, on va dire.
2: Alors, j'imagine que vous parlez de la mosaïque de Panté, qui est la star du musée, qui est effectivement une mosaïque exceptionnelle. Elle fait 35 mètres carrés et elle a été retrouvée dans une des plus grandes, voire la plus grande domus qu'on ait pu retrouver à Nîmes. Donc les domus, ce sont les maisons des très riches romains. Donc c'est une œuvre absolument exceptionnelle et qu'il faut venir voir.
1: Et qu'est-ce qu'elle représente ?
2: Alors elle représente un mythe grec, qui est le mythe de Panté et Agavé. Ce n'est pas le mythe le plus connu, c'est d'ailleurs ce qui fait sa célébrité. C'est en fait l'histoire d'une vengeance du dieu Dionysos, une vengeance terrible, contre le roi et sa mère Agavée.
1: Est-ce que ce musée il peut plaire aux enfants ? Est-ce que ça peut être accessible pour les petits ?
2: Ah, tout à fait. En visite libre, on a différents éléments qui nous permettent une visite plus ludique pour les enfants. Donc, par exemple, pour les tout-petits, on a créé un sac que les parents peuvent emprunter pour les 3-5 ans, qui s'appelle le Via Mini, avec des activités à faire en famille, parents-enfants, pour découvrir le musée et faire une première approche du musée pour les petits.
1: Il y a un âge aussi où on commence à se prendre un peu de passion pour la mythologie. Ça arrive, 8, 9, 10 ans là. Et je crois que dans le musée, il y a tout un couloir, un tunnel où on peut croiser les dieux du panthéon romain et aussi un peu des dieux gaulois.
2: Effectivement, on a un couloir qui parle de religion avec beaucoup de statues de dieux. Donc autant les dieux locaux qui ont continué à être vénérés à l'époque romaine, donc des dieux gaulois qui existent encore à l'époque romaine, que les dieux romains plus classiques qu'on a l'habitude de rencontrer dans la mythologie qu'on lit dans les livres, etc.
1: Donc là, on a beaucoup parlé de la collection permanente qu'on peut voir tout le temps au musée, mais je crois qu'en ce moment, jusqu'en janvier, il y a une exposition aussi temporaire.
2: Exactement. Donc notre exposition, c'est l'art romain du Louvre, un monde d'images qui réunit 120 chefs-d'œuvre de la section romaine du Louvre.
1: À voir donc jusqu'en janvier.
2: Exactement, jusqu'au 10 janvier.
1: Merci beaucoup Laurent Saubry pour cette visite donc du musée de la Romanité à Nîmes, l'un des lieux qui fait partie des sites d'exception de notre région. Très bonne journée Laurence.
2: Très bonne journée.
0: Et après le musée de la Romanité, je vous emmène dans 3 minutes à Béziers voir les Folies Grusses. Vos retours sont unanimes. C'est un spectacle de grande qualité. La compagnie Grusse installée tout l'été à Béziers. Je vous offre vos invitations dans 3 minutes, juste après Johnny Hallyday.

0: Phil Collins, Laurent Voulzy et Taylor Swift. Ici Héro, vos chansons préférées toute la journée.
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0: Une comédie musicale au milieu de la verdure sous les étoiles, c'est sympa. Mais une comédie musicale équestre, c'est encore mieux. Je vous invite tout de suite au Folie Grusse, quartier Fonsérane à Béziers. La compagnie Grusse qui s'y installe tout l'été. Le reste de l'année, ça se passe à Paris pour info. Pas 10, pas 30, mais bien 50 chevaux sur scène pour des tableaux équestres de haute école. Acrobatie à cheval, travail en liberté, acrobatie aérienne. Et aussi de la musique avec un orchestre qui anime cette comédie musicale originale. Ici Héro vous offre vos invites pour les Folies Grusses pour la soirée de dimanche. 04 67 58 6000. Vous repartez avec votre pack famille de deux entrées adultes et une entrée enfant pour passer votre dimanche au soir aux Folies Grusses. Je rajoute à ça, comme à chaque jeu de votre radio, quatre paires de lunettes pour observer l'éclipse de soleil le 12 août prochain. Peu de personnes sont équipées pour l'instant, autour de moi en tout cas, c'est ce que j'ai constaté. Elles sont pourtant nécessaires. 04 67 58 6000. Bonne chance à vous. Je vous offre vos invitations juste après Taylor Swift.

0: Les Folies Grusses, la comédie musicale équestre de la compagnie Grusse, c'est tout cet été à Béziers. Marie à Clermont-l'Hérault, quelle est la radio qui vous invite aux grands événements de l'Hérault?
1: Ici Hérault.
0: C'est une excellente réponse. Marie, comment se présente ce week-end qui arrive?
1: Très bien. À repos.
0: Vous savez ce que vous allez faire? Vous avez prévu un barbecue, un pique-nique sur la plage ou rien?
1: Non, repos, piscine et voilà.
0: Piscine. Parce que Marie, vous avez une piscine, c'est ça, à Clermont-l'Hérault?
1: Oui, à Clermont.
0: Vous avez, bien sûr. Vous avez cette chance d'avoir une piscine pas trop loin de chez vous.
1: Voilà.
0: Très bien. Et d'en profiter, donc, pas besoin d'aller à la plage, en gros.
1: Voilà.
0: Ouais. Marie, vous avez bossé ce matin. Je vous ai demandé si vous étiez en vacances. Vous m'avez dit non, je partirai en vacances en septembre. Vous êtes en décalé, vous.
1: Voilà. Comment?
0: Vous êtes en décalé.
1: Je suis en décalé.
0: Vous êtes en décalé.
1: Oui, en décalé par rapport aux autres. Oui.
0: Par rapport aux autres, je vous confirme. Et vous allez faire un petit voyage en Corse. C'est la belle vie, Marie.
1: Voilà, c'est ça.
0: Bon, ben super.
1: Belle vie, si on peut dire, oui.
0: C'est mérité, cela dit. C'est ça que vous voulez dire?
1: Oui.
0: Bon, il y a monsieur qui parle derrière. Marie, voilà, à Clermont-l'Hérault, je vous laisse tranquille et je vous laisse profiter surtout des Folies Grusses, la comédie musicale de la compagnie Grusse, ce dimanche à Béziers. Bel été, Marie, à bientôt.
1: Merci beaucoup.
0: Au revoir.
1: Merci, au revoir.

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3: Une soirée caritative pour rénover la chapelle des pénitents de Lunel demain soir. Et une soirée vin et musique dans un cadre champêtre à Castries. Deux idées de sortie, là dans 3 minutes. Juste le temps pour nous d'écouter Laurent Voulzy en mode zen. Le cœur grenadine à 17h29. Bel après-midi, bel été avec Ici Héros.

Les idées de sortie ne manquent pas toute l'année dans l'Hérault et encore plus l'été. Ici Hérault vous en a sélectionné des dizaines que l'on vous partage toute la journée. Par exemple, cette soirée caritative pour rénover la chapelle des pénitents de Lunel. Rendez-vous demain soir justement à la chapelle. Une soirée guinguette dans la cour avec notamment sur scène le chanteur lunellois Hervé Acosta. Écoutez sa reprise d'Il suffira un signe de Jean-Jacques Goldman.

0: La ressemblance est troublante, vous en conviendrez. La soirée caritative pour rénover la chapelle des pénitents de Lunel, c'est demain soir à partir de 19h. L'entrée est à 5 euros avec une conso. C'est raisonnable et en plus, c'est pour la bonne cause. 04 67 58 6000, c'est le WhatsApp de votre radio pour nous envoyer vos messages vocaux et partager les événements que vous organisez. Avec un chouette moment ce soir.
1: Bonjour, ici Héro, c'est Marie du domaine Saint-Jean de l'Arbousier à Castries. Je vous donne rendez-vous vendredi 31 juillet de 18h30 à minuit pour les Vines Estivales. En première partie, retrouvez Greg Lafargue avant de laisser place à The Littles, un tribute des Beatles. Côté gourmand, Johannes Richard, champion du monde de burger 2023 et le Go Fast, médaillé de bronze, créeront ensemble un burger inédit pour la soirée. L'entrée est à 7 euros avec un verre sérigraphié, une consommation au choix et l'entrée au Vinestival. Elle est gratuite pour les moins de 18 ans et un parking gratuit à votre disposition. Pensez bien à réserver votre place sur notre site internet, on vous attend nombreux.
0: Meilleur burger du monde en 2023, j'ai faim à 17h35, ça me donne envie de fou. Comme Marie, partagez vos événements sur votre radio locale ici, Héro, par message vocal sur WhatsApp 04 67 58 6000.
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0: regardez les envieux.
1: Vous vous souvenez de Rose? On écoutait La Liste à 17h39.
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1: Découvrir la culture et l'histoire d'Agde de manière originale par une déambulation artistique en cœur de ville. Voilà l'idée d'Itinéraire Nomade à voir jusqu'à mi-septembre. Première date ce lundi. De 18h30 à 20h30, rendez-vous devant l'Office de tourisme d'Agde. Bonsoir Thierry Patrac.
3: Bonjour.
1: Pourquoi le nom d'itinéraire nomade?
3: Alors, itinéraire nomade, nomade, ça veut dire voyage. C'est beau, ça veut dire beaucoup de choses. Et donc, dans cette soirée de l'itinéraire nomade, on va faire voyager le public hein, qui va voyager avec nous, avec cette culture qui est très forte sur Agde.
1: Parlez-nous de cette culture, donc.
3: Alors, la culture, ça va être un moment de partage, d'échange, de rencontre avec cinq lieux complètement différents. On va partir, première étape, devant l'Office du tourisme, bien sûr, on va voyager avec des artistes et des comédiens et des gens de chez nous, des gitans aussi. Et on va parler de voyage, d'histoire, des questions qu'on se pose. On va leur donner des réponses, tout simplement.
1: Oui. À quoi ressemble cette déambulation? Il y a un petit peu de tout, tout le monde peut s'y retrouver?
3: Bien sûr, bien sûr, bien sûr. Il y a cinq tableaux. Et on va voyager dans ce cœur de ville, un beau cœur de ville qui est très belle. La ville d'Agde, c'est une belle ville, mais qu'on ne connaît pas vraiment. Je me permets de faire cet itinéraire nomade sur la culture pour voyager aussi dans cette belle ville d'Agde, le cœur de ville d'Agde. Donc, sur chaque étape, chaque lieu, on va avoir un échange. Mais je ne veux pas trop détailler le projet. Il faut qu'ils viennent découvrir cette culture. Et c'est vrai que le projet qui a lieu sur Agde est unique. Ça n'existe pas nulle part. Il faut venir à Agde pour le voir, quoi.
1: L'idée, c'est, on peut le dire, on peut le dévoiler, c'est l'histoire d'une petite fille qu'on va suivre à plusieurs étapes de sa vie.
3: Tout à fait. Ça va être ça aussi. Ça va être la première étape, ça va être le voyage avec l'histoire, de la musique, le décès, la tristesse, on va dire. Deuxième étape, ça va être la gamine, la fille qui va grandir dans la société, tranquille, on va avoir des témoignages, surtout il va y avoir de la chanson aussi, c'est ça qui est important, il y a de la danse, il y a de la chanson, mais ces thèmes de chanson, c'est assez connu, mais qui rentre bien sur le thème de l'itinéraire nomade. Et puis, ça qui va être sympa, la troisième étape, ça va être l'échange entre la fille qui a grandi, qui veut vivre sa vie aussi, le père qui est au milieu, qui se mêle un peu de sa vie, et la maman qui est là pour dire, non, mais écoute, on est en 2025, mais c'est là, la gamine, il faut la laisser un peu libre. Il y a une petite histoire avec de l'humour, et surtout aussi de la chanson, et ce partage entre les parents et la famille, parce qu'il y a quand même un bon groupe. Et puis la quatrième étape, ça va être, eh bien voilà, la fille a grandi, il y a la fête, il y a le mariage, et là, il va y avoir des dizaines de danseuses, il va y avoir des témoignages, des échanges avec le public, et la fête.
1: La mise en scène est signée Olivier Cabassu, comédien héraulté qui a joué dans plusieurs séries, notamment Candice Renoir ou ainsi Grand Soleil tourné dans l'Hérault. Comment vous vous êtes rencontrés?
3: Eh bien, on s'est rencontrés tout simplement grâce à Olivier qui est venu me chercher, qu'on avait discuté, moi qui m'a la série policière avec qui on a joué ensemble.
1: Candice Renoir, peut-être, oui.
3: Donc ils ont fait appel à moi aussi pour jouer un rôle dans Candice Renoir. C'est une histoire pareille sur la culture gitane. Donc moi je l'ai redonné avec un petit coup de main au scénariste sur l'histoire et j'ai joué dedans. J'ai joué le papa. Donc avec Olivier, j'ai partagé ce moment-là, mais le fait qu'avec Olivier, maintenant, il est devenu un ami, c'est une personne quand même qui est sollicitée un peu dans plusieurs séries dans le Grand Sud, et souvent, la télévision, les journalistes font appel à moi. C'est pour ça que l'itinéraire nomade, c'est important, il y a une histoire, mais c'est pas que ça. Il y a une aventure, il y a une expérience, il y a une connaissance, et souvent la télé, les journalistes, donc encore aujourd'hui, on est venu me chercher pour un nouveau projet sur la culture. Donc, et c'est grâce à ce contact d'Olivier Cabassu qui m'a permis de rencontrer beaucoup de monde aussi. Il y a réalisateurs, des producteurs, etc. etc. Hein.
1: Vous parlez de plusieurs tableaux dans plusieurs lieux emblématiques de la ville. Quels sont ces lieux, les fameux chapitres que l'on va découvrir dans plusieurs endroits?
3: Oui, parce que moi je suis quand même agatois, hein, j'ai grandi à Agde, et puis l'importance de démarrer de l'Office du tourisme dedans, voilà, et puis on va traverser le cœur de ville, on va passer par la rue Molière qui est là où je suis né, et puis on va faire le premier tableau ou le deuxième tableau à la glacière, c'est là où j'avais, quand j'étais gamin, je jouais. Donc il y a quand même une vraie histoire. Et il faut savoir aussi ce qui est important dans cette histoire de l'itinéraire nomade, c'est que pendant des soirées avec Olivier Cabassu, on a reçu du public du cœur de ville, qu'ils ont témoigné. Et ces témoignages, on en a fait une histoire, mais qui est réelle, parce qu'il y a de la fiction, mais nous, tout ça qui va se dire là, c'est des choses vraies de la vie, de la société. Et c'est vrai que ces places-là, ça a un sens. C'est pas on joue là, parce que là où on va jouer, il y a une âme. C'est ça qu'il faut voir, il y a une âme. Et les gens, quand ils vont venir dans cette place, ils vont dire, oh, il y a cinq lieux, mais c'est un lieu complètement différent, et rien que le lieu parle, tout seul.
1: Itinéraire nomade, l'histoire d'Agde à travers une déambulation en cœur de ville. Première représentation lundi à 18h30, rendez-vous devant l'office de tourisme d'Agde, et c'est gratuit. Je vous donne les deux dates suivantes, le 17 août et le 19 septembre. Merci à Thierry Patrec d'avoir passé ces quelques minutes avec nous, et donc on a hâte de vous voir lundi soir, rendez-vous 18h30.
3: Merci beaucoup.
1: À très bientôt.
3: Merci beaucoup.
1: Au revoir. 17h45. Passez un bon début de week-end avec votre radio locale. On était à Agde, on file à Béziers dans 3 minutes pour vous offrir vos invitations pour aller au Kinépolis de Béziers. Il y a plein de films sympas à voir en ce moment. Je vous donne une petite idée d'ici 4 minutes. Avant ça, Phil Collins avec Two Hearts. Belle soirée avec votre radio locale, ici Héros.

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1: Les cinémas Pathé Comédie et Odysseum à Montpellier, le méga CGR de Latte, le Quai des Lumières à Frontignan. Ici Héros vous emmène au ciné chaque soir à 6h10. Je vous offre tout de suite vos invites pour aller voir le film que vous voulez au Kinépolis de Béziers, en centre-ville, au Polygone. Avec toujours à l'affiche le blockbuster L'Odyssée de Christopher Nolan, tiré de l'Iliade et l'Odyssée d'Homère. L'épopée mythique qui suit le retour d'Ulysse vers Ithaque.
2: Dis-moi ce qu'il te reste comme souvenir.
3: Une épouse.
2: Et quoi d'autre?
3: La guerre qu'on a gagnée. Aide-moi à rentrer chez moi.
4: Il manque un maître à cette maison. Je veux que tu me choisisses.
2: Le roi d'Ithaque va revenir.
4: Ne crois pas ça.
1: L'Odyssée de Christopher Nolan, leader du box-office en France pour la deuxième semaine consécutive. Il a attiré en 15 jours plus de 3 millions de spectateurs, ce qui fait de lui le cinquième plus gros succès de l'année 2026 en France. Devant lui en 4, je vous le dis comme ça, Toy Story. En 3, Michael, le film sur le roi de la pop. En 2, plus étonnant, Super Mario Galaxy. Et en 1, Marsupilami de Philippe Lachaud. L'Odyssée ou tout autre film à l'affiche du Kinépolis à Béziers. Ici Héros vous offre vos invitations tout de suite. 04 67 58 6000. Bonne chance à vous.

0: souvenez sûrement de cette chanson des années 80, Matt Bianco avec Mort, Zanaï Kainberg, et on retourne dans les années 70, juste avant 18h, le temps d'écouter Véronique Sanson avec Chanson sur ma drôle de vie.
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0: Mais d'abord, c'est Eliane qui nous rejoint à Valras-Plage. Bonsoir Eliane.
3: Bonsoir, comment allez-vous?
0: Mais ça va très bien, et vous-même?
3: Ah bah très bien. Pour une fois, j'arrive à vous avoir. Ah bah
0: c'est plutôt une bonne nouvelle. Comment s'est passée cette journée estivale pour vous, Eliane?
3: Alors aujourd'hui, une petite promenade fond de mer, le marché à Valras-Plage, et voilà, j'ai un peu cuisiné, enfin bon, des bricoles.
0: La petite vie tranquille, Eliane, c'est
3: Pardon?
0: Ça? Une petite vie tranquille, Eliane.
3: Ah, bah oui, je suis à la retraite.
0: Donc, piano. Et Eliane, je vous ai demandé ce que vous allez faire ce week-end. Vous m'avez dit, ben, en cinéma, avec mon petit-fils.
3: Voilà, Ezio.
0: Vous savez déjà ce que vous allez aller voir avec lui? Parce qu'il y a plein de films pour les enfants, évidemment, c'est l'été. Vous avez une petite idée?
3: Marsupilami, là, je sais pas trop quoi.
0: Alors, Marsupilami, c'est un film qui fait partie du top 5, mais qui n'est plus à l'affiche avec Philippe Lachaud, et de Philippe Lachaud. Par contre, alors, il y a Toy Story, il y a Les Mignons, il y a Charlie et les Kangourous. Vous allez voir.
3: Oui, bon, alors là, c'est lui qui choisit, hein.
0: Oui, c'est ça. Vous avez l'embarras du choix, et je pense que c'est votre petit-fils qui aura le dernier mot. Il a quel âge, votre petit-fils, Eliane?
3: 5 ans.
0: Ezio va donc choisir son film et le voir avec sa mamie. Ça s'annonce plutôt trop mal ce week-end, Eliane.
3: Merci.
0: Belle journée et merci de votre fidélité.
3: Au revoir. Merci encore.
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0: C'est The Place to Be pour les familles le week-end ou pour un petit footing dans la verdure au cœur de Montpellier. Le zoo de Montpellier va fermer quelques mois. On vous explique les raisons juste après Véronique Sanson.

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0: Notre promesse toute la journée, actu locale, musique et bonne humeur. Il est 18h. Le journal avec Clémentine Proutot. Un homme est mort dans une voiture à Montpellier.
2: Il a été retrouvé mercredi dans une rue près de la gare Sud de France. Ulysse Le Toquin, bonsoir.
3: Bonsoir Clémentine, bonsoir à tous.
2: C'est la propriétaire du véhicule qui est tombée sur le corps de la victime en rentrant de vacances.
3: Ça se passe un peu avant 15h30 mercredi, rue du Mas de Brousse, donc pas loin de la gare Sud de France. Une mère de famille rentre de vacances avec ses deux filles, deux adolescentes. Elles viennent récupérer leur voiture. Sauf qu'au niveau du véhicule, la mère se rend compte qu'un homme se trouve sur la banquette arrière. L'homme ne bouge pas. Les pompiers arrivent rapidement sur place et constatent son décès. Peu d'éléments sur son identité, si ce n'est qu'il a 26 ans. D'après les premiers éléments de l'enquête, il n'y a aucun signe d'intervention d'un tiers. Une autopsie a été ordonnée par le parquet de Montpellier pour comprendre les circonstances de la mort de cet homme pourtant jeune. Et puis surtout savoir comment il s'est retrouvé dans la voiture de cette famille.
2: Merci Ulysse. Et de leur côté, la mère de famille et ses deux ados étaient très choqués. Deux d'entre elles ont été prises en charge par un psychologue. Il y a eu une autre découverte macabre aujourd'hui à Metz. Cette fois, deux femmes, une mère et sa fille, ont été retrouvées sans vie dans leur maison. Ce sont leurs voisins qui ont donné l'alerte. D'après le procureur de la République, leur décès remonte à plusieurs jours. Une enquête est ouverte pour comprendre ce qui a pu se passer. Quatre personnes ont été blessées ce midi dans un carambolage. Quatre voitures se sont percutées sur l'autoroute A9, sur la voie centrale au niveau d'Agde. Elles ont toutes été transportées à l'hôpital. Alors faites attention si vous prenez la route et que vous rentrez de vacances. Vous nous écoutez peut-être dans les bouchons. La circulation est encore très difficile pour ce premier jour de chasse et croisée entre juilletistes et haussiens. Buzet futé, voie rouge dans le sens des départs, jaune dans le sens des retours. Demain, c'est encore pire. Ce sera noir partout dans le sens des départs. Chez nous, la 9 sera particulièrement saturée de 9h à 18h entre Montpellier et Narbonne. Il faudra donc prendre son mal en patience.
0: On fait le point sur vos conditions de circulation là actuelles dans 5 minutes. Ici Hérault, 18h03, l'association AC Anticorruption porte plainte pour de possibles prises illégales d'intérêts à l'Office de Tourisme de la Grande Motte.
2: Cette plainte s'appuie sur un rapport de la Chambre régionale des comptes publié début juillet. Le document questionne le recrutement de 7 personnes ayant un lien familial avec des responsables de l'Office de Tourisme. Mais ce n'est pas tout. Il pointe également du doigt le manque de clarté sur l'utilisation de l'argent public issu de la taxe de séjour payée par les touristes et de la subvention annuelle versée par la ville. À Montpellier, se baigner dans le Lez est interdit jusqu'à nouvel ordre. Des taux trop élevés de cyanobactéries ont été mesurés dans l'eau. Ces algues vertes peuvent produire des toxines dangereuses pour les personnes fragiles et les animaux de compagnie. Alors ne mangez pas de poissons pêchés dans le Lez et ne laissez pas vos chiens se baigner même s'il fait chaud. On leur dit au revoir pour au moins 2 ans et demi. Les animaux du zoo du Lunaret ne verront plus de passants à partir de demain. Le chantier de rénovation du parc, commencé en 2023, entre dans une nouvelle phase. Ce ne sera plus possible d'accueillir du public pour des raisons de sécurité. Des passants ont profité de la dernière journée aujourd'hui pour leur dire au revoir.
4: On voulait lui dire au revoir avant qu'il se ferme.
5: C'est mon camarade qui m'a dit ça, dit de faire un petit tour au zoo.
6: On lui a dit il faut venir maintenant, sinon tu pourras revenir dans 2 ans et demi, 3 ans. Et c'était le coche à ne pas rater.
7: On a découvert ça hier, avant-hier. On s'est organisé en conséquence pour pouvoir venir profiter de tout ça avec les enfants.
8: Je pense que là, ils ont atteint la limite de ce qu'ils pouvaient faire en étant ouverts. C'est une fermeture pour améliorer. Ça vaut le coup d'attendre.
9: Je voulais voir un peu tous les animaux. Je voulais voir aussi un peu comment est-ce qu'ils étaient entretenus. Je suis contente avec les travaux parce que normalement, c'est supposé améliorer leur bien-être, leur séjour ici.
10: Nous, déjà petits, avec ma femme, on y venait régulièrement parce que c'est un parc qu'on apprécie. Elle est gratuite, on voit beaucoup d'animaux et puis c'est sympa, il y a la nature. C'est vrai qu'on y est attaché, donc on s'est dit avant que ça ferme, on va y revenir une dernière fois. Et après, oui, on y reviendra à la réouverture, ça c'est sûr.
2: Une réouverture prévue en 2028 avec encore plus d'animaux. En tout, la ville de Montpellier va investir 27,7 millions d'euros. Top départ demain du Tour de France Femmes depuis Lausanne en Suisse en présence de la tenante du titre, Pauline Ferrand-Prévot. Au programme, 9 étapes qui promettent un beau spectacle. Le Tour de France Femmes n'a jamais été aussi difficile depuis son retour sur le devant de la scène en 2022. Enfin, si vous habitez un quartier prioritaire et que vous avez envie d'améliorer votre lieu de vie, cet appel à candidature peut vous intéresser. Le Collège National des Habitants des Quartiers recherche des volontaires. Ils se réunissent une fois par mois pour proposer des solutions concrètes à leurs problématiques. Pour candidater, rendez-vous sur le site internet de la préfecture.
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2: François, vous avez une bonne nouvelle pour nous parce que demain, il y a le retour du soleil.
0: Retour du soleil, mais ce soir, déjà des nuages, ça vous l'avez constaté, parfois des éclaircies. Mais je rappelle que l'Hérault est placé en vigilance jaune pour les phénomènes orages et canicules. Donc, il va pleuvoir a priori sur l'ensemble de l'Hérault, en tout cas par endroit. Tout le monde ne sera pas arrosé, mais de la pluie est annoncée avec même des averses orageuses qui pourront être prononcées à certains endroits. On vous tient bien sûr au courant. Demain, le retour du soleil, vous l'avez dit, avec des températures qui repartent à la hausse. On était plutôt tranquille ces derniers jours, même si on n'a pas vraiment vu la différence avec cette moiteur assez désagréable. Les températures avaient bien baissé ces derniers jours. Elles remontent demain. 33 degrés le minimum pour Palavas et le Quélard. 35 si vous êtes dans le Montpellierin. 36 à Lunel. 37 degrés pour Lodève et Bédarieux. 38 pour Clermont-Lérault, Béziers et Olonzac. Si vous comptez vous baigner cet après-midi, pas terrible parce que les conditions météo vont se détériorer. Par contre, demain, tout va bien se passer. La Méditerranée est belle demain. Température de la Méditerranée entre 25 et 26 degrés. 25 degrés, par exemple, si vous allez vous baigner à Vias.

0: La fête de la mer et de la plage de Villeneuve-les-Maglones, ça commence ce soir jusqu'à demain. De quoi bien démarrer le week-end et les vacances pour certains, chanceux que vous êtes. Ça commence ce soir avec la soirée Ibizargue sur la plage du Pilou. Vous allez faire la fête donc à partir de 22h. Et puis demain, des activités nautiques entre 9h et midi, toujours sur la plage du Pilou. Des concours de châteaux de sable et galets à partir de 15h, toujours sur la plage du Pilou. Et une grande soirée festive avec feu d'artifice demain à 22h30. La fête de la mer et de la plage, c'est ce week-end à Villeneuve-les-Maguelones.
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0: Dernier jour du mois de juillet, l'été passe à une vitesse, je ne sais pas si vous êtes d'accord avec moi. Fin des vacances pour certains, début pour d'autres, nous sommes au point de bascule de l'été et ça se voit sur les routes, notamment sur l'autoroute A9, du monde dans le sens de la descente entre Saint-Jean-de-Védas et Sète, pas mal de monde même, il y a un bouchon qui s'est formé. Même chose dans l'autre sens sur l'autoroute A9, juste avant la sortie 7. À part ça, globalement, vous roulez pas trop mal et c'est tant mieux, car demain ça va se gâter, journée noire sur l'ensemble du pays dans le sens des départs. Vous êtes dans les bouchons à cette heure-ci, tranquille chez vous ou sur le point d'éteindre votre ordi au travail. Ici Héro et la bonne radio pour passer un bel été avec l'infotrafic, de la bonne musique et des tas d'idées sorties. Dans 5 minutes, je vous emmène pour un safari en famille à la réserve africaine de Sigean avec de nouveaux animaux qui sont arrivés. On vous dévoile lesquels. C'est pas les plus sympathiques, je vous le dis tout de suite. Juste après Céline Dion avec

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0: de son Sénégal natal pour étudier à Montpellier. Il est devenu artiste depuis. Icar a signé cette chanson de Céline Dion. Bonjour, pardon, merci.
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0: L'Afrique aux portes de l'Héro. Des guépards, des dromadaires, des girafes, des zèbres, des kangourous, des crocodiles. Bref, les animaux de la savane à deux pas de chez vous. Ça se passe à la réserve africaine de Sigean, à 40 minutes en voiture de Béziers. Vous allez passer une super journée safari en famille. Bonsoir Gabriel de Jésus.
3: Bonsoir.
0: On se croirait en Afrique quand on se promène dans le parc. On a vraiment l'impression de ne plus être en France.
3: Tout à fait, c'est grand, c'est beau, c'est naturel, c'est calme, il y a plein d'animaux. Et en plus, comme vous l'avez dit, c'est un bout d'Afrique à deux pas de chez vous.
0: La réserve a été créée en 1974, il y a donc plus de 50 ans. Pourquoi une réserve africaine à Sigean ?
3: Alors, vous l'avez dit, il y a plus de 50 ans, et la réserve est née à l'initiative de deux passionnés. C'est Paul de la Panousse, qui est le propriétaire du château-parc de Thoiry, dans les Yvelines, et Daniel de Montfred, architecte, qui était le fils du très célèbre écrivain aventurier Henri de Montfred, originaire d'un petit village à côté qui s'appelle La Franquie. Et ces deux personnes, en fait, ont eu l'idée originale, au début des années 1970, de faire découvrir à des visiteurs qui restent dans leur voiture des grands groupes d'animaux en liberté sur de vastes espaces. Et c'est à ce moment-là aussi où l'État français lance la mission interministérielle Racine, qui est en fait un immense plan d'aménagement et développement touristique du Languedoc-Roussillon, hein, qui souhaitait favoriser la création des stations balnéaires et équiper la région en infrastructures de loisirs. Et le projet de Paul et de Daniel tombe à pic. Et c'est dans ce cadre-là que la mission interministérielle donne son accord pour la création de la réserve de Sigean, qui ouvre officiellement ses portes le 8 avril 1974.
0: Des lions, des guépards, des dromadaires, des girafes, des zèbres, des kangourous, des crocodiles, je le disais en préambule. D'où viennent tous ces animaux ?
3: Alors, la plupart des animaux que l'on découvre à Sigean, il y a environ 160 espèces différentes, sont nés à Sigean. Après, il y a aussi, dans le cadre des espèces les plus menacées, parce que sur les 160 espèces, il y en a une cinquantaine qui font partie de ce qu'on appelle des programmes d'élevage européens. Et là, ce sont des échanges que l'on va faire entre parcs en France ou en Europe. Et ces échanges vont servir à préserver le patrimoine génétique et éviter la consanguinité. Donc, la plupart des animaux sont nés à la réserve africaine de Sigean. Et de temps en temps, il y a des échanges qui se font.
0: Ouais, il y a un écosystème qui s'est créé au fur et à mesure, avec les années évidemment. Il y a des petits nouveaux cette année, et je trouve ça plutôt rigolo. Moi qui adore le roi lion, j'ai pensé de suite au roi lion. Des hyènes tachetées, racontez-nous.
3: Oui, elles sont en présentation depuis même pas une semaine. Le public adore ça. Et c'est une nouvelle espèce animale à Sigean. Ce sont deux sœurs qui viennent d'un parc en Hollande. Justement, je vous parlais des échanges que l'on fait entre parcs. Et elles vivent désormais dans un vaste territoire avec plein de cachettes, des ondes d'ombre, un plan d'eau qui se situe sur le parc à pied. Et les visiteurs, en plus, elles sont très taquines. Elles adorent découvrir leur nouvel environnement. Elles se baignent. Elle nage la tête sous l'eau, c'est vraiment très très rigolo. Et Et ces deux sœurs se prénomment Enzi et Etosha.
0: D'accord. Ce sont des hyènes donc tachetées. On le disait, dans le roi lion, elles sont plutôt méchantes. Est-ce qu'elles sont vraiment méchantes dans la vraie vie, ces hyènes ?
3: Alors méchant, est-ce que les animaux sont méchants? Ça c'est une vaste question.
0: Vaste question, oui c'est non. Vrai. On va pas ouvrir le débat d'ailleurs parce que ça serait trop long.
3: Oui, c'est le ricanement qui fait que les gens ont un peu peur de cet espace qui est certes c'est un super prédateur, hein, comme le lion. Donc c'est quand même un animal assez dangereux. Ça a une puissance dans la mâchoire qui peut broyer des os de 7 cm sans aucun problème. Donc ça reste quand même un animal extrêmement dangereux.
0: Tous les animaux que l'on vient de citer sont habitués au climat tropical. Ils ne souffrent pas du climat méditerranéen. Cet écart-là, par exemple, de température, d'humidité, ne pose pas de problème à ces espèces ?
3: Non, Non, pas spécialement. C'est l'un d'ailleurs un des choix qui ont fait que Paul de Lapanouse et Daniel de Monfred ont choisi Sigean, parce qu'on est à côté de la mer. C'est un climat méditerranéen relativement privilégié. Hein. Les étés sont plutôt chauds et secs, les hivers sont doux, et ce sont des conditions météo qu'on retrouve dans les zones semi-arides en Afrique et qui permettent facilement l'acclimatation des espèces. Donc non, c'est très bien, c'est parfait.
0: Au-delà de l'aspect touristique, la réserve joue un rôle dans la protection de la biodiversité. Vous en avez dit un à travers des programmes d'élevage européens. Par exemple, quelles espèces concernées ?
3: Alors, pour ces fameux programmes d'élevage européens, je vous disais 54 espèces concernées, principalement à Sigean. On va retrouver, par exemple, les guépards, vous en avez parlé, les chimpanzés, les lycaons, qui sont... les gens les confondent avec les hyènes, mais c'est de la famille des canidés. On l'appelle aussi le loupin. Il y a les rhinocéros blancs. D'ailleurs, j'en profite. Petit coucou à Iboko, qui est un petit rhinocéros blanc qui a un an et demi, qui est né le 5 avril de l'année dernière, Iboko.
0: Coucou Iboko, donc, très bien.
3: Coucou Iboko, et que les visiteurs adorent découvrir dans la partie voiture de la savane.
0: Alors justement, vous avez dit qu'il y avait une partie à pied, une partie en voiture. Ça arrive des fois que les animaux viennent se jeter sur les voitures. Comment ça se passe ?
3: Non, les animaux ne se jettent pas. Vous faites très bien d'en parler. Les animaux ne se jettent pas sur les voitures. Par contre, la partie safari, qui est la première partie qui se visite en voiture, ensuite il y en a une deuxième à pied, c'est très grand. Et on rentre vraiment dans le territoire des animaux. On est chez eux. Le visiteur doit respecter très scrupuleusement des consignes de sécurité qui sont données à l'entrée, notamment ne pas sortir de la voiture et ne pas nourrir les animaux. Après, les animaux, ils peuvent être au milieu de la route. Ça, je vous le cache pas. Hein. Il peut y avoir des ours au milieu de la route. Il peut y avoir des rhinocéros. On en a parlé. Un groupe de zèbres. Comme ils peuvent être à 20 ou 30 mètres. Le parc est vraiment très, très vaste. Il fait 360 hectares. Alors, mon petit conseil pour cette première partie, le safari voiture, c'est si on n'a pas vu tous les animaux au premier passage le matin, il ne faut surtout pas hésiter à le refaire une deuxième fois l'après-midi. C'est illimité et selon les moments de la journée, tout change.
0: Merci pour ces quelques conseils, Gabriel de Jésus. Je les ai mis dans le coin de ma tête. La réserve africaine de Sigean, c'est un bel endroit à découvrir pendant l'été. Ici, Hero vous offre vos invitations tout cet été. Merci, Gabriel. Passez donc un bel été en Afrique, d'une certaine manière.
3: Merci. On vous accueillera
0: très bientôt.
3: Avec grand plaisir.
0: À bientôt. Au revoir.
3: À bientôt. Au revoir.

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0: Bon week-end avec ICI Hero, votre radio locale vous partage les idées de sorties sympas à deux pas de chez vous. Direction à Siran, près de Lonzac, pour la fête des vins ce dimanche. Une trentaine de domaines du Minervois et de la Livinière seront présents pour vous faire découvrir les spécificités des vins du Minervois. Cette fête, c'est aussi l'occasion de passer la journée en famille avec de la musique, une balade pour les enfants et des visites du village et de sa circulade qui sera décorée pour l'occasion. La fête des vins, c'est dimanche à Siran. Ici Hero, c'est une famille. Et comment on communique avec sa famille? Sur WhatsApp, 04 67 58 6000. Le meilleur moyen pour vous de parler de votre événement, c'est vous-même qui l'annoncez.
1: Bonjour, ici Hero, c'est Jackie de Montady, président du Montady Occitanie Classique Auto. Dimanche 2 août, nous organisons un rassemblement de véhicules anciens, auto, moto, sur le parking de la salle Marty, en centre-ville, à proximité de la mairie, avenue des Platanes. Accueil à partir de 9h30. Venez nombreux, merci et à dimanche. Bonne journée à tous.
0: Merci Jackie de Montady, 04 67 58 6000, c'est le numéro du WhatsApp de votre radio ici Hero. Un message vocal en 30 secondes et l'affaire est dans le sac.
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0: C'est le festival du moment au Théâtre de la Mer à 7, Fiesta 7, le festival de musique du monde. Avec en soirée de clôture, une soirée Fiesta Latina. Je vous offre vos invitations pour cette dernière soirée de Fiesta 7, juste après Renaud, avec Miss Maggie.

0: chanson féministe de Renaud qui en a profité pour tacler la première ministre britannique à l'époque. C'était Miss Maggie.
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0: Aux places pour Fiesta 7, le festival de musique du monde qui a commencé mercredi soir pour se terminer lundi avec en clôture la soirée Fiesta Latina. Avec en tête d'affiche le pianiste cubain Alfredo Rodriguez. Écoutez cet extrait où l'artiste reprend Hotel California des Eagles.

Vous avez reconnu Hotel California, Alfredo Rodriguez, qui paraît-il suscitait l'admiration de Quincy Jones, pardon, l'un des plus grands producteurs de musique du XXe siècle, notamment Michael Jackson. Vous allez vous régaler avec la musique afro-cubaine d'Alfredo Rodriguez. Autre artiste lundi soir pour la soirée à Fiesta Latina de Fiesta 7, le groupe mexicain Son Rompe Pepa. Musique cumbia au menu avec Son Rompe Pepa. Dernière soirée caliente au festival Fiesta 7 lundi soir au Théâtre de la Mer. Ici, on vous y emmène sans rien payer. C'est quand même sympa. 04 67 58 6000. Vos invitations à remporter juste après Stiletto avec Faut que tu m'aimes.

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1: Fiesta Latina, c'est le nom de la dernière soirée du Festival de Musique du Monde, Fiesta 7. Marilyn Alat, quelle est la radio qui vous invite aux grands événements de l'Hérault?
2: Ici Hérault, bien sûr, c'est ma seule radio.
1: Alors, je suis ravi de l'entendre toute la journée. Marilyn, vous êtes sur la route, vous allez dans le Gard passer une soirée avec votre conjoint, expliquez-nous.
2: Eh bien, c'est une soirée festive donc du type festival, et ce soir, il y a un concert de rock.
1: Oui.
2: Où nous ont invité nos professeurs de danse.
1: D'accord, vous faites de la danse, c'est ça?
2: Voilà.
1: Et donc, vous allez à Galician, hein, c'est ça? C'est dans le Gard?
2: À Galician, oui, il y a un concert de rock ce soir.
1: Oui.
2: Un groupe d'aigues mortes qui se produit. Leur nom, c'est Saint-Louis Group.
1: D'accord. Donc, vous allez danser, si j'ai bien compris, c'est un peu l'idée?
2: Oui, et un peu boire de vin, puisque c'est un vignoble.
1: Ah ben oui, avec modération, bien entendu. Marilyn, la soirée s'annonce plutôt sympa pour vous, je suis ravi. Et une autre soirée sympa, ce sera donc pour Fiesta 7, la soirée Fiesta Latina, lundi soir prochain, ici Hérault. Vous y invite. Bel été, Marilyn.
2: Ah, ça, c'est formidable. C'est formidable. J'adore le site
1: A7. Eh oui, le Théâtre de la Mer, c'est magnifique. La soirée, c'est sympa aussi, ouais. Hein. On va pas se mentir.
2: Mais oui, mais tout à fait, je danse à salsa, donc la musique latine me plaît beaucoup.
1: Vous allez vous déhancher, c'est sûr. Je vous le garantis sur facture. Marilyn, bel été, bonne route pour le Gard. À très bientôt.
2: Merci beaucoup, au revoir.
1: Au revoir.
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1: À suivre la sélection télé de Johan Rock. Que regarder ce soir si vous êtes devant la télé, sur le canap? Réponse juste après, Samantha Fox.

0: de souvenirs sur votre radio locale ici, Héros. Samantha Fox dans les années 90 avec Nothing's Gonna Stop Me Now. On retourne dans les années 70, d'ici 3 minutes, avec Earth, Wind & Fire. On écoute September. Vous allez danser, oui, je vous l'assure.
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0: Vous aviez prévu une soirée barbecue avec les copains ou pique-nique en famille sur la plage. Bon, c'est un peu raté vu la météo. Et si on se rabattait sur la bonne vieille soirée télé, Johan Rock, on regarde quoi ?
3: Ce soir, M6 diffuse la comédie sociétale et engagée Les Crevettes Pailletées. L'histoire d'une équipe de waterpolo gay qui s'entraîne pour les Gay Games. Alors, maillot, bonnet de bain, on plonge.
4: Excusez-moi, c'est ici l'association homosexuelle pour l'intégration, la tolérance et le respect dans le waterpolo.
5: On ressemble à une bande de PD ?
4: Je sais pas, non.
6: Et merci !
3: Ce film, c'est d'abord une histoire vraie, celle d'une déclaration d'amour du réalisateur Cédric Le Gallo à son équipe de water polo. Il s'est d'ailleurs beaucoup inspiré de son expérience pour écrire ce film qui, sous couvert d'humour et de comédie, aborde entre autres choses le problème toujours bien actuel de l'homophobie. Un premier film qui, techniquement, ne fut pas toujours une promenade de santé, comme me l'a expliqué son auteur.
7: C'est vrai que filmer du sport, c'est toujours un peu compliqué. Et dans l'eau, ça l'est encore plus. On n'a jamais pied dans une piscine de water polo. Il faut chorégraphier, un peu comme une cascade, les mouvements. Donc on avait un peu de technique parfois. Ils jouaient un peu en mode impro. Et puis, quand on avait vraiment besoin scénaristiquement, qu'il y ait une passe à tel moment. Et d'ailleurs, il y a un plan que j'aime beaucoup dans le film, qui est un travelling qui suit absolument le ballon, passer de main en main, en main, en main, jusqu'à un but final. C'est-à-dire que c'est un enjeu de mise en scène, mais c'est aussi un enjeu physique pour les comédiens.
3: À sa sortie, Les Crevettes Pailletées créèrent la surprise tant auprès de la critique que du public qui lui réserva un bel accueil. Preuve en est, la première semaine d'exploitation en salle, les joueurs de waterpolo, munis de leur seul slip de bain, trouvèrent le moyen de voler la vedette à Batman. Alors, forcément, en rançon du succès, 3 ans plus tard, Les Crevettes retournèrent au Pédiluve pour un deuxième opus baptisé La Revanche des Crevettes Pailletées. Alors, pourquoi s'arrêter en si bon chemin ? J'ai demandé au réalisateur si un numéro 3 était déjà en gestation.
7: Je pense qu'il peut y avoir une série sur les crevettes parce que les films racontent des grandes épopées, des voyages, des road trips, mais on les voit jamais dans leur vie quotidienne. Et je pense qu'une série, ça ne doit pas être gratuit, ça doit apporter un autre acte que les films. Je trouve que les crevettes, elles ont encore des choses à raconter, de voir à quoi ressemble leur vie, à quoi ressemble leur boulot, quels sont leurs enjeux au sein de leur entreprise, de leur travail. Est-ce que c'est un préquel ? Est-ce que c'est un sequel ? Je ne sais pas encore. Ça, je pense que ça peut être super intéressant à raconter un jour.
3: Les Crevettes Pailletées, à voir ou revoir ce soir, 21h10 sur M6.
0: Et si vous êtes dans votre voiture, sur le chemin des vacances, écoutez vos radios ici. Une difficulté principale cet après-midi, c'est sur la 9, au niveau de la sortie de 7 du Mende dans les deux sens de circulation, à l'approche de la sortie de 7 sur l'autoroute A9. Excellente soirée avec Ici Héros, voici Earth, Wind & Fire.

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1: 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Bel été avec Ici Héros. Avant 19h, c'est Frédéric Le Tornier qui nous rejoint. On prend 2 minutes pour choisir les bons festivals dans l'Hérault. Bonjour Frédéric.
2: Bonjour, bonjour. Aujourd'hui, ce que je vous propose dans notre saison des festivals, c'est de tout arrêter pour aller applaudir un musicien cubain de génie. Il est incroyable. Et ça va se passer au Théâtre de la Mer à 7 pour l'une des dernières dates du festival. Fiesta 7, c'est bientôt malheureusement. C'est le 3 août. Son nom, Alfredo Rodriguez, un homme qui a fait chavirer le festival de Montreux il y a déjà 20 ans. Sachez que c'est un prodige du piano. Il a un jeu absolument virtuose qui n'a cessé de fasciner chaque auditoire qui avait la joie de l'écouter. Où l'improvisation tient une énorme place et il maîtrise tous les styles de musique, ce qui fait qu'il peut s'amuser avec. Tenez, je vous laisse profiter de ces quelques notes d'une reprise célèbre, saurez-vous la reconnaître ? Hotel California des Eagles, oui, c'est bien ça. Et celle-ci,

0: The Final Countdown à la sauce Alfredo Rodriguez. Il ne sera pas seul, bien sûr, au Théâtre de la Mer. Ils seront en tout 7 musiciens, rien que ça. Le célèbre percussionniste Pedrito Martinez sera à ses côtés, donc autant vous dire que le rythme sera explosif pour cette Fiesta Latina, la dernière belle soirée de ce festival Fiesta 7. Et juste après Alfredo Rodriguez, ne manquez surtout pas les Son Rompepera, je vous en ai déjà parlé, des marimberos mexicains de génie là aussi, qui vont finir d'enflammer la scène de Fiesta 7. Allez-y, c'est le 3 août, c'est bientôt, prenez vos places, n'hésitez pas s'il en reste.
1: Fiesta 7, le festival de musique du monde à 7, la scène flottante à Agde avec UB40, Daniel Balavoine, Mon Fils, Ma Bataille et aussi Imagination. 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

0: Son concert le samedi 12 décembre à la Sud de France Arena de Montpellier est complet. Il reste des places la veille, le 11 décembre. Florent Pagny vous accompagne sur votre radio locale ici, Hérault, avec Tue-moi.
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0: Fini pour le mois de juillet. Bientôt, nous serons en août, 19h. À suivre Laurent Petit-Guillaume pour un flashback dans les années 80. D'abord, les infos de 19h. Elles vous sont présentées par Morgane Guillaumard.
2: Le répit a été de courte durée dans le Var. L'incendie du Gros Bessillon repart. Il était pourtant considéré comme fixé. Une reprise de feu attisée par un vent violent. 2000 personnes sont évacuées. À peine rentrée chez elle, Corinne a dû quitter sa maison encore une fois avec ses deux petits-enfants et ses deux chats.
3: On était à la piscine et le feu a repris juste au-dessus de notre colline et on a vite évacué parce que le feu il descend et ça va très très vite. Et ça fait 3 fois qu'on est évacué et que le feu est pas loin, donc voilà.
4: Là vous avez pas réfléchi tout de suite?
3: Non, on est parti comme ça, on a enlevé le maillot, mis la chemise et on est parti. 3 fois, ouais, mardi dernier, mercredi, jeudi, donc on va dormir ailleurs en espérant qu'on retrouve notre maison. C'est assez effrayant et c'est assez stressant, les montagnes russes et puis...
4: Oui, je pense qu'en fait, ouais. On croit à chaque fois que c'est fini.
3: Voilà, c'est fini. Ouais. Et puis, en fait, non.
2: Et avec cette reprise de feu dans le Var, les flammes ont déjà parcouru 600 hectares de plus, en plus des 4500 hectares déjà brûlés. 500 pompiers sont mobilisés sur place et des moyens aériens sont déployés pour venir à bout des flammes. Et dans le sud-ouest, en Gironde, l'incendie est contenu, mais pas encore fixé, ce qui permet aux habitants de 4 nouvelles communes de rentrer chez eux. La préfecture l'autorise. En tout, près de 200 000 personnes ont déjà pu regagner leur domicile sur les 220 000 évacués, notamment à Sainte-Hélène, près de Lacanau, Luc Chemla, où les habitants sont soulagés de rentrer chez eux, mais forcément émus de découvrir un paysage de désolation.
5: Oui, l'heure n'est pas au soulagement. Le moral est encore miné dans cette commune de 3200 habitants. On en a rencontré certains ce matin sur le parking d'un supermarché. Alors oui, la vie reprend, mais...
6: On ralentit, hein. D'habitude, à cette heure-ci, le magasin il est pratiquement plein. Tout le monde parle, discute, là, rien.
5: On a plein d'images dans la tête, confie Mireille. Parmi elles, ces forêts de pins calcinés qui font bien sûr le charme du secteur. Oublier la nature verdoyante d'avant. D'ailleurs, Edgar, 11 ans, en est conscient.
7: Ce sera plus comme avant. C'est plus le même paysage qu'avant. Avant, c'était bien. Maintenant, il y a plus rien. J'ai plus trop envie d'aller dans les forêts pour voir déjà ce qui s'est passé.
5: Des balades en forêt, Sacha, 9 ans, adore ça. Il a grandi avec. Mais aujourd'hui...
8: C'est triste. On peut plus aller profiter de la nature. Surtout les animaux. Les lapins, les écureuils.
5: Pourtant, beaucoup n'ont pas encore pu voir de leurs propres yeux l'étendue des dégâts à cause des routes coupées. Seulement des images à la télé. J'ai donc montré sur mon téléphone une photo du paysage dévasté que j'ai vu hier vers Lège-Cap-Ferret. C'est trop dur pour Christine.
9: Oh là, c'est mal. Je ne sais pas quoi dire. Moi, ça me fout en l'air. Alors, j'en ai des frissons. C'est nos bois, c'est notre forêt. C'est catastrophique.
5: Catastrophique aussi pour le tourisme, c'est sûr. Le secteur perdra de sa valeur, s'inquiète une habitante, la tête basse.
2: Et en Gironde, une minute de silence a par ailleurs été respectée ce matin dans toutes les casernes du département pour rendre hommage aux 2 pompiers morts il y a 10 jours à Mérignac sur un feu de forêt. La France renforce les contrôles à la frontière avec l'Espagne après l'arrivée massive de migrants à Ceuta, au nord du Maroc. Au moins 60 000 personnes ont passé illégalement à la frontière entre le Maroc et cette enclave espagnole en quelques jours. Des bouchons tout le week-end sur la route des vacances, bisons futés, voies noires dans le sens des départs partout en France demain en ce traditionnel week-end de chasse et croisée entre juilletistes et haussiens. Il va falloir faire des pauses régulièrement, surtout pour ceux qui roulent à l'électrique, Kevin Baudreau.
10: Oui, c'est le cas d'Alan.
11: J'ai pas que la carte, donc du coup je passe par l'application. Mais comme le réseau n'est pas très très bon ici, ça va pas fonctionner. Donc là, je peux pas recharger le véhicule.
10: Première un peu difficile pour ce Parisien de retour de ses vacances sur la Côte d'Azur. Lionel, lui, part au Sable d'Olonne. Ça fait 2 ans qu'il roule en électrique.
12: Non, c'est pas trop embêtant. Faut avoir plusieurs cartes, par contre, plusieurs abonnements électriques. Ça se fait facilement, c'est intuitif.
10: Vous vous attendez parfois à devoir patienter sur les aires d'autoroute pour le rechargement au niveau des bornes ?
12: Ça m'est jamais arrivé. Je croise les doigts que ça m'arrive pas. Sinon, après, il faut attendre. Mais bon, quand je vois que les autres voitures à hydrocarbures qui font la queue pour aller faire du plein, l'un dans l'autre, je préfère avoir une voiture électrique.
10: À la borne d'à côté, Alexis, lui aussi, s'amuse de la très longue file d'attente aux pompes à essence.
13: Je suis content d'être à l'électrique parce que quand je vois le monde à l'essence... c'est plutôt sympa, quoi, hein, d'attendre.
10: Mais on fait aussi parfois la queue aux bornes et à l'Imkan, borniste doit faire la police.
14: Bah souvent, je me fais crier dessus parce qu'ils n'arrivent pas à utiliser les bornes. Je pense que si je ne serais pas là, il y aurait beaucoup, beaucoup plus de tension entre les conducteurs parce qu'il y en a, ils passent devant pendant qu'il y a quelqu'un qui attend. Souvent, ça peut créer des tensions.
10: Si c'est fluide, aux bornes, comptez environ 20 minutes pour une recharge complète.
2: Et pour ceux qui prennent le train, sachez que la circulation ferroviaire va pouvoir reprendre demain au sud de Bordeaux. Elle était interrompue depuis près d'une semaine en raison des feux en Gironde. Et puis demain, 22 départements seront en vigilance orange à la canicule. Le Gard qui rejoint les 21 départements qui étaient déjà concernés par cette alerte. Et demain, plus aucun département ne sera concerné par le risque d'orage.
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0: Alternance entre soleil et nuages dans le ciel de l'Hérault. Des averses orageuses sont même possibles en fin d'après-midi et en soirée, aussi bien en plaine que sur les reliefs. Des averses isolées qui ne concerneront a priori que quelques communes. Température cet après-midi de 28 degrés à Palavas jusqu'à 35 degrés à Ganges et Bédarieux. Demain, le beau temps est de retour. Le soleil brille sur l'ensemble du département toute la journée. En revanche, les températures repartent à la hausse. C'est le retour de très fortes chaleurs. Température demain matin entre 20 degrés à Ganges et 24 degrés à 7 et Agde. L'après-midi, 33 degrés, la minimale à Palavas et au Quélard, 35 à Montpellier, 37 à Lodève et Bédarieux, 38 à Olonzac et Béziers.
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15: Bonsoir à tous, bon retour aux juilletistes, welcome les Haoussiens. Ici c'est l'heure de l'apéro en musique pour tout le monde, on ne sert que du digeste, qui fait du bien, des tubes des années 80 à consommer sans modération. Et ça commence comme ça.

0: Stevie Wonder, c'était Part-Time Lover.
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0: C'est un peu la version soul music de l'arroseur arrosé. Dans ce texte, on apprend que Stevie Wonder était un sacré séducteur. Ses escapades romantiques étaient, fut un temps, assez nombreuses. Hein. Il semble qu'après avoir rompu avec une fiancée, il en fréquentait une autre assez rapidement. La chanson raconte l'histoire d'un homme qui trompait sa femme pour découvrir que finalement elle faisait la même chose, sans doute du vécu. Bon, on va pas rentrer dans les détails, car comme dirait Chagrin d'amour, chacun fait ce qui lui plaît.
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0: C'est comme ça, les Rita Mitsuko. Extrait de l'album de No Comprendo sorti en 86 avec le fameux refrain qui fait la la la la la et que l'on a encore chanté ce soir, ben c'est incontournable et on va pas s'arrêter comme ça. Attention, arrivé dans une poignée de secondes d'un tube majeur des Rolling Stones dans 100% années 80, août 81, Start Me Up, le nouveau titre des Stones déferle dans les classements mondiaux et ici, c'est juste après ça.
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0: Cinéma en plein air dans un château, idée géniale de la ville de Grabel qui organise cet été un cycle de 3 films dans le parc de son château. Ce dimanche, c'est le dernier film d'Éric Toledano et Olivier Nakache, Juste une illusion qui est projetée, l'histoire d'une famille dans les années 80. Le film sera précédé d'un concert des Majestic qui font de la variété et de la soul. Rendez-vous à 19h30 pour manger et boire un coup, concert et puis film à 22h. 7 € et 4,50 € pour les moins de 14 ans. Idée originale pour votre samedi soir. La ville de Castelnau-de-Guers, à 10 minutes au sud de Pézenas, organise des visites théâtralisées du village. C'est la Tropa del Garrigo qui va vous faire voyager depuis le haut Moyen-Âge jusqu'à la fin du XXe siècle. Le principe est simple, vous les suivez, ils sont en costume et ils vous font revivre ces temps avec des scénettes dans les rues du village. C'est gratuit et sans réservation. Présentez-vous ce samedi à 21h à la Porte Minerve.
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0: tôt, c'était Africa.
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0: Du rock californien dans 100% années 80, c'est normal, on choisit que des tubes. Et celui-là est un classique du soft rock, tube mondial en 83. La chanson qui depuis a été utilisée des dizaines de fois dans des jeux vidéo ou des séries télé comme Stranger Things ou South Park. Allez, et comme ici tous les styles sont les bienvenus, on va poursuivre avec un tube qui a enflammé les pistes de danse des discothèques du monde en 80. Préparez la boule à facettes de vos souvenirs. Funky Town arrive, le groupe Lip Sync.
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0: Le jour s'est levé, c'était Téléphone. Un titre qui sort en novembre 85 et qui devient le dernier tube du groupe qui se séparera quelques semaines plus tard. La suite de votre soirée, c'est encore et toujours de la musique et des invités grâce à Émilie Mazoyer, les essentiels de Décibel à 20h. Mais avant cela, on reste encore un petit peu dans les années 80 grâce à un duo très new wave, Yazoo, numéro 1 82, avec Don't Go. C'est dans un instant et je vous souhaite une très belle soirée.
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2: Bonsoir Émilie Mazoyer.
3: Je suis très contente de vous retrouver. On va le dire tout de suite, mais à oui. Un moment, un tu peux m'échapper, car nous avons fait nos débuts ensemble sur la radio Le Move.
2: Dans une ville rose.
3: Ouais, dans une ville rose.
2: Et on dirait. Vous avez perdu votre accent.
3: Ouais, bah moi aussi. Vous aussi. Hein. Et alors Laurent, lui, s'occupait du cinéma et moi, je m'occupais du standard. Et voilà, je trouve que la vie nous a bien traités, Laurent, car aujourd'hui, on fait ce qu'on a envie de faire. Ici, une émission de musique et vous, une émission incroyable sur France Musique qui s'appelle 42e rue. C'est le nom de votre bouquin. Et la 42e rue, qu'est-ce que ça représente sur le plan de la ville de New York?
2: Alors, elle est au centre, là, elle est très enneigée après le blizzard oui. Qu'il y a eu hier. Il y a un mois, j'avais eu la chance d'être à New York pendant la première tempête de neige. Et voilà, il n'y avait pas beaucoup de voitures. Et les devants, vous savez, c'est assez... Dans les films, on voit souvent un peu de neige sur les affiches.
3: Oui.
2: Et sur les
3: petites lumières.
2: Les petites lumières. Et là, elles étaient là, vraiment, la neige, c'était très beau, sur les titres des spectacles qu'on peut voir dans la rue. Alors, sur la 42e rue, en fait, vous avez quelques grands théâtres, notamment le New Amsterdam Theater, qui est un des plus vieux théâtres de New York. Et voilà, il y a deux, trois grands théâtres sur cette grande rue. Puis après, dans les rues au-dessus, 43, 44, 45e, vous avez en tout 41 théâtres. En fait, à Broadway, le théâtre de Broadway, par définition, c'est un théâtre où il y a plus de 500 places. Il y en a 41, en fait, théâtres
3: à Broadway. Et donc, ils sont autour de cette 42e rue.
2: Exactement.
3: Donc, quand on veut parler de ce quartier des théâtres et des comédies musicales, on parle de cette rue 42e rue. C'est donc votre émission sur France Musique. C'est aussi le nom de ce beau, gros bouquin. Donc, c'est une coédition Marabout et Radio France et France Musique. Et donc, vous nous prenez par la main et vous nous emmenez dans la grande histoire des comédies musicales. Alors oui, on va croiser des trucs... Très récent, il y a notamment La Haine, l'adaptation du film de Kassovitz en comédie musicale, mais il y a aussi des trucs sublimes des années 30, ce moment, vous expliquez, hein, où on passe de l'opéra à la comédie musicale, parce que c'est vrai que si on se dit, attendez, il y a de la musique, des gens qui chantent pour raconter une histoire, un orchestre, on se dit, c'est quoi la différence entre l'opéra et la comédie musicale?
2: Eh ben, c'est la pop musique,
3: ouais.
2: Si je résume, en fait. En fait, la comédie musicale, c'est intéressant parce que une des premières musiques de la comédie musicale, c'est un peu l'opérette.
3: Oui.
2: Vous voyez? Et puis après, ça va devenir le jazz, dans les années 30. En fait, à chaque fois, la comédie musicale a ceci de particulier par rapport à l'opéra, c'est qu'on sort de la musique classique pour un peu faire danser les gens. Vous avez aussi, ce qu'il n'y a pas souvent dans l'opéra, des chorégraphies impressionnantes.
3: C'est vrai, ça danse moins à l'opéra.
2: La toute première comédie musicale, elle est née dans les années 1860. En fait, c'était pareil. Accident, on va dire. Il y avait un producteur qui voulait monter Faust, et il y avait une troupe de danseuses françaises qui devaient se présenter et se produire un ballet, quoi. Et en fait, le théâtre où devait se produire le ballet a brûlé, et il y a un producteur qui s'est dit, mais je vais mélanger les deux. Et donc, du coup, il a créé cette pièce un petit peu bizarre qui a cartonné, qui s'appelle The Black Rook, qui était justement un mélange de chansons, de pièces de théâtre et de danse. Et la comédie musicale était née.
3: Alors, vous nous parlez par exemple de Gershwin, un grand compositeur, et Porgy and Bess, chanté par Louis Armstrong ici et Ella Fitzgerald. C'est considéré encore comme un opéra, mais en vrai, c'est une super comédie musicale. Hein.
2: C'est vraiment très bien de démarrer par ça, parce qu'en fait, c'est vraiment... Vous savez, il y a des genres et il y a des cloisons.
3: Oui, toujours.
2: Alors, en fait, si vous allez voir Porgy and Bess, qui est cette histoire absolument incroyable de racisme, de cocaïnomane dans le sud de l'Amérique, avec que des artistes noirs dans une ville, qui est... avec des pêcheurs qui vont partir en mer et il y a une tempête, il y en a qui meurent. Enfin voilà, c'est une histoire très très sombre. On se dit absolument pas que c'est une comédie musicale. Et pourtant, et d'ailleurs, c'est chanté, c'est un peu construit par George Gershwin comme un opéra. Chaque personnage a des chants très lyriques, comme on vient d'entendre. Mais la différence avec l'opéra, d'abord, c'est que vous avez entendu, il y a des airs un petit peu jazzy. Là, c'est du blues, en l'occurrence. Gershwin avait été là-bas pour un petit peu entendre la musique qu'on entendait dans le sud des États-Unis.
3: En 1935.
2: Et surtout, c'est créé dans le... Non pas... Aujourd'hui, Porgy and Bess, c'est une œuvre qu'on entend dans tous les opéras du monde entier. Le Metropolitan Opera l'a joué il n'y a pas longtemps, l'Opéra de Paris peut le faire. Mais ça a été créé, en fait, dans le théâtre privé, donc à Broadway. Et en fait, la grande différence entre l'opéra et la comédie musicale, c'est que à l'opéra, on sait que les airs sont très compliqués, et donc on laisse 2 jours de repos à une chanteuse avant de recommencer. Là, la chanteuse, elle chantait tous les soirs, 8 fois par semaine, parce qu'à Broadway, vous avez des représentations tous les jours, et 2 le samedi, 2 le mercredi, et il faut imaginer quand même la difficulté que c'était. Donc en fait, c'est vraiment le mélange incroyable, c'est-à-dire que Gershwin voulait atteindre un public populaire, a créé cette comédie musicale opéra dans le théâtre privé. D'ailleurs, ça n'a pas très bien marché parce que les gens étaient un peu surpris et c'est devenu le classique dont vous parlez.
3: Eh oui, Porgy and Bess. Alors, dans les années 50, on a Cole Porter, lui aussi, vous en parlez beaucoup dans le livre. Hein, c'est comme Gershwin, c'est un incontournable. Et il fait chanter I Love Paris à Frank Sinatra et Maurice Chevalier.

0: chantier s'appelle Cancan, Can-Can, comme le French Cancan.
1: Ben, faut dire que Cole Porter était un grand amoureux de Paris. Alors, pour la petite histoire, il avait dit que quand il avait 20 ans, il avait quitté ça. Alors, il est né dans une famille très riche. C'est très rare dans le monde de la comédie musicale. Ouais. Généralement, Gershwin, tous ces gens-là, c'est des Russes qui ont immigré aux États-Unis, qui sont partis de zéro. Lui, son père avait des fabriques de pétrole. Enfin, voilà. Il roulait.
0: Il était bien.
1: Il était très, très bien. Il avait même gagné pas mal d'argent à la rue et vers l'or. Et en fait, lui, il raconte qu'à 20 ans, il est parti en France pour s'engager dans la Légion étrangère dans les années 1900, pendant la Première Guerre mondiale, ce qui était complètement faux. Et en fait, par contre, il a vraiment vécu la belle vie à Paris. Il s'est marié avec une femme richissime. Il a acheté un hôtel particulier près de la Tour Montbourg. Enfin, c'est un truc de fou. Et il a la particularité, donc, d'avoir vraiment aimé cette ville. Il a écrit beaucoup de comédies musicales qui parlaient de Paris. Il y en a une qui s'appelle tout simplement 50 millions de Français. 50 millions de Frenchmen. Et donc, il a écrit cet air I Love Paris. Et il a une particularité, ce qui est pas toujours le cas dans la comédie musicale. Il écrit la musique, mais aussi les paroles.
0: Ah oui, souvent, c'est plutôt des duos. Ouais.
1: C'est des duos. C'est-à-dire que la comédie musicale, c'est vraiment un travail de collaboration. Vous avez le compositeur, normalement, le parolier, le scénariste qui écrit les dialogues, et puis le metteur en scène, et le chorégraphe.
0: Ouais.
1: Et non, là, il écrivait à la fois les paroles et les musiques.
0: Et puis dans les débuts, dans les années 50 de ces comédies musicales, vous en citez une qui, pour vous, vraiment, Laurent Vallière, est celle qui va faire exploser le genre, et puis qui va aussi devenir

0: musical, c'est comme une mayonnaise. Je vous parlais de 5 collaborateurs. Oui. Si jamais la mayonnaise ne prend pas, il suffit que les chorégraphies soient moches, que les dialogues soient nuls, que les musiques soient pas terribles, qu'un acteur soit pas bien. Il suffit d'un seul élément pour que tout tombe. Ouais. Et là, West Side Story, c'était la perfection. À tel point, par exemple, je sais pas si vous vous rappelez du début de West Side Story. Vous savez, les jets qui claquent des doigts. Au départ, Arthur, on dit que c'est le plus court script de l'histoire de la comédie musicale, en termes de dialogue. Au départ, Arthur Lawrence, le librettiste, avait écrit des dialogues pour les Jets. Il se parlait, il critiquait un peu les Portoricains, les Sharks. Et Jérôme Robbins, qui était à la fois chorégraphe et metteur en scène, a dit « Mais j'ai peut-être mieux. Je vais véhiculer l'impression qu'il y a une animosité entre les deux troupes, juste entre les deux bandes, juste en les faisant danser et en claquant des doigts. » Et en fait, le travail de collaboration était parfait, ce qui fait qu'à chaque fois, on enlevait des dialogues pour que ça soit plus efficace. En fait, quand on fait une comédie musicale, c'est presque quand on monte un film, sauf que vous avez des personnages sur scène, en vrai. Ouais. Et donc, c'est d'une complexité incroyable.
1: Après Gershwin, Cole Porter et Bernstein et Sondheim de West Side Story, intéressons-nous aux comédies musicales françaises, parce que ça arrive aussi chez nous, évidemment. J'ai une tendresse particulière, je ne sais pas si vous aussi, pour un film, qui est d'abord un film et ensuite ça a été monté dans les théâtres, en comédie musicale, mais bien plus tard. C'est un film de 1967 qui s'appelle Les Demoiselles de Rochefort. Ah,
2: oui. Nous sommes deux sœurs jumelles, nées sous le signe.
0: Et très bien habillée, je veux dire.
1: Ah oui.
0: Avec des très belles robes, des très jolis chapeaux.
1: La classe, nos demoiselles de Rochefort, 1967. Est-ce que j'ai loupé quelque chose? Est-ce qu'il y a une comédie musicale française à voir absolument avant 67?
0: Ah
1: oui,
0: alors,
1: forcément.
0: Alors là, vous me posez une colle. Là, vous me parlez de films sur scène.
1: Ouais.
0: Vous avez toutes les opérettes de Francis Lopez.
1: Oui, c'est ça. Oui,
0: c'est quand
1: oui.
0: même la grande époque. On appelle ça les opérettes d'évasion. Le chanteur de Mexico avec Luis Mariano, La Route Fleurie avec Annie Cordy. Il y avait quand même. Mais c'est vrai que Jacques Demy, lorsqu'il réalise Les Demoiselles de Rochefort, il a d'abord envie de faire un clin d'œil à Hollywood. Ouais. On parlait de Gene Kelly. D'ailleurs, il fait des pieds et des mains pour que Gene Kelly joue dans Les Demoiselles de Rochefort, ce qu'il va le faire. Jacques Demy avait une filmothèque chez lui. À l'époque, il n'y avait pas d'internet, il n'y avait pas de cassette VHS, il n'y avait pas de DVD. Non, il avait des copies 16 mm de Chantons sous la pluie d'un Américain à Paris. Et quand il va faire Les Demoiselles de Rochefort, c'est vraiment un hommage à ça qu'il a en tête, sachant que auparavant, il avait réalisé un film qui était complètement différent et toujours aussi chanté, qui était Les Parapluies de Cherbourg.
1: Ouais.
0: Et justement, il avait voulu, et Les Parapluies de Cherbourg, là, pour le coup, personne ne voulait le produire, ça a été produit de façon miraculeuse, mais personne n'y croyait. Et une fois qu'il a eu ce succès, qu'il a eu la Palme d'Or à Cannes, qu'il a eu des récompenses internationales, là, il s'est dit, je vais faire une autre comédie musicale. Et il a même imaginé, ça a été tourné en deux langues, Les Demoiselles de Rochefort.
1: Ah bon ?
0: C'est-à-dire qu'il imaginait vraiment que ça allait être un carton à Hollywood. Et donc, toutes les scènes avec Catherine Deneuve et Françoise Orléac qui chantent « Nous sommes deux sœurs jumelles ». Ensuite, le même jour, et juste après, elle retournait la même séquence, mais en chantant « We are a pair of twins ».
1: En anglais, alors, incroyable.
0: Voilà. L'histoire, c'est que le film n'est jamais sorti aux États-Unis parce que ça a été très mal reçu. La version américaine.
1: Ben oui. Il y a aussi l'adaptation française de Hair, donc voilà, la comédie musicale des hippies avec notre fameux Julien Clerc tout nu. Écoutez, pourquoi pas à l'Olympia. Ça avait marché, ça, R, version française.
0: Ah, mais oui,
1: énorme carton.
0: Adapté en français par Jacques Lanzmann, mais il faut quand même expliquer pourquoi il était tout nu, parce que comme ça, vous dites.
1: Oui, c'est vrai, on a l'impression qu'il est pervers.
0: Il n'a pas joué tout nu pendant deux heures et demie.
1: Il y a une scène, oui, c'est vrai.
0: C'est la fin du premier acte, et en fait, c'est une comédie musicale révolutionnaire, R. C'est la première fois qu'à Broadway, donc à Paris, il y a une comédie musicale où il n'y a pas un orchestre dans la fosse, mais un groupe de rock. Donc ça fait beaucoup moins cher, ça coûte beaucoup moins cher à produire. Et donc quand c'est et faut imaginer que ça a été créé à la fin des années 60, alors qu'il y a la guerre du Vietnam. C'est une comédie musicale, j'allais dire presque autobiographique, de deux jeunes auteurs qui habitent dans le East Village à New York, qui essayent d'être comédiens, qui n'y arrivent pas, qui ne veulent pas aller faire la guerre au Vietnam, et donc qui imaginent et qui racontent leur vie dans leur

0: squat en fait. Et ça va être un carton énorme. Et donc, à la fin du premier acte, ils sont tous en train de fumer du haschich, qui est aussi une nouveauté à Broadway de fumer du haschich. Et donc, la lumière se tamise. Et à la fin du premier acte, on voit les gyrophares de la police. Et il y a la police qui monte sur scène. Et donc, ça faisait vraiment ça a été un carton à Broadway. Et à Paris, et donc ils se déshabillaient pendant ce happening, les jeunes qui sont en train de fumer du haschich. Et donc à Paris, c'était aussi le cas. Et il paraît que la durée la plus longue de personnes nues sur scène de Hair, c'était en France.
1: Ah bah tenez, ça doit tenir au casting aussi, Laurent Vallière, je ne sais pas. On parlait de révolution, il y a la Révolution française aussi, une comédie musicale, un opéra rock que j'adore, mais qui est un petit peu oublié.
0: Mais que vous avez vu ?
1: Mais alors que j'ai vu moi adapté quand j'étais enfant, je pense fin des années 80.
0: Mais oui, ça a été monté mais genre 2 mois, 3 mois.
1: C'est ça, en 73
0: vous
1: l'album
0: même
1: est sorti.
0: Pas née, je crois.
1: Non, j'étais pas née, mais à la fin des années 80, dans la ville où je vivais dans le Gers à Auch, et il y avait une compagnie de théâtre et ils avaient monté la Révolution française. Et alors elle est quand même dingue cette comédie musicale et vous en parlez hein dans votre livre parce que alors déjà c'est il y a plein de gens qu'on aime, il y a les Charlots, il y a Martin Circus et il y a même les débuts d'Alain Bachung
0: dans le rôle de Robespierre.
1: Ouais, Robespierre.

0: Chung. Alors pourquoi est-ce que ça floppe la Révolution française?
1: Non, c'est pas que ça floppe, mais c'est vraiment intéressant. C'est une comédie musicale tournant en France.
0: Ouais.
1: Elle a jamais été remontée. Sauf
0: dans mon club de théâtre à Hoche.
1: Il y a deux ans, pendant trois semaines, dans un théâtre à Paris. En fait, c'est la première fois qu'en France, parce que Hair, tout ça, c'est des importations de Broadway.
0: On adapte
1: en français. Là, c'est des auteurs de chansons françaises, Claude-Michel Schoenberg, qui venait d'avoir un succès avec Le Premier Pas, qui était très copain avec Michel Berger, et il a envie d'écrire. En fait, il raconte toujours ça, les compositeurs, et dire on en a marre du carcan des chansons de 3 minutes, on voudrait écrire des grandes histoires. Et il va s'associer avec Alain Boublil, qui est à l'époque directeur des programmes d'Europe 1, qui a une maison de disques, bon bref, et qui raconte qu'un soir, il est à New York, bon, tout démarre là, et il sort de Jésus-Christ Superstar, qui est une comédie musicale rock autour de l'Ancien Testament.
0: Oui.
1: Et il se dit, les deux se disent, on n'est pas Leonard Bernstein, on n'est pas George Gershwin, on n'a pas ce talent-là de musicien, nous on sait écrire des chansons pop, mais finalement ça marche, et si on allait le faire? Et donc ils composent, alors la première idée qui leur vient, c'est pas Jésus-Christ Superstar, donc c'est la Révolution française, donc il y aura du rock pour le tiers-état, le peuple avec les Martin Circus, il y aura des airs un petit peu plus royaux avec le roi Louis XVI.
0: Oui, pour la noblesse. Hein.
1: Pour la noblesse, et donc... Ils appliquent tellement la méthode de Jésus-Christ Superstar, qui avait démarré d'abord comme un concept album, un album, qu'ils se disent, on va faire un double album, donc on va écrire 24 chansons, ce qui est absolument pas la façon de faire une comédie musicale. Et donc, c'est comme ça qu'ils produisent cet album. Et après, les histoires de production de comédie musicale en France, c'est un peu n'importe quoi. C'est-à-dire qu'il n'y a pas vraiment de producteur, mais tout d'un coup, il y a le Palais des Sports qui a 3 mois de disponible, et en catastrophe, ils se mettent à produire la chose sur scène, et puis c'est fini après, ça sera plus jamais remonté. Et c'est exactement l'histoire des Misérables, vous savez, les Misérables, qu'ils vont écrire à peu près 6 ans plus tard. Alors c'est exactement la même histoire, donc un album, metteur en scène Robert Hossein au Palais des Sports 3 mois, c'est fini, et puis il se trouve que, un an plus tard, un grand producteur britannique, Cameron Mackintosh, écoute les chansons, se dit « Ah, il y a peut-être de quoi faire une comédie musicale », il va remonter les Misérables à Londres, et ça l'affiche depuis 40 ans. 130 millions de spectateurs.
0: Incroyable.
1: Le plus grand succès de comédie musicale au monde.
0: Et c'est
1: français.
0: Eh ben oui, les amis, c'était une idée. On n'a pas de pétrole, mais on a des idées.

0: quand on arrive en ville, Daniel Balavoine et Nanette Workman. C'est Starmania, un des plus grands succès de comédie musicale made in France.
1: Alors vous voyez, je parlais de Claude-Michel Schoenberg qui était ami de Michel Berger. Tous les deux ont démarré chez Pathé Marconi et tous les deux ils s'amusaient. Ils me racontaient ça, Claude-Michel Schoenberg. Tout le matin ils s'amusaient à dire: ah, toi t'as écrit une chanson hier, toi t'es... Et donc tous les deux avaient ce rêve d'Amérique, ce rêve de devenir populaire en dehors de la France. Et donc Michel Berger avait envie de faire un succès qui cartonne aussi à l'étranger. Et il a eu la très bonne idée de s'associer avec un Québécois, Luc Plamondon, qui lui a grandi certes dans un collège catholique, mais et donc d'où Notre-Dame de Paris qu'il écrira quelques années plus tard, mais qui aussi avait l'habitude d'aller très souvent à New York voir des comédies musicales. Et tous les deux vont imaginer cette histoire très futuriste qui reste tellement encore d'actualité, avec un 0 janvier qui est en opposition lors d'une élection avec un écologiste radical. Et donc, ils vont écrire cette comédie musicale. Ils vont d'abord faire un album, exactement comme pour la Révolution française. Ouais. Et comme pour la Révolution française, il va y avoir un trou de 33 dates au Palais des Congrès. Et donc, ils vont monter le spectacle avec Daniel Balavoine, France Gall.
0: Ouais.
1: Et puis, ça sera tout. C'est un truc de fou. C'est un truc qui est... En fait, on peut compter sur les doigts d'une main presque ceux qui ont vu Starmania à sa création en 1979. Mais bon, depuis... Ils en ont vendu des disques.
0: Hors histoire de Starmania, maintenant les chansons, elles ont une vie toute seule, quoi. Moi, je trouve ça.
1: Faut dire que Luc Plamondon a touché tellement juste avec chacune des paroles qu'il a écrites. C'est vraiment très impressionnant.
0: Alors, vous avez cité.
1: Le mieux, c'est quand même l'histoire des uns contre les autres, vous savez.
0: Non.
1: Il avait écrit les uns contre les autres. C'est quelqu'un qui est assez lent à écrire, Luc Plamondon.
0: Ouais.
1: Au style. D'ailleurs, Michel Berger l'avait enfermé au bout d'un moment à Saint-Raphaël chez lui pour. Maintenant, t'écris. Et un matin, la femme du ménage sort une corbeille et Michel Berger attend toujours des paroles pour composer dessus, quoi. Et il sort de la poubelle un petit papier, on dort les uns contre les autres, et Luc Plamondon lui dit c'est pas bien ça, et Michel Berger lui dit mais tu rigoles,
0: c'est vachement bien.
1: Voilà. Faire les poubelles avec Luc Plamondon, vous imaginez,
0: c'est génial. Pour terminer, Laurent, quel était votre avis sur les comédies musicales qui sont fabriquées de manière un petit peu artificielle, où on prend un artiste qui a un répertoire farci de tubes, ça peut le faire avec Michael Jackson, on l'a fait avec Queen, il y a la comédie musicale We Will Rock You à Londres depuis des années. Celle qui, j'imagine, est un cas d'école, c'est ABBA, Mamma Mia, qui est à la fois dans les théâtres et sur les écrans de cinéma. Des chansons, on les met bout à bout, puis on essaye de faire une histoire autour. Bonne ou mauvaise idée?
1: Mais très bonne idée. En fait, vous savez, Chantons sous la pluie, c'est un des premiers films qui a fait ça.
0: Ah,
1: Chantons sous la pluie, en fait, le producteur de Chantons sous la pluie, Arthur Freed, qui était le grand pont des studios de la Metro Goldwyn Mayer, dans les années 1930, il avait écrit des chansons avec Nacio Abron, et en 1950, à son poste de directeur, il dit: ah, Gene Kelly, tiens, fais-moi un film avec mes chansons.
0: Ah,
1: en fait, le plus important.
0: J'ignorais, c'est génial ça.
1: Et donc, le plus important, en fait, c'est le livret. En fait, c'est ce qu'on, en France, on n'a pas bien compris. C'est une comédie musicale, c'est une pièce de théâtre. Vous savez comment elle a imaginé l'histoire de Mamma Mia, Catherine Johnson, la librettiste? En fait, d'abord, elle ne connaissait pas toutes les chansons d'ABBA. Elle a dit: donnez-moi toutes les paroles de toutes les chansons, je ne veux pas entendre les musiques. Et en fait, elle avait un passé femme célibataire, mère célibataire, elle avait envie de raconter quelque chose de contemporain, et elle a écrit son livret, et après elle a trouvé les chansons qui correspondaient. Et ce qui était incroyable quand vous alliez à Londres voir Mamma Mia, parce que les gens pouffaient, parce que vous aviez blablabla Sophie qui disait ça à sa mère, et tout d'un coup la chanson commençait, il n'y avait pas un mot de changé aux chansons que tout le monde... Non, pardon, à un moment, il y avait Sophie qui faisait ses dialogues, et la chanson commençait, il n'y avait pas un mot de changé à la chanson. Tout était vraiment... On ne voyait pas la couture. Vous avez actuellement une comédie musicale à Londres et à Bordeaux qui s'appelle Anne Juliette. C'est que des chansons de Max Martin. Max Martin, c'est un des grands auteurs de chansons pour Britney Spears,
0: voilà,
1: etc.
0: Voilà, gros tube pop.
1: Et on se dit, n'importe quoi. En fait, il a imaginé Roméo et Juliette si jamais Juliette ne s'était pas suicidée à la fin. Et si Juliette, Anne Juliette, et ça marche incroyablement, avec que des chansons donc de son répertoire. En fait, il faut que le livret raconte une histoire et que les chansons soient bien choisies. Donc, ah non, c'est formidable. We Will Rock You, c'est dans une histoire un peu futuriste, très sombre, très dystopique. Donc, pourquoi pas?
0: Ouais, ça fonctionne. Très bien. Merci
1: de vous
0: avoir autant éclairé. Laurent Vallière est sur France Musique tous les dimanches à midi dans 42e rue. Et il en a fait un très beau livre que je vous recommande. À bientôt, Laurent.
1: À bientôt.
0: Merci.
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0: Et bonsoir Camélia.
5: Bonsoir.
0: Est-ce qu'il y a une chanson qui porte votre prénom?
5: Pas que je sache.
0: Ben non, il y a les Magnolia, le Clo-Clo, mais les Camélia, non.
5: Il y a la Dame Camélia, l'opéra, ouais. Mais non, je crois pas qu'il y ait de chanson qui s'appelle Camélia. Je sais pas, peut-être qu'il y en a et que je ne les connais pas, c'est possible.
0: Je sais pas. Écoutez, sinon, vous pouvez toujours l'écrire pour votre prochain album.
5: Et voilà.
0: Bon, j'ai fait un petit sommaire un peu mensonger, parce que j'ai dit, ça se précise. Alors, ça se précise doucement, puisqu'on sait que vous aimez prendre votre temps sur les projets musicaux, et puis qu'avec le cinéma aussi, qui vous prend beaucoup de temps, voilà, chaque chose doit aller à son rythme. Ceci dit, on pense bien dans le milieu que vous allez sortir un album l'année prochaine.
5: Vous pensez pas mal, hein?
0: Ouais. C'est ça.
5: Non, vous avez raison, ça se précise quand même. Je commence à avoir un paquet de chansons que j'aime démesurément.
0: Ah.
5: Et qui ont l'air de former quelque chose d'assez cohérent.
0: Bon,
5: alors ça, c'est pas complètement faux.
0: C'est une très bonne nouvelle. Le dernier album en date, c'était Facile, Fragile en 2021, avec ce tube.

0: Et voilà qu'arrive Que ma peau. Alors c'est une nouvelle chanson qui est sortie il y a quelques jours, Que ma peau, accompagnée d'un clip absolument incroyable. Mais parlons d'abord de la chanson que nous écouterons là dans quelques minutes. D'où elle sort, cette chanson, de votre peau?
1: Exactement, elle est arrivée de manière très spontanée. On travaillait à la maison avec un artiste que j'aime beaucoup qui s'appelle Seisei. Et on s'était retrouvés des années en arrière à se rencontrer pour faire de la musique. Et puis on s'est retrouvés en studio avec une autre personne. Bon, on s'est dit, mais il faut qu'on fasse de la musique ensemble, en fait. Et puis on a co-composé cette chanson. Et ça s'est fait de manière très évidente, très organique. Et de la même manière, j'ai eu envie de chanter dans plusieurs langues. J'ai eu envie de célébrer mon héritage multiple, les différentes cultures qui font celle que je suis et qui m'inspirent, que je continue de découvrir tant elles sont riches et denses. Et assez vite, la chanson est née.
0: Alors d'abord la musique, ensuite les paroles. Comme ça que vous avez fonctionné là?
1: À peu près, enfin tout a été fait un peu le même jour, mais c'est plutôt dans cet ordre-là que ça s'est fait. Ouais, c'était plutôt rythmique au début, c'était très organique quoi. D'autant qu'il y a un renversement rythmique que j'adore dans ce morceau.
0: Vous allez l'entendre.
1: Ouais, et qui trouble un petit peu. On se dit, ah attends, en fait on n'est pas complètement à l'endroit. En fait si, ça y est, on retombe sur nos pattes. Et voilà, et du coup un peu comme dans Lost, mon troisième album, et comme dans Winrak, donc la chanson que vous évoquiez de l'année dernière. Voilà, pouvoir chanter dans plusieurs langues, c'est quand même une grande chance et j'adore cet exercice-là. Ça me fait du bien vocalement et ça me fait du bien même. Voilà, ça me fait me sentir à plein d'endroits en même temps et j'adore ça.
0: Ouais, que ma peau, vous chantez en français, vous chantez en anglais et vous chantez en darija.
1: Exactement.
0: C'est ça, c'est trois langues. Le darija, c'est une des langues de l'Algérie.
1: Exactement. C'est ça. C'est la langue principale parlée en Algérie, mais en effet, c'est l'une d'entre elles, parce qu'en fait, il y en a beaucoup.
0: Il y en a quelques-unes. Ouais. C'est ça.
1: Et il y a un peu d'espagnol aussi.
0: Et oui, qu'il y avait déjà dans Winrak.
1: Exactement.
0: Il y en a un petit peu. Enfin voilà, il y a tout ça. C'est tout ça aussi, l'héritage et culturel et familial et historique et artistique de Camélia Jordana. Ça fait du monde, du beau monde, les amis. Aussi dans le clip, donc Camélia. Je peux pas citer toutes les femmes merveilleuses qui sont dans ce clip parce que elles sont nombreuses et l'émission ne dure qu'une heure, mais je tiens à dire que en regardant ce clip, vous reconnaîtrez les visages d'Amel Bent, Rachida Brakni, Sabrina Ouazani. Alors elle est actrice formidable. Mmh. Vous avez vraiment réuni tout un tas de talents et elles ont un point commun, toutes ces femmes.
1: Elles sont toutes d'Afrique du Nord.
0: C'est ça.
1: Ouais. Et elles m'inspirent aussi tout énormément, même jusqu'à Kélia Nemour, Nedra Ayadi, Lina Swalem. Enfin voilà, ce sont que des femmes qui sont liées, Kaoutar Benania, Myriam Boukadida, des femmes qui sont liées à l'histoire de l'Afrique du Nord. Et voilà, en fait, j'ai eu envie pour ce clip de pouvoir créer une image que je connaissais pas encore, à savoir celle de réunir plein de femmes nord-africaines.
0: Un gang.
1: Une tribu de femmes nord-africaines qui sont toutes ensemble les unes à côté des autres. Et quand je dis nord-africaines, du coup, c'est en effet de tout le Maghreb. Il n'y a pas que des femmes algériennes.
0: Ouais.
1: Comme je l'ai lu un peu à gauche à droite, il y a des femmes algériennes, des femmes marocaines, des femmes tunisiennes, des femmes métisses d'ailleurs, de ces trois pays. Deux, trois, enfin voilà. Et du coup, c'était une image que j'avais très envie de créer parce que j'avais encore jamais vu cette image de femmes qui m'inspirent. Qui excellent dans chacune des branches, parce qu'en l'occurrence, pour le coup, j'ai contacté aussi des femmes. Donc il y a Kélia Nemour qui est championne olympique, donc grande sportive. Mais il y a aussi d'autres femmes que j'ai contactées, des journalistes, des autrices. La chance que j'ai eue, c'est qu'elles m'ont toutes dit oui. Elles ont toutes été séduites par l'ambition et la démarche du projet.
0: Ouais. Et toutes se sont dit comme vous, mais c'est vrai qu'on nous a jamais vues toutes ensemble.
1: Oui, exactement. Alors malheureusement, il y en a certaines d'entre elles m'ont dit oui et n'ont finalement pas pu se rendre disponibles faute d'emploi du temps. Même si j'ai encore quelques idées, évidemment, en tête. mais pour autant, c'est vrai que, voilà, je crois que l'idée de nous réunir toutes, de montrer à la fois aux différentes industries desquelles nous sommes, dans lesquelles nous évoluons, et en même temps montrer ça à nos consoeurs, et au public, et aux médias, voilà, juste créer cette image qui n'existait pas, ça nous a toutes beaucoup séduites et beaucoup émues.
0: Et vous aussi, ça va vous émouvoir quand vous verrez les images de Que ma peau. Pour le moment, comme nous sommes à la radio, c'est le son qui arrive et qui prend toute sa place. Que ma peau, la nouvelle chanson de Camélia Jordana.

0: Ma peau Camélia Jordana. Eh, franchement. Waouh.
1: Merci.
0: Camélia Jordana, invitée de Décibel. Donc, on s'imagine un album pour 2027 et donc Winrack et Que ma peau qui nous donnerait un petit peu une direction artistique. 2027, c'est le temps donc d'être en studio, de choisir les chansons et aussi de faire encore un petit peu de cinéma peut-être.
1: Oui, parce que quand même, ça fait plaisir.
0: Mais je vous rappelle que mon invitée de ce soir est à la fois honorée par les Victoires de la musique, mais aussi par les Césars. Donc il y a un moment, on ne va pas choisir. Mais c'est vrai, quand ça marche des deux côtés. En plus, je suis sûre que vous y trouvez un plaisir extrêmement différent.
1: Complètement.
0: C'est quoi la différence ?
1: En musique, je m'autorise à être moi de la manière la plus brute qui soit. Je dis tout ce que j'ai envie de dire et en plus l'onirisme de la musique permet de pouvoir se planquer en disant un peu tout ce qu'on veut.
0: C'est vrai, il y a des messages cachés là dans la chanson qu'on vient d'entendre. Ok, d'accord.
1: Non mais du coup c'est chouette parce qu'en termes de créativité, on peut dire des choses de manière très frontale et en même temps, en effet, ouais, on peut laisser des petits indices pour raconter d'autres choses qu'on n'assumerait pas forcément de dire de manière aussi directe. Là où en cinéma, quand j'ai ma casquette de comédienne, je suis plus moi et c'est aussi très reposant d'être quelqu'un d'autre, de faire croire qu'on est quelqu'un d'autre. Moi, ça m'amuse beaucoup, je trouve ça très ludique. Et puis, ça permet aussi de déposer des choses et de décharger des choses qu'on n'a pas forcément pris le temps de décharger ailleurs dans la vraie vie.
0: Et la perte de contrôle, alors, parce que finalement, quand vous êtes comédienne, vous ne choisissez pas tout. Alors, vous avez évidemment une marge de manœuvre, sinon on ne vous donnerait pas le rôle à vous, on le donnerait à quelqu'un d'autre. Vous avez votre marge de manœuvre, mais vous ne décidez pas de l'histoire, du caractère de votre personnage. Si on décide que vous serez très méchante, vous serez très méchante. C'est pas flippant de perdre ce contrôle-là ?
1: J'ai appris à y prendre goût. Ouais. Enfin, au début, déjà, je connaissais pas du tout comment ça se passait toute cette histoire. Donc, j'ai pris le temps d'apprendre tranquillement. Je suis de nature très curieuse, donc j'aime bien comprendre. Et du moment où j'ai compris, je me suis dit, il y avait des tournages sur lesquels je me disais, mais c'est bizarre, du coup, s'il veut raconter ça ou si elle veut raconter ça, pourquoi elle fait ce choix-là? Et puis, au bout d'un moment, je me suis dit, bon, écoute, t'es sympa, mais en fait, t'es comédienne, donc tu vas te mettre au service du projet. Et puis, toi, tu vas faire tes projets, parce qu'apparemment, t'as des choses à dire et à faire. Et voilà, et du coup depuis je développe mes propres projets que j'aimerais pour certains produire et réaliser, pour d'autres uniquement réaliser, et donc je coécris avec des gens que j'admire beaucoup et voilà, c'est dans les tuyaux.
0: Eh ben, on n'est pas prêt de partir en vacances, Camélia Jordana. Bon, il y a un truc que vous faites divinement, et ça depuis vos débuts, depuis qu'on vous a découvert bébé à 16 ans à la télé, c'est l'art de la reprise. Ah. Ça, c'est un truc que tout le monde ne sait pas faire. Tout le monde tente à un moment dans sa carrière, mais tout le monde ne réussit pas. Et alors, il va falloir que vous nous donniez quand même votre recette pour vous approprier si bien ces chansons. Je pense à votre reprise de Alléluia.
1: Oh, j'avais oublié cette reprise.

0: y a la reprise de Dalida, J'attendrai, avec Biolay.
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0: Il y a, ça c'est une de mes préférées, avec le trio SR9. Une reprise de Rosalia, Malamente.
2: Ah oui.

0: Caliente. En anglais, en français, en espagnol, dans toutes les configs possibles. C'est quoi votre méthode pour vous approprier les chansons comme ça? Quand je vous entends faire une reprise, j'ai l'impression que la chanson est de vous.
1: Ah bon?
0: Bah oui.
1: Ah bah chouette. Enfin, je sais pas. C'est... Généralement, je le fais. Enfin, je sais pas comment répondre à cette question.
0: Est-ce que c'est forcément des chansons que vous aimez déjà? On peut commencer par là.
1: Quand je les enregistre, oui.
0: Ouais.
1: Mais parfois, non. Et ça m'amuse. Enfin non, parce que je vous dis ça, ça m'est arrivé de reprendre une chanson un petit peu pour dire, vous vous rendez compte quand même que cette personne a chanté ça.
0: Ouais, d'accord.
1: Mais vous pouvez pas le dire comme ça. Donc, ce que je disais, l'avantage avec la musique, c'est qu'on peut
0: faire des petites messages.
1: Pirouettes. Ouais. Mais non, mais la plupart du temps, quand même, ça reste des chansons que j'aime. Et puis non, ouais, je sais pas. C'est de toute façon, moi, quand je fais de la musique, je suis contente. Hein, donc, vu que je suis contente, je pense que ça s'entend dans ma voix. Je sais pas, c'est peut-être ça.
0: Vous avez fait pour l'Institut du Monde Arabe il y a quelques mois une nuit DJ set où vous passiez justement des chansons. Alors là, c'était très précis. Hein. Vous avez sélectionné, c'était des chanteuses justement d'Afrique du Nord, il y avait du raï, il y avait des choses comme ça, c'était une nuit thématique et vous étiez DJ, je sais pas comment on dit, de cette nuit-là. Toutes ces questions pour savoir si justement dans cette idée d'embrasser toutes les cultures desquelles vous venez, est-ce que sur votre prochain album vous envisagez de faire une reprise, pas forcément de quelqu'un de connu d'ailleurs, mais une chanson, une pépite qui serait passée inaperçue et que vous pourriez mettre sur le devant de la scène?
1: Eh bah, peut-être bien que oui.
0: Vous voyez, j'ai fait des tours et des détours, mais j'ai un oui à la fin.
1: Ouais, franchement, bien joué. Hein. Je l'ai pas trop vu venir.
0: Je me dis, c'est un boulot aussi quand on a décidé d'être un peu passeuse et de transmettre des choses. Et parfois, l'exercice de la reprise, il est intéressant, quoi.
1: Après, la chanson que j'ai choisie, elle est très connue à certains endroits et pas du tout connue par d'autres. Mais oui, en effet, Émilie Passepoulier, vous êtes très forte. Je vous confirme qu'il y aura carrément une reprise sur le prochain album.
0: Trop bien. Ouais. Camélia, elle avait fait une reprise dingue aussi avec Vita et Amel Bent. Bah oui, elles avaient repris Diams ensemble. Ah.

0: C'était sur l'album Soror il y a quelques années. Alors là encore, je fais un tour et un détour pour demander à Camélia Jordana des envies de duo, de trio, de chorale même sur le nouvel album.
1: Si vous saviez combien j'en ai.
0: Je sais parce que vous êtes très bonne camarade, vous allez poser des voix sur les albums, des unes, des uns, des autres et tout. Et là c'est le moment de... Voilà, ouais. D'appeler les gens pour qu'ils vous rendent la politesse.
1: Ouais, j'adorerais, mais j'ai un peu de mal à envoyer ma musique avant qu'elle soit finie.
0: Ah, je comprends.
1: Ouais. Et du coup, j'ai une liste très précise de gens qui m'inspirent énormément, que j'admire depuis leur début et avec lesquels j'ai très très envie de travailler. Mais voilà, j'attends d'avoir fini mes devoirs, quoi. J'attends d'être allée au bout, de m'être plantée sur mes arrangements, de revenir en arrière, d'avoir trouvé le ton parfait pour pouvoir leur envoyer, leur dire voilà, j'ai mis tout mon cœur là-dedans. Est-ce que tu me ferais l'honneur de poser ta voix là-dessus ?
0: Tout à l'heure, en évoquant le chemin qui vous amène à faire une chanson comme Que ma peau, vous avez évoqué Winrak et vous avez aussi évoqué l'album Lost en 2018. C'est un album qui est très important, j'ai l'impression, un vrai pivot dans votre vie, dans votre carrière. Lost, ça veut dire perdu. Puis si on n'avait pas compris à l'époque, en plus sur la pochette de l'album, vous étiez avec un grand t-shirt avec marqué Lost dessus. C'est un album qui vous a permis, Camélia, l'année suivante, en 2019, aux Victoires de la Musique, de remporter meilleur album Musique du Monde. Parce que pour la première fois, bah, vous chantiez pas en français ou en anglais, vous chantiez en arabe. Et donc, bim, vous êtes partie dans la catégorie Musique du Monde. Vous vous souvenez de cette période ?
1: Ouais, c'était une période très intense parce que déjà c'était c'est une période, le moment où j'ai créé l'album qui est sorti en 2018, c'était à partir de 2015. Et je sais pas si vous vous souvenez, mais vivre à Paris en 2015, c'était quelque chose, hein.
0: L'année des attentats, c'était atroce.
1: L'année des attentats, ouais. il y avait Nuit debout, dans mon souvenir, je crois qu'il y avait Trump pas loin.
0: Oui.
1: À ce moment-là, enfin, c'était le début. Donc ouais, dans mon souvenir, c'était une période qui était vraiment pas simple. On était, du coup, il y avait l'état d'urgence. Enfin, c'était, on assistait à des scènes assez improbables. Les news, c'était super.
0: C'était hyper angoissant.
1: C'était le début de quelque chose, quoi. Le début d'une ère. Et moi, cet album, il m'a permis justement de pouvoir exprimer un peu tout ce que je ressentais, mais en essayant de mettre de la lumière dessus. Donc déjà quand on crée, c'est un peu comme à l'époque justement où voilà justement les scénarios que je recevais à l'époque, c'était que justement du coup sur le djihad, le djihad comme il est perçu, donc c'est-à-dire partir en Syrie, des histoires de terroristes et d'islamisme et de trucs.
0: Et on vous envoyait que ça ?
1: Bah c'est-à-dire que du coup étant donné qu'on traversait une période dans l'actualité, c'était très présent, donc ça a inspiré beaucoup de gens, je pense, pour raconter des histoires d'humains qui vivaient des choses comme ça. Et donc du coup je lisais pas mal de scénarios là-dedans, dans cette veine-là, et enfin voilà, c'était une période chargée, quoi. Et du coup
0: aussi, pardon, je vous interromps, mais il y a aussi votre âge. Je l'ai évoqué tout à l'heure, mais vous avez commencé votre carrière très jeune. Vous avez quitté vos parents, votre famille, votre sud. Vous aviez 16 ans toute seule à Paris, un petit bébé, et peut-être aussi Lost, c'est le moment où vous vous affirmez un peu plus artistiquement déjà.
1: Oui, c'est-à-dire que il y a eu à la fois le besoin de mettre de la lumière sur cette période qui était très difficile pour moi et où j'avais besoin d'exprimer plein de choses. Je me disais que c'était vraiment avec le temps, je me suis rendu compte que cet album était un album que j'avais fait pour moi.
0: Ouais.
1: Vraiment. Il n'y avait pas de pensée, il n'y avait pas de projection vers le public, vers la scène. C'était vraiment juste des chansons que j'avais besoin de créer, que j'avais besoin de sortir. Donc c'était un geste comme ça, assez spontané, assez franc. Et en effet, artistiquement, du coup, le fait de l'avoir pensé exclusivement pour moi, parce que c'était un besoin presque organique, quoi. Du coup, oui, ça a donné naissance à une part artistique de moi, une part de liberté qui était nouvelle parce que je me suis retrouvée capitaine à bord esthétiquement, que c'est un album qui a eu une histoire en plus de une naissance compliquée, une gestation compliquée. Enfin, c'est un album qui m'a vraiment beaucoup coûté à plein d'endroits.
0: Ouais. Et c'est un pivot. Ça, c'est aussi un pivot
1: et c'est un album que j'aime énormément, dont je suis aujourd'hui très fière. Et voilà, comme il était difficile, c'était très heureux pour moi cette victoire en effet de la musique, de me dire ah ok, il y a une reconnaissance de la part de mes pairs, de la part du métier, de l'industrie qui dit non mais on a vu le travail que tu as fourni là et on le reconnaît, on le salue. C'était vraiment une petite cerise sur le gâteau qui était très bienvenue après ces années de combat pour faire exister cet album.
0: Et comme pour le décrire, vous avez utilisé le mot lumière, ça tombe bien, puisque Daou, ça veut dire ça. Hein.
1: Exactement.

0: chanson La Lumière, oui, où vous parlez du massacre des manifestants algériens à Paris le 17 octobre 61 par la police de Maurice Papon pendant la guerre d'Algérie.
1: J'en parle pas directement dans la chanson. Nhaoust ala dao. Dao, en effet, c'est la lumière. Et Nhaoust ala dao, ça veut dire je cherche la lumière, je vais vers la lumière. Et en fait, c'est vrai que dans cet album-là, dans cette chanson-là, Dao, il y a l'idée. Voilà, je dis dans la scène Le Poids des Os, en effet, évidemment, c'est évoqué, j'y fais référence, mais je dis à mes poignets des bijoux fermés, liés à mes pieds. Donc, je fais référence aussi à une époque sombre pendant laquelle il y avait donc de l'esclavage. Donc, en fait, je dis dans ma ville des robots, ils me tournent le dos. Enfin, voilà, il y a une espèce d'arrêt sur image comme ça à plein d'époques. Oui. Différente de l'humanité, en fait.
2: De l'inhumanité dans
1: exactement, de la cruauté humaine.
2: Ouais,
1: parce que l'animal humain est un animal étonnant, capable de tellement d'amour, de tendresse, de bonté, de bienveillance, d'attention, et en même temps des choses les pires, comme on peut le voir aujourd'hui dans notre monde, à notre époque, et de tout temps, malheureusement. Et donc, c'est vrai que voilà, l'idée, c'était de dire... voilà plein d'étapes d'horreur, et pour autant, eh bien, on n'essaie pas de se dire ok, bah moi, du coup, je vais en vouloir à vie à un tel, du coup, moi, je vais être contre ci ou contre ça. Non, je vais chercher la lumière. C'était ça le message même de cet album. C'est malgré toute cette violence, eh bien, nous, on reste concentrés sur la lumière.
0: C'est beau, et presque 10 ans après, je sais que votre label maintenant porte ce nom.
1: Oui, voilà, Dao Prod.
0: Exactement. Eh bien, longue vie à Dao Prod.
1: Merci.
0: Et vivement 2027 pour ce nouvel album de Camélia Jordana. Anna, qui arrivera quand il sera prêt, faites-lui confiance. Mmh. Merci Camélia.
1: Merci.
0: À très bientôt.
1: À très vite.
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2: Mettez vos oreilles dans le vide avec le duo Belle Dame. Bientôt trentenaires, Tommy et Nathan, son frère jumeau, au Savoyard de la Vallée de l'Arve et surtout musiciens. Ils ont créé Belle Dame. Ils écrivent, ils composent, ils chantent et jouent. Guitare, clavier et machine. Et fin 2025, Belle Dame a sorti ce single Dans le vide. Déjà

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1: Chaque année, près de 800 000 personnes montent sur un bateau à Strasbourg, soit plus de la population entière de Marseille qui ferait la queue pour voir la petite France. Aujourd'hui, je teste pour vous les coulisses de Bateaurama. On est bien évidemment à Strasbourg, embarcadère du Palais Rohan. Et il est tôt, il est très tôt. Hein. La ville s'éveille tout doucement et je monte à bord d'une navette Bateaurama avec Dylan et les capitaines. Autour de nous, l'île est particulièrement silencieuse et on entend juste les clapotis de l'eau contre la coque. Pendant que les premiers touristes dorment encore, eh bien, l'équipage lui prépare déjà la journée. J'ai comme l'impression que je vais prendre part au spectacle que je vois défiler tous les jours devant les fenêtres des studios d'ici Alsace. Et une fois à bord de la navette, direction le port du Rhin, dans les locaux techniques de Bateaurama. Avant même qu'un touriste monte à bord, ah bah les bateaux passent par une vérification technique complète. Et Dylan m'explique que chaque navette est contrôlée quotidiennement. Hein. Les niveaux, la sécurité, les systèmes électroniques. Normal, on peut transporter jusqu'à 135 passagers par bateau. En fait, Bateaurama appartient au port autonome de Strasbourg. C'est le deuxième port fluvial français. Et à l'origine, les visites servaient surtout à montrer la puissance industrielle du port aux investisseurs. C'était pas vraiment pour les touristes. Aujourd'hui, la visite dure environ 1h10. Et on traverse la petite France, la Neustadt et le quartier européen. Et selon le capitaine, la difficulté principale, c'est de réussir à anticiper d'une part le courant, mais aussi les écluses et les autres embarcations. Hein, dans un espace, il faut le dire, relativement petit. Et ça prend pas mal d'entraînement pour réussir à passer un aussi long bateau sous les ponts de Strasbourg. Et moi, eh ben je me fais trimballer et je dois avouer que depuis l'avant du bateau, la ville est encore plus belle. On voit les rues et les façades des bâtiments complètement autrement. Là, j'ai adoré ça. Aujourd'hui, la flotte compte une dizaine de bateaux. Parce que oui, hein, y a du monde. Et pour gérer l'afflux des visiteurs, eh bien j'ai rencontré Lucie. Lucie, elle est agent de quai. Et elle m'explique que ce sont plusieurs centaines de personnes par heure qui montent et descendent des navettes en haute saison. Et le timing est super précis, parce qu'un bateau part environ toutes les 30 minutes. Alors moi, pour montrer ma bonne volonté, eh bien j'ai tenté d'aider à amarrer le bateau. Ah ben c'était une mauvaise idée. J'ai tiré la corde, mais dans le mauvais sens. Bref, le bateau ne bougeait absolument pas, mais ça a eu le mérite quand même de lancer un fou rire général. Bon, le capitaine m'a même dit que ça arrivait aussi aux marins. Bon, je me dis qu'à travers ça, je viens d'être officiellement adopté par la marine alsacienne. Youhou ! En tout cas, je réalise que derrière l'image romantique des bateaux qui défilent tranquillement le long de l'île, eh bien se cache surtout une organisation quasi aéronautique. Car finalement, Strasbourg, vu d'en haut, c'est sûr, c'est beau, mais vu d'en bas, depuis l'eau, eh ben c'est encore plus beau.
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2: Aujourd'hui, pour J'ai testé pour vous, c'est sur la commune de Viennet, dans les Deux-Sèvres, que je vous emmène. On va rencontrer Patrick Dujardin, il est apiculteur amateur et il va nous faire découvrir ce qu'on pourrait appeler un métier hors du commun. Bonjour Patrick.
3: Bonjour.
2: Merci de nous recevoir ici sur ce rucher école. Alors pourquoi un rucher école ?
3: Alors parce que l'abeille du Poitou souhaite former chaque année un certain nombre d'apiculteurs amateurs. Alors il y a de la théorie, mais il y a de la pratique. Et ici, la pratique, on l'a fait sur les ruches que l'on va visiter tout de suite.
2: J'imagine déjà qu'il y a une tenue enfilée comme la vôtre.
3: Ah oui, je vais vous donner ça. Vous allez avoir une paire de gants.
2: La paire de gants, très bien.
3: Bien solide, en cuir. Et puis la vareuse, la protection.
2: Ah oui, c'est pas une tenue de cosmonaute, c'est une vareuse.
3: C'est pas une tenue de cosmonaute, je vous conseille pas.
2: Bon, ça y est, j'ai mis la vareuse et les gants. Ça change complètement de look, là.
3: Impeccable, on est paré pour aller voir les abeilles.
2: On va voir les abeilles ?
3: Ouais.
2: Je vous suis pour les ruches ?
3: C'est parti.
2: Allez, c'est parti. Alors là, nous voici donc devant une ruche. Comment ? Il n'y a pas trop d'abeilles dehors ? Ça a l'air d'être plutôt calme ?
3: Il n'y a pas d'abeilles sur la planche d'envol. On en voit une qui arrive à l'instant. C'est plutôt une bonne nouvelle pour moi. Ça veut dire qu'elles sont parties travailler, elles sont parties
2: D'accord.
3: récolter. Donc normalement, on devrait trouver pas mal d'activités à l'intérieur et pas mal de récoltes. On voit que sur cette ruche, il y a le corps de ruche, là où elles habitent.
2: Ouais.
3: Ça, on n'y touche pas, c'est chez elles.
2: Okay.
3: Et puis on a mis deux greniers. Alors souvent, on en met un seul. Mais quand on voit qu'elle récolte pas mal, on peut en mettre un deuxième, voire un troisième, exceptionnellement quatre.
2: Donc là, on peut l'ouvrir.
3: Donc là, on va ouvrir.
2: Ah, et on en voit quelques-unes qui essayent de
3: voilà, sortir. Voilà, elles viennent voir
2: ce qui se passe.
3: Donc, comme elles n'ont pas forcément tout eu le signal en bas, on va remettre un petit peu de fumée.
2: J'ai jamais été aussi près de tant d'abeilles. Ça voilà. Vous fait pas stresser, vous ?
3: Non, non, faut mieux pas, non. Donc là, on est face à une hausse qui est plutôt bien remplie. Il se trouve qu'on doit récolter dans une semaine, donc ça tombe plutôt bien. Et on va sortir un cadre.
2: Ah oui, on voit déjà des abeilles. Et c'est du miel qu'on voit.
3: Alors c'est du miel. Tout ce que vous voyez là, c'est du miel. Je vous laisse le soulever. Vous allez voir ce qu'il y a comme miel.
2: C'est hyper stressant.
3: Vous lâchez pas, c'est tout.
2: Non, je vous lâcherai pas. Non, vous inquiétez pas.
3: Voilà. Donc là, il y a 2 kilos de miel.
2: Oui, c'est lourd, ouais, effectivement. Voilà. Et imaginons, on a récupéré le miel. Derrière, c'est quoi? On le met directement en bocal?
3: Alors, pas tout à fait. On va le mettre dans un extracteur. C'est-à-dire que la pellicule que vous avez vue tout à l'heure
2: de cire,
3: on va la couper.
2: Ouais.
3: Voilà, le miel va commencer à couler. On va le mettre dans un extracteur. Donc, ça fonctionne par la force centrifuge. Et puis, le miel va se mettre à couler. Et là, on va le mettre dans des réservoirs plastique ou inox.
2: Okay.
3: Et on va le laisser décanter pendant quelques jours.
2: Merci Patrick, en tout cas, de nous avoir montré un petit peu votre métier et de m'avoir permis de tester ce métier un petit peu hors du commun.
3: Oui, je vous en prie, avec plaisir. Nous, on a toujours énormément de plaisir à partager, à faire découvrir. On le fera jamais assez.
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4: Un mot usuel occitan que vous connaissez, Nechaï Chegur, j'en suis sûr. C'est le mot bigot. Laurent, tu peux aller me chercher le bigot, je te prie? Je savais pas où t'es ton téléphone. Non, pas mon téléphone, mon bigot. Dis mon talier, dans mon atelier, en entrant à gauche. Effectivement, ce n'était pas le bigot phone, l'argot du téléphone, bigot étant le nom de l'inventeur d'un instrument de musique en carton qui porte son nom avant de désigner familièrement l'appareil téléphonique. Non, le bigot dans la campagne de chez nous, c'est la bêche. Vaisersalou bigot, va me chercher la bêche, la binette ou la houe. En technique, le bigot est cette fourche retournée qui sert à tirer le fumier ou à briser les mottes après le bêchage. Bon nombre de révoltes paysannes se faisaient avec le bigot, l'arme qu'on attrape facilement, appuyée contre un mur. Si prenez le bigot, va veillerai. Si je prends le bigot, tu vas voir. Ané adieu.
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1: Hier, vous étiez supporter du MUC 72, aujourd'hui vous êtes supporter du Mans FC, bravo Vincent Malher. Et comme vous, Vincent Malher, qui se partage entre la France et l'Autriche, est parvenu à se constituer une incroyable collection de maillots authentiques de joueurs de l'équipe sartoise. Vincent Malher, légende d'ici.
2: Bonjour, je m'appelle Vincent Malher, j'ai 45 ans, je suis né au Mans. Je me partage aujourd'hui entre le Mans, où j'ai une maison, et puis l'Autriche. Mon métier, c'est vice-président pour un grand groupe logistique français, où je m'occupe de tous les entrepôts en Europe. Et ma particularité, c'est que j'ai réuni une collection de maillots du Mans FC MUC 72 de plus de 100 pièces. Et moi, j'étais à l'école au Mans, j'ai fait Bellevue, j'étais pas un très très bon élève. Et puis, j'ai financé mes études avec de la logistique. J'étais préparateur de commandes pendant les week-ends. Aussi chez Ouest France, où j'ai travaillé 10 ans sur le circuit en animateur commercial. J'ai fait pas mal de courses. Comment je suis arrivé à mon poste de vice-président avec un effectif de plus de 30 000 personnes? Eh bien, par la base, petit à petit, j'ai augmenté donc mes effectifs, mes fonctions, pour arriver maintenant à être gérer une équipe en Europe. Toutes les semaines, je prends l'avion. J'ai réussi à constituer une collection de plus d'une centaine de maillots du MUC 72, puis ensuite du Mans FC. C'était pas intentionnel au départ. Quand j'étais enfant, je faisais des revues de presse. Je collectionnais tous les articles de journaux. Et puis j'ai eu l'idée de faire une revue de presse pour chacun des joueurs que je distribuais en fin d'année. J'ai reçu un jour de la part d'un joueur, Aziz Alouali, je m'en souviens comme si c'était hier, son sac de sport à la fin du dernier match de l'année contre l'Olympique de Marseille, avec son maillot que j'ai gardé précieusement. Ça m'a donné l'idée, en fait, de continuer, d'aller à la rencontre des joueurs de foot, qui étaient pour moi intouchables à l'époque. J'étais très jeune. De fil en aiguille, un maillot, deux maillots, 10 maillots. Et puis cette collection de maillots, qui la collection démarre des années 90, j'avais 10 ans à l'époque, jusque dans les années 2010, quand je suis parti du Mans pour des raisons professionnelles. Aujourd'hui, ma collection, donc c'est plus d'une centaine de maillots du Mans. Ce que j'aimerais faire de la collection, ça c'est une vraie question. Je suis en lien avec la ville du Mans, avec le département, pourquoi pas. Et j'aimerais beaucoup la mettre à disposition pour pouvoir en faire profiter un maximum de personnes. Voilà, c'était Vincent Malher. J'ai été heureux de vous parler de mon parcours, de mes passions. Et je voudrais vous dire que l'important dans la vie, c'est de vivre chaque jour des choses magiques.
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1: Le saviez-vous, tous les jours, on prend 2 minutes pour découvrir les histoires méconnues du Vaucluse. Et ça, c'est avec vous, Maxime Perron. Bonjour.
3: Bonjour Mathieu et bonjour à toute l'équipe.
1: Et aujourd'hui, vous nous parlez d'un surnom assez surprenant. Je pense que même les habitants de Villeneuve-les-Avignon ne connaissent absolument pas cette histoire. Alors certains des habitants ont des surnoms. Alors c'est le cas à Nîmes, on les appelle les crocodiles là-bas. Et donc Maxime, vous nous dites qu'à Villeneuve-les-Avignon, les habitants sont surnommés les lézards.
3: Oui, alors les lézards, ouais, c'est plutôt étonnant parce que derrière en fait ce surnom un peu amusant se cache une véritable histoire médiévale à la frontière entre la réalité et la légende. Une histoire qui commence donc au XIVe siècle avec un personnage aujourd'hui presque oublié, Pierre de Luxembourg.
1: Vous parlez de Pierre de Luxembourg, c'est qui ce monsieur? C'est un roi, un pape, un cardinal?
3: Un cardinal, oui. Oui, c'est ça. Un cardinal très jeune d'ailleurs, connu pour sa vie pieuse, son humilité et sa générosité. Il vit à Villeneuve-les-Avignon, dans un palais où il refuse le luxe et meurt d'ailleurs au même endroit en 1387 à seulement 26 ans. Après sa mort, sa réputation de sainteté est telle que ses reliques deviennent immédiatement un enjeu majeur. Et c'est là en fait que la rivalité avec Avignon commence. La ville d'Avignon souhaite récupérer les reliques pour les honorer, mais les habitants de Villeneuve-les-Avignon considèrent ces restes comme un trésor inestimable, presque sacré. Voilà. Alors les Avignonnais font une proposition spectaculaire. Nous vous donnerons autant d'or que la caisse des reliques peut en contenir. Ah, c'est une proposition alléchante. Et pour les habitants de Villeneuve, cette offre est difficile à refuser. Alors ils vont accepter. L'échange se fait entre les deux rives du Rhône, d'une manière très solennelle.

0: Les reliques partent à Avignon dans l'église des Célestins, construite spécialement pour ces reliques quand même, et les Villeneuvois repartent avec une caisse identique, censée être donc remplie d'or.
1: Censé, parce que ça veut dire qu'il y a un problème quelque part, c'est ça ?
0: Bah oui, parce que selon la légende, une fois la malle ouverte, les pièces d'or se transforment en milliers de lézards. Des lézards qui s'échappent aussitôt, qui filent dans les rochers de Villeneuve et disparaissent autour de la ville. Une histoire racontée dans des archives et des récits anciens comme une punition symbolique de la cupidité. Depuis plus de 6 siècles, on appelle les habitants de Villeneuve donc les lézards. Et aujourd'hui encore, il y a quelques symboles qui se cachent un peu partout, sur certaines façades et sur la place notamment Jean Jaurès, où vous avez une statue de lézard. Je vous ai mis la photo dans l'article web. Comme le disait Frédéric Mistral, « Gai lézard, bois ton soleil, l'heure passe trop vite et demain, il pleuvra peut-être. » À Villeneuve, les Avignons, être un lézard, ce n'est pas juste une moquerie, c'est presque une philosophie de vie.
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8: Ça veut dire lunettes. Ken R. Maynat, qui me disait Toustem Denliba Namiesh Cluc. Quand j'étais petit, on me disait toujours d'enlever mes lunettes avant de faire le sport. 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Il y a eu un ballon qui est arrivé dans ma tête et elles se sont cassées.

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1: On a l'honneur et la chance d'avoir le copain Tom Aubry en studio. Salut Tom.
2: Salut Richard, bonjour à tous.
1: Mille raisons d'aimer la Côte d'Azur. Chaque jour, un nouveau chapitre, une nouvelle page qui s'ouvre. C'est parti.
2: Et une nouvelle aujourd'hui, c'est parti. Voilà, raison 480, les trains et la Côte d'Azur. Alors, si on est râleur, et je le suis, on peut dire que les trains sur la Côte d'Azur, c'est pas un long fleuve tranquille. D'ailleurs, est-ce que vous êtes déjà demandé pourquoi est-ce qu'on longeait le bord de mer, ou comment marche le réseau ferroviaire azuréen, et quel était le train le plus luxueux qui ait jamais circulé dans les Alpes-Maritimes?
1: Bon, bah, je suppose que tu vas nous expliquer tout ça.
2: Tout juste, Auguste, mais pour tout comprendre, il faut que l'on remonte un peu dans le temps. En France, en 1820, les trains se développent autour de Saint-Étienne, où se trouvait un bassin minier. L'enjeu à cette époque est donc de relier un pôle industriel à une ville ou à un port.
1: Et c'est après que les trains révolutionnent le tourisme.
2: Et oui, durant la seconde moitié du 19e siècle, dans les Alpes-Maritimes, la révolution du chemin de fer permet de désenclaver les territoires et de transporter un nombre toujours plus grand de marchandises et de voyageurs. La compagnie internationale des wagons-lits va d'ailleurs plus loin en proposant des voyages alliant confort, vitesse et sécurité. En 1886, le train bleu reliait Londres à Menton.
1: Ah ouais.
2: Et les voyageurs peuvent pour la première fois se déplacer à bord, se faire servir des repas à table et surtout dormir correctement.
1: Et alors, quel impact ça va avoir chez nous ?
2: Eh bien, le rail accompagne la construction des palaces, l'essor des villas et en bref, la naissance de la Riviera. Sans le train, la Côte d'Azur n'aurait probablement jamais connu un tel développement touristique.
1: Mais alors, pourquoi est-ce que ces rails longent le bord de mer ?
2: Alors ça, c'est pour une raison géographique. Dans les Alpes-Maritimes, la mer borde directement des reliefs abrupts. Et donc, à partir des années 1860, les ingénieurs n'avaient pas d'autre choix que de construire des lignes de chemin de fer sur la bande côtière. Car oui, il faut construire sur un terrain plat et avoir un accès direct aux villes portuaires.
1: Et donc, la géographie impose ce tracé.
2: Oui, finalement, si le train longe la mer, ce n'est pas seulement à cause de la géographie. C'est parce que depuis 150 ans, la Côte d'Azur avance au rythme du rail. C'est une carte postale en mouvement, c'est un balcon sur la Méditerranée. Et ça, franchement...
1: Bah, c'est une très belle raison d'aimer la Côte d'Azur.
2: En plein dans le milieu, là.
1: Et franchement, on va pas se mentir, on a quand même la chance d'avoir l'un des plus beaux tracés au monde.
2: On est bien d'accord. On peut être penseur dans le train.
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3: Ouais, ça c'est un truc que je fais souvent. Alors c'est marrant parce que je le fais un tout petit peu moins parce que je vieillis. C'est des bateaux très violents, les bateaux de course. C'est les IMOCA, les bateaux du Vendée Globe. C'est des bateaux qui tapent vraiment très très très très fort. Je me suis cassé le dos une fois. J'ai cassé mes caméras plein de fois. Je suis reparti l'année dernière sur Tara, sur la goélette Tara. Donc là c'est plus cool, c'est plus smooth.
4: C'était improbable aussi de croiser tous les gens que t'as pu croiser avec Tara.
3: Ouais, je fais pas une liste, mais oui, ça va de Thomas Pesquet. Je sais même plus, je pourrais pas te dire, mais le dernier film sur lequel j'ai bossé, il sort bientôt d'ailleurs. Il s'appelle Mata. C'était avec Mélanie Laurent.
4: Et tu faisais quoi sur ce film ?
3: Là, c'était de la photographie de plateau. Photographie de plateau et making of, ça, c'est un truc que j'aime beaucoup parce que un tournage, c'est compliqué, c'est éprouvant, c'est 6 semaines de travail intense. Et quand on est à ce poste, en fait, on est mobile, on fait ce qu'on veut, on se balade et ça rejoint mon amour du documentaire.
4: On va revenir sur le fait de naviguer parce que tu as participé à différentes courses, tu as navigué avec des grands skippers, des marins pêcheurs, des sauveteurs de la SNSM. Comment on filme en mer ?
3: Sur les bateaux de pêche et sur des gros bateaux, c'est très facile. Et sur les IMOCA ou les ultimes, c'est la guerre. C'est vraiment, on est à genoux, on est malade, on se cogne partout. Et là, j'avais fait la face nette avec Jérémy Bayou et Franck Camas sur un IMOCA. On utilise 1% des rushs parce que le reste, ça bouge et c'est pas cadré, quoi.
4: Le gars qui est dans le chaos total, quoi.
3: Ouais, puis les bateaux sont fermés, ils vont vite, ils sautent, ils volent, enfin tout ce qu'on veut. Et par contre, il y a un truc qui est très très chouette et très formateur là-dedans, c'est que quand on revient à terre, et ben tout paraît facile. On appuie sur un bouton, ça fait un café, on a des toilettes normales et quand on cadre, ben, c'est cadré. Donc c'est une très très bonne école, c'est une sorte de mini-service militaire express.
4: Comment est-ce que tu pourrais la décrire justement, la mer, toi ? Ça t'a appris des choses sur elle de la filmer ?
3: Et ben en fait, c'est même pas que ça m'a appris des choses, c'est que moi je suis né à Cherbourg, j'ai grandi à l'école de voile de Cherbourg, j'ai fait l'optimiste du 420 en compétition. J'ai même été champion de basse Normandie en 93 d'optimiste. J'ai toujours fait du bateau. Quand je suis allé habiter à Paris, quand j'étais prof, j'ai acheté une péniche parce qu'il me fallait de l'eau autour de moi. J'ai tout fait pour revenir à Cherbourg et ça, c'est un attachement qui est vraiment profond. Et moi, le Cotentin, on parle de presqu'île, mais je le vois comme une île en fait. Et j'ai toujours été passionné par les îles. J'avais un bateau dans le port que j'ai vendu il y a pas longtemps parce que j'avais plus le temps d'en faire et que je naviguais beaucoup trop sur les autres bateaux. Quand je rentrais, j'avais pas envie de faire du bateau. C'est toujours un truc d'aller vers Origny, Guernesey, qui est... Il y a un petit côté passionnant, là, comme les Robinson ou la série Lost, tout ce genre de choses. Et donc, moi, le Cotentin, je le vois vraiment comme une île, pas comme une presqu'île, un lieu de retraite. C'est pour ça que j'ai jamais fait le choix d'habiter à Paris, ce serait plus facile hein, pour plein de choses. Mais je préfère vivre ici et prendre le train pour aller travailler que l'inverse, que travailler à Paris et prendre le train pour aller me reposer au bord de la mer. C'est, en fait, quand on a grandi ici, on est né ici, c'est pas quelque chose qui fait partie du décor, c'est le décor.
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5: Fait voyager depuis 2012. Il a été créé à l'initiative d'un prof documentaliste et d'une bibliothécaire des lycées Jeannot-Écurie de Sens. Chaque année, de novembre à avril, des centaines de jeunes découvrent des mangas sélectionnés avec soin. L'an dernier, 160 établissements y ont participé, et pas seulement dans Lyon. Sayonara organise aussi de multiples rendez-vous tout au long de l'année autour de la culture et des arts japonais. Cette fascination des jeunes pour la culture du pays du soleil levant ne date pas d'hier. Elle a commencé dans les années 80 à la télé avec Récréa 2 et le Club Dorothée. Le Capitaine Flamme et Albator ou Goldorak ont marqué toute une génération.
6: Actarus, ils attaquent en force avec un antirac. Il faut que tu ailles aider Alcor. Bon, je vais y aller.
5: Et puis, les consoles Super Nintendo et Sega ont débarqué. Des consoles avec des personnages cultes comme Sonic et Mario. Dans les années 90 et 2000, Pokémon, Dragon Ball Z et Naruto ont pris le relais, renforçant l'attrait des enfants et des ados pour le Japon. Aujourd'hui, l'influence japonaise s'étend au cinéma, à la BD et même à la musique. Oshii en est l'exemple parfait.

0: ou prix littéraire. Les jeunes découvrent des mangas plus originaux ou exigeants que ceux qu'ils lisent d'habitude. Ça stimule leur curiosité, aiguise leur sens critique et leur apprend à varier les plaisirs tout en alimentant leurs rêves de Japon.
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1: Bonjour Médéric Gasquet-Cyrus.
2: Bonjour Philippe, bonjour tout le monde.
1: Notre linguiste marseillais, Médé, vous avez un joli menu à nous proposer aujourd'hui.
2: Ah oui, il y a quelques semaines, on a beaucoup parlé de ce chiffre, vous vous souvenez. Les trois quarts des établissements de restauration du 15e arrondissement de Marseille sont des fast-food.
1: Ouais.
2: Ce qui pose bien sûr plein de questions, et notamment en termes de vie de quartier, de sociabilité et d'économie, et bien sûr de santé, car on est ce que l'on mange. Et souvent, ce que l'on mange, ben, c'est pas bon. Pas bon au goût, mais surtout pas bon pour la santé. Colorants, additifs, sorbate de trompation, acide trichlidrique, j'invente, trucs en tox ou plastoc, plat réchauffé dans des barquetas au goût fadas. On trouve ça dans certains fast-food, bien sûr, mais pas tous, meuf, ne pas tout confondre, mais aussi dans beaucoup de cantines où vont manger les minots, dans les rayons de supermarchés, mais aussi dans la restauration collective, mais aussi dans certains restaurants, oui, attrape touristes ou attrape couillons, ou restos plus ou moins branchés, ou brasseries de cake, mais qui grattent sur la qualité. Et j'ajoute, je pense aussi à cette boulangerie-pâtisserie que je ne nommerai pas, mais où j'ai acheté récemment des bugnes, des mini-bugnes, vous voyez, toutes petites comme ça, là,
1: une pièce, déjà.
2: Franchement, je suis là-bas pour acheter 8 bugnes, qui étaient grasses, mais grasses, grassasses, pas bonne, écœurante, et ça m'a fait rouméguer quand je pense que mon grand-père était boulanger. Bref, voilà.
1: Ouais.
2: Je pense aussi à ces platées de pâtes trop cuites ou de ricolés estouffe-gari. Je pense à ces carottes râpées orange fluo qu'on dirait qu'elles sont surlignées ou surligneurs, vous voyez. Je pense à ces choux qui sentent les scaoufis. Je pense à cette salade rasqueuse qui n'a jamais vu la terre et qu'on vous met dans un coin d'assiette comme ça, à côté du steak rasqueux lui aussi. Je pense à ces brocolis mouligas, ces gorgées d'eau. Je pense à ce surimi orange fluo, lui aussi, qui contient tout sauf du crabe, et il a plus la tête des cheveux de Trump qu'autre chose. Je pense à ces desserts goût fraise, sans que jamais aucune fraise n'ait justement ramené sa fraise dans l'emballage.
1: Ouais.
2: Bon bref, voilà. Il y a un moulant d'autres choses aussi appétissantes que les fameuses cigarettes de bordille de cigalon, de pagnol, cigarettes de bordille, autrement dit, les cannellonis dans lesquels on refourgue tout ce qui n'a pas été mangé de la semaine. Tout ça n'a aucun goût. Ou comme le chante le groupe Quartier Nord, en utilisant l'expression de chez nous, ça n'a ni goût, ni gouste. Donc, la semaine.

0: vous dire. Les Bouli Booster, les Bouli Booster,
1: les Bouli Booster. Dans notre parler, nigou nigouste, c'est une expression qui veut bien dire ce qu'elle veut dire, et une tournure qui insiste sur la fadeur d'un plat, d'un aliment ou même d'un événement. Nigou nigouste, avec prononciation du S originel que l'on retrouve dans le provençal gustus, goûteux, et qui a été remplacé depuis par l'accent circonflexe dans notre orthographe moderne. Le tout venant de la locution provençale navet nigou nigouste. Et pourtant, en Provence, nous en avons des choses qui ont du goût, de bons produits, de bonnes recettes traditionnelles, des plats gustus comme les pieds paquets, la daube ou l'aioli, même si Pierre Blasi donne comme exemple son aioli, il avait ni goût ni gouste. Ouais, il faut le faire, un aioli sans goût quand même. Hein. Oui, c'est ce qu'on appelle chez nous, désolé, aussi un aioli de parisien. Mais il ne faut pas tout mettre dans le même panier. Il y a des fast-food de qualité qui font de très bons burgers, des snacks où l'on mange de très bons sandwichs, de très bons kebabs, et merci à eux d'être là le midi ou en fin de soirée ou quand on rentre du stade, moi j'apprécie. Chacun ses goûts, mais parfois chacun ses dégoûts, voire ses égouts. Vive le bon goût, car le fada, ça rend fada.
0: Pour vous dire,
2: c'est un bonheur. C'est aussi bon que l'aioli. C'est Médéric Gasquet-Séry sur Marseille tous les matins. À demain, Médé.
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4: Un circuit court à Vals-les-Bains aujourd'hui avec Geoffrey Guillermin, créateur de bijoux uniques et magnifiques, vraiment. Geoffrey a lancé en Ardèche sa marque Gautreau en 2018.
5: J'étais cuisinier, j'ai passé toute ma vingtaine à travailler dans des cuisines, à monter dans les échelons et à voyager, à travailler à l'étranger. Je me suis installé en Écosse, une autre fois en Allemagne, je suis revenu en France. Et je savais qu'au fond de moi, il y avait quelque chose avec les mains, quelque chose à faire. Puis un jour, j'ai commencé à acheter des outils pour sculpter le bois. J'ai vu que j'avais une certaine facilité, enfin que ça me parlait, quoi, et que j'arrivais à faire des choses qui me plaisaient. Et petit à petit, j'ai pris plus de temps à côté de mon travail pour maîtriser un peu cette partie-là. Et puis quand j'ai découvert, grâce à la résine, on pouvait créer un petit monde à l'intérieur, j'ai commencé à sérieusement penser à créer une marque de bijoux et je me suis lancé comme ça.
4: Et alors ce bois dont parle Geoffrey est vraiment au cœur de chaque création. Ce n'est pas un simple décor. Chaque fibre est une empreinte, chaque vénure un relief. Et avec ces bois choisis pour leur caractère, leur histoire et leur singularité, Geoffrey crée différentes collections de pendentifs et de boucles d'oreilles.
5: Donc il y a une collection qui est faite avec ces deux matières exclusivement. Donc on n'en voit pas trop. Mais c'est une technique qui est super intéressante parce que ça permet de faire des mélanges de couleurs. Moi, j'utilise pas mal d'essences de bois exotiques, des bois rares, mais aussi des bois locaux comme le buis, l'olivier, le cadre aussi dans le futur. Ça permet d'utiliser pas mal d'essences. Ensuite, on a la possibilité de colorer la résine et garder cette transparence. Moi, c'est ce que j'aime bien. Je veux pouvoir voir le bois à l'intérieur. En lui rajoutant de la couleur à la résine, on peut du coup donner un thème. Et ensuite, une fois qu'on a ces deux matières assemblées, c'est sans limite d'une certaine manière, il y a une collection qui est basée sur cette technique-là. La collection entre ciel et terre, donc il y a plein de sous-collections dans celle-là. Donc la nuit d'Islande, le rêve de Dolly, le Zahir. C'est la collection bois, résine et opale de laboratoire. Une alternative à la pierre d'opale qui est super intéressante pour ce que je fais. C'est ça qui va donner cet effet d'un peu d'aurore boréale dans les bijoux ou alors le côté nacré. On a l'impression que le bijou bouge, on a l'impression que les aurores bougent à l'intérieur du bijou à cause de la lumière qui réfléchit à l'intérieur. Et j'adore ça, ça fait voyager d'une certaine manière. Et ensuite, on a la collection bois éternel qui est faite exclusivement avec des bois stabilisés. On voit pas trop en bijouterie, mais qui est utilisé notamment dans la coutellerie d'art. Ça consiste à imprégner le bois d'une teinte et d'une résine ultra liquide et le stabiliser. Ça veut dire que ça va rester bloqué à l'intérieur et solidifier le bois. Donc, ça le rend imputrescible et ça lui donne des couleurs. C'est incroyable, des mélanges de couleurs. C'est folle, on n'a pas l'impression que c'est du bois quand on les regarde, ces bijoux. On croit souvent que c'est des pierres, justement. Sauf que c'est beaucoup plus léger. Utiliser des simples morceaux de bois qui ont, a priori, pas grand-chose qu'on pourrait jeter par-dessus l'épaule. Et puis, en fait, en faire quelque chose où on y voit un monde et puis ça inspire à l'imaginaire, ça fait rêver. Je me rends compte avec pas mal de clients lorsqu'ils voient les pièces devant eux, ce que ça leur évoque. Par exemple, dans les nuits d'Islande, il y a des gens qui m'ont écrit récemment en me disant « Oui, on a fait 7 voyages en Islande. » Ça tombe à pic de tomber sur des bijoux comme ça qui nous rappellent ce voyage. Les mille et une nuits qui me rappellent un voyage dans le désert du Maroc. Et là, en fait, c'est un bijou où on voit comme des dunes avec un ciel de nuit à l'intérieur. Puis pour d'autres, ça peut aller jusqu'à faire imaginer des mondes sous-marins ou d'autres choses. C'est un peu à chacun son interprétation, j'ai envie de dire.
4: Alors forcément, c'est très visuel, donc je vous invite vraiment à aller faire un tour directement sur le site de Geoffrey Guillermin. Le nom de sa marque, c'est Gautreau. Comme d'habitude, je vous mets toutes les infos qu'il vous faut sur ici.fr, rubrique circuit court.
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1: Il a pour le coup des histoires qui nous restent bien dans la tête, c'est Arnaud Fromage qui est avec nous. Bonjour Arnaud.
7: Bonjour, bonjour à tous.
1: Arnaud, ça faisait longtemps que vous ne nous aviez pas déterré une vieille loi de l'époque révolutionnaire.
7: Oui, mais cette fois j'en ai trouvé une qui sert vraiment à quelque chose. Je dirais même que c'est une loi qui a tout changé. Il s'agit de celle qui, en 1799, a instauré en France le système métrique. Ou plutôt, le système MKPS pour mètre kilogramme poids seconde. Trois unités de base pour les unir toutes et en finir enfin avec les toises, les perches, les pouces, les lieux, les livres et les boisseaux. Il faut dire que chaque région et parfois même chaque ville possédait sa propre unité de mesure. À Besançon, c'était l'Aune, par exemple, qui mesurait un peu plus de 80 cm. Pour éviter les embrouilles, eh bien une tige en métal, une aune étalon, avait été scellée dans la pierre au XVIe siècle à l'extrémité gauche de la façade de l'hôtel de ville. Et elle y est toujours, d'ailleurs, elle est toujours en place. Mais voilà, à la demande des commerçants de l'époque, un système identique était nécessaire et ce fut donc le système métrique.
1: Le système métrique qui a depuis été adopté par presque tous les pays du monde, on peut le dire. Hein.
7: Oui, en gros, il n'y a que les États-Unis, le Libéria et la Birmanie qui refusent toujours le système métrique, et c'est vrai que le Royaume-Uni l'utilise en traînant des pieds. Le système métrique, qui a évolué d'ailleurs depuis, il a intégré le système SI, le système international, qui rassemble toutes les unités de mesure de base desquelles on peut calculer toutes les autres. Et elles ne sont que 7. Le kilogramme, la seconde et le mètre, donc, auxquels s'ajoutent le Kelvin pour la température, l'ampère pour l'intensité électrique, la mole pour la quantité de matière et le candela pour l'intensité lumineuse.
1: Et avec ça, on peut tout calculer ?
7: En grande partie, oui, les autres unités se déduisent de ces sept-là, mais il y a malgré tout un monde qui résiste encore et toujours au système métrique et, je dirais même, à la logique humaine, celui des pointures de chaussures. Personne n'y comprend rien, alors j'ai mené des petites recherches. Tout part du point de Paris, inspiré du quart de pouce britannique. La pointure d'une chaussure est calculée en divisant la longueur de l'intérieur de la chaussure en centimètres par le point de Paris. En gros, une pointure 40, ça fait environ un pied de 26 cm de long. Pour les Italiens, c'est le même calcul, mais avec une pointure en moins. Les Américains commencent à compter à partir de la taille 1, qui correspond à notre 31. Les Anglais, c'est pareil, mais eux, ils commencent à 0. Les seuls qui ont un système à peu près compréhensible, ce sont les Japonais. En gros, un pied de 26 cm correspond à la taille 26, et ensuite on décale, mais toujours en fonction du fameux point de Paris. En résumé, il serait peut-être temps de mettre un bon coup de botte là-dedans, parce que rayon chaussure, moi, je ne sais plus sur quel pied danser.
1: Ah, c'est le cas de le dire, oui. C'est vrai qu'on a un petit peu perdu avec tout ça. Merci beaucoup, notre cher Arnaud Fromage, avec ses nécessaires minutes comptoises. Et puis à très bientôt.
7: À demain.
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1: Bonjour Serge Papagali.
2: Monsieur Thomas, bonjour. Et Dauphinoise, Dauphinois, bien le bonjour également.
1: Où partons-nous pour ce Dauphiné Tour aujourd'hui?
2: Oh mon cher Thomas, aujourd'hui nos pas nous amènent dans une tribu dauphinoise.
1: Une tribu?
2: Oui, j'ai dit tribu car le village compte moins de 350 habitants. Allons visiter les Murimontois ou les Chamois. Alors non, nous ne sommes pas dans un zoo, une réserve. Nous sommes à Saint-Mury-Montémor.
1: Ah, tout simplement.
2: Saint-Mury-Montémor, la tribu des Chamois habite donc dans ce charmant village. Alors, Saint-Mury vient de Saint-Maurice et Montémor d'un mont qui appartient à un certain Aimont. Bon, c'est tout simple, vous voyez.
1: Voilà.
2: Puis on s'en fout un peu. On n'est pas compliqué dans le Grésivaudan. On aurait pu appeler les habitants de Saint-Mury-Montémor, je ne sais pas, les Murtois, les Murciens, les Martiens, tiens, pourquoi pas.
1: Oui, pourquoi pas.
2: Eh bien, on a choisi les Chamois, alors là...
1: Rien à voir.
2: On est en Dauphiné, on est les marteaux dans la région, mais évidemment pas. Alors un peu d'histoire quand même. On n'est pas là uniquement pour se moquer gentiment.
1: Non, on se moque pas.
2: Des Chamois, je sais pas si ça fait ça, les Chamois, je suis pas sûr. Je suis pas sûr que ça fasse... Dans le temps, passer un temps, comme disait mon grand-père, passer un temps, le village fournissait à la Toussaint une redevance au prieuré de Domaine, j'ai lu ça.
1: Ah oui.
2: Et, il lui donnait cette redevance en huile de noix. Alors c'était comme ça à l'époque, aujourd'hui on ne paye plus en huile de noix. Et pourtant on payait ses impôts en huile de noix, ça paraît une idée concevable. Vous me direz, il y en a encore qui seraient capables de se graisser au passage. Oh, jeu de mots.
1: C'est beau.
2: Oui, voilà. Image, pas jeu de mots. Mais bref, Saint-Mury-Montémor a une autre spécialité, et vous savez laquelle? Non, bien sûr.
1: Non, je ne connais pas. Heureusement que vous êtes là, Serge.
2: Si vous me dites oui, je suis dans le caca, voyez. C'est bien que vous me disiez non. Les ravioles.
1: Ah.
2: Mais attention, pas les mêmes qu'à Royan. Oulala, non, ce sont plutôt des rissoles, on dit. Alors, on peut se poser la question, pourquoi appelle-t-on donc ravioles, ce qui est en fait une rissole?
1: Et oui, pourquoi on les appelle comme ça?
2: Eh bien, écoutez, on posera la question un jour aux Chamois. Pourtant, elles sont bonnes, les rissoles de Saint-Mury. Et celles de ma grand-mère, elle était aussi, d'ailleurs. Tiens, farcies non pas à la viande, mais à la pomme de terre. Quand j'étais gamin, servi avec du jus de viande dessus.
1: Mais c'est à table.
2: Oui, absolument. Mais je ne suis pas là pour vous parler de mon enfance et de ma grand-mère Germaine, hein, que j'embrasse si elle nous entend. Mais de Saint-Mury-Montémor. Et aussi, alors, des lieux dits qui l'entourent. Parce que j'ai lu dans le truc, il y a plus petit que Saint-Mury.
1: Ah bon?
2: Oh, mais on aime bien les gens tout petits, moi. Je rigole, mais avec tendresse, bien sûr. Ça fait pas tellement tendresse, ça, bon. Cholet, Chape, Gorge, Sainte-Agnès, jadis regroupés à Saint-Mury. Alors, on ne parlera jamais d'eux, ils sont trop petits, c'est trop petit. Un salut fraternel au balcon de Beldon, dans ce massif de la belle Ladonne, de la belle femme, je ne sais toujours pas où elle est, mais enfin bon. Humour italo-dauphinois oblige, bien sûr. Comme disait mon papa Mario, il faut rire dans la vie, le temps passe, alors rions tant qu'on a des dents. Il n'avait pas cet accent, mon père, en fait. Hein. Ridere quando avevo i denti, disait. Allez, tous ensemble,
3: on n'est pas des quand même.
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4: Franchement, c'est mignon, Cormeille. Si vous cherchez du typiquement normand, vous êtes au bon endroit. Et puis, on est à la campagne, tout en étant qu'à 20 minutes de la mer et à 15 km de Pont-l'Évêque. Cyril, lui, vous le trouverez en plein cœur du village, sur la place du Mont-Mirel. Il m'aurait plu son métier à Cyril, si j'avais pas eu de main gauche.
5: Trop bien ça. Comment ça va?
6: Ça va, oui, impeccable.
5: Tu viens de rentrer?
6: Eh ben à l'instant, on vient de rentrer de chantier.
5: T'étais dans une église?
6: Oui, on était dans une église à une vingtaine de kilomètres d'ici, à Saint-Pierre de Salerne.
4: Son métier, c'est de donner vie à la lumière.
6: Nous, la lumière, on la redonne dans les édifices et puis on la reprend, mais colorée, la lumière.
5: Mais tu fais pas que les églises?
6: Non, on fait les manoirs, on fait les particuliers, on fait tout plein d'édifices, que ce soit particulier ou monument historique.
4: Cyril, il est comme ton père, il est pas vitrier.
6: Non, je ne suis pas miroitier ni vitrier. Moi, je suis maître verrier, restaurateur, créateur de vitraux.
4: Je pensais qu'on disait vitrailliste.
6: Ah oui, vitrailliste. Vitrailliste, c'est pour ceux qui ont moins de 10 ans d'expérience.
4: Ah.
6: Voilà. Et au-dessus de 10 ans d'expérience, quand on a travaillé dans des monuments historiques et autres classés, eh bien, on devient maître verrier.
4: J'entends du monde à la cave.
6: En bas, ils sont en train de faire du montage au plomb. Donc, on les entend un peu taper avec des clous, des marteaux. Ouais. Et ils remontent des vitraux en plomb.
4: Bah oui, c'est du plomb entre les bouts de verre.
6: Bon, après, il y en a d'autres qui peuvent utiliser une technique au Tiffany, mais c'est pas la technique traditionnelle. Nous, on fait la technique traditionnelle plomb, verre et étain, comme au Moyen-Âge.
7: Ah, le Tiffany, c'est la même technique que celle qu'on utilise pour les lampes qui portent le même nom ?
6: Exactement, c'est ça. C'est la technique qui s'appelle Louis Comfort Tiffany, qui a fait les lampes aux États-Unis.
7: Ah, mais je croyais que c'était du plomb,
6: hein. Ah non, c'est du Tiffany.
7: D'où le nom de la lampe ?
6: D'où le nom de la lampe, puisque c'est le nom du créateur, Louis Comfort Tiffany.
7: Je vais me coucher, moi, con, ce soir.
4: Pour ça, il y a encore du boulot.
6: Et d'autres aussi, peut-être, du coup.
4: Il a pas l'air si vieux, à la louche.
6: À la louche, le mois prochain, 44.
7: Quand t'avais 15 ans, tu voulais être...
6: Un an après. Moi, j'ai commencé à l'âge de 16 ans mon métier, à l'apprendre, bien évidemment. Et puis, je suis ressorti d'une école sur Paris à l'âge de 20 ans.
7: Et ça devient d'où, cette envie de travailler le verre, comme ça ?
6: Eh ben, on parlait tout à l'heure, la lumière le matin. Bon, ouais. Ben, moi, c'était la lumière, tout simplement, qui se décolorait sur les murs par rapport à des vitraux, avec le soleil qui passe à travers. Ça m'a tout de suite attiré, et j'ai voulu savoir comment ça se passait. J'ai découvert une école, l'école de Paris, et je suis rentré dedans.
4: Le maître verrier, il travaille pas que le verre.
6: On travaille le bois, le métal, la pierre et le verre.
7: La pierre aussi ?
6: Eh oui, quand là, on vient de sortir de chantier, on vient de taper dans la pierre pour retirer les vitraux. Et puis pour les reposer, bah, il faut savoir faire du mortier avec la pierre.
7: Donc tu casses et tu refais, quoi.
6: Exactement, on casse et on refait.
4: Si vous voulez un vitrail chez vous, il peut vous le faire ?
6: On peut le faire. Par contre, nous, on a une chance assez extraordinaire, et je touche du bois, on a à peu près un an et demi d'attente avant de pouvoir le réaliser.
4: Ah bah oui, mais non, j'en avais besoin pour ce week-end, moi.
6: Donc Fred, t'auras ton vitrail dans un an et demi, pas avant.
4: Il a fait des beaux chantiers, le copain.
6: Moi, celui qui me vient tout de suite en tête, c'est le petit palais à Paris, de refaire les quatre rosaces du petit palais à Paris.
4: Bon, il était pas tout seul, hein.
6: Je les ai restaurés avec des compagnons, mais j'étais dessus, j'étais chef de mon équipe à cette époque.
4: Pour voir le travail de Cyril, vous tapez ateliergouti.com avec un Y à Gouti.
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8: Si vous portez le nom de famille Salin, restez à l'écoute. Et mais avant cela, je vais vous parler d'un bretonnisme bien connu qui est le lagen.
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8: Moi, je suis dans le lagen. Bon. Voilà une expression typique dans le français local, c'est inspiré par notre belle langue bretonne. On l'entend souvent aujourd'hui, en particulier les lendemains de fête. Quand on est un peu dans le brouillard, on a tendance à dire « ouais, je suis dans le lagen ». Alors ce mot a pourtant une signification un petit peu différente en breton. En breton, « lagen », c'est en général de la boue bien collante, impossible à cultiver, dans laquelle on a difficulté à marcher, voire on s'enfonce un peu. Mais pas que ça, ça désigne donc les fondrières, les mares d'eau boueuse. Donc Béa et Lagen, être dans le Lagen, c'est devenu une expression permettant de dire que l'on est dans un état qui n'est pas des plus sympathiques. Vous saurez maintenant que Lagen, c'est pas la gueule de bois, mais c'est de la boue en langue bretonne, à Lagen.
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8: Et j'en arrive maintenant à un nom de famille très commun, vous en connaissez peut-être, hein, peut-être qu'il y en a dans votre entourage, ou peut-être le portez vous-même, c'est Salin. Alors, déjà en breton, on prononce Salahune. Pas Salin, mais Salahune. Comme le célèbre ermite de la forêt de Landévennec, ou encore du Folgoat, près de l'Esnevin, Salahune Arfol, Salin dit le fou. Salin est donc un nom ou un prénom, et son origine remonte à loin, très loin, et vient aussi de très loin. C'est avec l'évangélisation de l'Armorique que ce nom est sûrement arrivé, car Salin, ou Salahune, n'est rien d'autre que l'adaptation bretonne du prénom Salomon. Salomon, fils de David, roi d'Israël. Donc, un nom de famille biblique aujourd'hui. Salomon, devenu Salahune en breton, mais aussi Salou ou encore Salik. C'est la même origine pour ces noms de famille. Salin ou Salomon, si vous voulez, fut d'ailleurs le nom d'un autre roi, mais de Bretagne, cette fois-ci au 9e siècle. Donc, un nom de famille plus que royal. Les Salins pourront à l'avenir se vanter d'avoir un nom de famille prestigieux. Je vous dis à demain, même heure, même radio, en Mans. Ici Evel Just, Canemarquois.
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1: Vous écoutez Téline Escale avec Oxygène.
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1: Téline Escale, un duo électropop. Des artistes, mais aussi des parents qui écrivent des histoires de vie avec une dominante, la poésie.

0: 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Un coup de cœur ici de Romardèche.
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3: Bonjour.
4: Bonjour, bienvenue dans Décibel, cher Sam Sauvage. Ce premier album de Sam Sauvage qui vient de sortir, mesdames, messieurs, évidemment, on va se balader dedans. Vous rappelez que Sam Sauvage, peut-être qu'avant de l'entendre, vous l'avez vu, notamment avec